0: Paris, en région parisienne, et posent leurs valises à Aubervilliers.
1: Et vous allez rester combien de temps, Aubervilliers? Parce qu'on va le découvrir, hein. Vous avez beaucoup, beaucoup voyagé. Mais Aubervilliers, c'est combien de temps?
0: Ah bah c'est très peu, puisque dès ma naissance, ouais, en fait, on a déménagé dans les Yvelines, à côté, toujours en région parisienne, mais à Sartrouville.
1: Ouais, c'est ça. Voilà, combien de temps vous allez rester à Sartrouville?
0: Alors Sartrouville, là, j'y reste de 1983 à 91, donc à 8 ans.
1: Donc j'ai quand même une bonne partie de votre enfance, début de l'adolescence.
0: Oui, oui, absolument, absolument. J'ai des souvenirs...
1: Ma première image qui vous vient important. De Sartrouville.
0: Oh, Sartrouville, alors on habitait dans une résidence de Sartrouville qui était une résidence qui était quasiment entièrement piétonne. Ouais. Ça veut dire en gros qu'il y avait beaucoup de familles, je me souviens, beaucoup d'enfants qui sortaient de chez eux, allaient jouer. Je me souviens de ce bac à sable au milieu de cette, résidence.
1: Tout suant, un bac à sable, évidemment.
0: Les vélos, ce joyeux bazar en fait qui était caractéristique de cet endroit, de cette résidence.
1: Alors pourquoi il n'y a pas de problème de mobilité?
0: Ah bah non, là pour le coup, là oui, il y avait beaucoup moins de voitures, en tout cas pour les enfants, ouais, pour l'enfant que j'étais. En revanche, ce qui est certain, c'est que pour sortir de cette résidence, pour aller travailler, comme la plupart des parents faisaient, là pour le coup, il y avait un certain nombre de problèmes de mobilité et nécessité de voiture.
1: Ce sont de belles années, vous diriez, vous parlez de ce bac à ça, enfin voilà, j'imagine, j'ai l'impression que vous avez de bons souvenirs de Sartrouville et de cette période et de cette enfance.
0: Oui, bah en fait, j'avais effectivement des copains d'enfance qui étaient mes voisins, avec lesquels j'allais à l'école du coin, donc on avait...
1: Comment elle s'appelait l'école, vous vous souvenez?
0: L'école Paul Bert.
1: Ouais. Oh bon, il y en a plein d'écoles Paul Bert en France, évidemment.
0: J'imagine. Ouais. Voilà.
1: Avec une personne qui vous a marqué, je sais pas, un instituteur, souvent quelqu'un qui nous est resté en mémoire.
0: Alors mon institutrice de CP s'appelait Madame Fornero.
1: Voilà.
0: Je me rappelle encore.
1: Et pourquoi elle? Qu'est-ce qui fait qu'elle vous a marqué?
0: J'en sais rien. En tout cas, je m'en rappelle. Effectivement, Madame Fornero, mon institutrice de CP.
1: Ouais. Voilà. Alors, les origines de votre famille, Damien, on l'a dit, nous emmène aussi à Baccarat, en Lorraine, un autre endroit. Votre grand-mère avait une maison là-bas.
0: Oui. Alors, moi, je n'y ai jamais habité. En revanche, j'ai beaucoup de souvenirs de regroupements familiaux. Effectivement, bien que j'ai beaucoup bougé en France et à l'étranger, on avait la chance en fait de se retrouver justement à Baccarat pendant les vacances Noël ou même parfois les vacances d'été, et le point d'entrée était les grands-parents. Effectivement, on se retrouvait autour de mes grands-parents, de ma grand-mère qui habitait à Baccarat, dans cette maison qui était une maison qui datait de très longtemps, sur lequel c'était une maison par exemple où les toilettes avaient été rajoutées dehors, puisque en fait la maison n'en comptait pas au moment où elle a été construite. Donc voilà, beaucoup de souvenirs, justement.
1: Elle existe toujours, cette maison?
0: Non, elle n'existe plus. Au décès de ma grand-mère, cette maison a été abandonnée pour être reconstruite. Ouais.
1: Bon, une petite pensée donc aux habitants de Baccarat, hein, on l'a dit, c'est le nord-est de la France, c'est la Meurthe-et-Moselle. On sait à quel point c'est important pour vous. J'ai vu qu'il y avait plein de chapelles là-bas, je ne sais pas si vous vous souvenez. Il y avait la chapelle Sainte-Anne des Cristalleries. Mais alors, c'est plein de chapelles.
0: C'est
1: un lieu qui est renommé mondial. Ça, vous l'avez dit, votre enfance se fait donc entre Baccarat et Sartrouville. Et puis, petit à petit, vous allez partir à nouveau vers un ailleurs. Après Sartrouville, vous allez où?
0: Alors, je vais à Salon de Provence. Mon papa, qui est ingénieur en aéronautique, a cherché du travail. On l'a trouvé à Marignane. Toute la famille a déménagé en 1991, donc à mes 8 ans, et on s'est retrouvé à Salon de Provence, petite ville du sud de la France, dans les Bouches-du-Rhône, une cinquantaine de milliers d'habitants, donc petite ville quand même assez structurée. Et là, j'y passe 5 ans. Cinq belles années où, justement, je fréquente une école, cette école de la gare.
1: N'en dites pas plus. On va se retrouver dans un instant à Salon de Provence. On a plein de choses à découvrir. On va comprendre aussi tout ce que vous avez vécu là-bas, Damien Johannes, dans le Sud, et puis ce déracinement. Parce que, quitter la région parisienne à 8 ans, c'est aussi quitter des copains pour aller en découvrir peut-être d'autres dans le Sud. Je vous propose de retrouver Benoît Prospero et de parler du monde des vivants avec une nouvelle fois la revue des merveilles. Et aujourd'hui, Damien Johannes, on va s'intéresser à un mot, écoutez, c'est symbiose.
2: Symbiose, c'est beau comme mot, hein. Quand on dit vivre en symbiose, c'est même presque de la poésie. Mais ça veut dire quoi, vivre en symbiose? Direction Clermont-Ferrand, on part à la rencontre de Catherine Laine, très grande biologiste au laboratoire Piaf de l'Université Clermont-Auvergne et autrice d'ailleurs de plusieurs ouvrages sur la vie des arbres parus chez Belin. Avec ICI Pays d'Auvergne, on lui a donc demandé ce qu'est la symbiose. On est dans la forêt de Cessa, au cœur de la chaîne des puits. Et donc d'abord, définition.
3: Symbiose, la biose c'est la vie, sain ça veut dire à deux, ensemble. La vie ensemble, la symbiose, c'est joli comme mot.
2: Et ici quand on parle de symbiose, on parle de quoi?
3: Et donc ça évoque ce mot, le fait que vous avez deux êtres associés, qui vivent associés étroitement et de manière permanente pour que chacun puisse se nourrir et survivre dans cette forêt.
2: Et quand on parle de deux êtres et qu'on est en forêt, on parle de qui ?
3: Donc l'arbre et les champignons du sol.
2: Avec une idée précise quand il s'agit de symbiose.
3: C'est que chacun apporte un bénéfice à l'autre. C'est-à-dire c'est dans une vie ensemble, dans un couple, il y a une complémentarité des deux personnes et chacun y trouve son compte, si j'ose dire.
2: Et donc d'abord, que fait l'arbre pour le champignon ?
3: Donc l'arbre, en fait, va fournir au champignon les sucres qu'il fabrique par sa photosynthèse, au niveau de ses feuilles, de ses aiguilles ou de ses feuilles si c'est un feuillu. Ces sucres circulent du haut de l'arbre vers le bas, vers ses racines, et il nourrit donc ses alliés, ses champignons, qui emballent ses racines. Il peut donner jusqu'à 30% de sa production photosynthétique en une saison. C'est énorme. Un tiers de ce qu'il fabrique en sucre sert à nourrir ses alliés.
2: Et de l'autre côté, que fait le champignon pour l'arbre ?
3: Le champignon va être le garant d'une bonne nutrition minérale. C'est lui qui va explorer le sol pour l'arbre, qui va aller chercher l'eau et les éléments minéraux qu'il va puiser dans le sol, qu'il va même mobiliser dans le sol, et chose que ne sait pas faire l'arbre. Et il va donc nourrir cet arbre en nutrition minérale, c'est-à-dire eau et éléments minéraux.
2: C'est beau, hein ? Et cette symbiose, elle a lieu tous les jours, partout autour de nous, entre les arbres et les champignons, mais aussi entre de très nombreux êtres vivants. Et ça, c'est une merveille. Merci ici Pays d'Auvergne, et merci Catherine Laine, biologiste au laboratoire PIAF de l'Université Clermont-Auvergne et autrice de plusieurs ouvrages sur la vie des arbres. C'est paru aux éditions Belin.
1: C'est noté. Merci beaucoup Benoît Prospero. Damien Johannes, directeur général du LIS. Vous saviez ça, qu'il existe une complémentarité comme ça entre les êtres vivants ?
0: Je viens de l'apprendre.
1: Ouais. Vous pensez à tout ça quand vous vous baladez ? Je ne sais pas si vous avez l'occasion de vous balader en forêt ou quand vous êtes confronté à la nature et à l'environnement.
0: Ouais, ça m'arrive. Pas mal de, effectivement, balade en forêt, balade en nature, etc. Mais quant à la symbiose, là pour le coup, je l'ai appris aujourd'hui.
1: Ouais, merci beaucoup. On est là pour apprendre les choses et se balader dans toute la France. On retrace le parcours de Damien Johannes, directeur général du LIS. Il sera beaucoup question de mobilité avant 21h. La France qu'il connaît bien. Il a beaucoup bougé, on quitte la région Île-de-France pour Salon de Provence dans le sud de la région PACA, c'est dans un instant sur votre radio, ici.

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2: Bon, j'espère vous passer une belle soirée. Hein. Depuis 20h, la société qu'il dirige, on la découvre. Elle a pour mission de vous simplifier la vie, de vous simplifier aussi la mobilité. C'est au cœur de notre existence, hein, de toute façon, la mobilité à travers nos déplacements. Il y a plus de 6 à 8 millions hein, d'utilisateurs qui ont recours à Ulysse. Vous me confirmez, Damien?
3: 7,5 millions aujourd'hui.
2: Ouais, c'est ça, j'étais pas loin. Damien Johannes, notre invité, directeur général d'Ulysse, est avec nous jusqu'à 21h et on retrace les lieux de votre vie. Alors, pour ceux qui nous rejoignent, on a été à Aubervilliers où vous êtes né, on s'est arrêté à Sartrouville, vous avez vécu une partie de votre enfance, la maison familiale à Baccarat, en Lorraine, dans le 54. Et puis vous arrivez, vous l'avez dit, à Salon de Provence, c'était lié au métier de votre papa essentiellement.
3: Oui, certes, mon papa qui du coup travaillait en banlieue parisienne a changé d'employeur. On a trouvé un à Marignane, justement dans le sud, donc on était très contents de faire nos valises et de déménager dans le sud.
2: Il était ingénieur aéronautique.
3: Hein. Ingénieur aéronautique, absolument, et on a atterri, si je puis dire, à Salon de Provence, donc magnifique ville du sud de la France, qui compte environ 50 000 habitants dans les Bouches-du-Rhône, dans laquelle j'ai passé à peu près 5 ans.
2: Et puis à la base, la fameuse base 701, qui est à Salon de Provence, qui est la base de l'armée de l'air.
3: Exactement. Exactement, la base de l'armée de l'air. D'ailleurs, pour la petite anecdote, mon collège, qui était le collège Lurion à l'époque, je ne sais pas si ça a changé de nom, en fait, était vraiment juste à côté de cette base. Mmh. Et du coup, je me souviens très bien des profs qui devaient parfois juste se taire pendant quelques secondes, voire quelques minutes, parce qu'un avion passait.
2: Ils avaient des essais. Ils savaient à quelle heure il allait passer exactement.
3: Non, justement, c'était assez erratique. Ouais. Soit on fermait les fenêtres pour continuer le cours, soit on attendait un petit peu que ça se passe. Mmh. Mais effectivement, un avion qui passe juste au-dessus des salles de classe, ça faisait beaucoup de bruit et on était obligé d'un peu d'interrompre le cours.
2: Déracinement. Île-de-France, région PACA, vous y voyez un intérêt sympathique, le soleil, j'imagine. Une autre ambiance, une autre culture que vous découvrez.
3: Ouais, complètement. L'art de vivre dans le sud, je le découvre. Une autre culture, des autres copains. Hein. J'arrive à peu près à 8 ou 9 ans à Salon de Provence. Donc, effectivement, des relations à reconstruire. Je faisais beaucoup de sport à
2: Salon. Oui, vous faisiez ça. On est d'accord. Un petit AK, là.
3: Exactement. Alors, je ne sais pas si je faisais ça à l'âge où j'ai commencé le rugby. Mais effectivement, c'était mes idoles. J'ai commencé le rugby, du coup, à Salon de Provence, dans ce stade de la ville, hein, où tout était regroupé, le tennis, le foot, le rugby.
2: Alors, est-ce que c'est le stade Marcel Rouston?
3: Absolument.
2: Parce que j'y regardais, figurez-vous, je ne connais pas les stades de Salon de Provence. Vous savez combien il y en a de stades à Salon de Provence?
3: Non.
2: Il y en a 8. Et effectivement, le principal, j'ai vu que c'était Marcel Rouston, je me suis demandé si c'était là.
3: Et donc le stade là. Marcel Rouston, effectivement, là où est encore le club de rugby de Salon de Provence, avec mon éducateur, qui a été aussi l'éducateur que j'avais à l'école de sport, qui s'appelait Monsieur Colomba. Je m'en souviens encore.
2: Rue du Capitaine Guibert.
3: Absolument, c'est ça. Et là, vous y retrouvez toutes les installations. Maintenant, je crois qu'à la place du terrain, il y avait un petit terrain de foot sur lequel on se retrouvait aussi à côté avec les gamins du quartier, qui aujourd'hui est devenu un terrain de basket.
2: Ouais.
3: Voilà, mais le stade Marcel Rouston, exactement.
2: Il y a aussi celui, je l'ai noté, un Carnoug. Ou le stade de Micoucoulier, ça vous parle, ça?
3: Alors non, ça me parle pas, pour le coup.
2: Bon, ça doit être pas très loin, en tous les cas. Vous intégrez l'équipe locale, c'est quoi? C'est les mercredis, c'est les samedis, c'est ça, hein?
3: Ouais, c'est les mercredis. C'était un grand club, avec beaucoup, beaucoup d'enfants, toutes les catégories représentées à l'école de rugby. Alors moi, j'ai commencé dans la catégorie qui a un joli petit nom, c'est la catégorie des mini-poussins. C'était l'âge.
2: Ouais, bien sûr.
3: Voilà, exactement. Alors maintenant, on compte en âge.
2: Poussins, les mini.
3: Voilà, c'est ça, exactement. Et ensuite, tournoi le samedi, tournoi le dimanche dans la région, avec
2: évidemment
3: les papa et les mamans qui nous amenaient.
2: L'époque d'une petite école. L'école de la gare.
3: Alors voilà, ouais, elle avait un nom magnifique, cette école. Elle a changé de nom maintenant. Mais alors, dans notre cœur d'enfant, elle restera toujours l'école de la gare, hein, quoi qu'il arrive. Mais cette école de la gare, effectivement, elle était, comme son nom l'indique, pas loin de la gare. Petite école de quartier, effectivement, avec des classes qui étaient tout autour d'une cour intérieure fermée dans laquelle on retrouvait des grands arbres, des platanes, et où les élèves peu nombreux, puisqu'on était à peu près une à deux classes par niveau, si je me souviens bien, se retrouvaient dans cette cour, justement, où tout le monde se connaissait, puisque on venait tous à pied et puis on habitait tout autour de
2: l'école. Vous êtes retourné?
3: Non, alors j'y suis retourné, oui, puisque mes parents aujourd'hui habitent à Salon de Provence, donc j'y suis retourné, mais jamais à l'intérieur.
2: Je crois que vous avez eu, vous êtes resté quand même plusieurs années hein, sur Salon de Provence. C'est toujours le même instituteur, de niveau en niveau.
3: Ah bah oui. Alors non, les instituteurs changeaient. Ça changeait plusieurs instituteurs, mais en revanche, effectivement, on retrouvait parfois les instituteurs d'une classe à l'autre quand ils changeaient de niveau. Effectivement, c'était vraiment une petite école.
2: Vous revoyez en train de jouer à l'épervier.
3: Oui, oui, c'est vrai.
2: L'épervier part en chasse.
3: Effectivement.
2: De vous presse.
3: Effectivement, là, il y avait tous les élèves, tous les gamins de tous les âges, de tous les niveaux qui se retrouvaient pour jouer à l'épervier. Et c'est vrai que c'était des bons souvenirs.
2: Quels souvenirs vous gardez d'une manière générale du Sud? Parce que j'imagine que, ok, il y a Salon de Provence, mais peut-être que vous avez découvert, je sais pas, moi, Pélissin, la Barbade, enfin voilà, tous les endroits que Vénergle qui sont autour. Vous avez peut-être un petit peu bougé quand même.
3: Oui, oui, oui. Et puis, alors, en fait, la bonne nouvelle, c'est qu'aujourd'hui, je suis basé à côté d'Avignon, à Villeneuve-les-Avignon. J'ai retrouvé le sud dans lequel j'avais habité.
2: Il n'y a pas de hasard.
3: Exactement. C'était une très belle coïncidence, effectivement, en rejoignant Ulysse en 2021. Mais oui, oui, autour de Salon de Provence, la région est absolument magnifique. Salon elle-même est une ville historique, ville de Nostradamus, hein, avec un des plus beaux châteaux forts de la région, le château de Lampéry. Ouais. Autour de ça, vous avez effectivement des villages qui sont absolument très beaux. Vous avez Grance, Lançon, Pélissanne, etc., comme vous l'avez dit. Et ça, c'est autant de souvenirs.
2: Il y en a un qui sort du lot pour vous, dans lequel vraiment vous vous sentez bien et vous aimez y aller avec votre famille, vos enfants, parce que vous avez plusieurs enfants.
3: Oui, alors j'ai 4 enfants qui ont entre 4 et 12 ans. Ouais.
2: Aujourd'hui, vous êtes un jeune papa, hein, vous avez tout juste 40 ans. Hein,
3: c'est ça, ouais, ouais,
2: 43.
3: Alors 43, ouais, effectivement.
2: 43, c'est tout juste 40 ans. Quoi.
3: Oui, voilà, c'est pas très loin, hein, plus ou moins 10%, effectivement.
2: C'est de la courtoisie. Je vais vous les emmener dans le Sud, parce qu'on l'a compris, vous vivez dans le Sud, on parlera de votre quotidien, mais ouais. Vous les emmenez justement découvrir un peu cette région que vous avez découvert, vous, gamin.
3: Oui, bien sûr. Enfin, déjà, on va visiter mes parents, leurs grands-parents, autour de Salon, et puis effectivement, on va visiter, on en profite pour aller visiter les villages. Ouais. Vous parliez de Pélissanne, au plus autour de chez nous. En fait, il y a un village que j'aime beaucoup, dans lequel je me suis marié d'ailleurs, qui s'appelle Mossane-les-Alpilles. Donc là, on change un petit peu. On n'est pas exactement autour de Salon de Provence, quoique. Mais ce sont des villages qui sont magnifiques, qui sont restés figés un petit peu dans cette culture provençale, avec la place, effectivement, l'église, les cafés, etc., où il y a une douceur de vivre qu'on arrive à ressentir, même pendant des courts passages.
2: Et puis vous quittez la France, et on va en parler dans quelques minutes. Nouveau départ, alors là, vous allez loin, hein, puisque je dis vous quittez la France. Encore sans doute lié aux mutations de vos parents, de votre papa. Vous allez partir en Australie, à Sydney. On parlera, puisque vous avez passé votre bac aussi à l'étranger, puis de votre retour en France, puisque vous êtes forcément revenu à un moment donné. On va en France, vous en parlez très bien, évidemment, hein, depuis 20h, Damien Johannès. On retourne en France avec le plaisir d'entreprendre. Vous travaillez pour la mobilité, on va en parler. Parce que pour se déplacer, il y a la voiture, il y a le scooter, il y a le vélo, il y a les patins à roulettes et le skateboard. Vous êtes sportif, vous avez déjà fait du skateboard ?
3: Oui, oui, oui, bon, j'en ai fait.
2: Ah bah voilà. Eh bien le skateboard, c'est pas qu'une planche et quatre roues, enfin pas seulement. Surtout si, comme Catherine Quicandon, vous le choisissez dans le sud-ouest.
4: À Mézos, dans les Landes, à moins de 50 km au nord de Dax, ça glisse, enfin plutôt ça roule.
5: Évidemment ça roule, Brèche, pourquoi ça roulerait pas ?
4: Bah je ne sais pas, surtout si vous êtes sur un parabolique skateboard. Mais qu'est-ce donc ? C'est un skateboard fabriqué par Benoît et Mazabal. Pour la planche, il utilise du pin maritime des Landes, ce grand conifère au tronc rectiligne et à l'écorce brun, rouge, très fissuré, qui peut atteindre les 20 à 30 mètres de hauteur. Et à cela, il rajoute une petite spécificité.
6: La planche se tord sous les pieds, en fait. Il y a un système de flex, qui est un mouvement de torsion de la planche, qui n'existait pas, et que j'ai créé, du coup, avec ce que j'avais sur place. Donc, en fait, ça donne un skate qui est très intuitif, très facile à skater. Ça envoie beaucoup plus de performance.
4: Tout est fait localement, entre Mézos et Bias, sauf les matériaux complémentaires, comme les roues et les trucks que Benoît achète aux États-Unis à défaut d'en trouver en France. Les skates sont complètement éco-responsables et pensés comme
6: quand je fabrique une pièce neuve, j'ai déjà prévu son recyclage et son re-recyclage. Et en fait, c'est quelque chose qui ira jamais à la poubelle, qui sera toujours utilisable ou réutilisable. Le bois, c'est transformable à volonté. Comme je n'utilise pas de produits toxiques qui tuent la matière, je pourrais toujours la retravailler derrière et en refaire d'autres choses.
4: Malin le lynx. Parabolic Skateboard est en fait né d'une double passion, le skate et la montagne. Il y a quelques années, Benoît le montagnard déménage et devient Benoît le Landais. Les sensations de glisse lui manquent, alors il décide de résoudre le problème en créant une planche pour les retrouver. Initialement pensé pour l'entraînement des snowboarders en période estivale, Parabolic Skateboard peut être utilisé par qui veut. Benoît ne viendra pas vérifier, je vous le promets. Il existe plusieurs modèles. Cela démarre à 150€ s'il y a juste le plateau et cela monte en fonction des options et de la taille de la planche. Vous pouvez les acheter dans une cinquantaine de boutiques en France, dont une vingtaine sur la côte, oui, c'est logique, et sur le site internet parabolic.fr avec un K à la fin. Merci à Carl Da Silva d'ici Gascogne pour cette idée qui roule. Ici, ça entreprend Parabolic Skateboard pour une planche landaise avec un air de montagne.
2: Eh ben, merci beaucoup à ici Gascogne et à Catherine Quicandon. Ça doit vous plaire parce que vous, vous êtes un vrai sportif. Damien, enfin un vrai sportif. Vous êtes sportif, je ne sais pas pourquoi je dis un vrai sportif. On va parler de rugby tout à l'heure. Le skateboard, vous l'avez dit, vous connaissez. Puis la mobilité, ben, pour le coup, le skateboard, je ne sais pas, vous voulez pas faire quelque chose avec Ulysse autour du skateboard?
3: Il faudrait qu'on réfléchisse un petit peu, mais effectivement, pour les parkings et l'autoroute, ça risque d'être un peu limité quand même. Hein.
2: On va quitter Salon de Provence où vous avez vécu de très belles années, même si vous vivez dans le sud aujourd'hui. On comprendra que vous êtes revenu en France, mais je l'ai évoqué il y a un instant. Il y a un départ pour Sydney en Australie. Vous allez y vivre bien des choses et c'est le début aussi de votre cursus professionnel, votre parcours d'étudiant et l'entrée dans la vie active. Le parcours aujourd'hui de notre invité Damien Johannes est jusqu'à 21h sur Ici.
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17: Et de son enfance en Île-de-France à ses souvenirs lorrains, de Salon de Provence à l'Australie, bah y a qu'un pas, c'est le voyage que nous raconte ce soir notre invité. Il est avec vous depuis 20h, Damien Joannès, directeur général de Ulysse, filiale de Vinci Autoroute, je ne me trompe pas.
18: Exactement.
17: Et on va en parler avant 21h, qui a pour objectif de simplifier les mobilités au quotidien, mobilité routière. Damien Joannès, votre invité, jusqu'à 21h. Alors, il n'y a pas que Paris dans la vie, il n'y a pas que la France non plus, il y a l'Australie. Vous partez, vous avez quel âge quand vous partez à Sydney ?
18: J'ai 12 ans.
17: Assez jeune, hein ?
18: Oui, ben, j'étais au collège, en fin de 5e. Mon papa rentre à la maison et nous annonce, avec la grande éloquence qui le caractérise, on va partir en Australie.
17: Et comment vous réagissez ?
18: Ben, on est content. On est content parce que pour nous, l'Australie, c'est l'aventure.
17: C'est le bout du monde.
18: C'est le bout du monde.
17: Vous ne connaissiez pas forcément, peut-être qu'à travers les livres ou...
18: Pas du tout, oui, c'est ça. Hein. À l'époque, il n'y avait pas Internet. Hein. On avait la télé, la radio, les livres, la bibliothèque pour aller s'informer sur les choses, et notamment les pays. Donc l'Australie, on ne connaît pas. Sydney, on ne connaît pas. Et là, ben, écoutez, on rend l'appartement, on vend les meubles. On a eu cette envie, je me souviens, cet enthousiasme.
17: Et quand vous dites monde, si vous étiez combien à la maison ?
18: On était 4, mes parents, ma grande sœur et moi. Donc là, on part en famille. On avait le droit à une grosse valise chacun, je me souviens, parce qu'on avait un surplus de bagages autorisé dans l'avion.
17: Tu m'étonnes, l'Australie quand même.
18: Voilà, c'est ça. Et on arrive.
17: On peut pas revenir rapidement si on oubliait quelque chose.
18: Non.
17: Généralement,
18: non. Ça prend du temps. Ou alors, il faut vraiment que ça vaille le coup.
17: Vous allez à l'école française là-bas ?
18: Ouais, je vais à l'école française de Sydney, qui était une école qui est dédiée à l'apprentissage pour les familles françaises qui veulent continuer le cursus français. Mmh. Et la particularité de cette école à l'époque, c'est qu'il y avait très peu d'élèves.
17: En fait, trois.
18: Effectivement, j'ai fini en terminale à 3. J'ai passé,
17: pas le droit à l'erreur,
18: j'ai passé ma terminale et mon bac par correspondance au CNED.
17: Ouais.
18: Et à l'époque, effectivement, la digitalisation n'était pas encore passée par là. On faisait les devoirs sur table à l'école. Et ces devoirs-là, on les envoyait en France pour qu'ils soient corrigés par la poste. Et on revenait corriger 15 jours plus tard, parce que ça mettait une bonne semaine à arriver.
17: Votre bac, c'est à Singapour où vous le passez ?
18: Alors le bac, je le passe à Singapour. En fait, pourquoi ?
17: Parce c'est la classe quand même de dire dans la vie, moi mon bac, je l'ai passé à Singapour.
18: Ah, dis donc, c'est pas commun. Effectivement. Bah oui. Alors le bac, je le passe à Singapour. Pourquoi ? Parce que le centre d'examen unique de cette région du monde-là était l'école française de Singapour. Donc on s'est retrouvé à 80 bacheliers qui venaient des écoles françaises de toute cette région du monde. C'est-à-dire il y avait Canberra, Sydney, Jakarta, et d'autres villes en Asie et en Océanie. Et on a fait 10 jours d'hôtel et on a passé le bac.
17: Alors je vais retourner en France, hein. Je vais laisser cette parenthèse, même si vous allez y vivre combien de temps du coup en Australie ?
18: 7 ans.
17: Mmh. C'est quand même une parenthèse qui est assez longue et c'est une période de votre vie plutôt préadolescence et adolescence, donc c'est aussi des lieux peut-être des premiers amours.

0: jour pour vous.
1: Ah oui, bien sûr.
0: Voilà, et bien d'autres choses. 2 ans de prépa en école de commerce. Et là, vous partez, vous revenez en France, pour le coup, et vous allez à Lyon.
1: Et je vais à Lyon. Et je me retrouve à la Croix-Rousse, ce magnifique quartier de Lyon, en fait, qui a vraiment une vie à part entière, une vie de village, comme les Lyonnais aiment à dire, hein, les personnes qui vivaient à la Croix-Rousse. Et là, je me retrouve tout seul, à 18 ans, dans mon appartement, puisque mes parents sont repartis en expatriation. Et ma sœur, elle est partie en Afrique du Sud, cette fois-ci.
0: C'est dur, je trouve. Encore là, vous retrouvez seul à 18 ans.
1: Et là, je me retrouve seul à 18 ans. Alors, en revanche, c'était l'indépendance, c'était la belle ville. Ça y est,
0: tu m'étonnes, à 18 ans.
1: Effectivement.
0: Les boîtes lyonnaises se souviennent de vous.
1: Oui, peut-être. Même si c'était une période de ma vie où j'ai quand même beaucoup travaillé. Parce que les classes prépa, effectivement, il y a un rythme un peu intense. Et je passe 2 ans à Lyon.
0: Alors, il y a 2 étapes, en tous les cas, 2 lieux qui comptent à ce moment-là, pendant ces études d'école de commerce. C'est Londres. Vous allez faire un stage, il me semble, où vous allez y rester quelques temps.
1: Ouais, c'est ça. Alors après 2 ans en classe prépa, j'intègre mon école de commerce à Paris, le SCP, et donc je déménage à Paris en 2004. Et après 2 ans, dans les écoles, on fait une année de ce qu'on appelle une année de césure. Et pendant cette année de césure, on va travailler en stage pendant 1 an, 12 mois, au cours duquel vous avez la possibilité de faire un stage de 12 mois ou alors 2 stages de 6 mois. Et le premier stage que je fais, je le fais à Londres, dans une grande banque française, dans une salle des marchés, avec des traders et des vendeurs de dérivés actions.
0: Je pense que le deuxième stage est plus intéressant et on retourne à quelque chose dont nous avons déjà parlé. Vous allez faire un stage au Stade français.
1: Alors je fais un stage
0: génial,
1: au Stade français.
0: Vous qui adorez le rugby.
1: Dis donc, incroyable. C'était en 2007. Donc là, je suis à Londres. Et là, je dis non, il va falloir que je fasse autre chose pendant cette année de césure. Et je me mets dans la tête de revenir et de travailler dans le rugby. C'était l'époque où il y avait la Coupe du Monde de rugby en France également. Et donc j'avais postulé, en tout cas cherché à y contribuer, à y travailler dans cette Coupe du Monde de rugby. Et ne trouvant pas l'opportunité ni le poste qui allait bien, j'ai commencé à chercher un club à Paris, donc le Stade français, où j'ai travaillé pendant 6 mois en tant que stagiaire. C'était génial.
0: C'était un fan de rugby qui avait découvert ça, notamment à Salon de Provence.
1: Marcel Roustan, ouais, c'est ça.
0: Bon, mais alors vous installez où? Vous êtes à Boulogne-Billancourt là, à ce moment-là?
1: Non, je suis dans Paris.
0: Vous êtes dans Paris?
1: Je suis dans Paris, dans le 11e.
0: Mais Boulogne, ça compte? Je ne sais pas, vous êtes passé par Boulogne-Billancourt.
1: Alors j'y suis passé pour le stage au Stade français, effectivement.
0: Voilà, c'est ça. Hein,
1: c'est ça, hein.
0: Et un autre quartier, tiens, à Paris qui vous marque, c'est la Défense. Alors sur le papier, c'est pas extraordinaire parce que c'est un quartier d'affaires, hein, c'est affairiste, c'est des grands immeubles un peu futuriste, hein, à l'époque ils ont été construits pour ça, c'est des bureaux, mais c'est un lieu qui marque votre vie pour d'autres raisons, Damien Johannes.
1: Bah, un petit peu, puisque effectivement, fin de
0: on
1: stage...
0: On ne comprend pas ce que vous allez dire, on vous écoute.
1: Fin de stage, je termine ma scolarité en école de commerce, et là je commence à travailler, donc mon premier emploi a été dans un grand cabinet d'audit, qui était basé à la Défense, et donc là j'intègre ce cabinet d'audit.
0: Surtout, vous rencontrez quelqu'un qui compte pour vous.
1: Je rencontre ma femme dans ce cabinet d'audit.
0: Là,
1: dans les toutes premières semaines justement de ma carrière professionnelle, j'y rencontre ma femme, effectivement.
0: 4 enfants, hein, c'est ça.
1: 4 enfants
0: avec votre épouse. Du coup, vous êtes marié, vous nous l'avez dit, mais c'est pas du tout ici, hein, que vous êtes marié. Vous avez évoqué le lieu de votre mariage d'ailleurs tout à l'heure.
1: Mossen et Zelpi, dans le sud.
0: Zelpi, rien à voir. Alors, vous faites pas mal de missions chez les clients un peu partout en France. C'est encore une belle occasion pour vous de vous déplacer. J'évoque comme ça quelques noms. Je sais où vous y êtes rendu. Dites-moi ce que ça vous évoque ou ce que vous avez pu y vivre. Marignane, on en a déjà un peu parlé. Il y a Valenciennes aussi.
1: Ah, Valenciennes, ouais. J'y ai passé du temps mon rôle consistait à auditer les directions financières de grandes entreprises industrielles comme Alstom, comme la DCNS, comme Airbus. Et à Valenciennes, j'y suis allé un certain nombre de semaines justement dans le cadre de mes missions pour Alstom Transport. Et donc Valenciennes, ouais, j'y ai passé sur 2 ans, j'ai dû y passer cumulé au moins une bonne dizaine de semaines. Hein, donc j'ai eu l'occasion de visiter les restos, les bons hôtels, effectivement.
0: Alors on va continuer d'en parler, parce que ça c'est clair, que les bons restos, c'est ce qui vous a marqué à Cherbourg, à Marseille, que vous allez aussi découvrir. C'est aussi le point commun de toutes ces villes, c'est qu'on y mange bien.
1: Exactement.
0: C'est la suite de votre voyage, Damien Johannes, que l'on découvre ce soir sur ICI. Alors ça marche, qu'en pensez-vous? On entend votre parcours, ça marche. Autour de vous, vous connaissez forcément quelqu'un qui s'est mis à courir il n'y a pas très longtemps, et vous dites, pourquoi pas moi? Vous, je ne vous pose pas la question, j'imagine que voilà, vous êtes affûté, vous êtes sportif, vous courez.
1: Un petit peu, oui.
0: Un petit peu. Depuis plusieurs mois, partout en France, les running clubs se multiplient. Vous savez, c'est ces groupes ou ces associations de coureurs qui se retrouvent régulièrement pour courir ensemble dans le Grand Est. C'est là où on va se rendre. L'un d'entre eux bat même des records de fréquentation. Voici le reportage de Robin Bernot avec Mohan Chibani.
1: À Nancy, plus précisément sur la place Stanislas, chaque semaine, des centaines d'inconnus se retrouvent pour courir ensemble.
2: C'est un truc de fou, c'est en train de se développer d'une manière, les gens adorent.
1: Lui, c'est Valentin Bourrel. Il vient tout juste de finir ses études de kiné et il y a quelques mois, il a eu une idée que je trouve juste géniale. Il a créé le Blabla Run. Le principe est hyper simple. Tous les mardis soirs, à Nancy, ils sont des centaines à courir ensemble 6 km. Alors, il y a des jeunes, des moins jeunes, des étudiants, des salariés, des garçons, des filles, tous ont un seul et même objectif, faire un petit peu de sport, se retrouver pour un moment convivial et surtout pas de compétition. Notre reporter Mohan Chibani est allé rencontrer Valentin, le créateur du Blabla Run.
2: L'idée de départ, c'est de faire en sorte que les gens bougent leur corps, c'est d'inciter les gens à bouger, à se rassembler, à partager des choses ensemble autour du sport, qui est une bonne cause, parce que c'est aussi bien pour la santé mentale que la santé physique. Il y a des couples même qui se sont créés, donc ça c'est assez rigolo.
1: Lors des premiers rendez-vous donnés via le compte Instagram Blabla Run Club, une quarantaine de participants avaient répondu à l'appel. Aujourd'hui, ils sont plus de 700 à venir courir chaque semaine.
3: On vient assez souvent. On vient pas toutes les semaines, mais deux fois par mois minimum. Et si on vient pas, on essaye d'aller courir par nos propres moyens, mais c'est grâce à ça qu'on s'y est mis sérieusement.
1: Alors ici à Nancy, ça marche, mais vous, qu'en pensez-vous ? Emma, par exemple, elle adore l'idée.
4: Moi, je trouve ça très cool parce que j'avoue que j'ai été aussi un peu dans cette situation, à avoir peur de me lancer dans le sport, etc. Pas forcément la course à pied, mais c'est vrai que ça peut faire peur et en vrai, c'est cool de pouvoir commencer en groupe et tout, donc je trouve ça bien.
1: Pour Hugo, ce running club est avant tout un véritable lieu de rencontre où la course devient un prétexte finalement pour créer du lien.
5: Pour moi, c'est une bonne initiative. Ça permet aux gens qui sont éloignés, tout seuls chez eux, ça permet déjà de s'ouvrir principalement et pousser à faire du sport. Je sais que moi, par exemple, au début, j'ai commencé seul et j'avoue que c'était un peu compliqué. Et là, le fait de le faire en groupe, je trouve que c'est porteur, c'est une bonne initiative. Puis après, de s'ouvrir socialement. Et là aussi, c'est important. Je pense que les jeunes, ils demandent ça.
1: Même si vous n'êtes pas nancéen, je vous conseille vraiment d'aller suivre Valentin Bourrel sur les réseaux sociaux. Bourrel, B-O-U-2-R-E-L. Son contenu, il est vraiment canon. Récemment, il a par exemple donné un conseil par jour pendant un mois pour bouger, pour entretenir son corps. Le tout depuis chez soi.
0: Merci beaucoup Robin Bernot, mon invité, votre invité Damien Johannes, directeur général de Ulysse. Je ne me souviens même plus le nombre de villes qu'on a évoquées compte tenu de son parcours. On est passé il n'y a pas longtemps par Lyon, par la région parisienne, on parlera de Cherbourg, de Marseille, d'Avignon, du Sud. C'est pas fini, on a encore un beau voyage qui continue jusqu'à 21h sur votre radio ici.

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1: Et Damien Joannès, le directeur général de Ulysse, connecté à près de 8 millions d'automobilistes européens sur les réseaux pour faciliter vos trajets, mobilité fluide, durable. Il est notre invité jusqu'à 21h. Alors, on a évoqué ces villes où vous êtes passé dans votre parcours. J'ai évoqué Cherbourg, Marseille. Ça aussi, ce sont des souvenirs qui ont compté pour vous, Damien, parce que c'est des passages.
2: Oui, ce sont autant de passages dans lesquels j'ai passé des semaines, justement, et travailler avec ma petite bande de collègues. Cherbourg, magnifique ville, effectivement, où j'allais travailler à la DCNS, justement, auprès de l'entreprise qui produit les sous-marins nucléaires. Donc, très intéressant, la ville magnifique, effectivement, avec beaucoup de souvenirs.
1: Marseille, la Méditerranée. Vous allez en Méditerranée quand vous partez en vacances? Vous n'êtes pas très loin, vous habitez dans le sud aujourd'hui. Quand vous partez en vacances, vous allez où avec vos enfants?
2: On va dans différents endroits. Alors, on va à la montagne, on va au ski en famille. Ça, c'est la première destination. On va à Megève, une station dans laquelle on va assez régulièrement d'année en année depuis que les enfants sont petits. Donc, ça, c'est la station où on va. Non, sinon, on va dans le Lot-et-Garonne aussi l'été, puisque on a l'habitude depuis quelques années de se retrouver avec notre bande de copains d'école, des couples qui ont, année après année, de plus en plus d'enfants.
1: C'est à Lauzin?
2: À Lauzin, exactement.
1: Au château de Lauzin?
2: Au château de la Locrie, exactement, et qui est un magnifique château médiéval dont les propriétaires sont Mireille et Marc, qui nous accueillent tous les ans.
1: On le salue.
2: Exactement, je vous salue, Mireille et Marc, et merci beaucoup, puisqu'il y a quelques semaines, on était encore chez eux.
1: Vous êtes avec vos potes de fac, vos potes d'études, quoi.
2: Voilà, c'est ça, potes d'école. Cette année, on était une quarantaine quand même. On était 8 familles, 16 adultes et 24 enfants. Chacun des couples a au moins 2, 3, voire 4 enfants. Et on fait ça depuis une dizaine d'années. Ouais. Et depuis une dizaine d'années, justement, on va à Lauzin, dans ce magnifique château de la Locrie, accueilli par Mireille et Marc.
1: Alors, comme vous savez, la bougeotte, il y aura Milan aussi dans votre vie, qui est peut-être un lieu aussi de réussite. Hein. Vous aviez mis en place une plateforme, je crois, aussi à ce moment-là. Vous vouliez partir à l'île Maurice. Ça fait partie. De vos projets, de vos opportunités professionnelles, mais il y a tout un contexte aussi qui s'est joué et qui fait que presque en un coup de tête, grâce à un chasseur de tête,
2: c'est ça.
1: Vous partez à Avignon.
2: C'est ça. À Milan, on y part en 2013. Pareil, sur un coup de tête, on prend un camion.
1: Très coup de tête, vous.
2: Oui, on est très coup de tête. On est comme ça. Effectivement, on y part avec mon épouse. On devait y rester un petit moment, en tout cas un moment limité. Finalement, 8 ans après, on rentre à Avignon en 2021. À Avignon, en tout cas un petit à côté, puisqu'on habite à Villeneuve-les-Avignon, dans le Gard,
1: qui est un tout petit peu au-dessus de
2: un tout petit peu au-dessus de l'autre côté du Rhône, effectivement.
1: Exactement, ouais, je vois très bien.
2: Le Rhône qui délimite la frontière entre la région PACA et la région Occitanie.
1: Et c'est là où il y a le pont Saint-Bénezé.
2: Exactement.
1: Qui n'est autre que le pont d'Avignon.
2: Le pont d'Avignon, effectivement. Et alors, quand les touristes le découvrent, sans le connaître, il est coupé au milieu, en fait, ils sont assez étonnés. Mais voilà, donc on arrive en 2021 à Villeneuve-les-Avignons pour prendre cette opportunité professionnelle qui est Ulysse, puisque les bureaux, le siège est à Nanterre, mais on a de très grands bureaux dans lesquels il y a beaucoup de monde.
1: Sur Avedène, les bureaux.
2: À Avedène, c'est exactement, ça. Dans une ville qui est à côté d'Avignon, à la barrière de péage, Avignon Nord. Voilà.
1: Du coup, c'est aujourd'hui votre quotidien, cette région-là. Du coup, il y a le Gard qui est pas loin, il y a la Camargue qui est pas très loin. Je sais que ce sont des repères et des marqueurs pour vous, le Gros-du-Roi par exemple.
2: Oui, bien sûr, en fait la région est magnifique, hein. On est très heureux, effectivement vous avez le Gardon qui est pas très loin, sur lequel vous pouvez passer des après-midi sur les plages de Galet au bord de la rivière, le Gros-du-Roi avec ses plages, la Camargue avec ses balades à cheval. C'est une région dans laquelle effectivement il fait très bon vivre, avec une vraie belle culture locale. Et des paysages qui sont absolument magnifiques.
1: C'est vrai que cette région, vous connaissiez, vous y aviez fait du hockey sur glace, plus petit.
2: Oui, à Avignon, effectivement. Ça, c'était mon sport après le rugby.
1: J'ai cru que vous étiez très rugby, là, vous me décevez. Bref.
2: J'ai changé, à un moment donné, j'ai changé pour revenir ensuite au rugby, mais effectivement, j'ai joué au hockey sur glace à Avignon, à la patinoire.
1: Attendez, le rugby fait à nouveau partie de votre vie. Décidément, c'est quelque chose qui nous suit. Parce que vous jouez aujourd'hui au touch rugby,
2: c'est ça. Ouais. Je joue au rugby, mais sans plaquage. C'est-à-dire que. On joue au rugby.
1: Aux Angles.
2: Aux Angles, au RCAGR, exactement. Et là, on a une équipe qui est tout à fait sérieuse, avec des tournois, des licences, etc. De touch rugby. Donc, c'est un rugby qui se joue à 5. Et on ne plaque pas. En revanche, on se touche. Et quand le joueur est touché, le ballon s'arrête. Et il y a une remise en jeu.
1: Mais vous, ça s'enseigne, ça ? Vous aimeriez pas, je sais pas, être entraîneur ? Parce que vous avez un tel parcours avec le rugby aujourd'hui.
2: Pour être entraîneur, il faut un peu de temps quand même. Il faut être dispo les mercredis, les week-ends. C'est assez incompatible avec ma vie d'aujourd'hui, malheureusement.
1: Est-ce que vous retournez à Fréjus de temps en temps ?
2: Alors non, mais en revanche, Fréjus, j'y ai passé beaucoup de temps quand j'étais plus jeune. Et bien parce que quand on habitait en région parisienne, à Sartrouville, notre lieu de vacances dans lequel on allait très régulièrement et plusieurs fois par an était Fréjus, dans une résidence qui avait été nouvellement construite, dans laquelle on avait un tout petit appartement. Alors je me souviens, à l'époque, on n'avait pas le téléphone. On y allait en voiture depuis Sartrouville. Et là, c'était justement l'aventure, c'était le voyage. Il y avait une très grande piscine au milieu de cette résidence, la plage pas très loin, et on y allait, donc c'était vraiment les vacances d'enfance, en famille, avec les copains qu'on retrouvait d'année en année. J'en ai beaucoup de très bons souvenirs.
1: Alors vous allez peut-être me répondre dessus, mais de tous ces lieux, et depuis 20 heures, il y en a un qui sort du lot. Si vous étiez une carte, vous voyez, de France, oublions Sydney, Milan, quel serait le point central ?
2: Ah, le point central, c'est le sud. C'est Salon de Provence, c'est Avignon, c'est la région Provence. Enfin, c'est cette région-là en tant que telle. Aujourd'hui, notre base familiale est là, et je dois dire qu'effectivement,
1: c'est là où vous vous sentez bien.
2: C'est là où on se sent le mieux. Ouais.
1: Damien Jouannès, directeur général du lycée, votre invité sur ici. Parlez-moi d'Ulysse. 7,5 millions d'utilisateurs. Vous êtes le leader du télépéage en France.
2: Exactement. Alors, on est le service qui a pour vocation de faciliter la mobilité des Français. Alors, c'est une marque grand public qui est très connue. Et on rentre dans le quotidien des Français. Ce qu'il faut savoir, en fait, c'est que en dehors des villes, l'outil principal de mobilité des Français, c'est la voiture. On a besoin de la voiture. La voiture est indispensable. Et Ulysse a pour vocation de lever tous les petits irritants de cette mobilité, donc le paiement de l'autoroute, du parking, la recharge électrique, la recherche du prix des carburants, etc. etc.
1: Une question importante, le prix des carburants, dans l'actualité, cette année,
2: effectivement.
1: Il a gonflé. Et puis, bon, voilà.
2: Effectivement. Et du coup, en fait, on a cette grande responsabilité, justement, d'accompagner les Français dans leur mobilité, quelle qu'elle soit. C'est-à-dire qu'on a des utilisateurs, des clients qui l'utilisent tous les jours pour aller travailler, comme des clients qui l'utilise seulement pour partir en week-end, pour partir en vacances.
1: Et vous adaptez justement par rapport à la consommation qu'on a chacun de la mobilité.
2: Exactement, les offres sont adaptées à tous usages, puisque la souscription aux offres est totalement gratuite. Vous recevez votre badge en 48 heures et déjà activé. Vous pouvez l'utiliser.
1: C'est le pass, quoi. Hein.
2: Voilà, c'est le pass. Okay. C'est le petit boîtier que vous allez coller à votre pare-brise et qui vous permet au péage de passer sans encombre jusqu'à 30 km à l'heure dans les voies dédiées. Ça vous évite d'ouvrir la fenêtre, d'avoir froid l'hiver, de réveiller les enfants quand ils font la sieste dans la voiture sur la route des vacances.
1: Mais pensez à tout,
2: ça, c'est du vécu. De vous contorsionner, d'aller chercher votre carte bancaire. Ouais. Là, ça fait bip et on vous enlève toute la charge mentale qui est liée à ce genre de déplacement.
1: Alors, les trois axes, on l'a dit, on va les rappeler, c'est les autoroutes, c'est les parkings, c'est la recharge aussi des véhicules électriques. Du coup, le Pass Ulysse, il comporte aussi, il y a une application mobile, gratuite d'ailleurs, qui va avec.
2: Oui, bien sûr, gratuite. En fait, quand vous regardez aujourd'hui la mobilité des Français, de quoi ont besoin les utilisateurs ? Ils ont besoin de préparer leur voyage, ils ont besoin d'effectuer leur voyage et de voir quel est l'itinéraire, quels sont les services sur la route qui sont le plus adaptés aux différents besoins, les services sur les aires d'autoroute, les services sur l'infotrafic, etc. etc.
1: Il y a de l'infotrafic sur votre application.
2: Absolument, ouais, exactement. Et en fait, on se rend compte qu'avec la complexification de ces voyages, notamment dû à l'électrique, parce qu'aujourd'hui, quand vous avez une voiture électrique et vous faites de longs trajets pour partir en vacances, vous êtes obligé de planifier un minimum votre trajet, Ulysse apporte de la simplicité. C'est-à-dire, on va vous donner à nos utilisateurs la possibilité, via les dispositifs que vous allez avoir pour payer les infrastructures de recharge électrique, des autoroutes et des parkings, y compris avec l'application qui vous permet de préparer votre voyage et de gérer au mieux pendant le voyage, la possibilité justement de vous enlever toutes ces frictions.
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1: C'est bien noté.
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1: Un dernier mot avant de vous quitter, Damien Joannès, directeur général d'Ulysse, on le rappelle. Est-ce qu'il y a une région, un lieu que vous ne connaissez pas encore, ou alors très peu en France, et que vous aimeriez découvrir demain? Vous dites, jamais eu l'occasion, je ne me suis jamais arrêté.
2: Alors c'est la Corse. C'est la Corse. Alors moi j'ai fait, pourquoi la Corse? Moi j'ai fait le tour du monde, je suis allé très loin. Mais en fait, en regardant, on se rend compte que dans nos régions françaises, on a vraiment des endroits absolument magnifiques, des endroits qui présentent des paysages magnifiques, très beaux. Et un des endroits que j'aimerais bien découvrir pour toutes ces raisons-là, c'est la Corse.
1: Merci beaucoup, je vous le souhaite, hein, bon voyage en Corse prochainement peut-être. Damien Joannès, notre invité aujourd'hui, bon retour dans le sud de la France.
2: Merci.
1: 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Directeur général d'Ulysse, Damien Joannès, c'était notre invité, à retrouver sur ici.fr. À très bientôt, plein de bonnes choses à vous, on se retrouve avec plaisir et bien demain sur ici. Vous pouvez réécouter l'émission sur ici.fr. Portez-vous bien et bon voyage en France.

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2: Salut à toutes, salut à tous et bienvenue dans Décibel, votre rendez-vous musical et quotidien. Oui, du lundi au dimanche, Décibel est avec vous sur votre radio ici pour écouter ensemble de la bonne musique, parfois chanter très faux et très fort, ça fait beaucoup de bien. Parler de musique aussi, soit avec les artistes, soit avec des spécialistes de la question. Et en l'occurrence, mon invité de ce soir, qui est un véritable puits de science à propos des musiques noires américaines. Il a écrit des biographies qui font référence sur Aretha Franklin, Marvin Gaye ou encore Otis Redding. Son prochain bouquin sur James Brown sortira en octobre. Mais ce soir, il vient nous parler de Stevie Wonder, puisqu'on a appris il y a quelques jours l'arrivée de Stevie en Europe. Mon invité s'appelle Frédéric Adrian et il connaît ça par cœur.

0: tout savoir sur cette tournée de Stevie Wonder qui passera par Paris à l'Accor Arena le 15 octobre prochain, dans pile un mois. Enfin, pile, non, c'est pas vrai. Mais dans un mois, quoi. Bref, préparons-nous pour Stevie. On parle de lui et on l'écoute ce soir dans Décibels. Je vois bien qu'on est le 14 et que le concert c'est le 15 octobre. Je vois bien que ça fait pas pile un mois, mais mon cerveau qui est pas du tout mathématique me dit si, dis-leur que c'est dans pile un mois. Je vous jure. Bon, ce n'est pas une émission de maths, vous l'avez compris. En revanche, une émission de musique dans laquelle on vous offrira aussi tout à l'heure un joli album dédicacé de Gaëtan Roussel, son dernier album Marjolaine, dédicacé par Gaëtan. C'est le cadeau du Blind Test. Alors, vous pouvez appeler dès maintenant Alexandra. Elle vous attend au standard 0810 055 056. Venez jouer avec nous au Blind Test 0810 055 056. Le thème du Blind Test ce soir, c'est les bisous. 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

0: Kiss, toujours en activité. Si vous voulez les voir en concert dans le cadre de la tournée qui suit la sortie de leur excellent album de février, joliment intitulé « Où va nous ?», ce qui est une bonne question, effectivement. Où va nous les enfants ? Eh ben, on va par exemple à Laval le 3 octobre pour applaudir les Vampass qui passeront aussi par le festival L'Estival à HR, ça sera le 4 octobre et puis toujours au mois d'octobre à Montauban, à Meillan-sur-Garonne ou encore à Biarritz, à Annemasse et à Château-Renard et Nice. Vive les Vampass, n'oubliez pas, ce groupe est la preuve que Dieu existe. C'est pas moi qui le dis, c'est eux dans une de leurs meilleures chansons.
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0: On change d'ambiance avec Oria qui nous a enchantés il y a quelques jours au Ici Live Festival en direct du port de la Ciotat. C'était une scène flottante sur laquelle elle a donné un concert qui pour elle était très très important parce que Oria, on a commencé à entendre parler d'elle en fin 2024, début 2025. Donc voilà, là elle commence à chanter devant des publics de plus en plus nombreux et le public des auditrices et des auditeurs d'ici, croyez-moi, ça lui a fait quelque chose. Oria vient de sortir un nouveau single qui s'appelle Bella Vita et son album arrive le 16 octobre, histoire de vous donner envie de la découvrir. Écoutez sa reprise de Khaled, c'est somptueux.

Première scène, c'était dans le bar de ses parents, Oria. Alors quand on apprend comme ça, on peut chanter absolument partout et on a une voix à toute épreuve. On adore sa voix, il y a Toi Jamais, la reprise de Sylvie Vartan, ou encore Soirée Mondaine, le tube de l'été dernier. Oria, vous entendrez parler d'elle sur votre radio ici. On adore, on adhère.

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1: Youpi, youpi, Stevie Wonder revient dans l'actu. Alors on se met dans l'ambiance, on commence à chanter, à danser, à sortir nos disques et puis on dit mais est-ce qu'on connaît vraiment bien Stevie Wonder? Et moi quand je me pose ce genre de questions, je me tourne vers Frédéric Adrian. Bonsoir Frédéric.
2: Bonsoir Émilie.
1: Les amis, Frédéric c'est un véritable puits de science. Il a longtemps collaboré au magazine Soul Bag, un magazine de référence sur le blues et la soul, magazine français hein, depuis 1968. Il est auteur des bios de Aretha Franklin, c'est pour Aretha qu'on s'est vu la dernière fois, Marvin Gaye, Otis Redding, tout ça publié au Castor Astral. Castor Astral, où vous sortirez d'ailleurs le mois prochain.
2: Alors pour le coup, c'est au mois Elle Reste maintenant.
1: Ah, c'est le mois Elle Reste.
2: Oui.
1: Vous avez déménagé.
2: Mais oui.
1: D'accord, donc tout ça, c'était le Castor Astral. Et au mois Elle Reste, le mois prochain, votre biographie de James Brown. On en parlera, vous viendrez dans l'émission.
2: Parce que avec plaisir.
1: 20 ans qu'il est mort, ce bon James Brown, cette année. Et donc, vous avez aussi publié une dizaine d'années au Castor Astral une biographie sur Stevie Wonder. On a appris son retour sur scène. On savait déjà de toute façon que Stevie Wonder, on allait en parler cette année parce que c'est les 50 ans d'un album important. Hein.
2: Oui, c'est les 50 ans de Songs in the Key of Life.
1: Voilà, on parlera de ce disque en particulier tout à l'heure, mais c'est vrai que Stevie, en France, on l'aime aussi, alors parfois pour ses chansons un petit peu sirupeuses. I just on l'aime quand il fait des explorations aussi soniques incroyables. Est-ce qu'on a toujours aimé dès ses débuts Stevie Wonder en France, Frédéric Adrian?
2: Alors Stevie Wonder, il est venu super tôt en France,
1: ouais.
2: Puisque bah, il commence vers 61-62 et en 63 il fait un premier concert à l'Olympia. Donc il est déjà identifié un minimum par le public et il a eu son petit tube qui s'appelle Fingertips, qui est quasiment un instrumental,
1: ouais.
2: Et qui est vachement passé dans Salut les copains, enfin dans des émissions comme ça. Il passe même à la télé dans l'émission d'Albert Rehner dont le nom m'échappe.
1: Ah, je l'ai pas non plus.
2: Voilà.
1: Vous pensez bien, j'étais pas né, Frédéric.
2: C'est vrai. Moi non plus.
1: Enfin,
2: moi non plus.
1: Mais en tout cas, voilà, télé, radio,
2: ouais, il est déjà
1: et concert dès le début des années 60, parce que lui il a commencé sa carrière petit garçon.
2: Bah, hein. Il a 11-12 ans quand il commence à enregistrer. Pour la première fois, et en fait, il a été préparé par la Motown pendant un certain temps, mais très très vite, en effet, il a une. C'est quelqu'un qui a un parcours incroyable. Il doit avoir à peu près 75 ans maintenant, et il a plus de 60 ans de carrière.
1: Ça ouais, fait, c'est dingue.
2: Il a toujours été dans les vies des amateurs musicaux, on va dire, d'un âge raisonnable. Tout le monde peut avoir son Stevie Wonder depuis les années 60 jusqu'à plus récemment.
1: Ben oui, alors on va parler de tout ça, on va parler du Stevie politique, de Stevie et la France aussi, parce que voilà, il y a eu plusieurs grands moments. Là, donc, il va venir, on l'a appris il y a quelques jours, et c'était la guerre pour avoir des billets. Il va venir chanter le 15 octobre prochain, dans un mois et un jour, à Paris, à l'Accor Arena. Ça faisait longtemps qu'il n'était pas venu en France. Hein.
2: En France, 2014, et
1: ouais.
2: À Paris, 2010.
1: Ah oui, donc ça fait
2: donc, ça fait très longtemps. Il n'a pas fait de disque depuis. Hein. Il a une actualité particulière. Les gens qui le fréquentent disent que c'est Stevie Time. C'est le temps de Stevie. Il fait les choses quand il veut, à la façon dont il veut, y compris pour les gens autour de lui. Ce n'est pas complètement ça. Là, par exemple, les places, elles ont été annoncées à peine plus d'un mois avant le concert.
1: Bah oui.
2: Personne ne fait ça. Enfin,
1: normalement, non. Mais lui, il a rempli l'Accor Arena en 25 secondes.
2: On a tous passé notre matinée.
1: Vous avez eu des tickets, vous?
2: Oui, j'ai des tickets.
1: Ah là là, les jeux de la soul sont avec vous.
2: Et je les ai payés, hein, je le précise. D'ailleurs, si vous pouviez acheter mon livre, ça
1: oui,
2: m'arrangerait.
1: S'il vous
2: parce
1: plaît.
2: Que vu les prix, il faudrait en vendre quelques-uns.
1: Il est ruiné, Frédéric. Il a acheté deux places pour Stevie Wonder.
2: Deux places pour Stevie Wonder, c'était pas prévu.
1: Ah, on a pété le PEL, c'était pas prévu.
2: C'était absolument pas. Il y a des rumeurs depuis des siècles.
1: Vous en doutiez pas que pour les 50 ans de son album culte, il allait faire une petite tournée, enfin une petite tournée.
2: Ça fait longtemps qu'il faisait pas beaucoup de concerts, pas de vraies tournées depuis longtemps. Même aux États-Unis, il joue que très ponctuellement. Je me disais bien qu'il allait peut-être avoir quelque chose. Moi, je m'attendais plus à une version collector de Songs in the Key of Life, pour le coup.
1: Ouais.
2: J'avais vu des rumeurs, mais il y en a toujours autour de lui. J'avais vu des rumeurs de tournée qui disaient peut-être pour cette année l'Europe. Mais honnêtement, quand j'ai vu l'annonce, c'est un copain qui me l'a fait suivre. Et je pense pas que j'ai beaucoup. Il faut pas que je le dise parce qu'il y a peut-être des gens qui écoutent, mais j'ai pas beaucoup travaillé de la journée, quoi.
1: Bisous, patron. Qui a travaillé quand il a entendu cette bonne nouvelle? Les 50 ans de Songs in the Key of Life, on célèbre ça sur votre radio ici avec mon invité, Frédéric Adrian. puis on écoute Sir Duke, chanson merveilleuse dans laquelle Stevie Wonder partage avec nous ses admirations musicales.

0: Stevie Wonder est fan de Duke Ellington. C'est pour ça que la chanson s'appelle Sir Duke. Dans cette chanson, il parle aussi de Count Basie, Glenn Miller, Louis Armstrong et Ella Fitzgerald. Toutes ses admirations musicales. Mais lui aussi, aujourd'hui, il est devenu, on est d'accord, Frédéric Adrien, Stevie Wonder, une référence pour plusieurs générations de musiciens.
1: Ah, si on regarde dans les musiciens qui sont encore vivants aujourd'hui,
0: ouais.
1: Lui et Paul McCartney.
0: C'est enfin, les deux qui restent.
1: Il n'y a personne d'autre n'a pu avoir ce côté influent et dépassant complètement le genre d'origine.
0: Ouais.
1: C'est-à-dire qu'on va avoir des versions jazz, des trucs des Beatles, comme on va avoir des versions rock, des trucs de Stevie Wonder.
0: Oui, enfin, c'est ça.
1: C'est
0: tout
1: des gens
0: monde.
1: Qui ont complètement... D'ailleurs, c'est presque difficile de l'écouter. On a tellement l'impression de l'avoir en bruit de fond. On va faire nos courses, on va entendre justement Sir Duke. Là,
0: ouais.
1: On vient de l'écouter au casque en plus.
0: Ouais.
1: Et c'est vrai qu'on réentend le truc, on se dit, mais c'est vraiment super bien.
0: C'est
1: normal que ça ait marché. C'est vraiment très au-dessus de ce que font les autres. Quoi.
0: Et on a beau l'écouter 8000 fois, il y a toujours quelque chose qui se passe dans nos cœurs, dans nos oreilles. Alors quand même, Frédéric Adrien, le petit Stevie qui naît en 1950 dans le Michigan, aux États-Unis, dans une famille donc noire américaine, originaire du Ghana, c'est ça.
1: C'est ce qu'il raconte lui.
0: Ah, on n'est pas sûr.
1: Pas sûr que
0: un peu mytho, Stevie.
1: Je pense que j'aurai pas l'occasion d'interviewer quand il viendra, donc je peux le dire.
0: Oui.
1: Je pense que c'est l'un des pires menteurs du showbiz. Il raconte n'importe quoi en interview. Je sais pas s'il en donnera quand il va venir,
0: ouais.
1: Mais si quelqu'un veut une liste de questions qui fait qu'il se barrera au bout de deux questions parce que ça l'insupporte là, il y a plein de trucs qui sont faux dans ce qu'il raconte.
0: Mais, c'est-à-dire, alors, bon, sur les origines de sa famille, bon, pourquoi pas, mais il ment.
1: Sur son nom de naissance, sur plein de choses. Sur plein de choses, il veut pas parler de son père pour des raisons qui sont assez compréhensibles. Et donc, il a inventé un faux prénom. Quand on raconte l'histoire de Stephen Morris comme son nom de naissance, en fait, c'est pas ça. Il s'appelle Stephen Morris. Stephen Judkins. Du
0: ouais.
1: Nom de son père et Stéphane, qui est un prénom classique. Et il a inventé toute cette histoire au bout de quelques années parce qu'il voulait plus que son père soit dans l'histoire, donc il change le prénom, il change le truc.
0: Ah, mais oui, mais moi, je ne sais pas, c'est pas des vrais mensonges, ça. Quand la vie, elle est trop
1: belle, c'est clair.
0: Voilà, il faut la redessiner.
1: Mais de même qu'il nous raconte depuis des années qu'il y a un album qui est prêt à sortir.
0: Ah, ça, c'est pas vrai.
1: Et que bah, ce sera vrai quand on le verra, quoi.
0: Oui,
1: c'est comme tout. C'est un jour ou l'autre, ça viendra, mais ça fait plus de 15 ans qu'il en parle.
0: Il est vraiment aveugle.
1: Oui, ça va continuer.
0: Non, parce que vraiment... ça serait quand même un scandale.
1: Non, c'est clair, ce serait le scoop. Ça fait pas partie des questions que je lui poserai, parce que quand même, oui. Je vais me tenir. Mais d'une façon générale, une bonne partie de ce qu'il raconte en interview est une version améliorée, oui. Mais c'est normal.
0: C'est un petit flou artistique.
1: Il est dans un monde tellement différent.
0: Ouais, c'est ça.
1: Depuis l'âge de 11 ans, il est musicien professionnel, il est vedette.
0: Ouais.
1: Je veux dire, il n'a pas touché un bouton de porte lui-même depuis probablement depuis la fin des années 60. Enfin, ouais, il y a toujours quelqu'un pour lui ouvrir. Donc il est dans un monde qui n'est pas tout à fait le nôtre.
0: Oh, j'adore. Il est marié, il a des enfants, il est dragueur. C'est quoi la vie matrimoniale de Stevie Wonder?
1: Alors, il a été marié plusieurs fois. Il a un certain nombre d'enfants, il y a eu quelques petites histoires de reconnaissance un peu compliquées. Là, aujourd'hui, il a l'air d'être dans une vie un petit peu plus calme qu'elle n'a été un moment. Mais là aussi, voilà, c'est toujours très très flou. L'album Songs in the Key of Life est dédié à sa femme de l'époque et à ses deux femmes précédentes, par exemple.
0: Ah, voilà. C'est bien ça. Album, trois dédicaces. En même temps, c'est un double.
1: Oui, il y a de la place. C'est très très bien.
0: Alors, sur cet album, Songs in the Key of Life, donc qui fête ses 50 ans et qui nous permet finalement de nous réjouir de la venue de Stevie Wonder, puisque c'est à l'occasion de cet anniversaire qui vient.
1: On va voir le programme, on ne sait pas, puisqu'il n'y a pas encore eu de date de tournée. Je pense qu'il joue l'album, en fait.
0: Il joue l'album.
1: Ce qui veut dire pas tous les tubes.
0: Donc, il jouera Sir Duke, il va jouer I Wish. Il va jouer Past Time Paradise, qui avait été repris dans les années 90 par Coolio.

0: avec Sir Duke nous fait 1, 2, 3, 4, 5, 5 tubes. Alors sur toute la discographie de Stevie, effectivement, il en manquera. Mais déjà, rien que s'il joue ça, on a une chance inouïe.
1: Et puis ça veut dire qu'il jouera des chansons qu'on n'entend pas habituellement. Enfin,
0: c'est vrai.
1: De toute façon, on sait pas ce qu'il va faire. Moi, je dis ça parce qu'il avait fait une tournée des 40 ans de l'album qui n'était pas venu en Europe, où il avait fait la totalité de l'album et éventuellement un ou deux tubes à la fin.
0: En rappel.
1: Il y avait à cette époque-là, mais je ne sais pas s'il va le faire cette fois-ci, il y avait une séquence où il faisait appel à DJ Tic Tic Boom.
0: Oula.
1: DJ Tic Tic Boom, oui. Je ne suis pas sûr que je souhaite qu'il le fasse.
0: Okay.
1: Mais il va peut-être le faire. C'est lui. En fait, à un moment, il se va vers une platine et il dit « Je vous présente DJ Tic Tic Boom » et il passe des trucs à lui, des disques des autres, etc. etc.
0: Ah.
1: Peut-être que s'il n'y a pas ce quart d'heure-là dans le show, ce ne sera pas si grave que ça.
0: On
1: pourrait
0: chansons.
1: Mettre d'autres, plutôt des chansons à la place.
0: Et
1: voilà, DJ Tic Tic Boom.
0: Stevie Wonder sera à Paris le 15 octobre. C'est archi complet depuis le jour de la mise en vente. Ceci dit, à Londres, ils ont doublé la date, hein, la date du 3 novembre et du 5 novembre. Donc on croise les doigts pour aussi une doublette parisienne.
1: Il y a une place. Il y a une place
0: à l'Accor
1: Arena. Il y a deux jours. Entre les concerts, il y a une seule journée entre les concerts, là il y en a deux.
0: Bon, donc il y a une place. On croise
1: les doigts. Votre 16.
0: Et vous restez bien dans le coin, on continue à parler de Stevie Wonder sur votre radio, ici avec mon invité Frédéric Adrien.

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2: Et dans Décibel, ce soir, on parle de Stevie Wonder, des 50 ans de son album Songs in the Key of Life et de sa venue à Paris le mois prochain pour un concert à l'Accor Arena. On espère que ça se transformera en deux concerts. Notre expert ce soir, l'auteur Frédéric Adrian, qui avait sorti aux éditions du Castor Astral une très belle bio de Stevie Wonder, nous dit qu'il y a de la place dans l'emploi du temps de Stevie et il y a de la place à l'Accor Arena aussi pour doubler le concert. Donc voilà, voilà, on espère. En attendant, est-ce que ça vous étonne, Frédéric, qu'il remplisse comme ça un Accor Arena sans véritable actualité? Ça fait 20 ans qu'il n'a pas sorti d'album.
3: Oui, il y a juste eu à faire une annonce. Enfin, il y avait une petite image qui a circulé sur les réseaux et tout de suite, tout le monde a bloqué son créneau pour gérer les réservations. Ça fait vraiment longtemps qu'il n'est pas venu. Son influence n'a pas diminué.
2: C'est fou.
3: Il y a d'autres personnes qui n'ont pas fait de disque depuis longtemps et qui auront... Il aurait peut-être un peu besoin de relancer le truc s'il voulait venir.
2: Lui,
3: il y a une évidence, tout le monde veut aller l'écouter.
2: Mais pourquoi? C'est quoi ce truc entre Stevie et la France? En plus, on comprend pas ce qu'il dit, parce que le public français, on le sait, est pas forcément attaché aux paroles des artistes anglo-saxons parce qu'on n'est pas tous bilingues. Il y a un truc dans sa voix, c'est quoi? Il y a un lien quand même, très fort.
3: Il y a la puissance d'une série de tubes qui est vraiment hors du commun. Enfin, si on regarde, il y a une période entre, on va dire, 72-73 et justement Songs in the Key of Life, où il sort une série de disques absolument incroyables. Alors, il y en a encore après, ça continue,
2: et puis,
3: ça enchaîne.
2: Ouais.
3: Il y en avait eu avant, mais il est au sommet de la création pendant finalement très très longtemps.
2: Ouais.
3: Et puis ça n'a pas vieilli. Enfin, là on vient d'entendre Pastime Paradise, qui date de 76. Est-ce que le son est différent du morceau de Coolio des années 90? Bien sûr que non. Oui. C'est exactement le truc. Il y a des choses qui ont vieilli. Les premiers trucs Motown, les tubes, là, c'est...
2: Oui, mais c'est joli. Voilà. C'est très joli.
3: C'est vintage, c'est nostalgie. Ouais. Mais Song in the Key of Life, c'est pas vintage.
2: Non.
3: C'est complètement vivant. En plus, les chansons, elles sont reprises régulièrement, elles sont chantées. Enfin, c'est de la musique. Il a réussi à faire sans lui participer beaucoup parce qu'il tourne pas tant que ça, donc il fait pas de disque depuis très longtemps. Il a réussi à faire que sa musique reste vivante sans même qu'il le fasse lui, quoi.
2: Et puis si c'est pas Stevie qui chante du Stevie, on appelle Eddie. Je suis

0: son album Ketchup Électrique, sorti quelques temps après Songs in the Key of Life. Notre bon vieux Eddie Mitchell qui reprend Superstition. Ça, c'est un signe aussi.
1: Il y a un truc de Dalida aussi qui reprend I Just Call to Say I Love You.
0: Oh là là.
1: Mais on peut l'écouter en privé, pas obligatoirement à la radio.
0: Pas obligatoirement à la radio, ok. Bon, je l'écouterai dans l'intimité de ma chambre. Merci Frédéric. Il n'a pas sorti d'album depuis 20 ans, mais il sort de sa réserve de temps en temps, Stevie. Est-ce qu'il y a uniquement, j'ai l'impression aujourd'hui, la politique qu'il anime?
1: Alors je pense que la musique ne l'intéresse plus beaucoup.
0: Ouais. Ça fait partie
1: de choses que je lui demandais justement.
0: À l'âge de 11 ans.
1: Je pense qu'il a fait le tour depuis un certain temps, que venir rechanter ses vieilles chansons, il y trouve un certain plaisir. Mais par exemple, son directeur musical, qui est le bassiste qu'on voit sur scène avec lui, c'est lui qui dirige maintenant. Ça se voit. Alors qu'avant, c'était lui qui dirigeait son orchestre. Là, je pense qu'il arrive. Alors, c'est toujours lui qui décide ce qu'il fait. Ça, je pense que quand il était venu au Zénith en 2008, non, à Bercy déjà en 2008, à un moment, il a décidé de se lancer dans Free, la chanson d'une banque.
0: I'm free!
1: Voilà. Et c'était clairement pas prévu. Et les musiciens étaient en galère. On voyait le bassiste derrière qui disait, toi, tu joues ça. Enfin, il est vraiment extrêmement libre. Après, je pense que voilà, la musique, il a fait probablement un peu le tour, que probablement la montagne derrière lui fait une ombre un peu forte pour qu'il ait envie de faire des choses nouvelles aujourd'hui. On sait bien qu'il va pas refaire Songs in the Key of Life. Enfin, donc autant qu'il vienne chanter Songs in the Key of Life.
0: Allez, et puis nous, on va écouter une chanson qui passe jamais à la radio. Et j'avais envie de changer ça. C'était en 1962, il s'appelait pas encore Stevie Wonder, il s'appelait Little Stevie Wonder. Frédéric nous en parlait tout à l'heure, un album tribute à Ray Charles, et la chanson s'appelle Hallelujah! I love her so! Stevie Wonder, à l'honneur, dans Décibels!

0: annoncé qu'il allait venir jouer à Paris pour célébrer les 50 ans de son album Songs in the Key of Life. Et on en parle ce soir dans Décibel avec mon invité, l'auteur Frédéric Adrian. Quand vous avez écrit votre biographie sur Stevie Wonder, c'était compliqué d'avoir des sources directes. Les gens autour de lui ne parlent pas des masses.
1: Ah, moi, de toute façon, je fais très peu de témoignages puisque les témoins dans ce genre de domaine sont souvent très, très menteurs. Donc, oui. Je prends pas le risque. Mais il a beaucoup été suivi par la presse, donc il y a beaucoup de récits, presque au quotidien. Il n'y a pas beaucoup d'interviews de lui, parce que je pense qu'il n'aime pas trop ça. Par contre, il y a beaucoup de sources, il est suivi très très... C'est tellement vite une vedette que on tombe sur des articles sur « Bah tiens, il était voir tel spectacle, j'ai été tombé sur un truc, il a emmené ses enfants au cirque.
0: Ah, »
1: Et
0: si,
1: je crois que je ne l'ai pas mis dans le livre. J'espère que je ne l'ai pas mis dans le livre. Il a toujours été dans l'œil du public, donc il y a beaucoup, beaucoup de choses. On connaît bien son parcours.
0: On dit qu'il a vendu 100 millions d'albums, mais bon, si on compte toutes les cassettes qu'on a repiquées dans les années 80. Voilà, sa musique est absolument partout dans le monde.
1: Dans les films, dans les pubs, dans les...
0: Ouais. C'est un artiste absolument global et incontournable. En ce qui concerne la politique américaine, après de belles années quand Barack Obama était président, où il était
1: C'était l'artiste officiel de
0: la Maison Blanche.
1: C'est l'artiste officiel de la Maison Blanche. C'est encore un peu l'artiste officiel des démocrates, même s'il n'a pas beaucoup participé à la dernière campagne par rapport à d'autres fois. Il a toujours été dans ce camp politique. Il a toujours soutenu les démocrates. Et puis, il s'est surtout beaucoup investi sur les droits civiques très très tôt à nombreuses reprises. Contre l'apartheid, ce qu'on oublie un petit peu parce que c'est plus obligatoirement des sujets majeurs du moment, mais il a toujours été très très impliqué.
0: Il a écrit en 2020, au moment de Black Lives Matter, une chanson qui s'appelle Can't Put It in the Hands of Faith, contre les violences policières, le racisme institutionnel. Voilà le genre de moment qui fait sortir Stevie de sa réserve.

0: pas s'en remettre au destin. On, nous, sous-entendu, nous, les Noirs américains, ou les Américains, oui, les démocrates en tout cas.
1: C'était juste avant les élections, donc vraiment, le message était très clair.
0: Et puis en 2024, sa chanson anti-Trump, vraiment avant l'élection, We Can Fix Our Nation's Broken Heart, on peut réparer le cœur brisé de notre nation, chantait-il.

0: Trump a été élu.
1: Ça n'a pas marché deux fois de suite.
0: Ouais, voilà. Est-ce que ça explique aussi peut-être que Stevie ressorte vraiment de sa réserve et refasse un tour du monde? Il a envie de gagner en influence, en poids politique. Vous pensez que c'est possible, ça?
1: Ah, je pense pas qu'il réfléchisse comme ça. D'abord, il sait, il a juste à parler. Il est très actif d'ailleurs sur les réseaux sociaux, pas à poster des choses tous les jours, etc. Mais très régulièrement, il poste des vidéos très simples, face caméra, souvent avec son petit synthé où il chante et où il parle. En particulier quand il y avait Black Lives Matter, il était très actif. Et très régulièrement, il fait soit des hommages pour les personnalités décédées, en particulier les grandes personnalités de la lutte pour les droits civiques, soit pour un événement, soit des choses comme ça.
0: D'accord. Donc il est toujours sur le coup.
1: Oui, et puis je pense qu'il sait pas trop. Enfin. Il entend parler de ce qui se passe autour de lui, mais il est vraiment dans un monde à part. Il est vraiment dans une bulle absolument invraisemblable. Je pense
0: qu'il vit quoi, comme un milliardaire, un peu. Il doit être milliardaire.
1: Ah, il est probablement très largement milliardaire.
0: Qu'il est auteur, compositeur, interprète, producteur de tout.
1: Il est propriétaire de, je pense, d'une bonne partie de ses bandes en plus. Ouais. Le jour où il voudra vraiment gagner beaucoup d'argent, il sortira des trucs d'archives, ce qu'il a toujours refusé de faire. Donc il a en plus un. Le jour où il vend ses droits, par exemple, il ferait probablement un des grands records du truc.
0: Eh ben, il rachètera l'Amérique. C'est peut-être ça la solution. Allez, en attendant, s'il accorde une interview, j'espère que ce sera à vous, parce que vous le connaissez bien, vous parlez bien de lui, Frédéric Adrian. Merci beaucoup d'être venu nous
1: voir. Merci bien.
0: Et je rappelle que donc le mois prochain, vous sortirez aux éditions Le Mot et le Reste, une biographie de James Brown. Ce sera les 20 ans de la mort de James Brown en décembre, alors vous reviendrez nous voir pour en
1: avec
0: parler.
1: Avec grand plaisir.
0: Merci beaucoup Frédéric.

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1: 19h45, mais que va-t-il se passer mes amis? Eh bien, dans le dernier quart d'heure de Décibel, on célébrera un anniversaire, celui de la naissance de la regrettée Amy Winehouse. Et puis on va jouer au Blind Test aussi avec Patricia. Bonsoir Patricia.
2: Oui, bonsoir Émilie.
1: Bienvenue Patricia, comment ça va?
2: Merci, ça va, très bien.
1: Bon, le cadeau est joli. Ah, merci, oui. Merci Patricia. Oui, alors le cadeau est très cool aujourd'hui puisque c'est deux albums, un chacun quoi, un pour Patricia et oui, un pour son concurrent Romain, de Gaëtan Roussel, le fameux Marjolaine, le dernier album solo de Gaëtan. Et alors il se trouve qu'on a des versions extrêmement jolies et de 1 et dédicacées par Gaëtan qui était notre invité la semaine dernière. Donc voilà, ça fait un joli cadeau. Si on
2: oui, en plus super.
1: Bah oui, bah oui.
2: Oui, alors, oui.
1: Patricia, on va jouer aussi avec Romain. Bonsoir Romain.
3: Oui, bonsoir Émilie, bonsoir Patricia.
1: Bonsoir, comment ça va Romain?
3: Eh ben, je suis bien contente que l'émission soit de retour après les vacances.
1: Ah bien bah content. Oui.
3: Et puis je voulais remercier aussi toute ton équipe, Alexandra, tout le monde à la réalisation standard, ils sont vraiment sympas aussi.
1: C'est vrai, t'as oui, raison, ils sont sympas. Il y a Emma à la technique ce soir, il y a Alexandra au standard, tu l'as dit. Il y a Iris à la réalisation, il y a Mélodie qui programme tout, il y a Thierry et Thomas à la musique. Enfin, il y a du monde, hein. Il y a du monde.
3: Oui.
1: Bah oui, Romain, mais c'est pour ça qu'on est bien accueillis.
3: Tout le monde est super gentil.
1: C'est vrai, c'est vrai. On est tous très moches, mais très sympas. C'est pour ça qu'on fait de la radio. Si on était beaux,
2: on est très bien accueillis.
1: On serait méchants et on ferait de la télé. Et voilà. Non, mais ça fait trop plaisir de vous retrouver. Et c'est vrai, Romain, que c'était bien long ce break des grandes vacances. Donc voilà, ça fait plaisir.
3: Oui.
1: Effectivement. Alors, Romain et Patricia, le thème du Blind Test ce soir. Les bisous, les baisers en chanson, on va s'embrasser et il va falloir retrouver donc le plus rapidement possible le nom des interprètes des chansons qu'on vous passe. À la fin, tout le monde gagne, vous l'avez compris, j'en ai deux des albums dédicacés de Gaëtan Roussel, donc vous en avez un chacun, quoi qu'il arrive, Patricia et Romain. Donc maintenant, on peut jouer à la cool. Voilà, juste avec la musique, on cherche les interprètes de ces chansons pleines de bisous.
4: Je chante un baiser.
3: Romain.
1: Romain.
3: Je chante un baiser. Alain Souchon.
1: Oui, bravo.

0: Mais oui, le baiser d'Alain Souchon. Bravo Romain.
1: Oui, il a été rapide.
0: Patricia, on est d'accord, on ne pouvait rien faire contre lui. Il était inarrêtable.
1: Oui.
0: On continue avec une deuxième chanson, toujours sur le thème du baiser. Dites-moi, qui chantait ça dans les années 70 ?
2: 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On va danser le Big Bisou.
0: Romain.
1: Ah, le Big Bisou.
0: Comment il s'appelle ?
1: Carlos.
0: Oui ! C'est Carlos.
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2: En bas dessous. Attention, sur le nez.
0: Embrassez-vous. Mon Dieu, c'était mon tube de boom, ça, pour essayer de galocher un peu les garçons. Bah oui.
1: C'était dans toutes les fêtes.
0: Évidemment.
1: Les mariages et tout.
0: Ah, Big Bisou, ça nous aura sauvé quelques moments. Patricia a retrouvé Carlos. Romain, lui, a trouvé Alain Souchon. Je vous propose une petite dernière pour la route et pour le plaisir, parce que décidément, les baisers en chanson, c'est magnifique. Qui est-ce ?

0: doit. Des tubes, comme j'ai demandé à la Lune.
1: Oh, Indochine, pas trop cher.
0: Oui.
1: Indochine.
0: Bravo. Le baiser Indochine. Patricia et Romain ont tous les deux décollé en même temps quand j'ai demandé à la Lune. Et n'oubliez pas que très bientôt, le 20 novembre prochain, sortira l'Arena Tour, le film donc de la dernière tournée d'Indochine qui a suivi la sortie de l'album Babel, une tournée qui avait réuni 1 200 000 spectateurs. Donc le film promet d'être spectaculaire. Romain et Patricia, bravo, vous avez été des candidats merveilleux.
1: Bravo, Patricia.
2: Merci à vous.
1: Ah ouais, oui, vraiment. Bravo, Romain.
0: Je vous félicite tous les deux. C'était un très bon moment. Je vous envoie donc l'album dédicacé de Gaëtan Roussel. Et je vous propose de continuer à faire des bisous en bonne compagnie. Voici Julien Doré sur son deuxième album Bichon. Kiss Me Forever.

0: Me Forever. Ah, j'adore cette chanson de Julien Doré qui date de son deuxième album Bichon. Julien Doré qui vient de terminer son énorme tournée de festival, mais qui demeure dans l'actualité via sa guerre de courgettes avec David Beckham. Oui, je vous jure que c'est vrai. David Beckham pose sur Instagram avec une courgette géante de son jardin. Julien lui a donc fait un petit message, réponse du berger à la bergère, enfin de la maxi courgette à la mini courgette. Vous verrez ça. Franchement, rien que pour ça, ça vaut le coup de s'abonner à Instagram si c'est pas déjà fait chez vous, mesdames, messieurs. Croyez-moi, c'est magnifique cette guerre de courgettes. Évidemment, la France va gagner. On est avec Juju Doré.
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0: Allez, on laisse le jardinage pour le moment anniversaire de l'émission. Souvenons-nous de la grande, de la merveilleuse et de la fragile Amy Winehouse. Elle était née le 14 septembre 83. Elle aurait donc eu 43 ans aujourd'hui, mais voilà, elle nous a quittés il y a 15 ans, au cœur de l'été, en juillet 2011. Des suites de trop d'alcool, trop de choses, trop de larmes aussi, sans doute trop de peine, et puis trop d'hommes vraiment pas fiables dans sa vie. Vous le savez si vous avez lu sa biographie ou si vous avez vu le film qui lui était consacré au cinéma. Heureusement, Amy Winehouse, elle avait des chansons qui l'ont suivi toute sa vie, et notamment les grandes chansons soul américaines des années 50, des années 60. On parlait de Stevie Wonder tout à l'heure avec Frédéric Adrian. Il y a une chanson qu'elle a décidé de reprendre et qui s'appelle Will You Still Love Me Tomorrow? Et ça la rendait très heureuse de chanter cette chanson. Voici Amy Winehouse.

0: Carole King, créée en 1960 par les Shirelles, reprise ensuite par Leslie Gore en 66, les Four Seasons en 68. Bref, elle est vraiment dans sa zone d'amour quand elle chante ça. Amy Winehouse, alors pour son anniversaire, je pensais que c'était une bonne façon de la célébrer.
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2: Bonjour à tous, que vous m'avez manqué durant ce week-end. Il est 12h05 sur votre radio Ici. Bienvenue dans votre nouveau rendez-vous. Ici, on parle bon plan, vie quotidienne, arnaque à éviter, santé. Nous sommes là pour vous rendre service parce qu'on vous doit bien ça. C'est le titre de ce nouveau rendez-vous quotidien. Nous sommes ensemble jusqu'à 13h. Moi, je m'appelle Enora Malagré. Et voici la joyeuse bande qui m'accompagne aujourd'hui. Aude Razo, madame anti-arnaque. Coucou, Aude.
3: Coucou, Enora. Coucou, tout le monde.
2: Valère Coréard et ses bons plans conso. Coucou, Valère.
4: Salut, Enora.
2: Le grand médecin, je roule les airs, Gérald Kierzek.
5: Bonjour Enora, bonjour à tout le monde.
2: Et mon rayon de soleil, Elsa Wolinski.
6: Bonjour tout le monde.
2: J'embrasse mon amoureux qui nous écoute aujourd'hui.
4: Mais pourquoi?
2: Pourquoi aujourd'hui? Coucou Monsieur B. Voilà, c'est dit. Alors aujourd'hui, on va vous parler d'un sujet extrêmement sérieux. On va vous parler mutuelle senior. Parce que c'est Monique qui nous a alerté, qui nous a même envoyé un message et qui trouve qu'elle paye trop cher. On va la recevoir d'ailleurs, Monique, dans un instant. Du coup, on s'est saisi de ce sujet qui nous a semblé très important. Vous êtes à la retraite, vous voulez changer de mutuelle. On va vous dire comment ne pas se faire avoir. Et nous avons même une éminente collègue de chez 60 millions de consommateurs qui va nous épauler sur ce sujet. Appelez-nous ou laissez-nous un vocal sur notre WhatsApp, c'est gratuit. 0810 055 056, nous sommes là pour vous. Et puis laissez-nous aussi des messages vocaux comme l'a fait Julien d'ailleurs aujourd'hui.
7: Bonjour, c'est Julien. Je voudrais savoir ce que vous pensez des petits flyers qu'il y a collés au feu rouge avec un numéro d'épaviste.
2: Ah bah c'est vrai ça, qu'est-ce qu'on en pense? Ça c'est une question pour notre Aude Razo nationale.
3: Oui, parce que c'est un petit peu une arnaque. En tout cas, vous avez de grandes chances de tomber sur des épavistes. Alors ceux qui récupèrent votre vieille voiture, là,
6: c'est ça, moi j'avais même pas compris ce que c'était.
3: Oui, en fait, c'est vous avez une petite affiche avec le numéro d'un épaviste qui récupère votre voiture. Je vous conseille de pas appeler.
2: On y répond dans une trentaine de minutes. 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Sur votre radio Ici et on va démarrer avec vous, toute la bande, mais c'est vrai en particulier monsieur Valère Coréard qui a donc invité notre éminente collègue Adélaïde Robert de 60 millions de consommateurs. Bonjour Adélaïde, bienvenue.
8: Bonjour à tous.
2: Merci beaucoup de nous éclairer sur cet épineux sujet.
4: Alors, un épineux sujet, une usine à gaz, j'ai envie de dire. Parce que quand on dit mutuelle ou complémentaire santé, on se dit tout de suite, bon, elle n'est pas forcément bien calibrée, ça me coûte une fortune, mais j'aimerais changer, mais je ne sais pas comment faire, etc. Et c'est pour ça qu'on vous a effectivement invité, Adélaïde, d'autant que dans votre dernier numéro, là, de 60 millions de consommateurs, qui est en kiosque, instant pub, eh bien, on parle mutuelle. Voilà. Et une fois qu'on a dit tout ça, toutes les questions arrivent et la première, quelle est, Adélaïde, la différence entre une mutuelle et une complémentaire santé? Parce qu'on entend les deux.
2: Ouais. En fait, j'ai dit vulgairement, pardon, mutuelle senior, je sais que ce n'est pas tellement le terme qu'il faut employer. Hein.
8: En fait, c'est un terme qui est effectivement plus connu que complémentaire santé, qui est trop long, mais c'est vrai qu'il y a trois acteurs qui proposent des contrats de complémentaire santé. Il y a des mutuelles, qui sont à but non lucratif et qui, du coup, ont un système un peu différent, qui ne vont pas plafonner au niveau de l'âge, qui vont toujours, plutôt jamais utiliser de questionnaire de santé. Il y a les assurances et il y a les institutions de prévoyance.
2: Ok.
4: Bon, au moins ça c'est clarifié. Les mutuelles, il y a quand même un peu une logique de solidarité, mutualiste, etc. On peut le préciser. Quel est le prix d'une bonne complémentaire santé quand on est à la retraite?
8: Alors c'est une question qui est difficile puisque ça va beaucoup dépendre des besoins. L'idée c'est de pas dépenser trop par rapport aux réels besoins qu'on peut avoir. Il y en a entre, ça peut aller d'une cinquantaine d'euros vraiment au plus bas à 150, 200, 250 euros. Ça va aussi dépendre des régions. Voilà, à Paris, en PACA, on a souvent des médecins avec des dépassements d'honoraires, donc c'est vrai qu'il y a des gens qui peuvent avoir besoin de complémentaires plus couvrantes.
5: Alors, je vais pas les défendre, mais collègues, c'est clair que les dépassements...
2: Mais un peu quand même, cher docteur.
5: Non, mais les dépassements d'honoraires, vous savez combien est payé, par exemple, l'ablation de l'appendicite, remboursé par la Sécu, le tarif de base, 170 euros. Okay. Avec ça, vous payez le chirurgien qui doit payer le matériel, qui doit payer le bloc opératoire, etc. Donc, il est obligé de prendre ce qu'on appelle des dépassements d'honoraires, mais quand on on est un chirurgien qui paye 170 euros remboursé par la Sécu, c'est pas du dépassement d'honoraires, c'est du rattrapage d'honoraires, j'allais dire, pour qu'il puisse gagner sa vie. Il est bac plus 14, il vous ouvre le ventre, enfin en tout cas, il a c'est ça, votre vie entre ses mains. Donc on voit bien que le système des mutuelles, il est là bah, justement pour compenser et un peu la variable d'ajustement. Et très souvent, les collègues d'ailleurs s'adaptent en disant quel est votre mutuelle, etc., pour pouvoir adapter ses dépassements.
2: Valère Correa.
4: Bon, la variable d'ajustement, ce sont aussi nos cotisations, donc c'est ce qu'on va essayer de régler cette fois-ci ensemble. Est-ce qu'on peut changer de mutuelle, enfin de complémentaire santé quand on veut, Adélaïde?
8: Alors, depuis 2020, ouais, ce qui est super, c'est qu'effectivement, on peut changer au bout d'un an. C'est voilà, il faut attendre un an, mais au bout d'un an, on peut remettre en cause son contrat. Et c'est vraiment super parce que ça permet de s'adapter vraiment au fil de l'eau à ses nouveaux besoins et de pas trop les anticiper en fait, parce que les gens ont tendance à payer très cher en se disant bah peut-être si j'ai plus d'une audioprothèse dans 5 ans. Non, en fait, il vaut mieux prendre vraiment au regard de ce qu'on, de ce dont on a besoin.
2: Au moment, c'est ça, d'accord, pas anticiper.
4: Oui, ça c'est important. On sort pas la boule de cristal. On va en parler tout à l'heure. Et d'ailleurs, je vois qu'il y a des messages qui commencent à arriver d'auditrices, d'auditeurs. On va aussi parler de celles et ceux qui sont pas à la retraite en deuxième partie.
2: Oui,
4: là.
2: Bien sûr.
4: Voilà, hein, pour expliquer aussi comment mieux s'y retrouver. Quand on prend sa retraite, Adélaïde, on peut garder la complémentaire de son entreprise pendant 3 ans. Vous pouvez nous rappeler les règles?
8: Oui, c'est la loi E20 qui permet effectivement de maintenir, une fois qu'on a rompu son contrat, on part à la retraite, on peut garder son contrat la première année. Alors avec la grosse différence, c'est qu'on va payer le double en fait au départ, parce qu'on va payer à la fois la part employeur qui est en général de au moins 50% et sa propre part. Et ensuite, la deuxième année, il y a une hausse mais qui va être plafonnée à 25%. La troisième année, une hausse qui va être plafonnée à 50%. C'est très intéressant pour avoir le temps de justement refaire des recherches, regarder, avoir un nouveau contrat. C'est pas forcément intéressant à long terme parce que les contrats collectifs d'entreprise sont taillés pour des actifs et donc ne correspondent pas, vont pas donner des garanties qui correspondent aux besoins des seniors.
2: Oui, Aude Razo.
3: Oui, et d'ailleurs, on a un message à ce sujet sur le WhatsApp du 0810 055 056. C'est Roselyne qui nous écrit depuis Nantes et qui nous dit il y a beaucoup de gens qui ne savent pas qu'on a le droit à la loi E20. C'est vrai ça?
8: Alors, le problème, c'est que normalement, c'est une obligation. C'est-à-dire que c'est pas nous à le savoir. C'est que la complémentaire santé et l'employeur doivent alerter toute personne qui part à la retraite de ce droit-là.
2: D'accord. Continuez de réagir au 0810 055 056. Dans un instant, on va accueillir Monique. C'est grâce à Monique qu'on a décidé de vous parler mutuelle, notamment aujourd'hui. On sera toujours avec notre grande spécialiste Adélaïde Robert. On parlera aussi mutuelle au sens plus large. Et puis ne vous inquiétez pas, il y aura évidemment la chronique du docteur Kierzek. On parlera bronchiolite aujourd'hui, me semble-t-il.
5: Exactement, la grande campagne de vaccination et d'immunisation commence aujourd'hui.
2: Super, et avec Elsa Wolinski, on apprendra qu'après 50 ans, on peut toujours danser toute la nuit. On va d'ailleurs danser un petit peu sur Dalida pour l'heure. Salma ya Salama, évidemment, sur votre radio ici, dans On vous doit bien ça.

0: Oh, j'adore Dalida sur votre radio ici, on vous doit bien ça.
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0: Ah pardon, je me suis laissée emporter en ce lundi. Il est midi 16 sur votre radio ici. On est toujours en train de parler mutuelle avec toute l'équipe dont vous doit bien ça. Nous avons reçu à cet effet, enfin qui est toujours là d'ailleurs, Adélaïde Robert de chez 60 millions de consommateurs, parce que vous avez consacré un dossier sur les mutuelles, sur les complémentaires santé dans le mensuel de 60 millions de consommateurs. Et alors nous allons recevoir Monique. Et c'est grâce à Monique qu'on a décidé aussi de vous parler complémentaire santé aujourd'hui et de mutuelle. Bonjour Monique, bienvenue.
3: Oui, bonjour.
0: Comment allez-vous Monique?
3: Ça va, on fait aller.
0: Et alors, vous appelez d'où Monique?
3: Marseille.
0: D'accord, ah ben, on embrasse très très fort ici Provence. Alors vous, un petit coup de gueule quand même Monique, vous payez beaucoup trop cher votre mutuelle.
3: Je la paye cher et elle me coûte cher d'autant plus que ça fait 3 ans que je suis à la retraite.
0: Oui.
3: Et que je n'ai plus la part employeur. Alors que mes revenus ont nettement diminué.
0: Mmh.
3: Et c'est le moment où on en a le plus besoin, où on va vers un âge vieillissant, avec des problèmes qui vont aller grandissant, qu'il faudrait avoir une mutuelle plus complète, donc plus chère.
0: Mmh.
3: Et on n'est pas aidé en contrepartie. Quoi. C'est le moment où on est lâché complètement.
0: Alors,
3: ouais. Ressources.
0: Valère Correa.
4: Ouais, Monique, restez avec nous. Ce que je vous propose, c'est on va en discuter avec Adélaïde et je pense que ça va répondre à pas mal de vos questions et de cette interrogation.
0: Réagissez d'ailleurs, hein, si ça vous concerne, 0810 055 056.
4: Évidemment, le sujet, c'est la mise en concurrence, hein, puisque c'est un marché qui est concurrentiel, qui est hyper 400 ouais. opérateurs, je crois que j'ai lu dans votre...
5: 400 opérateurs et chacun a 3 formules différentes quasiment, donc ça fait vraiment beaucoup
4: 1200 possibilités, quoi. Donc, pour s'y retrouver, première question Adélaïde, très simple, est-ce que les comparateurs de complémentaires santé, c'est un bon plan pour nous faciliter la vie, gagner du temps?
5: Alors, on ne les conseille pas, nous. Pourquoi? Parce que d'abord, finalement, on a l'impression que ça va comparer vraiment beaucoup d'opérateurs. Alors, en réalité, c'est très restreint.
0: Mm-hmm.
5: Et il n'y a pas forcément les opérateurs qui seront les plus intéressants pour vous. Parce qu'en réalité, il n'y aura en général pas les mutuelles, par exemple, que peuvent proposer des régions ou des villes. Il n'y aura pas les mutuelles que les gens pourront, enfin, les complémentaires santé que les gens pourront avoir proches de chez eux. Or, il y a un moment donné où c'est vrai que ça peut être pratique d'avoir des opérateurs qui sont proches de sa région, de sa ville.
4: C'est ce que vous conseillez, c'est d'abord de voir un opérateur près de chez nous.
5: C'est de voir, en tout cas, plusieurs opérateurs différents, comparer des assurances, comparer des mutuelles, se renseigner de savoir si sa ville ou sa région propose une mutuelle collective. En fait, ce sont des contrats individuels, mais collectifs, en fait. Donc, ça peut être plus intéressant. Voilà, c'est tout ça qu'il faut prendre en compte. Et les comparateurs, le gros inconvénient, c'est quand même qu'on risque d'être rappelé et d'être harcelé au téléphone.
0: Ah oui, c'est ça, complètement.
4: Bon, premier élément, donc, Monique, on va pas sur les comparateurs et on va chercher un assureur, une mutuelle et on regarde peut-être localement, on essaye d'en faire 3, ça peut être pas mal. Dans les critères de choix, est-ce qu'il faut que ce soit une complémentaire dite responsable?
5: Alors, ça dépend. L'avantage de la complémentaire responsable, c'est qu'elle va faire le 100% santé. Responsable, c'est-à-dire qu'en gros, l'État leur donne une taxe un peu inférieure en contrepartie. Ils font pas de questionnaire de santé. Ils remboursent le 100% santé et ils remboursent de manière à forcer les gens en fait à respecter le parcours de soins, par exemple. Bon, voilà. Donc ça, c'est l'essentiel, c'est l'énorme
4: majorité. Et le 100% santé, c'est des soins pour les dents, c'est des soins pour l'optique, voilà, c'est des appareils auditifs, sans reste à charge.
5: Lunettes, audioprothèses, etc. Sauf que ça peut ne pas être intéressant pour certains. Voilà.
0: Ok, très bien. On va continuer de parler mutuelle avec vous, chère Adélaïde. Continuez à réagir au 0810 055 056. Si vous avez des questions, on est là pour y répondre. On va pour l'heure s'écouter une petite nouveauté. Teddy Swims, Mr. Know It All. Oh, quel accent anglais, mon Dieu. On vous doit bien ça sur votre radio ici. C'est votre nouveau rendez-vous quotidien. On est ensemble jusqu'à 13h.

0: Mr. Know-it-all, Teddy Swims sur votre radio ici.
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0: On vous doit bien ça. Mais personne ne relève mon accent ridicule.
2: Pas du tout.
3: Mais,
2: tout
3: non, il est magnifique,
0: mais pour qui
2: attends,
0: je me prends?
2: Une voix suave. Moi, c'est surtout ça que j'écoutais.
0: Mais pour qui je me prends? Suis-je londonienne? Pas du tout. Je suis bretonne. Bienvenue dans On vous doit bien ça, votre nouveau rendez-vous quotidien sur votre radio ici. On est ensemble jusqu'à 13h. On est encore au cœur d'un gros dossier sur la mutuelle. On a beaucoup de messages sur notre WhatsApp gratuit 0810 055 056. Aude.
2: Oui, on a Bertrand qui nous a contacté depuis le Nord et il nous dit qu'il est en affection longue durée. Ça, ça va parler à beaucoup de monde, les ALD. Mm-hmm. Il nous demande s'il y a des choses de prévues par les mutuelles, pour les ALD.
0: Alors, Adélaïde Robert, notre collègue de 60 millions de consommateurs.
4: Alors, ce qui est surtout prévu, c'est qu'il faut prendre une complémentaire. Il y a beaucoup trop de gens à nous qui nous écrivent, ouais, qui n'en prennent pas en pensant qu'ils sont pris en charge à 100%. Ils ne sont pris en charge à 100% que pour leur ALD, pardon. Donc, en cas d'hospitalisation pour n'importe quel motif, et ça a été le cas au niveau du Covid, ils ne seront pas pris en charge et ça va être une catastrophe s'ils n'ont pas de complémentaire santé. Par ailleurs, ils vont consommer beaucoup de soins avec l'âge, avec des dépassements d'honoraires qui, eux non plus, ne sont pas couverts. Donc, oui, c'est utile. Au même titre que n'importe quel autre senior.
0: D'accord, Valère Gouard.
3: Oui, une question de Marie, également sur le WhatsApp, et elle nous rappelle qu'il y a aussi la complémentaire santé de la Sécu pour les petites retraites, Adélaïde.
4: Oui, en fait, pour les gens qui ont relativement peu de moyens, il y a la complémentaire santé solidaire, la C2S, et effectivement, il faut, avant d'aller chercher d'autres mutuelles, commencer par savoir si on y a droit ou pas.
0: Moi, j'ai une petite question, bon, c'est quoi, en gros, la meilleure mutuelle quand on a, je sais pas, entre 30 et 55 ans?
4: Le truc, c'est que la plupart des gens entre 30 et 55 ans ont par bonheur un emploi, et la plupart aujourd'hui des emplois privés et même maintenant beaucoup publics ont une complémentaire, un contrat collectif d'employeur. En fait, on n'a pas le choix dans ces cas-là, sauf si on a droit à la C2S. Mais
3: une technique qui marche pour tous les indépendants, ceux qui sont à France Travail, ceux qui veulent changer aussi de la mutuelle de leur entreprise quand ils le peuvent. Et vous en parlez dans ce dossier qu'on retrouve, je le rappelle, dans le dernier numéro de 60 millions de consommateurs.
0: C'est très, très fort, c'est l'école américaine.
3: Qui est en kiosque. Non, c'est que mon patron m'a dit que je devais bien m'occuper de ce partenariat. Non, sérieusement, ce qui est important pour choisir une mutuelle, c'est de regarder nos besoins. Et pour regarder nos besoins, vous nous parlez d'une technique dans ce dossier.
4: Ouais. En réalité, il faut regarder son relevé Amélie. On a tous les comptes de remboursement et le décompte aussi fait par la complémentaire santé, souvent sur l'appli, c'est hyper bien fait. En fait, ça nous permet de prendre conscience de notre consommation de soins, qu'on finit par perdre de vue, et pour voir justement si on a beaucoup de dépassements d'honoraires ou pas, si on utilise réellement par exemple des médecines douces, sachant qu'il y a des gens qui prennent parfois des contrats avec pas mal de suppléments, enfin un milieu de gamme, pour en fait qui sera pas du tout rentabilisé parce que ça leur coûte plus cher, et en fait ils ont un forfait médecine douce qui est 75 euros par an.
0: Gérald,
4: pas forcément beaucoup d'intérêt.
5: Pour aider à choisir, et moi je l'ai fait à titre personnel, c'est de prendre un courtier aussi en assurance complémentaire.
0: Mais ça coûte des sous, ça.
5: Non, il se rémunère sur les contrats, mais surtout il va étudier, en fait, il fait un peu un check-up, comme un bilan assurantiel pour votre mutuelle, pour les assurances, etc. Et moi j'ai une très bonne courtière et franchement j'ai gagné de l'argent.
0: Elle s'appelle Elsa Wolinski.
3: Je ne pense pas qu'elle soit d'accord. Adélaïde.
4: Notamment on a eu le médiateur des assurances. En fait les courtiers, il y a vraiment à boire et à manger.
5: Il y a tout,
4: il y a à boire et à manger,
5: bien sûr.
4: Il y a aussi énormément de problèmes avec les courtiers, donc c'est pas du tout le premier message que j'aurais fait passer.
0: Très mauvais conseil.
5: Sauf que moi j'ai une courtière, elle fait très bien son travail et ça n'empêche pas de vérifier les choses et de comparer.
4: Oui,
5: mais tout ce travail, il est quand même très compliqué, son relevé Amélie, etc. C'est complexe.
0: Un dernier conseil à Adélaïde Robert pendant qu'on vous tient sur ces mutuelles, si vous avez vraiment une dernière chose à nous dire sur ce dossier. Faites attention.
4: Alors, faites attention, notamment aux petites garanties. Faites attention aux délais de carence, parce que quand on atteint un certain âge, ça va être important. Aux limites d'âge pour souscrire, parce que donc il y a des contrats qui empêchent de souscrire au-delà de 75 ans, par exemple. Donc, il faut arriver à temps. Mais vraiment mettre en concurrence régulièrement, pour s'adapter au fil du temps à ses besoins en santé.
5: Et parlez-en à votre médecin en consultation. Non, mais c'est vrai, c'est important, sur les dépassements d'honoraires, bien sûr.
0: Merci pour ça, Gérald Kerzek. Merci infiniment, Adélaïde Robert. Je rappelle qu'elle est journaliste à 60 millions de consommateurs. Il y a un très gros dossier, très complet, dans le mensuel. Le Valère vous l'a suffisamment dit, de 60 millions de consommateurs. Continuez à réagir sur ce sujet, 0810, 055, 056. Mais pour l'heure, on va accueillir un gagnant. Parce que vous le savez, je booste votre pouvoir d'achat tout au long de l'année. Ces 200 euros, là, dans votre poche. Et c'est Eric qui s'est inscrit sur la page ici.fr. Bonjour Eric, bienvenue à vous.
6: Bonjour Enora et bonjour à toute l'équipe.
2: Bonjour.
0: Alors, Eric, vous habitez vous habitez où ? Bourg-de-Péage.
6: À Bourg-de-Péage.
0: On embrasse très fort ici Drôme Ardèche. Vous êtes retraité. Vous avez 5 enfants et 5 petits-enfants. Vous avez bien bossé.
6: D'accord, hein.
0: Et du coup, c'est gagné.
2: Bravo.
6: Super. Bravo.
0: Mais oui, on vous doit bien ça. C'est le titre du nouveau rendez-vous.
6: Vraiment, merci beaucoup. Hein.
0: C'est avec un grand plaisir, Eric. Vous écoutez l'émission avec passion, j'imagine.
6: Ah ben oui, avec passion et avec mon poste.
0: Très bien. Bon, je vous embrasse très très fort. Prenez soin de vous, cher Eric.
6: Encore un grand merci. Hein.
0: Mais je vous en prie, c'est bien parce que je ne l'ai pas du tout piégé, l'auditeur, c'était bien. Dans un instant, on va continuer à parler un peu mutuel et puis on va parler comment danser après 50 ans dans les boîtes de nuit, soyons fous ou folles, grâce à Elsa Wolinski. On va parler bronchiolite grâce à notre médecin, le docteur Kirzek. Et puis Aude répondra aussi à notre auditeur qui nous a laissé un message vocal tout à l'heure. Un programme encore très chargé.

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0: Midi 32 sur votre radio Ici, bienvenue dans votre nouveau rendez-vous. Ici, nous parlons bon plan, vie quotidienne, arnaque à éviter, santé. Nous sommes là pour vous rendre service parce qu'on vous doit bien ça. C'est le titre de ce nouveau rendez-vous quotidien. Nous sommes ensemble jusqu'à 13h. Je suis Enora Malagré. Je suis avec Aude Razo, Valère Coréard, Gérald Kirzek qui nous parlera bronchiolite dans un moment et Elsa Wolinski qui libérera notre esprit. Oui, on peut sortir jusqu'au bout de la nuit après 50 ans.
2: Mais oui, bien sûr.
0: Évidemment, mais pour l'heure, nous allons répondre au vocal laissé par notre auditrice ou notre auditeur Julien qui nous avait appelé au 0810 055 056.
3: Bonjour, c'est Julien de Saint-Raphaël. J'ai une voiture en fin de vie et je voudrais savoir

0: ou en 07, il y en a vraiment, vraiment beaucoup. Et c'est vrai que je suis assez souvent questionnée sur ces questions. Alors, je vous déconseille d'appeler parce que derrière ces petites affiches, souvent, il y a des épavistes non agréés et il y a pas mal aussi de filières illégales. En fait, pour vous, le risque, c'est quoi, Julien? C'est que, en fait, la destruction de la voiture, puisque c'est ça l'idée, c'est qu'on veut s'en débarrasser, ne soit pas faite dans les règles. En fait, cette voiture que vous pensez détruire, que vous pensez détruite, ne le soit pas. Et que du coup, elle se retrouve ici ou là, se balader sur les routes en train de se faire flasher par tous les radars possibles et imaginables. Parce qu'en fait,
1: là, vous
0: pas
1: êtes
0: du
1: très
0: tout.
1: Mal.
0: Et là, c'est vous qui prenez la prune parce qu'officiellement, ce véhicule est toujours le vôtre. Donc, un épaviste agréé, c'est toujours ce que je vous conseille. Il doit vous fournir un certificat de destruction. C'est très réglementé, en fait, quand on se débarrasse d'une voiture. Il faut un certificat de destruction, la preuve que cette voiture n'est plus la vôtre et qu'elle n'existe plus. Voilà.
1: Oh là là,
0: c'est
1: les important. Limites en colère.
0: Ah, je suis un petit peu fâchée.
2: C'est comme quand on vend une voiture ou on barre la carte grise, c'est
0: voilà,
2: ça ?
0: Voilà, exactement. En fait, l'élimination d'un véhicule, ça doit être effectué par une entreprise agréée. Mm-hmm. Vous avez, alors, souvent on me dit, mais comment on les trouve ? Parce qu'évidemment, c'est plus facile bien d'appeler sûr. Le 06 qui est collé au feu rouge que de les trouver. Mais en fait, c'est pas difficile. Vous avez une liste sur le site de l'ANTS, l'Agence Nationale des Titres Sécurisés, mm-hmm. où là, vous avez tous les centres de traitement des VHU, les véhicules hors d'usage. Mm-hmm. C'est gratuit. Il y a même aujourd'hui des filières pour assurer la collecte, le transport du véhicule jusqu'au centre. Et puis, donc faites-le, parce qu'en fait, c'est pas si difficile que ça. Et ne cédez pas à la tentation, à la facilité du petit numéro de portable qui est collé au feu rouge.
1: Ah, elle s'énerve. Allez-y, Audrey.
0: Dernier point important, je vais m'énerver encore plus.
1: Oh là là.
0: La planète vous dira merci de ne pas appeler ces petits numéros parce qu'en fait, il y a des règles environnementales quand on détruit une voiture. Et si vous allez chez un épaviste non agréé, il y a toutes les chances qu'en fait, votre voiture se retrouve dans une casse à ciel ouvert avec l'huile de vidange et ce qui s'écoule partout. C'est pas écolo du tout. C'est même très grave. C'est extrêmement polluant. Donc ne faites pas ça, s'il vous plaît.
1: Merci, Audrey. On va continuer de parler un peu mutuel juste après. Continuez à nous écrire 0810 055 056 ou bien nous appeler sur le WhatsApp, c'est gratuit. On va écouter Céline Dion et ce titre, je voudrais le dédicacer à Aude Razo parce qu'aujourd'hui, c'est son anniversaire.
3: Oui.
1: Et ce titre, c'est J'irai où tu iras. Parce que oui, Aude, j'irai vraiment où tu iras. Bon anniversaire.
0: Merci.
1: Bon anniversaire.

0: avec Jean-Jacques Goldman sur votre radio ici dans On vous doit bien ça.
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0: 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On est ensemble jusqu'à 13h, il est précisément midi 39. On a ouvert l'émission avec un gros sujet sur les mutuelles et vous êtes encore nombreux et nombreux à réagir au 0810 055 056, Valère.
2: Oui, une question de Marc qui cherche une mutuelle complémentaire avec notamment une grosse prise en charge sur l'hospitalisation. Mmh. En fait, il n'y a pas de nom à donner. Ce qu'il faut, c'est surtout dans les recherches, vérifier le forfait hospitalisation et faire attention à une chose, c'est la durée du forfait. Parce que parfois, c'est très bien pris en charge, mais simplement une semaine. Et donc, si l'enjeu il est plus long, c'est ça qu'il faut regarder.
0: Merci Valère. On va continuer de parler santé avec notre docteur Kirzek, puisque c'est le début de la campagne de prévention contre la bronchiolite.
3: Oui, la bronchiolite, chaque hiver, c'est la même rengaine, j'allais dire. Attention à la bronchiolite, mais généralement, on s'en aperçoit un peu tard, ou en tout cas, on voit les services d'urgence pédiatrique qui débordent, avec des gamins qui ont des difficultés respiratoires, parce que la bronchiolite, c'est une maladie respiratoire liée à un virus. C'est pas le virus de la grippe, c'est le VRS, le virus syncytial, qui attaque les petites bronches, ce qu'on appelle les bronchioles, d'où le terme bronchiolite, l'inflammation, l'infection des petites bronches. Et donc, ça donne une difficulté respiratoire avec des enfants qui vont respirer très vite, qui vont avoir du mal à s'alimenter, qui vont avoir une respiration sifflante. C'est une véritable détresse respiratoire et ça concerne généralement les plus petits, c'est les moins de 2 ans. Et chaque année, c'est 500 000 nourrissons qui sont touchés chaque hiver. Vous imaginez, c'est quasiment un nourrisson sur 3 qui va être atteint par la bronchiolite.
0: Elsa Wolinski.
4: Moi, ça m'est arrivé et moi, le médecin m'a dit, vous avez 2 heures pour votre enfant, parce que ma fille avait moins de 2 ans, effectivement, donc il fallait que je trouve un kiné dans l'urgence. J'étais complètement paniquée, et là, je suis tombée, on en a parlé avec le docteur qui disait que je suis tombée sur un kiné qui, parce qu'en fait, alors aujourd'hui, vous me dites que c'est un peu...
3: C'est un peu controversé dans les recommandations.
4: Mais c'est kiné, il appuie.
3: Il fait du clapping, exactement.
4: Il fait du clapping, c'est ça, et en fait, pour la maman, c'est atroce, parce qu'on a l'impression que l'enfant va s'étouffer, en fait.
2: Et pour le papa aussi.
0: Hein. Oui, alors, pour le papa, bien sûr.
3: C'est une infection virale, ça veut dire virus, pas d'antibiotiques. Parfois, ça nécessite de l'oxygène. Parfois, les kinés, effectivement, ça peut aider. L'essentiel, c'est de diagnostiquer tôt et de pas attendre que la maladie, que l'enfant soit en détresse respiratoire. Mais surtout, pourquoi on en parle aujourd'hui? Parce que ça va arriver cet automne, voire cet hiver. On en parle aujourd'hui parce que aujourd'hui, c'est le début de la campagne d'immunisation et de vaccination. Mais c'est quoi ces termes immunisation et vaccination? C'est un vaccin? Non, l'immunisation, c'est qu'on donne aux nourrissons, dès la naissance, le fameux Befortus, on en a entendu parler ces dernières années. Ce sont des anticorps tout faits. C'est une protection en fait, qu'on va donner, toute faite, parce que le système immunitaire des enfants, il n'est pas capable de fabriquer encore des anticorps. Donc on va faire une injection et ça lui donne un bouclier un peu pour le protéger tout l'hiver.
0: Pas d'effet secondaire?
3: Alors, il y a toujours... vous savez, dès qu'on donne un médicament, il y a toujours une balance bénéfice-risque. Mais le bénéfice, il est indiscutable et surtout qu'il y a une nouvelle molécule maintenant, c'est la nouveauté 2026, il y a le Befortus, mais il y a le nouveau, le petit nouveau, le petit frère, c'est l'Enflonsia, E-N-F-L-O-N-S-I-A, mais là aussi c'est une immunisation passive, on va injecter au bébé et il y a une protection quasi immédiate, voilà, quelques jours, il y a la protection immédiate qui va durer toute la saison d'hiver. Donc ça, c'est pour protéger, c'est ce qu'on appelle l'immunisation. Les pédiatres le proposent, et il y a même des formes particulières pour les enfants, les prématurés qui sont beaucoup plus fragiles à l'hôpital, où on peut avoir quelque chose systématique et qui est une autre molécule. Ça, c'est les anticorps tout faits. Et puis la vaccination, ça, c'est pour les femmes enceintes, entre la 32e et la 36e semaine. L'idée, c'est que la maman fabrique des anticorps et qu'elle les transmet au bébé par le placenta. Elle lui donne une protection, en fait, donc on vaccine la mère et elle va transférer au même titre que les nutriments, ce qui va permettre au bébé de vivre, et bien ça va lui donner ses propres défenses immunitaires.
0: Aude Razo a une question pour vous.
5: Non, je vous laissais finir, mais j'avais une question parce que j'ai vu que les seniors aussi pouvaient être concernés par la vaccination contre ce virus.
3: Exactement, parce que le VRS, on y pense pour les bébés, c'est vrai que ça provoque des détresses respiratoires, mais ce VRS, évidemment, il ne va pas sélectionner en fonction de la carte d'identité, de l'âge et tout ça, il va aller aussi chez les plus fragiles, les plus de 65 ans, les personnes fragiles, et là, l'idée c'est de leur faire fabriquer une protection un peu comme le vaccin antigrippal. D'accord. On va les vacciner, elles aussi, avec un vaccin qui est dédié et qui va leur permettre de cibler le VRS. Donc globalement, quand on a plus de 65 ans, on rappelle pas les vaccins obligatoires, DT polio, mais en plus la grippe, en plus le Zona, on en parlera dans cette émission. Et là, je vous rajoute le VRS, parce que c'est vrai, quand on est fragile et quand on arrive en épidémie, surtout si on a des petits-enfants, etc., ils ont toujours le nez qui coule, ils ont toujours un peu un rhume. C'est peut-être le VRS. Si vous l'attrapez et que vous êtes fragile, bah, c'est bien d'être protégé. Donc voilà, la campagne, elle démarre 14 septembre et elle va se terminer, allez, février-mars. La date officielle, c'est 28 février, mais comme chaque année, c'est un peu repoussé.
6: Merci, docteur Kierzek. Je pourrais l'écouter des heures.
4: Moi aussi.
6: Merci beaucoup. Dans un instant, Elsa nous dira que oui, on peut encore sortir, danser, hurler, chahuter après 50 ans. Et j'ai utilisé le mot chahuter. Vraiment, bonne année 1950. On va écouter Tracy Chapman, Talking About Revolution, sur votre radio. Ici, dans On vous doit bien ça. On est ensemble jusqu'à 13h.

0: l'inimitable Tracy Chapman sur votre radio, ici dans On vous doit bien ça.
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0: Midi 47, dans votre nouveau rendez-vous quotidien, on vous doit bien ça sur votre radio. Ici, on est ensemble jusqu'à 13h. C'est le moment du soleil de l'émission. Elsa Wojcinski qui est là, entre autres, pour nous décomplexer. Ça va être le cas aujourd'hui, encore une fois.
3: Mais oui, on a parlé bronchiolite, on a parlé mutuelle, et moi, je vais vous parler danse. Et pourquoi je vais vous parler danse? Pourquoi je vais vous dire que ce week-end,
0: j'ai
3: dansé?
0: La meilleure des mutuelles.
3: Mais oui, c'est ça. D'ailleurs, ma mutuelle m'adore parce que je suis très en forme. Et pourquoi je vous en parle? Parce qu'effectivement, continuer à sortir et à danser, ça devient presque un acte de résistance. Oh. Et d'ailleurs, Aude, effectivement, comme c'est votre anniversaire, 40 ans aujourd'hui, oh, eh bien, félicitations à
4: merci.
3: Oui,
4: merci,
3: parce que vous allez pouvoir continuer à danser. Figurez-vous qu'une étude de l'université de Leeds en Angleterre s'est intéressée aux femmes de 40 à 65 ans qui continuent même d'aller en rêve. Valère, je vous explique, parce que vous êtes un peu vieux jeu. Les rêves, vous savez, c'est les grandes fêtes.
5: Oui, j'en ai fait quelques-unes.
3: Ah, vous en avez fait,
5: bien sûr.
4: Okay, une teuf, si on dirait vraiment le
3: teuf. Oui, avec Valère, il n'y a plus d'époque, de toute façon. Alors, vous savez ce qu'elle montre, cette étude? Restez concentrée, mon Enora. Cette étude, elle montre que danser, Gérald, écoutez bien, réduirait le stress, boosterait l'énergie, créerait du lien et ferait même du bien à notre santé mentale. C'est pour ça que je vais si bien, finalement, en fait. Donc la boîte de nuit, c'est presque du développement personnel. Et en France aussi, figurez-vous que ça bouge. À Toulouse, par exemple, 4 femmes ont créé Madame va danser. Des soirées de 20h à minuit pour pouvoir se lâcher, faire la fête sans avoir besoin de rentrer à 4h du matin.
0: Génial.
3: Parce que c'est ça qu'on veut, justement. À Strasbourg, il y a le clubbing des mamas. Même idée, on danse de 18h30 à 23h et hop, on va à la maison, on rentre se coucher. C'est pas que des soirées entre femmes. Gérard me regarde tout de suite en se disant, ça y est, il n'y a que les femmes qui s'amusent. Pas du tout. À Paris, par exemple, il y a des soirées électro mixtes pensées pour les plus de 40 ans qui commencent à 19h et se terminent à 23h30. Moi, vendredi, par exemple, je suis allée au Bus Palladium, j'ai pris un cours de danse de 20h à minuit.
0: Un cours de danse?
3: Mais ouais, et c'était génial.
0: Ça.
3: Alors, en fait, qu'est-ce qui est nouveau? Qu'est-ce qui est rigolo? C'est qu'évidemment, à 50 ans, on a envie de continuer à danser, mais on n'a pas non plus envie quand même de se coucher à 4h du matin. Donc moi, j'ai vraiment envie de continuer à m'amuser. À 20h, je suis Beyoncé. À 23h, je suis toujours Beyoncé. Mais à 1h du matin, je suis au lit. En fait, voilà, c'est tout. Donc j'ai envie de dire à toutes les femmes de 40, 50, 60, 70 ans qui n'osent plus aller danser parce qu'elles ont peur de ne pas être à leur place. Allez-y, il y a des lieux, il y a des soirées qui sont faites pour ça. Vous n'êtes pas trop vieille, vous n'êtes pas ridicule. Les pistes de danse ne sont pas faites pour les jeunes, pas du tout. Alors c'est parti, on se donne rendez-vous, je vous attends,
0: oh,
3: retrouvez-moi, venez danser.
0: Bravo. Joyeux Gérald qui opinait du chef.
6: Mais non, vous être remboursé par la sécurité
0: vous
6: sociale.
0: Vous guinchez Gérald, pardon, c'est son double maléfique. Vous aussi, vous allez danser?
6: Ça devrait, je vais y aller, elle m'a convaincu. Ouais. Mais ça devrait être remboursé par la sécurité sociale, c'est bien pour le physique, pour le psychisme, pour les liens sociaux, bref, c'est que du plaisir.
0: Audrazo.
7: Et on a un auditeur, une auditrice, je ne sais pas, qui commande, qui dit pas de soucis pour faire la fête toute la nuit, mais comparé à mes 20 ans, j'ai beaucoup plus de mal le lendemain matin.
3: Ah bah c'est oui, sûr. Ça c'est vrai. Ah oui. Ça c'est vrai. Moi je bois pas d'alcool, donc
0: alors,
3: coup elle doit boire.
0: L'abus d'alcool est dangereux pour la santé en plus, mais c'est bien, effectivement, il y a des deux plus... Moi j'allais dire,
3: mais
0: ça à mon époque, mais en même temps j'ai pas non plus 120 ans, mais c'est vrai que ces nouvelles soirées pour les personnes de notre âge et un peu plus entre 20h et minuit, c'est quand même fantastique et il y en a partout en France. Renseignez-vous, puis c'est l'occasion de faire des belles rencontres. Si c'est pas des rencontres amoureuses, ça sera aussi des rencontres amicales.
3: Mais c'est ça, justement. Exactement, mais bien sûr, moi j'ai fait plein de copines.
0: Sympa, mais oui, c'est pour ça que vous avez un carnet d'adresses tellement rempli. Merci beaucoup Elsa Wojcinski. Dans un instant, on continue de parler avec vous, chers auditeurs. Il reste quelques minutes d'émission jusqu'à 13h. Il y a énormément de messages au 0810 055 056. On a une auditrice qui a une question pour vous, Gérald Kierzek, sur le Zona. Il y a aussi des questions sur les mutuelles. Bref, continuez, c'est votre émission. Vous êtes ici chez vous. À tout de suite.
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0: Encore quelques minutes à passer en votre bonne compagnie, chères auditrices, chers auditeurs. On vous doit bien ça, c'est le titre de votre nouveau rendez-vous sur votre radio ici. Et vous êtes très très nombreuses et très nombreux à appeler ou à nous laisser des messages au 0810 055 056 comme Colette. Elle est en ligne, je crois, Colette. Bonjour Colette.
8: Bonjour Enora.
5: Nora et bonjour à tous.
0: Bonjour. Bonjour. Quelle jolie voix vous avez là, Colette. Bienvenue. Non, mais c'est vrai. Vous aviez une question pour notre médecin, je crois, chère Colette.
5: Oui. Voilà, parce que j'ai eu... Bonjour. J'ai eu un zona il y a plus de 10 ans. Et puis, vous parlez des vaccins. Alors, est-ce que c'est utile que je me refasse vacciner?
0: Très bonne question, chère Colette. Merci.
6: Oui, oui et oui, parce que alors, c'est votre médecin, bien sûr, qui le décide. Discutez-en avec lui. Mais le zona, il y a plus de 10 ans, donc il n'y a plus de problème. Même vous auriez eu un zona il y a 1 ou 2 ans, la revaccination contre le zona est proposée. Il n'y a pas de problème, parce qu'il peut se réactiver, le virus. Et puis, contre le VRS, la bronchiolite, pas de problème aussi.
0: D'accord.
6: Sauf autre contre-indication, mais là, c'est votre médecin qui verra.
0: Merci, cher docteur. On vous embrasse très fort, chère Colette.
5: Eh bien, merci. Merci, au revoir.
0: Passez une jolie après-midi, chère Colette. On va essayer de répondre, pardonnez-moi, on va essayer d'aller vite sur... Ah, parce qu'on a beaucoup, beaucoup de questions. On en a une pour vous, Aude Razo, parce qu'on a eu un vocal tout à l'heure de notre cher Julien au 0810 055 056.
7: Oui, qui nous parlait de ces petits flyers, ces affichettes qu'on voit sur les feux rouges pour nous dire d'appeler un épaviste. Mm-hmm. Quand on veut se débarrasser de sa voiture, je vous conseillais de ne pas appeler les numéros que vous voyez s'afficher. Et Bruno, un auditeur qui a réagi sur le WhatsApp, au 0810 055 056, il me dit oui, surtout qu'en fait ces noms, ces entreprises soi-disant qu'on voit sur les petites affichettes, il n'y a pas de nom d'entreprise, il n'y a pas de ciré aussi, donc ce sont des entreprises non agréées, et ça c'est aussi quelque chose qu'il faut vérifier quand vous faites appel à une entreprise, est-ce que oui ou non, vous allez sur internet et vous regardez si c'est une entreprise agréée. Voilà, c'est le plus important, effectivement Bruno, ça confirme ce que je disais tout à fait.
0: Merci Aude Razo. Et puis ça a beaucoup réagi tout au long de l'émission, parce qu'on a ouvert sur un gros dossier sur les complémentaires santé, sur les mutuelles d'ailleurs en général, et on a encore des questions. Valère.
8: Là, c'est Lorraine qui nous écoute sur Ici Champagne-Ardennes, qui nous dit certaines assurances affirment la possibilité de déduire les cotisations des revenus imposables. Alors, j'ai vérifié, non,
0: d'accord,
8: on ne peut pas déduire les cotisations d'une assurance des revenus imposables. Par contre, Aude peut vérifier qu'est-ce que font ces assureurs et de qui on parle. Donc moi, j'invite Lorraine à nous apporter les précisions. Où est-ce qu'elle a vu ça? Qu'est-ce que c'est? Parce qu'on pourrait peut-être partager ce conseil aux autres auditeurs. Et puis une question rapidement d'Elisabeth qui nous dit, mais enfin, les cotisations de mutuelles avaient été gelées pour 2026 et pourtant elles ont toutes augmenté.
0: C'est vrai.
8: C'est vrai. Et c'est assez insupportable.
7: Vraie question, ça.
8: Non, mais c'est une vraie question. Mmh. Ça fait un moment que je travaille là-dessus. Et en fait, les mutuelles disent, oui, mais la loi n'est pas stabilisée. Mmh. Non, mais la loi, c'est stabilisé. Hein. La loi, c'est la loi. Et pourtant, elles ont augmenté leur cotisation sur plusieurs fondements. Donc, c'est assez insupportable.
0: Non, j'aime bien, il termine toujours par un petit coup de gueule, Valère. C'est ça que j'aime chez lui.
8: Ah, j'ai pas fait gaffe.
0: Non, si, mais c'est votre petite marque de fabrique. Et je veux vous dire, on vous aime pour ça. Gérald Kirzak, ça faisait longtemps qu'on l'avait pas entendu.
6: Il faut dire que c'est l'État qui se désengage aussi, qui rembourse de moins en moins, et donc, du coup, qui refile un peu la patate chaude aux mutuelles, et les mutuelles, à un moment donné, elles ont un modèle économique, elles sont obligées d'augmenter les cotisations.
0: Elsa Wolinski.
3: Non, je voulais juste dire que à moi aussi, vous pouvez poser des questions, je suis un peu jalouse. Personne ne me pose des questions, j'existe.
0: En tout cas, on est là pour vous, on est là pour vous rendre service. C'est votre rendez-vous quotidien sur votre radio ici. Continuez, on fera aussi nos devoirs pour demain, on est là tous les jours, ça tombe bien. Demain, on parlera shopping aussi, comment dépenser moins, bien sûr, hein, c'est le but de l'émission. Merci beaucoup, on va accueillir un auditeur, parce que vous savez, je booste pendant toute l'année votre pouvoir d'achat, 200 euros à dépenser dans une grande enseigne. Et là, c'est Thierry qui s'est inscrit sur le site ici.fr. Il y a une page dédiée à cet effet. Vous allez voir, faites comme lui parce que ça marche. Thierry, bonjour, vous habitez à Lille.
9: Oui, bonjour.
0: Comment allez-vous, cher Thierry?
9: Ça va bien.
0: Bah, ça tombe bien, nous aussi. On embrasse très très fort ICI Nord, qui fait un travail remarquable. Vous êtes vous étiez directeur de la Ligue régionale de football, dis donc.
9: Wow.
0: C'est bien ça. Et vous êtes inscrit sur le site d'ici.fr. Et c'est gagné.
3: Bravo.
0: Bravo Thierry. On est très très heureux de vous offrir ces 200 euros. Vous avez vu, c'est tout simple. Faites comme Thierry. Bah oui, hein, Thierry, c'est tout facile. Hein.
9: Merci beaucoup.
0: Mais je vous en prie. Je sais pas pourquoi j'ai pris l'accent belge.
9: Bravo à ICI Nord.
0: Je suis bien d'accord. Bravo à ICI Nord. On vous embrasse très très fort, là, tout le Nord. Merci beaucoup, cher Thierry. À tout bientôt. Quant à nous, chers amis, on va se retrouver évidemment demain. On parlera donc shopping. On continuera de répondre à vos nombreuses questions. Hein. Vous inquiétez pas, on est là pour ça. On vous doit bien ça. Un gros bisou à ma chère Céline, à la réalisation, à Emma, à la technique, à Sadika au standard et à Gwenaëlle, à la préparation. Aude Razo, Bon anniversaire.
7: Mais merci.
0: Bah oui, bon anniversaire, c'est tout.
7: J'ai un petit message pour Elsa, l'auditeur ou auditrice, qui disait que c'était compliqué les lendemains de fête. Ouais. Il s'appelle Rémi, il a 58 ans, et donc visiblement lui aussi a envie de faire la fête comme vous.
0: Ah bah on va vous donner le 06 On va vous donner le 06 d'Elsa en antenne. Je vois que les couples se forment. Merci en tout cas, on vous embrasse très fort, on vous dit à demain.

0: Une nouvelle semaine qui commence sur les airs d'Italie avec la voix des Rose Ramazzotti ce lundi. Bonjour tout le monde, lundi matin, j'espère que vous avez passé un excellent week-end. Je suis très content de vous retrouver.
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0: Bonjour Valentine.
3: Bonjour Louis, bonjour à tous.
0: Nous sommes le lundi 21 septembre et aujourd'hui c'est la journée internationale de la paix. Une journée créée par les Nations Unies pour rappeler l'importance du dialogue et de la réconciliation. Et la paix, elle se cultive aussi au quotidien, parfois dès le petit déjeuner. Alors avec Valentine ce matin, on recherche un auditeur qui
3: a trouvé la technique pour mettre fin aux disputes à la maison.
0: Vous préparez par exemple un café, vous lancez une blague, vous capitulez. C'est ce que je fais, mais vous venez à raconter votre méthode ce matin au 0810 055 056.
3: Chaque jour, il grignote un peu plus de notre quotidien, le carburant, quand des parents retraités n'ont plus les moyens d'aller voir leurs enfants. Témoignage à 5h, les pêcheurs, eux, sont prêts à reprendre les blocages si la rencontre avec leur ministre ce matin se passe mal. C'est l'info du jour dans une demi-heure.
0: Et pour vous accompagner jusqu'à 6h, Saveria au standard, Sarah à la technique, Charline à la rédaction en chef. Ici, dès 5h, ça commence maintenant.
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0: Lundi 21 septembre, excellent réveil, il est 5h. Le tour de l'actualité à vos côtés, Valentine, et à la une, le carburant, trop cher pour voir ses enfants.
3: À 2,40€ en moyenne le litre de gazole et 2,17€ celui du samplon 95E10, les Français se privent de tout. Certains retraités n'ont même plus les moyens de voir leurs enfants, comme ce couple Justine Leblond rencontré dans le Périgord.
4: Ça fait 4 mois que Marie et Alain n'ont pas vu leur fils.
5: En téléphone, mais c'est tout.
6: On n'a pas vu de l'été.
4: Il vit à 200 km de chez eux, dans le Lot, et il est handicapé. Il ne peut pas se déplacer facilement.
6: Donc c'est nous qui allions le voir et là on ne peut plus. Un trajet jusqu'à Cahors. Maintenant, ça me paraît très très loin. Ça nous fait 200 km, aller-retour 400. Regardez la consommation, c'est pas possible. Non. Vous vous rendez compte, un plein sur cette voiture, il y en a pour 140€. Hein.
4: Alain essaye donc de faire qu'un seul plein par mois.
6: Garder simplement les courses, les commissions.
5: Les urgences.
6: Voilà, on ne se déplace plus hors du département.
5: Avec la canicule, on ne bougeait plus. Alors maintenant, c'est l'essence, on ne bouge plus. Alors il faut crever.
4: Ils touchent tous les deux une retraite. Elle, d'aide-soignante, 700€ par mois. Lui reçoit plus en tant qu'ancien médecin généraliste, mais pas assez pour remplir convenablement leur caddie.
5: Cher, partout, cher. On est privé, quoi. Privé de beaucoup de choses.
6: Le seul déplacement, c'est Auchan ou Leclerc à Périgueux, c'est tout.
4: Et le couple est assez pessimiste sur l'évolution des prix du carburant.
6: Avec le contexte géopolitique, ça, plus l'Ukraine, tous les compteurs sont en rouge. Hein.
4: En attendant, ils prévoient de passer une bonne partie de l'hiver chez eux, devant la télé, à tourner en rond, disent-ils.
3: Les prix du carburant au menu ce lundi du gouvernement avec 2 réunions. La première sur l'approvisionnement en pétrole, la seconde sur l'aide aux gros rouleurs. En parallèle, la ministre de la Mer se rend dans l'Hérault à 7 à la rencontre des pêcheurs. Après 4 jours de blocage sur un dépôt de carburant la semaine dernière, il réclame un véritable soutien à la profession.
0: Près de 50 000 manifestants en France hier, selon le gouvernement.
3: Avec pour mot d'ordre non au permis de tuer. Une opposition à ce texte adopté par l'Assemblée nationale en juillet. Policiers et gendarmes ne seront plus systématiquement soupçonnés ou placés en garde à vue en cas d'usage de leur arme, grâce à la création de cette présomption d'usage légitime. Pour la vice-présidente de la Ligue des droits de l'homme, Emmanuelle Jourdan-Chartier, c'est un vrai danger pour toute la société.
7: Autoriser les membres des forces de l'ordre à faire usage de leurs armes sans qu'il puisse y avoir systématiquement d'enquête, présumer qu'ils sont innocents, c'est présumer que leurs victimes sont coupables. Et c'est contraire à l'ensemble des fonctionnements d'État de droit que de ne pas avoir d'enquête quand il y a un tir policier. Si le policier qui a tiré, il n'est pas mis en garde à vue immédiatement, les preuves disparaissent, il n'y a pas de confrontation, il a le temps de mettre son récit, si je puis dire, en accord avec celui de ses collègues pour se protéger. Donc la nécessité d'une enquête systématique, elle participe du devoir de redevabilité des forces de l'ordre, qui est un pilier essentiel de l'État de droit. Donc c'est vraiment une bascule qui nous concerne tous. C'est la nature même du régime qui est en cause.
3: Et les manifestants veulent empêcher l'examen de ce texte prévu au Sénat cette semaine. La nuit s'est déroulée sous haute surveillance France à Saint-Pierre-des-Corps, près de Tours, où des renforts de police ont été envoyés après des affrontements ce week-end entre les forces de l'ordre et des jeunes. Au cours d'une intervention pour un rodéo urbain, une voiture de police a percuté un jeune à moto. Il est gravement blessé à la jambe. Pas d'affrontement cette nuit. Le trafic des trains entre Toulouse et Carcassonne à l'arrêt jusqu'à demain matin. C'est la dernière estimation de la SNCF après un accident sur un passage à niveau. Un TER a percuté une voiture hier à Belle-de-Roux en Haute-Garonne. Dans la collision, la conductrice de 40 ans a été gravement blessée et les dégâts matériels sont très importants. Des centaines de voyageurs à bord de plusieurs trains ont été bloqués jusque tard dans la nuit.
0: 5h04, le football et c'est l'heure de la trêve internationale.
3: Pour cause de Ligue des Nations, les championnats sont en pause pour 3 semaines et ça s'arrête pour Marseille sur une nouvelle défaite. 2-1 hier soir au Vélodrome face au Paris Saint-Germain. L'OM est désormais en position de club relégable en seconde division la saison prochaine. Jean-Pierre Blimeau.
8: Logiquement surclassé par un PSG implacable, l'OM a montré de la générosité, même mené, même à 10 dans les dernières minutes. Et c'est pour l'instant ce qui compte le plus, estime Romain, un supporter indulgent.
9: Au moins, ils ont mouillé le maillot jusqu'à la fin. Après, bon, voilà, on affronte le PSG, c'est compliqué. Mais 2-1, je ne m'attendais pas à ce score-là à la fin. Pour moi, ils ont été valeureux, ils se sont battus, ils ont mouillé le maillot, c'est l'essentiel.
8: Mais pour l'entraîneur Bruno Genesio, pas question de se satisfaire d'une défaite, aussi honorable soit-elle.
10: Ce groupe a donné le maximum ce soir, et a fait même plus que le maximum. Et a tenu tête à la meilleure équipe d'Europe. Mais je ne peux pas me satisfaire de ça. Je ne fais pas ce métier pour me satisfaire de perdre 2-1 parce que c'est la meilleure équipe d'Europe.
8: Les joueurs adhèrent comme l'attaquant Neil Maupay.
11: L'investissement, l'état d'esprit et la qualité sont là. On est tous soudés et je pense que ça se voit sur le terrain. Mais maintenant, il faut prendre des points.
8: Dans les tribunes, Greg attend également des jours meilleurs, surtout contre des adversaires moins relevés.
12: Quand il va y avoir des équipes qui vont être un petit peu plus faibles, j'espère qu'on arrivera à tirer notre épingle du jeu et à remonter dans le classement parce que là, ça ne reflète pas ce que les joueurs montrent sur le terrain.
8: En attendant, Bruno Genesio, qui exclut toute idée de démission, va bénéficier de 3 semaines de trêve pour tenter de faire redémarrer un groupe marseillais pas encore payé de ses efforts.
3: On place désormais à la Ligue des Nations. Les Bleus se rassemblent à Clairefontaine aujourd'hui. La météo, Louis.
0: Du soleil hein, ce lundi du nord au sud du pays, mais pas que, puisqu'on retrouvera quelques nuages tout au long de la matinée qui viendront obstruer les rayons du soleil. Pour les températures, au petit matin, de la fraîcheur, 12 degrés en moyenne tout de suite sur le pays. Puis en milieu de matinée, les températures, elles, vont monter doucement. On attend à Metz et Strasbourg 13 degrés, Orléans 15 degrés, à Poitiers et La Rochelle au cours de la matinée 17 degrés, puis 18 à Toulouse. Cet après-midi, pas de perturbations annoncées par Météo France. Des nuages qui se font nettement moins nombreux dans le nord pour laisser place à un ciel bien dégagé. Ailleurs, des éclaircies. Puis pour les maximales, ce lundi, 24 dans le nord à Rennes. Dans le sud, on va dépasser les 30 degrés localement à Perpignan et Montpellier.
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0: Bonne fête au Mathieu qui se réveille avec nous ce lundi matin. J'espère que vous avez passé un excellent week-end, que vous avez pu vous reposer, vous balader aussi, puisque c'était les journées du patrimoine, l'occasion de voir des lieux habituellement inaccessibles. Et ce soir, figurez-vous que c'est la dernière du loto du patrimoine avec un jackpot de 3 millions d'euros. C'est le loto forcément qui contribue à restaurer un monument par département. Et d'ailleurs, si vous souhaitez découvrir celui qui se trouve à côté de chez vous, il y a la liste sur notre site ici. 5h07, quelle chanson pour vous réveiller ce lundi matin? On parlait de patrimoine, et eh bien j'ai envie de vous dire que celui-là, eh bien il en fait partie de notre patrimoine musical. Ici, c'est vos chansons préférées, toute la journée, avec Michel Berger, la copie du pianiste. Bon réveil et belle semaine à l'écoute d'ici.

0: du pianiste, chanson de son album Beau séjour à l'écoute d'ici, qui d'ailleurs tient le nom de la maison dans laquelle Michel Berger se trouvait lorsqu'il a écrit cet album. 5h11, vous êtes bien sûr ici pour commencer la journée. Bon réveil avec nous.
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0: Tous les jours, vous avez rendez-vous avec Stéphane Bern. Ce matin, direction Paris. Début du 19e siècle, la police française va recruter un homme au profil assez inattendu, un ancien bagnard, Valentine.
3: François Vidocq. Il connaît tous les tours de passe-passe des voleurs et des escrocs, et pour cause, il a lui-même été un hors-la-loi.
0: Un drôle de vie raconté par Stéphane Bern à 5h25.
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0: C'est votre rendez-vous quotidien aux côtés de Catherine Quicondon pour Ici, ça entreprend. Et ce matin, eh bien, on se fait une petite virée à la plage.
3: On n'oublie pas les deux essentiels du bord de mer, le maillot et bien sûr...
0: la serviette. Et justement, Catherine, vous en avez trouvé une absolument parfaite dans le sud de la France.
5: À Marseille, la serviette de plage ne retient ni l'eau, ni le sable.
6: C'est Marseille, bébé !
5: Et ouais, c'est Marseille, bébé. C'est surtout Kima Rolls, une serviette de plage en microfibre 100% recyclée. L'impact environnemental est très important pour les deux cofondateurs passionnés de la mer, comme nous l'explique l'un d'eux, Nicolas Zimmer.
7: On a cherché des matériaux qui pouvaient avoir le moins d'impact possible. Bon, la microfibre en elle-même, c'est un produit qui est issu du plastique, mais la microfibre recyclée est issue de bouteilles plastiques recyclées, donc qui peuvent être récupérées dans les océans. Et après, pour ce qui est de l'import, on essaie de favoriser au maximum les imports les moins impactants, donc ça va être le bateau et le train, en évitant au maximum l'avion.
5: Oui, parce qu'en fait, c'est produit à l'étranger. Kima Rolls propose une serviette anti-sable, car c'est mieux s'il reste sur la plage. Facile à sécher, ça évitera que ça sente le chien mouillé dans votre sac. Hyper absorbante pour vous sécher en quelques instants et ultra compacte. Comme ça, vous pourrez la mettre, ni vue ni connue, dans votre sac. Ces serviettes ont également une identité graphique qui, elle aussi, est marseillaise.
7: On a travaillé avec deux graphistes marseillaises depuis le début de la marque. Et du coup, tous les visuels sont produits à Marseille, avec des inspirations plus ou moins marseillaises, donc ça dépend. Cette année, on a fait également une collaboration avec un graffeur marseillais qui s'appelle AZ. Mais oui, on essaie de s'inspirer de nos origines et de notre vécu, des voyages qu'on a fait pour tous les designs de nos serviettes.
5: L'année prochaine, une trentaine de nouveaux visuels sont prévus, dont un qui va s'appeler Bonne Mère. L'aventure de Kima Rolls a débuté en 2022.
7: Aussi, il fait pas mal de kitesurf et il partait souvent au Maroc, notamment à Darla. Il partait souvent avec du coup son poncho de surf. Initialement, c'est le premier produit qu'on avait développé. Ouais. Et il partait avec des produits qui prenaient beaucoup de place dans la valise, qui étaient encombrants et pas très pratiques pour voyager. Et de ce besoin est né Kima. Donc on a voulu inventer un produit qui pouvait être facile à transporter, facile d'utilisation, qui séchait rapidement. C'est pour ça qu'on a créé le poncho en microfibre il y a maintenant 4 ans.
5: Depuis, il y a eu donc la serviette de plage et bientôt, il y aura des coussins de plage et des sacs de plage. Vous pouvez trouver tous les produits dans plus de 200 points de vente, donc je pense que l'on peut dire que c'est une affaire qui marche. Plus d'infos sur kimarolls.com avec un K. Merci à Ici Provence pour cette idée 100% marseillaise. 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
0: Merci Catherine pour cette serviette pratique au quotidien.
3: Nous sommes le lundi 21 septembre, c'est la journée mondiale de l'Alzheimer. Et si on ne guérit toujours pas de la maladie, il existe de nouveaux soins à domicile pour travailler la mémoire.
0: Reportage et témoignage en Haute-Loire dans moins d'une minute.
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0: Et oui, soyez les bienvenus ce lundi matin, 5h15, c'est la journée mondiale contre l'Alzheimer.
3: 1 million de malades en France, de nouveaux cas dépistés par centaines de milliers chaque année. Et s'il n'existe toujours pas de traitement, les accompagnements évoluent, les ESA notamment, pour équipes de soins et d'accompagnement. Ce sont des soins à domicile pour stimuler la mémoire des malades, Aurélie Jacquan.
12: Je fais la connaissance de Marc et de son épouse Mireille.
13: Ça va, merci.
12: C'est elle qui a été diagnostiquée il y a maintenant 2 ans.
13: C'est vrai que moi j'ai un peu la tête qui est lourde.
6: Enfin, pas, je ne sais pas si c'est le mot vrai, lourde. Ça me tient, il y a quelque chose qui me retient.
12: Des idées qui s'embrouillent, les prénoms de ses petits-enfants qui s'envolent parfois. Alors une fois par semaine, pendant une heure, elle a travaillé sa mémoire chez elle.
6: Avant, elle récompensait des bons élèves. Une image.
12: Avec une membre de l'ESA, chaque équipe est composée d'ergothérapeutes, de psychologues et d'assistants soins en gérontologie.
6: On emporte pour aller à l'école, uniforme.
9: Vous, ça vous plaît ce genre d'exercice ?
6: Ça me plaît dans le sens où ça me permet de faire des... Comment je pourrais dire ?
13: Tu aimes bien quand même faire tout ça.
6: Oui.
13: Mais au bout d'une heure, tu es entièrement épuisé.
9: Mais ça vous aide ?
6: Oui. Ça m'aide beaucoup.
13: Elle rencontre quelqu'un aussi, c'est, ça apporte toujours un petit peu.
12: Marc, lui, a du mal à avouer que ça l'a aidé aussi.
13: Non, je suis de nature déjà assez patient. C'est pas sa faute si elle oublie quelque chose.
12: Mais dans certaines familles, ces séances ont participé à recréer du lien entre le malade et son aidant. Adèle est ergothérapeute.
14: Il y a des fois où il y a une rupture, il y a quelque chose qui, du fait que la personne, elle est ce qu'on appelle dans un deuil blanc. On ne le reconnaît plus, la personne avec qui elle vit. Donc nous, c'est de montrer, ben voilà, votre proche est en capacité de faire telle activité si on la modifie de telle manière. Donc il y a des fois des familles qui vont acheter un jeu parce qu'ils ont vu que ça marchait bien, qui vont s'abonner à certaines activités qu'on peut proposer. C'est chouette parce qu'on voit qu'il y a un lien qui renaît par une activité.
12: Mireille est arrivée au bout des 15 séances prévues, il ne peut pas y en avoir plus. Ensuite, ce sont d'autres organismes qui prennent le relais.
15: Parfois, les familles ont un peu de mal à accepter ce relais ou ne veulent pas, hein, clairement.
12: Émilie est la responsable de l'équipe de soins et d'accompagnement du Puy-en-Velay.
15: Certains nous disent, on vous rappellera si on peut renouveler. En pratique, on va nous demander de voir des nouvelles personnes avant de faire des renouvellements chez des gens qu'on connaît déjà. Et comme la liste d'attente est longue, voilà, y a des gens qui font des demandes de renouvellement qu'on verra finalement jamais.
12: Et puis ce qui freine aussi parfois les familles, c'est le prix de la prise en charge. Les 15 séances avec l'ESA sont gratuites, mais ensuite tout devient payant.
3: Pour la recherche médicale et l'aide aux malades et à leurs proches, vous pouvez donner sur fondation-alzheimer.org.
0: Merci Valentine. Dans les coulisses TV ce matin, Fovoto change complètement de registre. On la connaît évidemment pour Danser avec les stars, mais ce soir elle est à l'affiche de la série La Cible sur TF1 dans un nouveau rôle. Et ce matin, eh bien, elle nous raconte comment elle en est arrivée là au micro de Patrice Gascoigne. C'est dans 5 minutes. Bon réveil et bon lundi sur ICI. On est en 84 tout de suite avec l'Irlandais, Chris de Burgh. Un titre plein d'énergie, Eton Emotion sur ICI.

0: Prise de Burg avec Eye on Emotion à l'écoute d'ici les 5h21. Soyez les bienvenus si vous nous rejoignez à l'instant. C'est le moment en plus de nous appeler au 0810 055 056. Avec Valentine, une nouvelle fois, on veut parler à deux d'entre vous pour notre duel d'auditeurs autour de l'actualité. Et l'un d'entre vous repartira avec sa radio ici, Valentine.
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0: 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C'est Saveria qui attend vos appels ce matin au 0810 055 056. Bonne chance à tous.
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0: On retrouve tout de suite Patrice Gascoigne avec ses coulisses TV. Ce lundi, Patrice, vous revenez sur la série de TF1, La Cible, mais cette fois, eh bien, vous êtes allé voir le premier rôle féminin et il s'agit de Fovoto.
3: Si vous pensez que Fovoto ne sait parler que de danse...
4: Moi, je vais te dire les choses à conserver, Stéphane. Ta gaieté, ta curiosité, ton envie et ta fantaisie, tu gardes ça parce que la danse, c'est de voir quelqu'un heureux sur un parquet, de voir quelqu'un qui s'amuse, de voir quelqu'un qui interprète et qui vit quelque chose.
3: Fovoto, juge sympa de notre Stéphane Bern, dans une émission de Danse avec les Stars. Mais depuis deux semaines, dans la série La Cible, lundi soir sur TF1, c'est dans un autre registre qu'elle nous épate en tant que comédienne. Fovoto y joue Léa Meyer, qui est en train de divorcer de Hugo Meyer, joué par Thomas Sisley, lorsqu'elle se fait kidnapper avec leurs deux enfants. Une course contre la montre s'enclenche pour les retrouver, une traque rendue compliquée par le fait que la police soupçonne son mari. Alors je suis allé demander à Fovoto comment on se prépare à tourner des scènes où votre personnage se fait quelque peu violenter. Écoutez la réponse de Fovoto.
4: C'est pas quelque chose de naturel, mais après, moi j'ai demandé à ce que la force physique soit présente. Parce que je trouve que ça t'aide beaucoup à rentrer dans le personnage et dans le réel.
3: Je comprenne bien, la force physique à vos dépens, c'est que vous soyez un peu bougé, ou votre force physique à vous.
4: Non, par exemple, celle des ravisseurs, tu vois, je demandais vraiment à ce qu'on m'attrape. Les menottes, elles étaient serrées, enfin tu vois, c'était une vraie condition de kidnapping, quoi. Et je trouve, en tout cas, moi ça m'aide beaucoup dans le jeu, d'être confronté à une certaine réalité, voilà.
3: Est-ce que vous, ça vous a permis avec ce rôle d'explorer de nouvelles palettes du jeu?
4: Ouais, complètement. En fait, moi, du coup, je me suis dit, déjà, c'était une grosse part à jouer. J'avais jamais eu si grosse, donc j'étais très heureuse de ça. Et c'est surtout aussi aller dans quelque chose que j'ai pas encore fait.
5: Léa, t'es où?
6: On a été enlevés par deux hommes, ils sont armés. Je sais pas ce qu'ils veulent, ils nous ont rien dit.
7: Il est garde du corps. Il a pas du tout le profil d'un kidnappeur.
5: Je veux juste retrouver ma famille. Aidez-moi, putain! Aidez-moi!
3: Fovoto, Thomas Sisley à retrouver ce soir sur TF1 dans La Cible.
0: Merci Patrice. Autre série policière ce soir sur France 2, c'est La Mère et l'Assassin avec entre autres Hélène de Fougerolles. 5h24, bon réveil avec nous en musique. Avec un duo, c'est une nouveauté de cette rentrée 2026 aux côtés de Marc Lavoine qui a invité Patrick Fiori pour chanter cette chanson qui s'intitule Occupé. Bon réveil et bon café avec nous.

0: Marc Lavoine
1: et Patrick Fleury, occupés sur ICI. Nous sommes le lundi 21 septembre, comme d'habitude, avant les infos de 5h30. Un petit peu d'histoire avant l'actu aux côtés de Stéphane Bern. Et ce matin, on voyage au temps où la police française a recruté un homme qui connaissait parfaitement les voleurs.
2: Quand l'ancien bagnard, François Vidocq, devient le cauchemar des criminels. Une reconversion que même LinkedIn n'aurait pas osé imaginer. Paris 1811. Depuis des années, François Vidocq entre et sort des prisons françaises comme d'autres prennent la diligence. Bagne, évasion, faux papiers, déguisement, il connaît toutes les combines. La police aussi le connaît. Elle en a assez de lui courir après et hésite presque entre lui laisser les clés ou lui faire une carte de fidélité.
3: C'est dément les avantages. Dans l'ancienne boîte, jamais je les aurais obtenus.
2: Alors Vidocq propose un marché. Au lieu de l'arrêter, pourquoi ne pas le recruter ? Le premier entretien d'embauche où le casier judiciaire sert de lettre de motivation. Très vite, l'ancien forçat devient l'arme secrète de la préfecture de police. Il fréquente les tavernes, infiltre les bandes et reconnaît les escrocs au premier coup d'œil. Normal, il a souvent partagé leurs cellules. Autour de lui naît la sûreté, une petite brigade spécialisée dans la traque des criminels. Les Avengers avant l'heure. Les arrestations se multiplient. Vidocq se déguise en mendiant, en commerçant, en ouvrier. Parfois plusieurs personnages dans la même semaine. Disons qu'en matière de costume, il avait 2 siècles d'avance sur Masked Singer. Son parcours inspire bientôt des écrivains, comme Honoré de Balzac ou Victor Hugo. Certains voient en lui un modèle pour Jean Valjean. L'ancien détenu devient une célébrité, une ascension sociale que son conseiller d'insertion n'aurait probablement pas vu venir. Aujourd'hui, les séries policières raffolent des enquêteurs aux méthodes peu orthodoxes. François Vidocq avait pris un peu d'avance. Il a inventé le concept il y a plus de 2 siècles. Une chose est sûre, il était fort, le forçat.
1: Merci beaucoup Stéphane. Après les infos, eh bien on fêtera l'anniversaire de Stephen King. Je vous raconterai comment son tout premier succès a bien failli terminer à la poubelle. Rendez-vous à 5h40 puisque tout de suite, il est 5h30. Voici l'actualité en France et dans le monde en 90 secondes. C'est avec vous, Valentine Lettès.
4: Urgence, carburant, 2 réunions.

0: allemande dans un deuxième land du pays. Pas de train entre Toulouse et Carcassonne, au moins jusqu'à mardi. Le trafic SNCF est totalement interrompu après une collision hier entre un TER et une voiture sur un passage à niveau. Des centaines de passagers ont été bloqués toute la nuit à bord de plusieurs trains. La fierté de Paul Seixas avec sa médaille de bronze autour du cou. Le Français de 19 ans termine 3e au contre-la-montre des championnats du monde de cyclisme. Chapeau, lunettes et guitare, près de 300 objets de Brigitte Bardot sont vendus aux enchères à Paris ce lundi. Les profits de la vente iront à la fondation de la star dédiée à la protection des animaux.
1: L'info du jour, c'est le face-à-face entre les pêcheurs et leur ministre.
0: Catherine Chabot attendue ce matin sur le port de Sète dans l'Hérault. Après 4 jours de blocage la semaine dernière et de premières mesures de soutien face à la hausse des prix, les marins pêcheurs, dans l'attente de nouvelles annonces, Joséphine Ortuot, ont repris le travail.
2: À l'arrière de son bateau, Lélio reprend la mer pour la première fois depuis la levée du blocus. Vous avez quoi dans le filet là ?
3: On a des beaux poulpes. Ça va que la pêche a été plutôt bonne. Qui nous ferme la criée. Exceptionnellement, il nous ouvre demain pour nous, justement, pour les petits métiers. Sauf que si la ministre ne donne pas des bonnes réponses, il faut la refermer.
2: Des réponses sur le plan de la Commission européenne contre la pêche de fond, sur le poids des contraintes administratives, mais aussi...
3: Que le prix à la pompe, il reste fixe.
2: Aujourd'hui, le prix à la pompe, pour vous, c'est combien ?
3: Pour moi, il est à 1,08€.
2: Pourtant, en mai, Lélio et ses collègues ont cru pouvoir souffler 35 centimes remboursés par litre à la pompe, promesse de l'État.
3: Sauf qu'on les a toujours pas reçus. C'est pour ça que nous, on veut pas avoir des aides payées plus tard. On préfère les avoir à la pompe, que ce soit fixe, au lieu de devoir payer de notre trésorerie, de nos armements et devoir attendre les aides.
2: Et si la ministre ne répond pas à vos attentes aujourd'hui ?
3: On rebloque tout. On rebloque tout et là, ça ne sera pas pareil parce que s'il faut bloquer la Méditerranée, nous, on va la bloquer. Sur ça, il n'y a pas de souci.
2: Pour l'instant, aucune mobilisation n'a été annoncée. Les pêcheurs attendent de rencontrer la ministre avant de s'organiser.
0: Catherine Chabot attendue sur le port de Sète à 9h45 ce matin, quand le gouvernement enchaîne de son côté les réunions sur le carburant. 2 au menu du Premier ministre aujourd'hui, la première sur l'approvisionnement, l'autre sur une possible extension de l'aide aux gros rouleurs.
1: Merci Valentine. À 5h33, tout de suite, la météo de votre lundi avec du soleil aujourd'hui, du nord au sud du pays, mais pas que, puisqu'on retrouvera quelques nuages tout au long de la matinée qui viendront obstruer les rayons du soleil. Pour les températures, au petit matin, de la fraîcheur tout de même, 12 degrés en moyenne tout de suite, puis en milieu de matinée, les températures, elles, vont monter progressivement à Metz et Strasbourg, 13 degrés, Orléans, 15 degrés, à Poitiers et La Rochelle, en milieu de matinée, 17 degrés, puis à Toulouse, 18 degrés. Cet après-midi, pas de perturbations annoncées par Météo France, des nuages qui se feront nettement moins nombreux dans le nord pour laisser place à un ciel plus dégagé. Ailleurs, ce sont des éclaircies. Et puis pour les maximales, ce lundi, 24 degrés dans le nord à Rennes. Dans le sud, on va dépasser les 30 degrés localement à Perpignan et Montpellier.
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1: Dans un instant, c'est votre rendez-vous quotidien, le duel des auditeurs autour de l'actualité. Et l'un d'entre vous repartira, Valentine,
0: avec sa radio ici pour nous écouter partout et pour vous éclairer aussi, puisqu'elle fait lampe torche, absolument.
1: Et c'est pour ça qu'il faut nous appeler au 0810 055 056. Bon lundi. On prend la route en musique pour commencer la journée. Peut-être d'ailleurs que vous nous écoutez déjà en voiture, de bonne heure, sur la route. Pour aller au boulot, on est ravis de vous accompagner. Je vous propose de monter un petit peu le son. On commence la journée en douceur avec Gérald de Palmas sur la route, à l'écoute d'ici.

0: Dès 5h avec vos chansons préférées, c'était De Palmas à 5h38. Cette info, tiens, ne va peut-être pas vous plaire et c'est pourtant bien vrai. L'hiver approche avec lui, Valentine, le retour des arnaques concernant le bois de chauffage.
1: Et oui, prix cassé, livraison gratuite, certaines offres sont très séduisantes, sauf qu'une fois le paiement effectué, les bûches n'arrivent jamais. Aude Razo vous donne les bons réflexes dans quelques minutes sur Ici.
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0: C'est l'heure du duel, le duel des auditeurs autour de l'actu. Et ce matin, c'est le duel des auditrices, Valentine. On va dire bonjour à Anne-Marie qui est avec nous du Var.
1: Bonjour, bonjour Anne-Marie.
4: Bonjour, vous allez bien?
0: Ça va bien. Et vous, fraîchement réveillée, puisqu'habituellement, tiens, je vois que ce n'est pas vos horaires. Vous êtes plutôt réveillée sur les coups de 7h. Et là, pour commencer la semaine, vous avez décidé de venir un petit peu plus tôt.
4: Oui, mais souvent, des fois, j'ai ma petite fille, je l'accompagne le matin au bus, et voilà, c'est un peu compliqué en ce moment, parce qu'elle est en seconde, et voilà, il faut qu'elle s'organise, donc...
0: C'est le mois de septembre, c'est encore le début. En tout cas, on est ravis de vous avoir.
4: Voilà, tout à fait.
0: Avec nous aussi ce matin, Marie-Paul de la Marne.
1: Bonjour Marie-Paul.
0: Bonjour Marie-Paul.
5: Bonjour tout le monde.
0: Auxiliaire de vie, lève très tôt aussi, 5h, je suppose, oui, pour aller bosser.
5: Voilà.
0: Très bien, on va jouer ensemble avec une question toujours autour de l'actualité. Ce lundi, nous sommes le 21 septembre, figurez-vous que l'on fête l'anniversaire d'un grand maître de la littérature d'horreur, Stephen King, qui fête ses 79 ans aujourd'hui.
5: Oui.
0: Est-ce que vous saviez que sa carrière, eh bien, elle a failli ne jamais commencer. On est dans les années 70, découragé, eh bien, il avait jeté les premières pages de Carrie à la poubelle. Eh bien, c'est sa femme qui les a récupérées, l'a convaincu de terminer le roman. Depuis, Stephen King est devenu l'un des plus grands et des meilleurs auteurs de la planète. Et la question que je vous pose ce matin, à combien estime-t-on le nombre d'exemplaires de ces livres vendus dans le monde? Il me faut un chiffre, Anne-Marie.
5: Oh là là, dans le monde entier, oh là là, oui, je sais.
0: En millions.
5: En millions, oui, j'allais vous dire, ça doit être des millions, je ne sais pas, 7 millions, 8 millions.
0: 8?
1: Allez, 8 millions, allez. Pour Anne-Marie.
0: On garde 8 millions pour Anne-Marie et oui. Marie-Paul.
5: 10 millions.
0: 10 millions pour Marie-Paul. Valentine, avant de donner la réponse, on a oublié de donner le cadeau.
1: Ah bah oui, la radio ici, bien sûr, un poste de radio multifonction pour nous écouter partout. Il est incroyable ce poste, il fait même lampe torche, il se recharge à l'énergie solaire, bref, vous allez l'adorer.
0: Demain, je vous le ramène puisque vous n'avez pas encore testé la fonction lampe torche, c'est promis. Et la réponse du coup, Valentine?
1: Vous avez été petite joueuse, les filles, ce matin. Environ 400 millions d'exemplaires vendus à travers le monde. Stephen King, c'est plus de 60 romans à son actif et d'innombrables adaptations au cinéma. Shining, Sa Misery ou encore La Ligne Verte.
0: C'est donc Marie-Paul qui remporte ce matin. Sa radio ici.
5: Merci.
0: Bravo Marie-Paul. Anne-Marie.
5: Merci beaucoup.
0: C'était un plaisir de jouer avec vous ce matin. Donc,
5: c'est un cadeau de vous avoir.
0: Ah, c'est gentil.
1: Vous retenterez votre chance, Anne-Marie.
0: C'est ce que j'allais dire,
5: oui,
0: pour ça. J'espère qu'on aura l'occasion de se reparler très vite. Je vous embrasse très fort. C'est une belle journée,
5: allez.
0: Anne-Marie.
5: Vous aussi également. Allez.
1: À bientôt.
0: Marie-Paul, un petit mot sur votre passion. Passion brocante. Est-ce que vous avez chiné ce week-end?
5: Non, ce week-end, je ne vais pas chiner. Je vais travailler.
0: Ah, vous allez travailler. Bon, bah tant pis.
5: Ah bah oui.
1: Elle va gagner les sous pour chiner le week-end prochain.
5: Voilà, exactement.
0: Eh bien, Marie-Paul, je vous souhaite une belle journée, je vous souhaite un bon lundi. Merci beaucoup d'avoir joué avec nous ce matin. J'en profite pour vous dire aussi qu'aujourd'hui, nous recherchons un auditeur qui, c'est votre rendez-vous quotidien juste avant vos infos locales de 6h. C'est aujourd'hui une journée internationale, celle de la paix. Et la paix, elle se cultive parfois dès le petit déjeuner. Alors avec Valentine, on recherche un auditeur qui a la technique pour mettre fin aux disputes à la maison.
1: Voilà, vous ramenez le café au lit le matin pour vous faire bardonner. Le bouquet de fleurs, c'est une tradition. Ou alors la boîte de chocolat, dites-nous tout.
0: Venez nous le raconter ce matin au 0810 055 056.
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0: Chaque matin, on découvre une initiative qui marche quelque part en France et celle-ci, eh bien, va faire du bien à notre portefeuille. Le prix des tomates flambe, 5 à 7 euros le kilo en supermarché. Mais Valentine, on va découvrir une alternative qui permet de diviser la facture par deux.
1: Oui, dans les Pyrénées-Orientales, vous pouvez trouver des tomates à moins de 2 euros le kilo. Et en plus, elles sont 100% locales. Pour ça, il va falloir mettre la main à la pâte, ou plutôt les bottes dans le potager.
0: Explication avec Robin Bernot tout à l'heure à 5h55, c'est ici. Un petit bijou du disco pour commencer ce lundi matin pendant 79. Quelques notes qui scintillent et la voix qui arrive tout en douceur d'Anita Ward avec Ring My Bell à l'écoute d'ici. Bon réveil avec nous.

0: Anita Ward, Ring My Bell, à l'écoute d'ici à 5h46. Tout de suite, c'est pas vrai, c'est votre rendez-vous anti-arnaque.
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0: Avec Aude Razo. Aude, on commence à se préparer pour l'hiver et les arnaques aux boîtes de chauffage, elles, sont de retour.
3: Oui, le scénario se répète hein, chaque année, à peu près là, milieu, fin septembre. Et cette année, donc, je suis tombée sur l'alerte de Raphaël. Raphaël, il a commandé du bois de chauffage sur un site internet. Il est débité le jour même. Il est censé être livré dans la foulée. Mais un mois plus tard, toujours rien, pas de bûche à l'horizon. L'entreprise, elle, est aux abonnés absents. Ne vous faites pas avoir comme moi, c'est ce qu'il écrit. Raphaël, malheureusement, il est victime d'un piège très classique et il aurait pu éviter l'arnaque. Comment ? En tapant dans Google le nom de ce site internet. C'est ce que j'ai fait. Je suis tombée sur plus d'une soixantaine de commentaires d'internautes extrêmement fâchés. Ils ont tous un point commun, ils n'ont jamais été livrés. Faites ça toujours avant de commander quoi que ce soit d'ailleurs. Hein. Une petite recherche, ça prend allez, 30 secondes et ça peut vous éviter bien des problèmes.
0: Mais Aude, comment on repère au premier coup d'œil une offre de bois malhonnête ?
3: Alors, ce n'est pas toujours facile, mais la première chose qui doit vous alerter, c'est le prix. Comparer les prix du bois à prix cassé avec une livraison gratuite alors que l'entreprise est basée à 100 km de chez vous, c'est trop beau, c'est très suspect. Je vois pas mal d'annonces d'ailleurs sur Le Bon Coin ou sur la marketplace de Facebook avec des jolies photos de palettes et de tas de bois à un prix très alléchant. Je serais vous, j'éviterais, hein, ça sent mauvais. Et puis point important, méfiez-vous toujours du vendeur qui exige un paiement intégral et immédiat avant la première livraison. Attention parce que les escrocs sont toujours très habiles. Il pique parfois le nom d'une vraie entreprise, son logo, ses photos de bûches, de camions, son adresse, etc. Gardez en tête qu'un site joli et crédible n'est pas forcément honnête.
0: Il faut donc redoubler de vigilance et ne pas hésiter à prendre son temps, vérifier un maximum d'infos avant de passer quelconque commande. 5h49, je vous souhaite à tous un excellent début de semaine à l'écoute d'ici. On est ensemble jusqu'à 6h. Dans 3 minutes, on va découvrir une initiative qui marche quelque part en France. C'est juste après Jérémy Frérot. Sur ici.
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0: Belle semaine et bon réveil sur ICI, c'était Jérémy Frérot, 5h51. Chaque matin, on découvre avec vous une initiative qui marche quelque part en France et celle-ci va ravir le pouvoir d'achat d'une commune dans les Pyrénées-Orientales. Alors que le kilo de tomates peut atteindre des prix faramineux, 5 à 7 euros le kilo, Robin, vous avez trouvé une commune au sud de Perpignan qui propose des tomates bien moins chères et 100% locales. Mais alors Robin, elles coûtent combien? Enfin, plutôt, il coûte combien de tomates?
1: Ici, votre kilo de tomates vous coûtera moins de 2 euros.
2: Ah bah c'est imbattable, c'est clair, c'est imbattable.
1: Nous sommes à Elne, à une quinzaine de minutes en voiture de Perpignan. Bienvenue chez Christelle Lopez, agricultrice installée sur l'exploitation familiale il y a quelques années. Sa famille a fait le choix de se lancer dans le maraîchage. Et ici, le principe est simple, ce sont les clients eux-mêmes qui récoltent directement les fruits et légumes qu'ils souhaitent acheter.
3: Les gens sont respectueux, il y a un vrai échange sur la culture et pas seulement sur la cueillette.
1: Mais au-delà de ce circuit ultra court, ce qui nous intéresse vraiment aujourd'hui, c'est le prix. Imaginez un kilo de tomates paysannes à moins de 2 euros. Difficile de faire moins cher.
3: Ben oui, parce qu'en fait, il n'y a pas de dépenses salariales et on sait que dans une entreprise, ce qui coûte le plus cher, c'est le salarié. Et comment faire pour nous aussi vivre mieux et pour la clientèle vivre mieux? Ben c'est ça. C'est de la pédagogie, d'expliquer comment on cultive et qu'il faut faire attention à plein de choses. Et une fois que les gens ont compris ça et qu'eux aussi gagnent de l'argent sur leur panier, ben c'est parti.
1: Alors ici, près de Perpignan, ça marche, mais vous, qu'en pensez-vous? On va en discuter avec Floriane, plutôt séduite par l'idée.
4: Je trouve que c'est une bonne initiative, ça marche plutôt bien. Personnellement, je le pratique, pas avec des tomates, mais avec d'autres produits comme les fraises. Qu'est-ce qu'on fait? On fait les fraises, on fait les courgettes. Qu'est-ce que je suis allée chercher? Les champignons.
1: Des cueillettes où l'on vient récolter soi-même ses fruits et légumes. Aujourd'hui, il en existe un petit peu partout en France. Floriane, elle, a franchi le pas il y a déjà quelques années.
4: C'est la qualité des produits déjà. Mon intérêt pour l'écologie, même si je suis pas une écolo dans l'âme, mais je trouve qu'il serait peut-être temps quand même de réfléchir à certaines choses et d'arrêter les conneries pour être poli. Il y a beaucoup de métiers, beaucoup de gens qui sont en souffrance, mais les agriculteurs justement et les producteurs sont pas les derniers, malheureusement.
1: Et Christelle, que je vous présente aujourd'hui, ne s'arrête pas là, puisqu'elle organise également, toujours près de Perpignan, des vides cueillettes, des rendez-vous très attendus, annoncés sur les réseaux sociaux, et pour cause, ce jour-là, le prix est particulièrement attractif, seulement 1 euro le kilo.
0: Robin Bernot et David Rochier, 5h54. Nous sommes lundi 21 septembre, c'est la journée internationale de la paix. Ce matin, on recherche un auditeur qui... Il y a une technique un petit peu particulière pour mettre fin aux disputes, et nous l'avons trouvé. Il sera en ligne avec nous juste après la musique d'ici, et l'immédiat.

0: Baila Calypso, Eli Medeiros à l'écoute d'ici 5h57. On recherche un auditeur qui, à l'occasion de la Journée internationale de la paix, eh bien, qui a une petite technique particulière pour mettre fin aux disputes du quotidien. Et Valentine, nous avons une auditrice, c'est Brigitte des Bouches-du-Rhône qui est avec nous ce matin.
1: Bonjour Brigitte.
2: Et bonjour, comment allez-vous?
0: Ça va bien,
1: bien et vous?
2: Ce matin détendu.
0: Ouais, vous aussi?
2: Oui, tout à fait, et on essaie.
0: Et en plus, la détente, j'ai envie de vous dire, c'est un petit peu votre technique justement pour apaiser les tensions, les disputes qui peuvent survenir dans un couple. Vous, c'est la respiration, la détente.
2: Absolument, C'est tellement important de bien respirer.
1: Comment vous faites, Brigitte? Vous avez une technique, genre vous pensez, vous respirez, vous comptez, dites-nous.
2: Oui, absolument. J'essaye de compter quand je sens que je vais m'énerver, m'agacer ou que je suis un peu tendue.
0: Donc, si petites disputes, on compte jusqu'à 10. Si grosses disputes, voilà. On peut aller jusqu'à combien?
2: Alors, en fait, la vraie technique, c'est ça. C'est de respirer. Par exemple, vous faites la technique du 5-7-8. Hein?
1: D'accord.
2: Vous inspirez par le nez tranquillement 5 fois. Alors, après, vous restez en apnée, c'est-à-dire sans respirer, vous comptez jusqu'à 7.
0: Ouais.
2: Et après, vous soufflez sur 8.
1: D'accord. Sur 8 secondes.
2: Vous comptez jusqu'à 8. Alors, vous comptez jusqu'à 5. Vous mettez poumon plein pendant 5.
1: On retient pendant 7.
2: On retient pendant 7.
1: Et on expire pendant 8.
0: Et on expire pendant 8. Eh bien, écoutez, Brigitte, je crois qu'on va tous tester ça cette semaine si jamais une dispute vient à survenir. Merci à tous d'avoir été là. À 6h, vous avez rendez-vous avec l'actualité de vos régions. À 6h30, vous retrouvez Valentine Lottès.
1: Pour l'info en France et dans le monde, en 90 secondes.
0: Et tout de suite, vous retrouvez les équipes d'ici matin qui sont là ce lundi. Belle journée qui commence ici.
3: C'est merci nous. Louis. Et
1: coucou.
3: Pas de dispute. Pas de dispute pour moi, non.
4: On ne dispute pas, nous.
3: Jamais.
4: C'est trop récent, notre duo.
3: Oui, rendez-vous dans 2-3 semaines. Là, ça va partir en cacahuète. Mais pour le moment, bon, on ne se dispute pas. Vous écoutez ici matin. Bonjour Anne Chauvet.
4: Et coucou.
3: Bonjour à vous, il est 6h.
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3: Très bon début de semaine et l'écoute d'ici, Pays de Savoie. Bon lundi.
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3: L'actu en Pays de Savoie, Anne Chauvet, encore des suppressions de postes dans l'industrie en Haute-Savoie.
4: Oui, cette fois, c'est l'entreprise Refresco, le fabricant de jus de fruits en brique, vient d'annoncer la fermeture de son usine de la Roche-sur-Foron. Fermeture prévue en avril. Mélanie Tournade, les salariés vont donc perdre leur emploi.
7: Un véritable choc pour les 79 salariés. Olivier Pesanti, délégué force ouvrière, dit ressentir.
8: Du dépit, de la haine, c'est un peu un mélange de beaucoup de sentiments. Des personnes ont réagi en pleurant, d'autres ont été vidées, quoi, l'impression qu'elles n'étaient plus là.
7: Refresco explique que cette fermeture est liée à la baisse des ventes de jus de fruits et à l'inflation. Luc Létoublon, DRH du groupe, assure que les salariés seront accompagnés.
9: Notamment au travers des possibilités de reclassement interne. Nous avons 4 autres usines en France et bien évidemment, la priorité ira vers du reclassement interne sur l'ensemble de nos sites.
7: Mais le site le plus proche est à 2 heures de route. Pour Olivier Pesanti, qui travaille à La Roche depuis 18 ans, ce n'est donc pas une véritable option. Et en externe, ça paraît aussi compliqué.
8: Vu le contexte de la vallée de l'Arve en ce moment, où il y a d'autres usines qui vont mal et qui font des PSE et d'autres qui ferment.
7: Le maire de La Roche-sur-Foron regrette aussi le départ de cet acteur historique du territoire. Benoît Chambourdon dit vouloir soutenir les salariés et trouver pour certains un emploi sur sa commune.
10: À aujourd'hui, on a déjà des postes qui répondent peut-être à certaines des compétences que peuvent avoir des employés de chez Refresco. On n'a pas de baguette magique non plus, mais on fera tout ce qui est en notre pouvoir, en tout cas pour les aider.
7: La fermeture est prévue en mars côté production, en avril pour la partie administrative.
4: Et cette annonce s'ajoute aux 400 suppressions de postes chez Somfy, dans une grande partie en Haute-Savoie. Le groupe spécialisé dans la domotique et les outils connectés à son siège à Cluses, ou encore à la fermeture de l'usine Kongsberg Automotive à Cluses. Également avec la suppression de 56 emplois.
3: Un accident mortel lors de la Coupe Picard en Chartreuse.
4: Deux personnes sont mortes hier, le pilote d'un deltaplane et sa passagère. L'accident s'est produit au décollage à Saint-Hilaire-du-Touvet. Il s'agissait d'un vol de loisir avec deux bénévoles du festival. Le pilote est un franco-britannique de 29 ans et sa passagère, une française de 45 ans. Elle était originaire de Saône-et-Loire. Après l'accident de samedi soir à Annemasse, le conducteur de la voiture s'est finalement présenté de lui-même au commissariat, accompagné du propriétaire du véhicule. Samedi, vers 21h, une femme de 36 ans a été renversée rue du Clos-Fleury, très grièvement blessée. Elle a été hospitalisée à Genève. Le conducteur de la voiture avait pris la fuite.
3: C'est assez rare pour le souligner. L'hôpital psychiatrique de La Roche-sur-Foron annonce l'ouverture de 15 lits.
4: Et en 2023, l'établissement public de santé mentale avait dû fermer 50 lits. Cette fois, c'est donc une bonne nouvelle. Pour rouvrir ces lits, il a fallu embaucher une vingtaine de professionnels. Et ça n'a pas été simple, selon le directeur de l'hôpital psychiatrique de La Roche, Clément Caillot.
6: Il a fallu recruter, tout à fait, sachant que la compétence qui reste la plus difficile, la plus critique, est la compétence médicale. Alors, il y avait aussi des difficultés jusque récemment sur les recrutements paramédicaux, je pense notamment aux professionnels infirmiers. C'est des difficultés qui se sont amoindries et même résorbées ces derniers mois. Donc, c'était déjà un indicateur positif, puisqu'aujourd'hui, sur les professionnels infirmiers, malgré un turnover qui reste important, l'établissement arrive à pourvoir ses postes. Mais le sujet le plus complexe était celui du recrutement médical. Et on a pu, cet été, recruter trois jeunes psychiatres, en l'occurrence, qui sont venus conforter les effectifs et qui ont rendu possible cette ouverture de lits.
4: Et le directeur de l'hôpital psychiatrique de La Roche-sur-Foron estime que ces 15 réouvertures de lits permettront d'accueillir 150 patients en plus chaque année.
3: La Savoie et la Haute-Savoie élisent leurs sénateurs ce dimanche.
4: Alors pas de panique, si vous êtes déjà pris ou pas encore inscrit sur les listes, ce n'est pas nous qui votons, mais les grands électeurs. La moitié du Sénat est renouvelée, on va voter dans 58 départements. 3 sièges sont à pourvoir en Haute-Savoie et 2 en Savoie. Vous n'étiez peut-être pas au courant et vous vous sentez peu concerné. Il faut dire qu'on demande à des Savoyards le rôle du Sénat, mais ce n'est pas toujours très clair.
11: Il sert quand même à surveiller un peu ce qu'ils font à l'Assemblée Générale.
4: À l'Assemblée Nationale.
11: À l'Assemblée Nationale, oui. Vous savez, la politique, moi, personnellement, je n'y comprends rien.
4: À quoi ça sert un sénateur ?
12: C'est au niveau du Sénat, je sais pas trop, quoi. Mais je l'ai appris à l'école quand j'étais... Ça remonte il y a longtemps.
4: C'est un peu obscur, quoi.
12: Oui, parce que c'est pas vraiment le peuple qui décide, quoi.
13: Pour moi, c'était le Premier ministre, en fait, qui élisait au Sénat.
4: Le Sénat, vous savez à quoi ça sert ?
14: Notamment à voter des lois. Ça fait partie du Parlement. Je sais que c'est les grands électeurs qui les élisent.
15: Je crois qu'on est tous bien plus inquiets de ce qui va se passer au présidentiel que pour les sénatoriaux.
4: Voilà, voter des lois, contrôler l'action du gouvernement, encore représenter les collectivités territoriales. C'est donc le rôle du Sénat. Élection ce dimanche. Lui n'a pas avancé à un train de sénateur. Paul Seixas décroche une très belle médaille de bronze hier aux Mondiaux lors du contre-la-montre. Ces championnats du monde se déroulent au Québec, là, actuellement. À 19 ans, le cycliste de la formation savoyarde Décathlon CMA-CGM prend donc la 3e place. Et c'est la première médaille mondiale française sur un contre-la-montre depuis 11 ans. Et la première tout court pour Paul Seixas chez les grands et donc en équipe de France. Et c'est le Belge Remco Evenepoel qui s'est largement imposé pour la 4e fois d'affilée.
3: Là, c'est Lou Jourmonneau et Éric Perrault qui ont pris les premières places.
4: Et c'était les championnats de France d'été de biathlon ce week-end à la FECLA. La numéro 1 mondiale et le Savoyard se sont imposés samedi et hier sur le sprint, puis la poursuite dans une très belle ambiance avec beaucoup de spectateurs. Chez les femmes, Julia Simon a terminé 2e de la poursuite hier devant Océane Michelon, qui elle courait à la maison devant ses proches.
16: C'est toujours un plaisir de retrouver toute la famille. Il y avait du monde de la maison qui était là et mes grands-parents sont venus pour la première fois. Ça a toujours une saveur particulière. Puis c'est à la maison, je connais le site, je connais un peu tout, mais justement ça met un petit truc en plus et c'est ce qui rend le truc des fois pas évident. C'est un peu le même effet que ça fait quand on va au Grand Beau. Mais voilà, là c'est la maison-maison, donc c'est chouette de retrouver toute cette ambiance. Ça crée deux fois plus d'émotions, donc c'est chouette.
4: Et les biathlètes français et françaises ont encore 2 mois de préparation avant le début de la Coupe du Monde. La première étape se déroulera en Finlande le 26 novembre. En foot, la fin de la dernière journée de Ligue 1 avec la victoire du PSG à Marseille hier soir 2-1. De son côté, Lille perd la tête du championnat après sa défaite à Nice. C'est Monaco qui est leader championnat, qui fait maintenant une pause pour la trêve internationale. Pas du tout hivernale.
3: Tout de suite.
4: J'y suis, moi. La trêve internationale, c'est-à-dire que c'est l'équipe de France qui joue. Trêve aussi pour la Ligue 2. Le prochain match pour le FC Annecy, ce sera le vendredi 9 octobre à Dunkerque. On a un accident sur la voie rapide urbaine de Chambéry.
3: La bretelle d'entrée numéro 15 en direction de Grenoble est fermée. Il y a eu, en fait, il y avait un véhicule en panne et un poids lourd est venu le percuter sur cette bretelle d'entrée numéro 15 de la Boisse en direction de Grenoble. Elle est actuellement fermée à la circulation. Anticipez vos déplacements et bonne route avec ici Pays de Savoie. Pour la météo, c'est pas du tout hivernal hein, aujourd'hui, c'est même estival. Journée ensoleillée malgré quelques nuages d'altitude. Un peu de vent aujourd'hui, notamment dans les avant-pays. Les températures, 27 degrés à Chambéry, vous aurez 26 à Saint-Jean-de-Maurienne, 25 à Bonneville et 24 degrés aujourd'hui à Annecy. Ce sera la même tendance toute la semaine.
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3: Vous commencez bien la semaine avec ici, Pays de Savoie, avec Queen. Tonight.

0: Ici Pays de Savoie, c'était Queen, Don't Stop Me Now. Et puis je vous parlais il y a quelques minutes de la bretelle d'entrée 15 de la VRU en direction de Grenoble qui était fermée à la circulation. On vient de recevoir l'information. Tout est rentré dans l'ordre.
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0: J'espère que vous allez bien, que vous êtes en pleine forme pour attaquer cette semaine, c'est lundi. Et on espère surtout que vous avez passé un bon week-end, que vous avez profité des journées du patrimoine, que vous êtes reposé, que vous avez vu des copains, que vous avez vu la famille, bref, que tout s'est bien passé. Vous avez choisi Ici Pays de Savoie pour bien commencer cette semaine et pour vous donner le sourire. Les petits bonheurs de Christophe Garnier arrivent. Ce matin, on va aller parler de bonheur dans une librairie. Mais une librairie un peu particulière, évidemment, direction le Pays Rochois. Ce sera tout à l'heure aux alentours de 6h20. Et puis à suivre, les conseils santé de notre docteur. Vous faites des efforts pour maigrir et vous n'y arrivez pas. Pourquoi ? Élément de réponse dans quelques secondes.
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0: Peut-être que vous n'arrivez pas à perdre du poids. Notre docteur Kirzek vous donne ses conseils ce matin. Des conseils tous les jours sur votre radio Ici Pays de Savoie. Et certains docteurs vous disent qu'ils n'arrivent pas à perdre du poids malgré leurs efforts et soupçonnent leur métabolisme d'être responsable. Info ou intox, docteur ? Bonjour.
8: Bonjour à toutes et à tous. C'est effectivement un grand classique. Alors, la semaine dernière, je parlais de métaphore foot. Aujourd'hui, j'ai fait une métaphore justice. Il est placé en garde à vue, ce métabolisme, avec un réquisitoire qui est assez sévère. Vous mangez raisonnablement, vous faites des efforts et pourtant, votre poids ne bouge pas. Monsieur le métabolisme, c'est de votre faute, qu'avez-vous à déclarer? En fait, c'est plus compliqué que ça, c'est pas que le métabolisme qui est en accusation, il y a différents métabolismes entre les individus, c'est lié à l'âge, c'est lié à la génétique, c'est lié à la masse musculaire aussi, certaines personnes vont dépenser naturellement un peu plus d'énergie que d'autres, y compris lorsqu'elles sont au repos, on n'est pas tous égaux, et nous ne partons pas tous avec le même moteur finalement. Certains organismes consomment comme un vieux radiateur électrique réglé sur la position 8, et d'autres ont manifestement obtenu le diagnostic énergétique d'un studio tout neuf. Pas une calorie ne sort sans présenter trois justificatifs. Mais un métabolisme plus lent ne condamne pas forcément à jamais perdre de poids. Il peut ralentir le processus, demander davantage de stratégie, mais à lui seul, c'est pas quelque chose qui est à perpétuité. En revanche, l'accusation dispose d'une pièce beaucoup plus sérieuse, c'est l'adaptation métabolique. Alors on parle de quoi ? Lorsque nous perdons du poids, notre organisme peut interpréter cette baisse comme une menace. Il ne sait pas que nous essayons simplement de rentrer dans un pantalon qu'on vient d'acheter, on a été un peu optimiste, on veut perdre quelques kilos, et lui, le corps, il croit que c'est la famine qui se prépare, et donc il va convoquer une réunion de crise. Et qu'est-ce qu'il va faire ? Il va réduire spontanément ses dépenses énergétiques au repos, augmenter la sensation de faim pour tenter de revenir au poids qu'il connaissait auparavant. Et on connaît bien, c'est ce fameux cercle vicieux et cet effet yo-yo.
0: Alors, si on ne peut pas changer son métabolisme de base, on peut faire quoi en fait ?
8: On ne peut pas changer complètement le moteur, mais on peut agir sur la consommation. Il y a trois leviers. Premier levier, c'est le renforcement musculaire. Un kilo de muscle, ça consomme davantage d'énergie au repos qu'un kilo de graisse. Donc se muscler, même modérément, ça permet de soutenir le métabolisme. Deuxième levier, on conserve un apport suffisant en protéines. Pendant une perte de poids, elles permettent de mieux préserver la masse musculaire. Donc l'objectif, c'est de perdre de la graisse, mais pas des protéines. Et troisième levier, souvent sous-estimé, c'est le mouvement quotidien. Marcher, prendre les escaliers, se lever. Il faut surtout éviter aussi les régimes trop restrictifs. Bref, il faut éviter à tout prix cet effet yo-yo et que l'organisme crie famine. Allez, d'ici là, portez-vous bien.
0: Merci pour vos bons conseils, docteur Kirzek. Vous avez plein de conseils, bien sûr, sur l'application Ici. Et puis, tout au long de la journée, vous pouvez écouter ces conseils du docteur Kirzek. Et rendez-vous tout à l'heure à midi dans notre émission On vous doit bien ça. On retrouve tous nos chroniqueurs, notamment vous, docteur Kirzek, vos conseils santé à partir de midi. Et à cette heure-ci, à 6h15, je vous propose d'écouter Alain Souchon avec le baiser.
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0: Souchon chante Le Baiser sur votre radio ici, Pays de Savoie. Il est 6h20.
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0: Chaque matin, ici, Pays de Savoie vous propose des rencontres au hasard, jamais de rendez-vous. Ça s'appelle Les Petits Bonheurs avec Christophe Garnier. On est aujourd'hui à La Roche-sur-Foron. Christophe, dans quel coin?
2: Alors, si vous voulez situer un peu plus précisément, je suis au bout de la rue du Foron et je me suis arrêté devant la librairie Unalum, librairie ésotérique qui normalement est fermée à cette heure-ci puisque ça n'ouvre qu'à 10h, mais là, il y a grande lumière. Et comme c'est bien la première fois que je l'avais ouvert à cette heure-ci, je voudrais... Bonjour. Je voudrais... savoir ce que c'est qu'une librairie ésotérique, s'il vous plaît.
3: Alors, c'est tout ce qui va être sur la spiritualité.
2: C'est vaste.
3: C'est très vaste. Il y a beaucoup de sujets.
2: Alors, spiritualité, ça met en confiance. Ésotérisme, ça semble plus, peut-être pas inquiétant, mais plus inconnu.
3: Il y a le côté occulte et il y a le côté développement personnel, bien-être.
2: Occulte, c'est ce qu'on voit pas.
3: Voilà.
2: C'est vous qui l'avez créé, cette librairie?
3: Tout à fait.
2: Quand on évolue dans le monde de l'ésotérisme, on voit la vie différemment.
3: Oui, c'est un style de vie après. On réfléchit autrement et on agit autrement. On va peut-être relativiser, réfléchir au pourquoi ça arrive et qu'est-ce que je peux faire, que ça se passe bien. C'est une manière de vivre après qui se met en place. Un exemple tout simple, quand on se lève le matin, quand on se cogne l'orteil, au lieu de se dire ça va être une journée pourrie, eh ben c'est j'aurais dû faire attention, puis c'est tout, et puis la journée va continuer et on va plus y penser. Et ça change tout.
2: Vous cognez souvent le pied le matin?
3: Plus. Plus du tout.
2: Comment c'est rangé les livres dans une librairie ésotérique? C'est quoi les thématiques? Ah, c'est là de ça que vous travaillez?
3: Voilà, je suis en train de refaire tout mon classement. C'est compliqué à classer en fait. Parce qu'il y a des livres qui peuvent toucher, par exemple, le chamanisme, mais ça va toucher aussi une partie du développement personnel, une partie de l'énergie. Donc, c'est pas évident à classer. En fait.
2: Alors, c'est quoi les catégories principales? Puisque vous refaites toutes les étiquettes.
3: Bon, il y a tout ce qui est lithothérapie au niveau des pierres, la confiance en soi, il y a la médiumnité, la physique quantique.
2: Vous avez, vous, un livre fondateur qui vous a amené sur ce territoire?
3: Un qui a été une belle découverte, c'est « Conversation avec Dieu ». Le titre ne m'attirait pas du tout à la base. Et en fait, c'est une vraie merveille, je le conseille à tout le monde.
2: C'est vraiment une conversation avec Dieu?
3: Alors moi, j'y transforme plus en conversation avec l'univers, mais je trouve la manière d'amener les choses, justement cette manière de penser, est très bien décrite dedans.
2: Bon, si vous deviez m'en conseiller qu'un, ce serait celui-là.
3: Ouais, le principal, c'est celui-là.
2: Je peux vous demander votre prénom?
3: Cathy.
2: C'est quoi, s'il vous plaît, le dernier petit bonheur de Cathy?
3: Je viens d'accueillir un petit chiot à la maison. C'est qu'il y a du bonheur.
2: Et vous l'amenez pas avec vous ici à la librairie?
3: Pas encore, j'ai préparé sa place là. Mais non, il est encore un peu trop foufou pour venir ici. J'ai fait un test, mais c'est pas encore concluant. Donc, mais oui, j'aimerais bien l'amener ici. Oui.
0: Ouais, il doit être bien mignon. Allez, 6h22, c'est le tube de l'été, peut-être en tout cas l'un des tubes de l'été qu'on vous propose d'écouter ce matin. Je vous le dis, j'adore. Adèle Castillon, L'été avec toi. L'été.

0: C'est une nouveauté ici, Pays de Savoie, et c'est un coup de cœur, Xavier Montpied.
1: Il a chanté toute la chanson.
0: Mais qui a le boulard du gars qui a mis l'estampille des chansons qu'il aime bien. C'était Adèle Castillon sur votre radio ici, Pays de Savoie, avec à suivre l'horoscope. Pour certains signes, c'est pas facile aujourd'hui. Et puis à suivre aussi votre actu locale dans moins de 5 minutes.
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0: Et chaque matin, sur votre radio, ici Pays de Savoie, vous avez votre horoscope avec Catherine Viguier. Nous sommes le 21 septembre. Aujourd'hui, Catherine, bonjour.
7: Bonjour Xavier et bonjour à tous.
0: Pour les Verseaux, Catherine, la journée semble, on va dire, compliquée.
7: L'influence de Pluton les plombe un peu, mais tout reste à faire.
8: Bélier, on vous attend côté finance, mais aussi côté cœur. Vous avez des choses à dire.
9: Taureau, l'appréhension ressentie au sujet d'un rôle à assumer sera dissipée en fin de journée.
10: Gémeaux, une journée plus légère que pour d'autres avec un dépaysement au programme.
11: Cancer, vous investissez en temps et en argent pour votre morale et votre corps.
12: Lion, il vous faut faire un choix en couple avec une hiérarchie ou autre.
13: Vierge, vous avez l'espoir d'un planning bien géré, bon, malgré d'éventuels soucis du quotidien.
14: Balance, très certainement qu'un lien vous pose problème et vous en parlez aujourd'hui.
15: Scorpion, soyez compréhensif, c'est ainsi que votre petite famille se portera bien.
16: Sagittaire, de bonnes choses, même si ça cogite dans votre esprit.
17: Capricorne, une affaire d'ordre financier se règle aujourd'hui, c'était nécessaire.
18: Verseau, vous avez un rôle de décideur, on vous écoute attentivement et vous faites au mieux.
19: Poisson, vous doutez entre continuer ainsi ou changer quelque chose à votre vie.
14: Et pour nous tous, on voit la vie en rose.
0: Merci Catherine Viguier, vous voyez la vie en rose avec votre radio ici Pays de Savoie. Actu locale, musique et bonne humeur, on est à vos côtés pour démarrer cette semaine. Passez un bon lundi, il est 6h29.
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0: Merci d'écouter ICI Pays de Savoie. Très bon début de semaine à nos côtés, où que vous soyez en Pays de Savoie. On est avec vous, que vous soyez à Cé, à Maglan, à la Motte-en-Bauge, à Minzier, à Saint-Béron, à Lulin. On a la chance d'habiter dans une région magnifique, une région merveilleuse, avec des paysages très différents. Et bah, comme toujours, on est à vos côtés pour vous parler de cette belle région. L'actu locale avec Anne Chauvet, évidemment. Et puis la place du village, bien sûr, dans les prochaines minutes. On va vous emmener ramasser lait aujourd'hui dans le Haut-Val d'Arly. On va vous raconter l'histoire de Fred. Il a son camion, le Fredo. Il a un rôle très important pour les agriculteurs. Il ramasse le lait de bon matin. Il connaît toutes les routes du coin. Encore une histoire passionnante à découvrir dans une dizaine de minutes. Et puis, on est lundi aujourd'hui. Et je me suis dit qu'on allait déjà se pencher sur le week-end.
1: Ah oui.
0: Bah, ouais, parce okay. que, ouais, on n'a pas forcément envie d'aller bosser. Donc, allez, on pense au week-end. Dimanche, la chèvrerie de Luce à Cruzeil organise une journée porte ouverte. Le but, bah, c'est de faire découvrir l'élevage et de parler du métier au grand public. Peut-être aussi que ça va pouvoir susciter des vocations chez les plus jeunes qui vont aller y faire un tour. Vous serez dans les coulisses de la chèvrerie, de la fabrication des fromages à la chèvrerie de Luce à Cruzeil. Vous pouvez partager un repas, ça se fait sur réservation par mail. Si ça vous intéresse pour le déjeuner de dimanche, vous pouvez écrire à chèvreriedeluce@gmail.com. Excellent lundi avec ici Pays de Savoie, 6h30. L'actu ce matin en Pays de Savoie, c'est la fermeture de l'usine Refreshco.
1: À la Roche-sur-Foron, près de 80 personnes vont perdre leur emploi. L'info d'ici en Pays Pays de Savoie, c'est aussi la réouverture de 15 lits à l'hôpital psychiatrique de La Roche. En 2023, 50 lits avaient été fermés. Une médaille de bronze pour Paul Sexas sur le contre-la-montre des mondiaux hier à Montréal. À 19 ans, le prodige français de l'équipe savoyarde Décathlon CMA-CGM décroche sa première médaille mondiale dans l'élite. Et puis l'info en français dans le monde, c'est avec vous Valentine Lottès.
20: Comment faire baisser les prix du carburant? Le gouvernement travaille ce lundi sur cette équation particulièrement complexe. Les directeurs des centrales d'approvisionnement en pétrole sont

0: hospitalisé en urgence absolue. C'est la journée mondiale de l'Alzheimer. 1 million de Français en souffrent et chaque année, les médecins diagnostiquent 225 000 nouveaux cas. Aucun traitement n'existe encore aujourd'hui pour guérir la maladie. La toute première sélection de Zizou se réunit à Clairefontaine. Les Bleus préparent la Ligue des Nations de foot, synonyme de 3 semaines de pause pour la Ligue 1. La 5e journée s'est terminée hier sur une nouvelle défaite de Marseille, battue 2-1 par le Paris Saint-Germain. La 3e place pour Paul Sexas au championnat du monde de cyclisme. Le Français de 19 ans s'est emparé du bronze sur le contre-la-montre hier.
1: Valentine, elle fait ça sans accrocher, mais ça, c'est les vrais pros. Alors, l'info d'ici en Pays de Savoie, c'est la réouverture de 15 lits à l'hôpital psychiatrique de la Roche-sur-Foron. Et Tommy Cataneo, c'est une bonne nouvelle pour le secteur de la psychiatrie qui manque de place.
2: Oui, rouvrir des lits, c'était l'objectif du directeur Clément Caillot. Depuis 3 ans, l'établissement, qui possède une capacité de 164 lits, avait été contraint de fermer 2 unités complètes en 2023, c'est-à-dire 50 lits au total.
3: Il y avait objectivement quand même un manque de lits et de capacité d'hospitalisation, que les services d'urgence qui sont la porte d'entrée pour une hospitalisation en psychiatrie constatée quotidiennement aussi. Donc c'est une tendance tout à fait encourageante et positive.
2: Ces 15 réouvertures de lits devraient permettre d'accueillir 150 patients en plus chaque année.
3: Parfois c'était relativement fluide et puis parfois il y avait quelques jours d'attente. Donc ça va contribuer, quoi qu'il en soit, à réduire les délais pour une hospitalisation, soit depuis les urgences, soit aussi directement depuis les CMP, donc les centres médico-psychologiques de l'établissement, dont les psychiatres ont parfois besoin de faire hospitaliser directement un patient qu'ils voient en consultation.
2: La clé, selon le directeur, ça a été le recrutement. Impossible d'avoir plus de lits sans personnel pour s'occuper des patients. Le PSM a donc cherché des aides-soignants, des infirmiers et bien sûr des médecins, une 20aine de professionnels au total.
3: Sachant que la compétence qui reste la plus difficile, la plus critique, est la compétence médicale. Alors il y avait aussi des difficultés jusque récemment sur les recrutements paramédicaux, je pense notamment aux professionnels infirmiers. C'est des difficultés qui se sont amoindries et même résorbées ces derniers mois. Donc c'était déjà un indicateur positif. Mais le sujet le plus complexe était celui du recrutement médical. Et on a pu, cet été, recruter 3 jeunes psychiatres, en l'occurrence, qui sont venus conforter les effectifs et qui ont rendu possible cette ouverture de lits.
2: Clément Caillot le sait, pour les attirer au sein de son établissement, il faut se démarquer. Ça passe par exemple par des avantages en nature, comme des places en crèche ou encore les aider à trouver un logement.
3: On dispose d'un parc de logements qu'on est en capacité de proposer à certains professionnels. C'est ce qu'on a fait en l'occurrence avec les 3 médecins qui nous ont rejoints, mais c'est aussi ce qu'on fait avec d'autres professionnels, d'autres catégories. On sait combien c'est difficile quand on n'est pas sur place de trouver un logement en Haute-Savoie. Donc on fait ce rôle d'intermédiaire.
2: Pour autant, rien n'est acquis. La fidélisation des agents et notamment des infirmiers est une préoccupation constante de l'établissement qui enregistre 25% de turnover dans cette filière.
1: Un reportage de Tommy Cataneo. Xavier, on va sur la 40 où c'est chargé.
4: Effectivement, il y a des travaux en fait au niveau du tunnel du VUH et donc dans ce secteur-là ça coince quand vous arrivez de Clairavon notamment. On ne circule que sur une voie et donc ça entraîne des perturbations avec une 10aine de minutes de temps de parcours supplémentaire. Rien de bien méchant, mais restez vigilants et bonne route avec ici Pays de Savoie. Vos infos routes, bien sûr, comme toujours, c'est au 0806 00 10 10. On jette un œil aussi à la météo du jour avec une journée globalement ensoleillée malgré quelques passages nuageux d'altitude aujourd'hui. Un peu de vent sur les avant-pays et des températures chaudes pour la saison avec 26 degrés attendus à Aix-les-Bains. Vous aurez 25 aujourd'hui à Cluses, 24 degrés à Thonon et à Annecy, 23 degrés pour Chamonix. Ce sera globalement la même tendance toute la semaine.
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4: Et à 6h36, je vous propose d'écouter Niagara avec Tiki Boom. Bienvenue.

0: Bonne journée avec Ici Pays de Savoie, c'était Niagara.
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0: On nous annonce encore une très belle semaine aujourd'hui dans les pays de Savoie, avec des températures estivales, avec du soleil. Et peut-être que vous êtes comme moi, que vous dites la même chose que moi. Alors vous êtes partagés, parce que je me dis, le soleil c'est bien, on va pouvoir faire plein de trucs, on va pouvoir aller se promener, on va pouvoir faire des pique-niques dehors, c'est super. Mais en même temps, les sols ont besoin d'eau. Et pour la saison des champignons, ça c'est pas terrible. Donc je sais pas trop sur quel pied danser, mais de toute manière, on n'a pas le choix. C'est comme ça, faut faire avec. C'est lundi, aujourd'hui, il est 6h40. Et nous on fait le choix de vous donner des conseils pratiques chaque jour. Si vous faites partie d'un club de sport, vous allez pouvoir lui rapporter des milliers d'euros. On vous explique comment faire dans nos 3+, ce sera tout à l'heure à 6h50. Et puis on vous propose des sourires, de la joie, des rencontres tous les matins avec les frères de Paris dans la place du village. Ce sont des rencontres qu'on fait évidemment ici en Pays de Savoie. Et c'est avec vous aujourd'hui, Philippe de Paris. Vous nous racontez une histoire, un jour, c'était même un matin, où vous vous êtes levé de bonne heure.
3: Ah oui, c'est un réveil très matinal et c'est une belle rencontre ce jour-là. C'était en plein hiver, au mois de février. C'était peut-être 6h du matin, la nuit était encore là, et figurez-vous que la neige tombait, il faisait un froid de canard, et les routes étaient toutes blanches. Et ce jour-là, on va assister à la ramasse du lait, c'est pas n'importe quoi, dans le Haut-Val d'Arly, nous partons de Flumet, et on a rendez-vous donc à la coopérative fruitière, célèbre coopérative du village de Flumet, et on va partir pendant toute la matinée, avec le laitier.
0: Et donc là, vous suivez le camion de lait.
3: Et oui, on suit le camion et le chauffeur, quel laitier, oui. Et le chauffeur s'appelle Fred Mongelin, et son camion, heureusement, ce jour-là, est clouté, les pneus sont cloutés, et c'est un 4x4,
0: oui, heureusement,
3: c'est beaucoup plus prudent. Et Fred ramasse le lait pour la coopérative donc de Flumet, on l'a dit, l'une des plus connues des pays de Savoie. Il est même natif du village, heureusement, pourquoi ? Parce qu'il connaît par cœur toutes les routes de la montagne. Et Fred s'est levé à 4h15, presque aussi tôt que vous, le matin, comme tous les jours. Il récupère dès 6h du matin le lait. Il le ramasse dans 18 fermes différentes dans le Haut-Val d'Arly. Et l'été, c'est même 20 fermes, parce qu'il y a les fermes d'alpage à aller chercher. Et le froid, la neige ne le gêne absolument pas. Il nous explique même qu'il ne chaîne pas son camion parce qu'il n'aime pas le chaîner, tout simplement.
0: Et comment il fait ?
3: Alors, il arrive dans la ferme, effectivement. Il présente son camion au bon endroit. Il connaît bien la ferme, les habitudes. Il descend, il sort la canne et il pompe le lait chez l'agriculteur. Alors, il prend soit le lait chaud, soit le lait froid, parce qu'il y a une différence pour le Beaufort entre le lait chaud et le lait froid. Donc, deux compartiments dans le camion. Le froid, c'est la traite du soir, il a eu le temps de refroidir. Et le lait chaud, c'est la traite du matin, il est encore tout chaud. Et son camion, Xavier, eh bien, il contient 7000 litres de lait.
0: Ah, et 7 tonnes.
3: 7 tonnes, et il le remplit quasiment tous les matins. Et Fred nous explique qu'il n'a pas trop le temps de s'arrêter chez les agriculteurs, de discuter avec eux. Il a un circuit bien précis, et surtout, il faut qu'il rentre à l'heure pour que le fromager travaille à son tour à la coopérative.
0: Pas le temps de boire des canons.
3: Pas de canon.
0: Vous avez aussi rencontré les agriculteurs qui attendent le laitier.
3: Eh ben oui, on en profite parce qu'on va s'arrêter avec Fred. On va rencontrer les agriculteurs dans plusieurs fermes. Et ce jour-là, on s'arrête notamment à Crévolant. Et on va rencontrer Jean-Michel Marin-Lamenay. C'est une grande figure du monde agricole. Et c'est lui qui nous explique l'importance du laitier. Il nous dit, lorsqu'il est en retard, ça m'arrive même d'appeler pour prendre des nouvelles, pour savoir s'il n'est pas tombé en panne. Et il nous rappelle aussi que ce sont des gens très importants, que quelles que soient les conditions météo, ils doivent circuler par la pluie, par le beau temps ou par la neige. Et ce jour-là, c'était de la neige, Xavier.
0: Et on vous salue à vous qui nous écoutez peut-être dans les camions ce matin à 6h43. Avec à suivre les conseils de notre vétérinaire. Quand vous faites le ménage à la maison, vous utilisez des produits, mais certains peuvent être dangereux pour nos animaux. Et on va vous en parler ce matin.
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0: On va faire le ménage ce matin avec notre vétérinaire, le docteur Pierre Fabin. Bah oui, parce qu'on fait souvent le ménage à la maison, enfin normalement, mais c'est un danger invisible pour nos animaux. Docteur Pierre Fabin, expliquez-nous, nos produits ménagers sont-ils vraiment toxiques pour nos animaux ?
6: Eh ben oui, globalement, tout ce qui est toxique pour nous, d'un point de vue produit ménager, l'est pour eux aussi. Mais soyez particulièrement vigilants avec vos sols. Quand vous lavez par terre, rincez toujours très bien à l'eau claire. Nos animaux marchent dessus puis se lèchent les pattes, alors que nous, on ne lèche pas le dessous de nos pattes. pantoufles. Et attention aussi à l'eau de Javel. On l'utilise souvent pour le bac à litière, mais l'urine du chat contient de l'ammoniac. Et sans un rinçage parfait, le mélange crée des vapeurs toxiques qui peuvent un peu brûler leur voie respiratoire. Et en plus, la Javel, ça attire les chats. Si votre chat urine sur le carrelage et que vous nettoyez la Javel, il va se dire « Génial, c'est ici qu'on fait ses besoins » et reviendra au même endroit. Utilisez plutôt du vinaigre blanc, c'est sans risque.
0: Et pour la lessive, on a parfois les dosettes qui traînent. Il paraît que les animaux aiment bien jouer avec.
6: Bah oui, la dosette, c'est très tentant pour un jeune chien. Ça ressemble à un jouet en plastique tout mou. Par contre, si jamais il en ingère une, n'essayez surtout jamais de le faire vomir. Le produit qui va remonter va rebrûler son œsophage une seconde fois et la mousse irait directement dans ses poumons. L'astuce d'urgence, c'est de ne surtout pas lui faire boire de l'eau, mais de lui faire avaler 2 ou 3 cuillères à soupe d'huile végétale pour tapisser son estomac et empêcher la mousse. Et ensuite, vous foncez chez votre vétérinaire. Pensez aussi au danger de la machine à laver. Le tambour est une cachette de rêve pour un chat. C'est sombre et le linge sale porte votre odeur. Le drame arrive si on lance un cycle sans vérifier. Prenez l'automatisme de laisser le hublot fermé et de toujours passer la main au fond avant d'allumer.
0: Et on aime aussi parfumer notre intérieur avec de l'encens, des bougies, des huiles essentielles. C'est dangereux pour eux ?
6: Eh oui, c'est assez dangereux, surtout pour les chats. Brûler de l'encens ou des bougies parfumées libère des composés organiques volatiles. Ça irrite leur voie respiratoire et ça déclenche des graves crises d'asthme ou des bronchites. Mais le pire, ce sont les diffuseurs d'huiles essentielles. Le foie du chat ne possède pas l'enzyme nécessaire pour éliminer ces molécules. Respirer de l'huile d'eucalyptus ou de l'arbre à thé tous les jours peut finir par l'intoxiquer. Et surtout qu'il y a des petits malins, des petits curieux qui essayent même d'en lécher. Et là, c'est le drame. La seule méthode saine pour rafraîchir l'air de la maison et sans risque pour vos animaux, c'est d'ouvrir en grand les fenêtres au moins 10 minutes par jour.
0: Merci docteur Pierre Fabin et bonne journée. 6h46, je vous propose d'écouter maintenant Julien Doré avec la fièvre. Il a fait récemment une vidéo dans son jardin où il montre la taille de ses courgettes. Elles sont vraiment ridicules.

0: La fièvre, c'était Julien Doré à 6h50. C'est l'heure de retrouver Sylvia Depierre qui nous rejoint. Bonjour Sylvia.
1: Bonjour Xavier.
0: Et tu m'as dit en arrivant, je t'ai entendu parler de la courgette
1: oui.
0: de Julien Doré.
1: Est-ce qu'on pourrait revenir sur les courgettes de Julien Doré? Parce que tu m'as un petit peu intriguée, je dois bien le dire. Donc j'ai cherché des photos des courgettes de Julien Doré et c'est impressionnant.
0: Elles sont mini.
1: C'est impressionnant. Et alors il faut savoir que l'histoire a démarré avec les courgettes de David Beckham.
0: C'est vrai.
1: C'est David Beckham qui montrait fièrement ses courgettes XXL de son potager. Et Julien Doré a réagi avec beaucoup d'autodérision. Oui. Et il a d'ailleurs partagé sa méthode insolite de pollinisation des courgettes. Julien Doré, tu sais comment il fait?
0: Non.
1: Avec un coton-tige.
0: Ah oui, j'ai entendu parler de ça. Voilà. Ça marche bien, a priori.
1: Eh bien, ça marche très, très bien. Voilà, donc allez voir les courgettes de Julien Doré. C'est impressionnant.
0: Allez.
1: Des grosses courgettes.
0: Oui, bon, très bien. Ici Pays de Savoie, ce sont les 3 plus maintenant, 3 infos pratiques, locales, utiles et sympas.
1: Alors si vous faites partie d'un club de sport amateur dans les Pays de Savoie, je vous propose de faire de la récup et de gagner des milliers d'euros.
0: C'est
1: l'organisme écologique spécialiste de l'économie circulaire qui propose en effet aux clubs amateurs de la région de trier leur matériel usagé qu'ils n'utilisent plus et de le donner à écologique. Ça s'appelle le challenge Grande Récup. Donc si vous êtes encadrant dans un club de sport, là vous nous écoutez, ou même membre d'un club, c'est le moment de vous mobiliser pour collecter un maximum d'équipements sportifs usagés. Ça peut être un ballon dont on ne sert plus, des raquettes. Des raquettes un peu usagées, du matériel de fitness, de natation, d'équitation, des planches de surf, des tables de ping-pong. Et à la clé, il y a quand même 10 000 euros de dotation qui seront répartis entre 3 clubs, ceux qui auront le mieux collecté. Alors les clubs intéressés peuvent trouver un point de collecte près de chez eux. Rassurez-vous, il y en a plein. J'ai regardé la carte dans les Pays de Savoie. Et pour connaître la marche à suivre, vous allez sur le site d'Écologique. C'est ecologique-france.com. C'est un geste plutôt simple qui permet de réduire les déchets et de donner une seconde vie aux équipements sportifs.
0: Et vous allez pouvoir, vous qui nous écoutez, donner aussi et donner les vieux tissus que vous avez à la maison, plutôt leur donner une seconde vie en fait, parce que mercredi à La Rochette, vous allez apprendre à fabriquer votre propre tablier de cuisine avec d'anciens textiles. Vous savez, un t-shirt qu'on met plus pour une raison ou pour une autre. On va pas revenir sur laquelle.
1: Non, on revient pas sur les machines qui rétrécissent.
0: Voilà, ces machines, c'est insupportable.
1: Fou, ça. On ne vend plus rien.
0: Vous donnez vie à un ancien tissu et vous créez une pièce qui va vous servir ou que vous allez offrir aussi. À titre personnel, je trouve que quand on fait quelque chose de ses mains et quand on offre, ça a toujours une valeur un peu particulière. C'est toujours sympa. Rendez-vous donc mercredi 13h15, 16h15, place Antoine Perrier à La Rochette. Vous pouvez vous inscrire sur coeurdesavoie.fr. C'est gratuit pour donner une seconde vie à vos textiles.
1: Chante, tu vas m'offrir un tablier qui a un vieux t-shirt pour Noël. Allez, vous avez prévu de partir en randonnée aujourd'hui. Voici la météo sur nos massifs. La journée sera globalement ensoleillée malgré quelques passages de nuages d'altitude. La bise se met en place en cours de journée. Elle pourrait souffler jusqu'à 40 voire 50 km/h. Les températures sont toujours très chaudes pour la saison. On annonce jusqu'à 22 degrés à 1000 mètres d'altitude, 15 degrés à 2000. L'isotherme 0 degré, lui, il remonte à 4008. C'est quand même énorme pour un mois de septembre. Et qu'est-ce qu'on met dans son sac de rando, Xavier?
0: À manger.
1: Des barres de céréales, des pâtes de fruits, du chocolat. Enfin, quand il fait très chaud, c'est peut-être pas le bon plan, le chocolat.
0: Non,
1: et à boire, bien sûr.
0: À boire, évidemment. Non, mais du chaud. C'est vrai que c'est bien de se faire une petite barre, un truc qu'on aime bien, comme ça, quand t'as
1: un arrive. Ou un saucisson, si on est plus salé.
0: Ah oui, aussi, des cacahuètes.
1: Enfin, faut se faire plaisir, quoi, quand on arrive au sommet.
0: En gros, faut manger. Et faut écouter de la musique toute la journée avec ici, Pays de Savoie. Kim Wilde.

0: in America, Kim Wilde sur votre radio, ici Pays de Savoie.
1: Dans moins de 5 minutes, toute votre actu locale et la blague suisse du matin de Jean-Michel Mattei arrive, c'est notre coucou suisse.
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0: Tout à l'heure, entre 9h et 10h, on va retrouver Ici, c'est vous avec Karine Roy. C'est l'occasion pour vous de nous laisser vos témoignages sur WhatsApp en nous envoyant des petits vocaux sur des thèmes qui changent tous les jours. Bien évidemment, le thème du jour, que feriez-vous si vous gagniez au loto? Alors, je me pose la question. Xavier, qu'est-ce que tu fais si tu gagnes au loto?
1: Un vélo très cher.
0: Un vélo très cher, très bien. Anne?
10: Alors moi, j'aimerais pas gagner une grosse somme.
0: Ah bon, style l'euro million.
10: Si tu gagnes une grosse somme. Ben non, c'est trop.
0: Après, vous en donne.
10: Oui, ah ben ça, je vous en donnerai, oui.
0: Voilà, ben, tu vois, on a trouvé finalement.
1: Ah oui, ben génial.
0: Donc tu peux gagner une grosse somme, on est tranquille.
1: Alors,
0: les Français sont en moyenne 5 millions à jouer lors de chaque tirage. Ah, et oui. Puis, peut-être que vous avez fait l'exercice en maths, moi c'était le cas il y a longtemps, mais d'après la FDJ, la probabilité de remporter le jackpot du loto français est d'environ une chance sur 19 068 840.
10: Ah ouais, sur 20 millions,
1: voilà.
10: Quoi.
1: Ouais, c'est ça.
10: Sur à peu près 20 millions.
0: C'est peu. C'est peu, mais bon, ça marche quand même pour certains. Et depuis sa création en 76, le loto a permis à plus de 700 personnes de devenir millionnaires. C'est quand même pas mal.
1: C'est
0: 700.
1: Pas, c'est pas tant.
10: Ouais,
1: c'est pas tant.
10: J'aurais pensé plus, voyez.
0: Bon, bah c'est comme ça. En tout cas, laissez-nous un vocal sur WhatsApp 04 79 265 333. Donnez-nous votre réaction. Est-ce que vous avez déjà gagné au loto?
10: Ah oui, dites-nous.
0: Ou pas? Est-ce que
10: ça,
0: vous jouez régulièrement?
10: Savoir, ouais.
0: Est-ce que vous jouez les numéros de la famille? Il a une date de naissance, ça marche très fort. Vous allez sur le 04 79 265 333, vous appuyez sur le petit micro, vous laissez votre vocal et hop, c'est dans la boîte.
1: Et donnez-nous de l'argent si vous gagnez.
10: Et après, vous mettez l'argent où? Bah en Suisse, avec le coucou suisse. Oh là là,
1: j'ai eu peur.
0: On a eu peur.
1: J'ai eu très très peur.
0: Ouais, on a eu peur. C'est comme ça.
10: Vous êtes vraiment.
0: Excuse-nous, Anne.
10: Vous êtes deux grands malades.
1: C'est la blague suisse du matin, le coucou suisse de Jean-Michel Mattei. Bonjour Jean-Michel.
11: Bonjour Sylvia, bonjour Xavier. Bonjour.
1: Direction le canton de Vaud aujourd'hui.
11: Oui Xavier, canton, parce que j'ai mon origine dans le canton de Vaud. Donc j'adore ce canton et il y a des beaux villages, il y a beaucoup de vignes.
1: Ouais.
11: Et là ça se passe à Arnay-sur-Orbe.
1: Il y a des vignes?
11: Bah un peu, oui, il y en a, oui, bien sûr, il y a un peu partout, oui. Là, c'est à côté de Chavornay, vous voyez, c'est au-dessus de la Sarra, oui, bien où je suis.
1: Je vois. Ouais.
11: Et c'est Pierre-Alain Perrus, et il va à son premier rendez-vous parce qu'il y a un nouveau médecin dans le village. Puis il dit, bonjour docteur, vous ne me connaissez pas, voilà, il se présente, il dit, Pierre-Alain Perrusset, je suis célibataire, sans enfant, je vis seul dans ma maison à Arnay-sur-Orbe. Mais depuis quelques semaines, je me sens pas bien du tout, j'ai maigri de 15 kilos, j'ai en permanence de la fièvre, entre 39-40, je tousse jour et nuit, est-ce que c'est grave? Le médecin lui fait un instant, s'il vous plaît, il compose un numéro de téléphone. Puis il appelle un ami à lui, il dit, Jean-René, oui, c'est Bernard au téléphone, dis voir, tu cherches toujours une maison à Arnay-sur-Orbe?
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0: Belle journée, bon réveil, il est tout juste 7h.
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1: L'info en Pays de Savoie, Anne Chauvet, première médaille mondiale pour Paul Seixas.
10: Et sûrement pas la dernière pour le jeune prodige de la formation savoyarde Décathlon CMA CGM. Hier, avec le maillot de l'équipe de France, il a décroché le bronze en contre-la-montre lors des championnats du monde à Montréal. C'est le Belge Remco Evenepoel qui s'est largement imposé pour la 4e fois d'affilée. À 19 ans, Paul Seixas savoure cette première médaille chez les grands.
12: Je suis très heureux de ce podium, forcément. Voilà, ça a été quand même assez serré. J'ai fait un chrono pour moi en termes de gestion qui était presque parfait. Et voilà, ça c'est super. Et maintenant, je suis content de ramener cette belle médaille. Et peut-être que un jour je pourrais viser la première place. Maintenant, elle est encore loin. On l'a vu avec Remco qui est vraiment au-dessus. Voilà, c'est un grand champion. Et voilà, il est 4 fois champion du monde. C'est à respecter. Et Filippo aussi est un très grand champion. Content d'être aux côtés de ces deux mecs. Et voilà, je pense que physiquement je suis fort et je me sens bien et c'est une très bonne nouvelle. J'ai fait ce que j'avais à faire et je suis content de ma médaille.
10: Et ça fait 11 ans qu'un Français n'avait pas remporté une médaille mondiale. On espère que Paul Seixas remettra ça dimanche avec cette fois l'épreuve en ligne de ces mondiaux qui se déroulent donc à Montréal.
1: Vous écoutez ici Pays de Savoie, il est 7h02. Encore une mauvaise nouvelle pour l'industrie en Haute-Savoie.
10: Refresco annonce la fermeture de son usine à La Roche-sur-Foron. Le fabricant de jus de fruits en briques emploie 79 salariés sur ce site. Il va fermer entre mars et avril prochain. Luc Létoublon, le directeur des ressources humaines du groupe Refresco France.
13: Nous sommes dans un contexte où le marché des jus de fruits est un marché en grande difficulté et on peut observer une baisse de plus de 30% ces dernières années, ce qui conduit à une sous-charge de notre usine de La Roche-sur-Foron. Les prix des matières premières, de l'énergie ont fortement augmenté, alors que la consommation recule sous l'effet des arbitrages du pouvoir d'achat des ménages. Et le site de La Roche-sur-Foron, il est justement exposé sur ce segment très particulier que sont les briques en carton, sur lesquels on note un désintérêt de plus en plus massif des consommateurs.
10: La direction de Refresco affirme qu'elle va proposer des mesures de reclassement sur d'autres sites, mais pas de quoi rassurer Olivier Pesanti, délégué force ouvrière et salarié depuis 18 ans à Refresco à La Roche-sur-Foron.
14: On est un peu dépité parce que on a tout fait pour que ça fonctionne, c'est-à-dire que les salariés se sont mobilisés, ont travaillé les samedis, ont fait le boulot qu'ils nous demandaient. Du dépit, de la haine, c'est un peu un mélange de beaucoup de sentiments. C'est stressant et il y en a certains qui ont des postes spécifiques et vu le contexte de la vallée de l'Arve en ce moment où il y a d'autres usines qui vont mal et qui font des PSE et d'autres qui ferment, bah c'est vrai qu'on est en droit de se poser la question, est-ce qu'on va réussir quand même à retrouver un travail comme on avait actuellement, quoi.
10: Et si la direction de Refresco parle de possible reclassement en interne. Il faut souligner que les autres sites du groupe se situent à plus de 2 heures de route de La Roche-sur-Foron.
1: La Coupe Icare endeuillée par un accident.
10: Le festival de vol libre rassemble des milliers de passionnés en Chartreuse. Et lors d'un vol de loisirs en deltaplane, 2 bénévoles sont morts hier. Le pilote était un franco-britannique de 29 ans et sa passagère originaire de Saône-et-Loire avait 45 ans. L'accident s'est produit au décollage à Saint-Hilaire-du-Touvet. À Annemasse, après un délit de fuite, un conducteur s'est rendu de lui-même au commissariat. Il était accompagné du propriétaire du véhicule. Samedi soir, une femme de 36 ans a été très grièvement blessée, renversée par une voiture rue du Clos-Fleury et le conducteur s'était enfui. Une bonne nouvelle pour l'hôpital psychiatrique de La Roche-sur-Foron. La direction annonce la réouverture de 15 lits. En 2023, 50 lits avaient été fermés. Ces réouvertures devraient permettre d'accueillir 150 patients en plus chaque année.
1: Vous êtes peut-être passé à côté de cette info, ce sont les élections sénatoriales ce dimanche.
10: Et comme on ne vote pas directement, pour beaucoup ne se sent pas vraiment concernés, ce sont les grands électeurs qui vont voter. La moitié du Sénat est renouvelée, ça concerne 58 départements dont la Savoie et la Haute-Savoie. Alors quel est le rôle du Sénat? C'est la question que vous avez posée à des Savoyards, Isabelle Godin, et les réponses sont plutôt floues.
15: À quoi peuvent bien servir les sénateurs? Pour Eliane, c'est un peu les super flics des députés.
16: Mais leur travail, c'est de lire les lois qui vont sortir, surveiller un peu ce qu'ils font à l'Assemblée Générale.
10: À l'Assemblée Nationale.
16: À l'Assemblée Nationale, oui. Et je vais vous dire franchement, je ne m'y intéresse pas.
15: Raté, les sénateurs ne surveillent pas les députés à l'Assemblée, mais ils étudient les lois, ça c'est vrai, avant de les voter. Laurent, lui, est un peu en panique quand on lui pose la question. Il a l'impression d'être interrogé au tableau.
17: C'est au niveau du Sénat, je sais pas trop, quoi. Mais je l'ai appris à l'école, quoi. Ça remonte il y a longtemps.
15: Pour le mode de scrutin, tous savent que ce ne sont pas les citoyens qui votent, mais alors qui? Jimmy a une petite idée.
18: Pour moi, c'était le Premier ministre, en fait, qui élisait au Sénat.
15: Et non, ce n'est pas le Premier ministre qui désigne les sénateurs, c'est un collège de grands électeurs, essentiellement des maires et des élus de terrain. Dernière tentative avec Léa et Elliot, 17 ans. Il y a bientôt des élections sénatoriales, vous savez à quoi sert un sénateur?
19: Pas trop, non.
15: Une petite idée?
19: Aide-moi un peu, non?
20: Il y a la navette parlementaire. Le concept, ça va être de voter la loi une deuxième fois. C'est reconnu un peu comme la voix de la raison, parce que le plus souvent c'est des gens plus anciens, parce qu'ils ont déjà été élus.
10: Alors, bonne réponse pour Elliot hein, sur la partie. Le Sénat vote les lois. Il contrôle aussi l'action du gouvernement, encore représente les collectivités territoriales. Élection donc ce dimanche. En Haute-Savoie, 3 sièges sont en jeu. Et en Savoie, 2 sièges. Et les 5 sénateurs et sénatrices sortants sont candidats à leur succession. Alors, à 7 mois de la présidentielle, quels sont les enjeux de ces sénatoriales? Eh bien, on en parlera avec le politologue Bruno Berthier. Il sera notre invité tout à l'heure à 7h45.
1: Il y avait foule à la Fécla tout ce week-end pour applaudir les biathlètes français.
10: Et pour les championnats de France d'été de biathlon, hein, c'est-à-dire avec des skis à roulettes, la numéro 1 mondiale Lou Jean Monod a tenu son rang sur le sprint et la poursuite qui était au programme ce week-end. Julia Simon, Océane Michelon ou encore Éric Perrault chez les hommes, eux ont également régalé les spectateurs.
2: Une fête comme le biathlon, quand on voit ce que les athlètes nous proposent l'hiver, bah on a envie de les voir l'été. Et quand c'est à domicile, c'est génial. Quoi. En plus, la météo s'y prête, donc c'est vraiment agréable de voir les champions au plus proche. Quoi.
21: On a profité de la météo et pour venir voir un peu, surtout les filles courir. Pour l'instant, bah, on a vu Julia Simon, Lou Jean Monod, Océane Michelon, bien sûr. Et... Ah, c'est trop bien, en plus gratuit, c'est vraiment top. Quoi. Ça me permet de passer une belle journée et puis rencontrer un peu tous les gens qu'on suit à l'année, donc c'est vraiment top.
22: Un plateau comme ça, on n'a pas l'occasion souvent de le rencontrer à proximité, donc il n'y avait pas d'autre choix en réalité. Nos athlètes se préparent bien, ça prévient une saison intéressante, probablement.
10: Allez, pour la Coupe du Monde, il faut attendre encore un petit peu. Elle débutera le 26 novembre en Finlande. Pour la route, Xavier, on a reçu un message d'un auditeur, Laurent.
1: Oui, c'est Laurent de Saint-Amand-l'Est qui nous a dit que l'autoroute A43 est fermée a priori au niveau du péage de Saint-Michel-de-Maurienne. Alors, on n'a pas réussi à avoir de confirmation sur cette info, mais si vous êtes dans le secteur, bah, vous pouvez nous passer un petit coup de téléphone au 0806 00 10 10, autoroute A43 au niveau du péage de Saint-Michel-de-Maurienne. Au-delà de ça, ça roule en Pays de Savoie, les ralentissements du matin, notamment à la frontière suisse, pas de grosses difficultés dans l'ensemble. Pour le temps, Sylvia.
0: C'est du beau temps, une belle journée avec des nuages d'altitude sans conséquences qui traverseront le ciel. Poursuite donc des conditions estivales avec 28-29 degrés pour les maximales en plaine. On annonce 27 à Chambéry, 28 à Albertville cet après-midi, 25 à Annecy, 24 à Annemasse. L'isotherme 0 degré est à 4008 aujourd'hui. Pour la journée de demain, c'est pareil. Grande douceur hors saison. Et mercredi, notez ce pic de chaleur avec localement 30 degrés annoncé par Météo France.
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1: Le 20 novembre prochain, Indochine va sortir un film concert. Ce sera un film autour de leur dernière tournée qui a cartonné, qui a rempli tous les zéniths. Un show capté à l'Accro Arena de Paris. On les écoute ce matin, Indochine.

0: Un hymne engagé à la force des femmes, à la résistance face aux oppressions. C'était Indochine avec le chant des cygnes sur votre radio locale, ici Pays de Savoie.
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0: Voilà.
1: Mais c'est toi qui as fait ça?
0: Non.
1: C'est Julien qui a fait ça?
0: Mais
1: je sais pas qui l'a fait, mais c'est très drôle.
0: C'était une surprise.
1: Ah ben c'est très bien. Le solo de batterie au démarrage, je me suis dit waouh.
0: Ah ouais ouais,
1: un truc de fou.
0: Ah mais là, mais on a mis
1: les,
0: on a là,
1: gros, les gros, gros moyens.
0: Budget, hein.
1: Là, on a intérêt à être joyeux parce qu'on a vendu de la bonne humeur. Et...
0: Oui. Mais on est toujours de bonne
1: c'est
0: humeur,
1: vrai.
0: N'est-ce
1: on
0: pas
1: essaye. Ouais ouais, c'est clair.
0: Ça, mais ça m'a, c'est vrai que ça m'a mis de bonne humeur. Moi,
1: ah, c'est
0: petite,
1: drôle. Ouais.
0: Cette petite musique là, ça m'a fait du bien. Et d'ailleurs, j'ai bien aimé la tête que t'as fait, Sylvia, vous qui nous regardez à la télé, Canal 3 et Canal 33 de la TNT, t'as fait un oh en découvrant ce jingle. Vous pouvez venir nous voir hein, tous les matins.
1: On le remettra, j'espère, celui-là.
0: Oh bah oui, bah, maintenant qu'on l'a fait. On va certainement le remettre une fois ou deux quand même, histoire de rentabiliser. Bon, à suivre notre nouveau départ, Sylvia, tout à l'heure.
1: Oui, avec Thierry Le Chevalier, il a ouvert avec sa femme qui est thaïlandaise un restaurant de cuisine thaïlandaise qui s'appelle Mai Thai à Évian depuis juin dernier. Ça marche très très bien pour eux. Et donc Thierry sera avec nous, c'est un projet qui a été soutenu par Initiative Chablais.
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0: 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Et puis il paraît que Thierry l'Ermite, il est très sympa.
1: Oui.
0: C'est vrai?
1: Oui, c'est clair.
0: Ah bah je l'ai jamais rencontré, enfin c'est ce qu'on m'a dit.
1: Très sympa.
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0: C'est la semaine de la venue du pape en France. Léon XIV est attendu à Paris, Metz et Lourdes, mais il n'ira pas à Bondy, une ville populaire à 250 000 habitants. C'est l'occasion d'en parler avec vous, David Ossioux, c'est mon œil. On est évidemment en Seine-Saint-Denis.
6: Et moi, je me demande s'il sait ce qu'il va rater. Parce qu'une visite à Bondy avait bien été envisagée pendant la préparation de son voyage, avant d'être abandonnée. Certains ont fait un rapprochement avec la présence de deux points de deal près de l'endroit où le pape aurait pu se rendre. Ce qui a agacé le maire de la ville. Arrêtez de réduire Bondy à ça, dit-il. Le diocèse assure que ça n'est pas la raison. Il évoque des contraintes d'agenda et des logistiques. C'est quand même dommage, parce que ce voyage... Léon XIV l'a justement voulu tourner vers les réalités de la société française. Et Bondy en raconte une. Une église qui est plantée depuis 60 ans au milieu des immeubles, des dizaines de gamins accueillis pendant les vacances, chrétiens et musulmans, des repas servis aux habitants, une paroisse qui vit simplement avec son quartier. Des quartiers comme celui-là, il y en a partout en France, à Marseille, à Roubaix, à Limoges, à Strasbourg, partout, avec leurs difficultés évidemment, mais aussi leurs familles, leurs associations, leur solidarité. Des endroits dont on parle beaucoup quand ça brûle, et beaucoup moins quand les gens y vivent. Mais après tout, j'ai encore envie de croire à un miracle. Quand François est venu à Marseille en 2023, lui aussi avait changé son programme quelques jours avant son arrivée pour aller à la rencontre des familles en difficulté à Saint-Mauron, qui est l'un des quartiers les plus pauvres de France. Alors Léon XIV peut encore demander Bondy. Vendredi matin, les cloches des églises de France sonneront toutes ensemble pendant 7 minutes pour l'accueillir. Celle des cathédrales, celle des villages et celle des églises au pied des immeubles. Il reste quelques jours au pape pour en choisir une.
1: Merci David Ossioux. Alors, petite anecdote, quand même, le pape fera le Stade de France vendredi soir, c'est quand même toujours énorme. Et alors, il sera assis sur un siège en bois. Et bien, ce siège en bois est en train d'être fabriqué par des jeunes étudiants en ébénisterie qui sont dans la région parisienne. Et voilà, c'est un très beau projet qui est mené. J'ai eu l'occasion d'entendre l'interview de ces jeunes qui étaient évidemment très très fiers. La météo, c'est du beau temps, du très beau temps, encore beaucoup de chaleur, Xavier.
0: Oui, c'est vrai. Alors ce matin, ça va. Hein. Ce matin,
1: il fait frais.
0: En fait, ce matin, il fait frais. Ouais. Mais ça va vite grimper, effectivement, puisqu'on pourrait avoir plus de 25 degrés aujourd'hui en Pays de Savoie. Ce matin, vous avez 10 degrés à Rumilly.
1: Même jusqu'à 29.
0: Oui, voilà.
1: Allons-y,
0: aimant. Allez, bim, on y va, c'est la totale. 10 à Rumilly ce matin, avec un ciel dégagé. Bonjour, c'est Sissi Momo qui nous écrit sur notre page Facebook. Bonjour à vous, je voulais saluer aussi Jocelyne. Vous qui êtes à Bonneville, vous avez 11,8 ce matin et vous partez en cure pendant 3 semaines. À bientôt, Jocelyne. Bonnes vacances, bonne cure et profitez-en bien. 7h18.
1: Diana Ross, j'adore cette chanson. Ça donne envie de bouger sur le dance floor. C'est Upside Down pour réveiller en musique. Mais oui, on peut se réveiller sur le dance floor.
0: De bon lundi matin.
1: Ouais, très bien.

0: Upside Down. Il est 7h22.
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2: Et le nouveau départ de ce matin, c'est celui de Thierry Le Chevalier et son épouse Onchassa. Ils ont ouvert le restaurant de cuisine thaïlandaise Mai Thai à Évian le 6 juin dernier. C'était juste avant le G7. C'est un projet soutenu par Initiative Chablais. Bonjour Thierry.
3: Bonjour Sylvia, bonjour à tous.
2: Alors vous avez ouvert juste avant le G7. Finalement, c'était un bon plan cette ouverture en plein milieu de cet événement d'ampleur mondiale.
3: Bah écoutez, oui. Ça a été une aventure, puisqu'on ne s'attendait évidemment pas à ce qu'il y ait cette situation. Bien qu'elle fût prévue, ben bon...
2: ce sont les hasards des plannings.
3: Voilà. Et ma foi, ben, ça s'est plutôt bien passé pour nous, puisqu'on était à des prix qui permettaient à tout le staff du G7 de pouvoir déjeuner ou dîner le soir. Donc, ça a été un lancement plutôt pas mal.
2: Ouais. Et ça se passe plutôt bien depuis, en plus. Ouais.
3: Alors, ça se passe très très bien, ouais. On a une très bonne saison. Ouais.
2: C'est très très bien. Alors, on va raconter votre nouveau départ professionnel. Et pour ce faire, Thierry, on est obligé d'évoquer votre nouveau départ personnel avec la rencontre d'Onchassa en Thaïlande, alors que vous étiez là-bas en tant que volontaire au sein d'une fondation. Donc, je résume, vous vous êtes rencontrés, vous êtes mariés, vous avez habité sur Paris, vous avez commencé de la restauration thaïlandaise à emporter, ça a marché très bien, et vous avez eu envie de changer d'environnement, si je résume.
3: C'est tout à fait ça. On voulait avoir une harmonie, une énergie un peu différente de celle de Paris, qui m'était devenue un peu pesante, on va dire. Et ma femme a retrouvé une ambiance aussi plus sereine à Évian, qui ressemble plus à celle qu'elle a dans son pays en général. Donc, on a un petit peu fui Paris et on s'est retrouvé à Évian et ça s'est extrêmement bien passé. On s'est tout de suite senti très bien avec des gens plutôt souriants dans son ensemble. Et voilà, donc ça se passe plutôt bien jusqu'à présent.
2: Voilà, vous avez eu l'opportunité d'ouvrir ce restaurant et la bonne nouvelle, ça se passe tellement bien que vous faites 50% de plus de chiffre d'affaires que prévu et ça fait plaisir à entendre parce que c'est pas toujours le cas quand on accueille des nouveaux départs dans ce rendez-vous.
3: Oui, tout à fait. On a été pas pessimiste, mais on voulait pas être trop optimiste, bien que il faut être optimiste lorsqu'on lance quelque chose. Mais on a essayé d'être très raisonnable avec le comptable. Et la bonne surprise, c'est que la cuisine est vraiment authentique. Les gens le ressentent vraiment, que des produits frais. Donc du coup, on a pas mal de succès. Et ça, c'est une très belle récompense, surtout pour mon épouse qui est en cuisine et qui est très chaud cet été.
2: Ça, je veux bien croire que le thermomètre a dû beaucoup grimper. On entend souvent dire que la cuisine thaïlandaise est une des meilleures des pays d'Asie. Vous n'allez pas me dire le contraire, Thierry, j'imagine.
3: Oui, alors il y a plusieurs raisons à ça. Enfin, disons que la principale est que c'est une cuisine d'abord complètement familiale encore, et c'est une cuisine qui est un peu assise entre l'Inde et puis la Chine, ce qui fait que il y a les parfums un peu de l'Inde et de la Chine à la fois. Et c'est beaucoup basé sur des légumes. La viande, le poisson sont des parties du plat, ne sont pas le plat principal, ne sont pas l'ingrédient principal. Et donc, ça fait une cuisine assez saine, d'autant qu'elle est faite minute, donc qu'avec des produits frais.
2: Ça donne envie de venir la découvrir. Enfin, qu'est-ce qui vous plaît le plus aujourd'hui dans votre métier, Thierry? Vous qui êtes aussi un ancien guide touristique, vous en profitez pour donner des conseils de visite à ceux qui viennent manger dans votre resto à Évian?
3: Eh bien, écoutez, je ne peux pas m'en empêcher.
2: Vous avez bien raison.
3: Je ne peux pas m'en empêcher. Donc, effectivement, j'ai toujours le goût du contact. Et là, pour moi, c'est le principal attrait de ce métier, c'est d'être en contact avec une clientèle qui est dans l'ensemble très agréable. On a eu surtout des gens en vacances, mais globalement, les gens sont quand même très sympas.
2: Ah, quand ils viennent au bord du Léman, ils sont détendus.
3: Ouais, c'est ça. Ouais, c'est ça, exactement.
2: Bon, en tout cas, voilà, Thierry, on ne manquera pas de venir découvrir le restaurant de cuisine thaïlandaise que vous avez créé avec votre épouse Onchassa. Ça s'appelle Mai Thai et c'est à Évian. Merci beaucoup, Thierry Le Chevalier. Merci à vous.
3: Merci beaucoup, Sylvia. Merci. Au revoir.
0: Allez, 7h26, on joue ensemble maintenant et c'est Yvette que nous retrouvons. Bonjour, Yvette.
4: Bonjour, Xavier et Sylvia.
2: Oui, bah, c'est parfait, ça, c'est nous. Vous jouez pour gagner deux places pour aller voir Thierry Lhermitte dans son seul en scène qui aura lieu vendredi 2 octobre à 20h à Gaillard à l'espace Louis Simon.
4: Oui, c'est pas loin de chez moi, donc c'est parfait.
0: C'est parfait. Pour gagner, quatre questions, deux bonnes réponses. Et si vous avez deux bonnes réponses, vous remportez le cadeau que nous mettons en jeu ce matin. La première question, la voilà, dans le film Les Ripoux. Thierry Lhermitte partage l'affiche avec un grand acteur français. Lequel ? Philippe Noiret, Jean Rochefort ou Guy Marchand ?
2: Le film Les Ripoux.
4: Les Ripoux. Le deuxième, là, comment ?
0: Jean Rochefort ?
4: Par exemple.
2: Ouais, bah, mauvais exemple. Coup, Yvette. Non, mais vous allez vous refaire avec les autres questions, Yvette.
4: Allez, oui.
2: Dans quel film culte avec Thierry Lhermitte, vous entendez ça?
0: Bon, après cette musique, ça vous dit quelque chose, Yvette?
2: C'est le générique de quel film?
4: Les Bronzés font du ski.
0: Exactement, fastoche.
4: Oui,
2: premier point pour Yvette.
4: Revenu.
2: Ah bah oui, on le connaît par cœur.
0: On va jouer avec le dîner de cons dans lequel joue Thierry Lhermitte.
5: Et voilà, on a les droits. Ouh là là là là là. Et pour pas cher à mon avis, il a marché. Il a marché à fond le gars.
0: Comment s'appelle le personnage joué par Jacques Villeray? Pierre Brochand, François Pignon ou juste Leblanc?
4: François Pignon.
2: Mais oui.
0: Voilà, évidemment, bien
2: et
0: sûr.
2: Et vous marquez vos deux points.
4: C'est classique.
2: Ça. Bah, félicitations, Yvette. Vous venez de remporter deux places pour aller voir Thierry Lhermitte dans son seul en scène. Ah bah, c'est nous qui vous remercions d'avoir été avec nous ce matin, d'avoir joué avec nous.
4: Je retrouve, j'étais partie tout l'été, donc là, je retrouve aussitôt que je suis revenue.
2: Vous retrouvez votre radio. Alors, on va la refaire. Comment c'est maintenant le nouveau nom de la radio?
4: Ici, Pays de Savoie.
2: Oui, c'est parfait. Merci Yvette. Merci d'avoir joué avec nous. Merci pour votre bonne humeur. Et vous avez bien fait. Vous remettez la radio là où elle était.
0: Merci beaucoup Yvette. C'était un plaisir de vous accueillir et à bientôt. À suivre dans moins d'une minute votre actu locale.
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2: Et l'actu ce matin en Pays de Savoie, Anne, c'est la fermeture d'une usine à La Roche-sur-Foron.
13: Le groupe Refresco qui produit des jus de fruits ferme son site au Savoyard. 79 emplois vont être supprimés. L'info d'ici, c'est aussi les élections sénatoriales. C'est ce dimanche. Les grands électeurs vont choisir 3 sénateurs en Haute-Savoie et 2 en Savoie. On vous explique tout dans un instant. Le bronze pour Paul Seixas. Le jeune cycliste a terminé 3e hier du contre-la-montre des mondiaux à Montréal. Et puis l'info en France et dans le monde, c'est avec vous, Valentine Notesse.
14: La menace de nouveaux blocages sur les dépôts de carburant avec tracteurs et bottes de foin. Une trentaine d'agriculteurs ont coupé l'accès au centre d'approvisionnement de toute la région Grand Est hier soir avant de lever le camp pour donner une chance au gouvernement. Deux réunions au programme du Premier ministre ce lundi. Aucun train, au moins jusqu'à demain, entre Toulouse et Carcassonne, prévient la SNCF. Et une nuit particulièrement longue pour des centaines de passagers bloqués depuis hier, fin d'après-midi. après-midi après une collision entre un TER et une voiture sur un passage à niveau en Haute-Garonne. Une nuit calme à Saint-Pierre-des-Corps près de Tours, sous haute surveillance après les affrontements de ce week-end entre des policiers et des dizaines de jeunes. Provoqués par l'intervention de la police sur un rodéo urbain, un jeune homme a été blessé. C'est un désastre, reconnaît le chancelier allemand.

0: Les élections sénatoriales, comment ça marche? Réponse ce matin dans l'info d'ici en Pays de Savoie. On vous en parle, hein, car c'est ce dimanche que la moitié du Sénat est renouvelée. Et ça concerne la Savoie et la Haute-Savoie. Et tout d'abord, Isabelle Godin, ce n'est pas nous qui votons, mais les grands électeurs.
1: Alors, dans chaque département, ces grands électeurs, ce sont les députés, les conseillers régionaux et départementaux. Et pour plus de 95% d'entre eux, des délégués désignés par les conseils municipaux. En Haute-Savoie, ce collège réunit 2112 grands électeurs, pour lesquels le vote est obligatoire, et en Savoie, ils sont 1248.
0: Et particularité, ce n'est pas le même mode de scrutin dans nos deux départements, et on commence avec la Haute-Savoie.
1: Comme le département connaît une importante croissance démographique, il y a 3 postes de sénateurs à renouveler, et ça veut dire qu'il n'y aura qu'un seul tour avec un scrutin proportionnel de liste. En clair, les grands électeurs vont voter pour une liste paritaire de 5 noms, 3 titulaires et 2 remplaçants potentiels. Les sièges seront répartis en fonction du nombre de voix recueillies. En tout cas, la bataille s'annonce intense avec pas moins de 6 listes déposées en préfecture de Haute-Savoie.
0: Et les 3 sénateurs sortants se représentent ?
1: Oui, à l'image de Loïc Hervé qui conduit la liste du Centre indépendant, le vice-président sortant du Sénat s'appuie sur des figures locales comme le président d'Annemasse Agglo, Gabriel Doublé. Autres sortants du côté des Républicains, ils sont 2 sur la même liste, Sylviane Noël et Cyril Pellet. Elva ont décidé de faire équipe. Il y a aussi une candidature d'Union de la droite avec Cyril Picot-Crézolet. À gauche, les écologistes ont décidé de partir séparément avec une liste conduite par la conseillère régionale Fabienne Gréber. On trouve également une candidature d'Union de la gauche avec Anthony Pinouette. La France Insoumise présente Isabelle Naïm-Christin.
0: Et en Savoie, Isabelle, là, il y a 2 sièges de sénateurs.
1: Oui, et là, ce sera un scrutin majoritaire comme pour la présidentielle, mais condensé en une seule journée. Les candidats se présentent en binôme, formés d'une femme et d'un homme pour la parité. Et pour être élu, il faut obtenir la majorité absolue des voix. La préfecture a reçu 6 candidatures avec, chez les Républicains, les 2 sénateurs sortants Martine Berthet et Cédric Vial. Ils auront face à eux 4 concurrents. L'ancien maire de Bourg-Saint-Maurice, Guillaume Déru, pour une candidature d'Union de la gauche. Gwenaëlle Ergot pour la France Insoumise. Florian Pénarroyas est le candidat du PC et le Rassemblement National présente sa nouvelle déléguée départementale, Ludivine Bertolucci.
0: Et ces élections sénatoriales et les enjeux autour de ce scrutin, on en parle également avec notre invité à 7h45. On sera avec le politologue Bruno Berthier. Sur la route routes fermées, notamment oui. Au col des Prés.
2: Effectivement, parce qu'on tourne, série ou téléfilm, je ne sais pas lequel des deux c'est. Enfin, entre le lieu dit Voiron et le mât dessous, je crois que c'est écrit ça, c'est écrit très petit hein, sur l'affiche. La route est fermée entre 9h et 19h30. C'est écrit le mât dessous, hein. C'est ça que c'est. Oui, c'est ça. Oui,
3: le
2: merci.
3: Mât dessous.
0: Le mât dessous.
2: Le mât dessous, voilà. C'est fermé entre 9h et 19h30 aujourd'hui. Fermé à la circulation, mais vous pouvez toujours aller voir, aller sur place, à quoi ça ressemble, un tournage, mais vous ne pourrez pas y aller en voiture, c'est ça que ça veut dire. Vos inforoutes au 0806 00 10 10. Pour le temps, Sylvia.
4: C'est une belle journée aujourd'hui pour démarrer la semaine, en ce lundi 21 septembre. Quelques nuages d'altitude sans conséquence, mais sinon, c'est très beau et c'est chaud évidemment pour la saison. 28, voire 29 pour les maximales en pleine, on annonce 27 à Chambéry, 28 à Albertville, 25 à Annecy, 24 à Annemasse. L'isotherme 0 degré s'envole à 4800 mètres d'altitude. Pour la journée de demain, c'est pareil. Et notez que mercredi, on annonce un petit pic de chaleur quand même, avec localement 30 degrés prévus par Météo France.
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0: Il y a Laurent Pascal qui vient de rentrer dans ce studio. Alors, il fait plus les matinales de 3 semaines. Il a failli passer devant les caméras pour nous faire un petit coucou.
3: Ah, mais viens, Laurent, viens faire un coucou à la caméra.
0: Que t'es là, hein,
3: viens nous dire un petit bonjour. Comment ça va, Laurent?
2: Venez nous donner les journaux.
7: Je vous ai apporté
3: des bonbons.
7: Des nouvelles fraîches.
3: Des nouvelles fraîches.
0: Est-ce qu'on te manque un peu? Le réveil sonne plus à 4 heures. Ça te manque, ça, ou pas?
7: Pas du tout.
0: Ah, ouais, c'est étonnant.
3: Eh bien, n'hésite pas à nous amener des croissants à l'occasion, Laurent.
2: Oui,
7: un matin. Et demain matin, ils sont là.
0: Allez, demain.
2: Rendez-vous demain, 7h30. Merci Laurent. Laurent, tout à l'heure, à partir de 11h dans le Reblochot, 7h37. Frédéric Goldman et Jones.

0: 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Moi, j'adore cette chanson, ça donne la pêche. Carole Fredericks, Jean-Jacques Goldman et Michael Jones.
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3: Et avec toute l'équipe d'Ici Matin, on est à vos côtés. Habiba, Julien, Anne, on est tous ensemble. On est à vos côtés jusqu'à 9h. Et ce matin, je voulais avoir un mot tendre pour les supporters de l'OM.
0: Oh, c'est con, Laurent, il vient de partir.
4: Oui, c'est
0: très bien.
4: Ouais.
3: Mais je voulais pas qu'il pleure en studio,
4: ouais, c'est vrai.
3: Supporter de l'OM, voilà. Si vous suivez pas le foot, le club a encore perdu. Hier, 5 matchs de Ligue 1, une victoire.
0: C'est pas beau quand même de se moquer comme ça, moi je trouve.
3: Non, mais ça me fait presque de la peine. Vous voyez, donc je suis avec vous. Et si vous voulez voir un club qui gagne, eh ben on va vous offrir vos invitations dans les prochaines minutes pour aller voir la Team Chambé qui a gagné ce week-end. Prochain match de la Team Chambé, ce sera contre Tremblay, vendredi. Vous y serez. On vous offre vos invitations tout à l'heure.
0: Et puis, on retrouvera notre invité tout à l'heure à 7h45. Anne, ce dimanche, la moitié du Sénat est renouvelée. Notre invité est un politologue.
4: Oui, quels sont les enjeux de ces élections sénatoriales? On voit ça dans 5 minutes avec Bruno Berthier, maître de conférence à l'université Savoie-Mont-Blanc et spécialiste de l'histoire du droit et des institutions. Chez nous, 2 sièges sont à pourvoir en Savoie et 3 en Haute-Savoie.
3: Allez, c'est ici sport et ce matin, on met les skis, on prend la carabine avec les meilleurs biathlètes français.
4: Ils étaient réunis ce week-end à la FECLA pour les championnats de France d'été. Or, pour les skis, hein, bien sûr, en cette saison, ils sont à roulette, hein, vous imaginez bien. Au menu des 2 jours, un sprint et une poursuite. Et Ilana Remok, les très nombreux spectateurs se sont régalés.
5: C'est sous les yeux du public conquis que les biathlètes ont fait le show. Réjeanne est venue spécialement d'Avignon.
6: On vient aller voir les supporters, voir combien s'ils sont en forme pour la saison d'hiver. Et puis profiter de la FECLA parce que c'est un super lieu quoi. Puis avec ce beau soleil là, on profite, il y a le public, il y a une très bonne ambiance familiale, tout, c'est chouette.
5: Et c'est la jurassienne qui s'est imposée ce week-end. Lou Jean Monod a fini première du sprint et de la poursuite.
7: Le maillot jaune du SAMC, il fait pas le même effet que le maillot jaune de la Coupe du Monde. Hein. C'est sympa, je trouve ça cool parce que c'est notamment pour les plus jeunes qui le récupéreront cet hiver, ça fait commencer ce petit effet un peu stressant qui est bien à prendre.
5: Pour la Savoyarde, et arrivée en deuxième position de la seconde course, Julia Simon, il lui reste quelques points à améliorer, même s'il faut d'abord se reposer.
8: On est plutôt cuit. Après, continuer à faire mettre en route un peu plus avec des intensités, basculer un peu moins de volume, plus d'intensité, repartir en stage, travailler jusqu'à la Coupe du Monde. De toute façon, on travaille jusqu'au dernier moment.
5: Et en troisième position, Océane Michelon, qui jouait presque à domicile ce week-end. Elle vient des Bauges.
8: Du bon, il y a encore pas mal de boulot. C'était pas une course complète aujourd'hui sur le pas de tir, hier non plus. Il y a des fautes à droite, à gauche, mais par contre, c'est toujours un plaisir de retrouver l'ambiance de course et tout le monde. Donc, très satisfaite de ça.
5: Première course officielle de la saison en Coupe du Monde le 26 novembre en Finlande.
4: Elle a encore 2 mois de préparation donc avant le coup d'envoi de la Coupe du Monde de biathlon. Eux, ils sont bien partis. C'est la Team Chambé en Star League.
0: Oui, et on a des invitations à vous offrir pour le match de vendredi soir. Chambéry reçoit le Tremblay au phare de Grand Chambéry, bien évidemment.
4: Tremblay, tout court. Ouais. Le Tremblay, c'est à la mode Servolex.
0: Ah ouais,
4: c'est
0: on peut acheter des fruits et légumes. Tout à fait,
4: là,
0: près de Chambéry.
4: Tremblay, tout court.
0: Tremblay, tout court, mais ils vont trembler quand même.
4: Mais oui,
3: voilà. Il fallait qu'on la fasse.
0: Bah oui,
3: bien sûr.
0: Voilà. Donc c'est à 20h, et si vous voulez vos invitations, vous nous passez un coup de fil 0806 00 1010.
3: Oui, même si vous dites le Tremblay, c'est pas grave, vous pouvez nous appeler.
0: Oui,
3: voilà,
0: vous... du coup, vous serez surpris par le niveau si vous pensez que c'est Chambéry contre le Tremblay. Donc, du coup, voilà.
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0: 7h45, ça vous a sûrement échappé, mais il y a une élection ce dimanche et on en parle avec notre invité Anne.
4: Alors l'élection, ce sont les sénatoriales et notre invité, c'est le politologue Bruno Berthier. Bonjour.
13: Bonjour.
4: Vous êtes maître de conférence à l'Université Savoie-Mont-Blanc et spécialiste de l'histoire du droit et des institutions. La moitié du Sénat est donc renouvelée ce dimanche chez nous, c'est-à-dire les trois sénateurs de la Haute-Savoie et puis les deux en Savoie. Alors, c'est pas une élection qui passionne les foules, car nous, citoyens, ne votons pas directement pour les sénateurs. On va y revenir dans un instant, mais on devrait pourtant s'y intéresser de plus près, parce que le Sénat a un rôle important dans notre système politique. Ça non plus, on le sait pas forcément. On a entendu d'ailleurs des témoignages de Savoie hier, ce matin, c'était assez flou. Alors, pour commencer, est-ce que vous pouvez déjà nous dire ou nous redire quel est le rôle du Sénat ?
13: Alors, le Sénat, c'est la chambre haute dans un système parlementaire. Depuis le 19e siècle, on a un parlement qui est composé de deux assemblées, avec une assemblée, la chambre basse, l'Assemblée nationale, qui, du fait de son mode de scrutin, est assez sujette au mouvement d'humeur, au mouvement d'opinion, qui reflète bien notamment le vote d'opposition. Et la chambre haute, elle a en réalité, sur le plan parlementaire, exactement les mêmes compétences que la chambre basse, puisque les parlementaires peuvent proposer donc des projets de loi. Mais du fait de son mode de scrutin, le Sénat représente beaucoup mieux. Alors, on lui a longtemps reproché de représenter surtout la France profonde, la France rurale, mais représente beaucoup mieux aujourd'hui la France des territoires. Et son travail, c'est un travail parlementaire. Et du fait de ce mode de scrutin, dans les commissions parlementaires notamment, le travail transpartisan y est souvent la règle. Et on peut dire que les sénateurs proposent bon an mal an plus d'une centaine de projets de loi, alors qui tous ces projets-là ne sont pas transformés effectivement en lois qui vont rentrer dans l'ordre légal, dans l'ordre constitutionnel, mais il y a à peu près la moitié de ces propositions de loi qui deviennent effectivement des lois. Donc le travail du Sénat est un vrai travail parlementaire, classique, sérieux, étayé, et cette chambre qui n'était pas tellement bien vu il y a encore une quinzaine d'années, aujourd'hui retrouve en quelque sorte une forme de légitimité auprès des électeurs.
4: Est-ce que ce sont que les grands électeurs qui votent ? Qui sont-ils ces grands électeurs ?
13: Alors, essentiellement des élus locaux, à 95% des maires, des conseillers municipaux. Alors, les conseillers départementaux, les conseillers régionaux votent aussi. Alors, selon un système, c'est vrai, un petit peu compliqué, puisque le nombre de délégués eux-mêmes élus au suffrage universel, qui ensuite votent pour les sénateurs, ce nombre de délégués dans chaque collectivité territoriale, il varie en fonction de la population. C'est ce qui fait d'ailleurs que dans les départements un petit peu moins peuplés que les autres, le nombre de sénateurs d'ailleurs également à élire soit donc moins important. C'est pour ça que la Savoie, avec une population moindre que celle de la Haute-Savoie, dans nos pays de Savoie, la Savoie n'élit donc que deux sénateurs au suffrage uninominal à deux tours d'ailleurs, et la Haute-Savoie en élit trois au scrutin de liste à la proportionnelle.
0: 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Bruno Berthier, politologue, est notre invité pour parler des élections sénatoriales qui se déroulent dimanche.
4: À 7 mois de la présidentielle, l'un des enjeux de ce scrutin pour le RN est de constituer un groupe au Sénat. Actuellement, le parti a 3 sénateurs. Pour un groupe, il en faut 10. Est-ce que ça paraît réalisable, là, cette fois-ci ?
13: Oui, je pense que le groupe RN a de fortes chances de voir le jour, même si vous venez de le rappeler, lors du renouvellement du Sénat par moitié, puisque le renouvellement a lieu tous les 3 ans, le RN n'a réussi à envoyer que 3 sénateurs au sein du Sénat. En fait, le mode de scrutin encourage l'ancrage local, même si les sénateurs aujourd'hui, du fait de la loi sur le cumul des mandats, ne peuvent plus exercer un mandat exécutif local, ils sont souvent issus déjà de mandats locaux. Et donc le RN, comme d'ailleurs la France Insoumise, sous l'autre champ du spectre politique, ces partis politiques, ces formations politiques, souvent représentatives d'un vote protestataire et moins d'un vote qui jusqu'alors pouvait être enraciné, eh bien, ont du mal à envoyer des candidats donc au Sénat. Le vent a tourné et le RN aura sans doute un nombre de sénateurs suffisant cette année.
4: Et juste en quelques mots, est-ce qu'on pourra tirer des enseignements des résultats de ces sénatoriales en vue de l'élection présidentielle ou non, parce que c'est des scrutins trop différents?
13: Alors, ce sont des scrutins très différents, effectivement. Les politistes, les politologues essayeront, les états-majors politiques, de tirer des enseignements, notamment si le RN, notamment si la France insoumise réussissent à constituer des groupes au sein du Sénat. Mais c'est vrai que l'élection présidentielle focalise l'attention, sur une couleur politique, mais vraiment sur une personne. Il y a une personnalisation du scrutin qui, je pense, n'est pas de mise dans les sénateurs. Et je ne sais pas si beaucoup d'électeurs connaissent d'ailleurs tous leurs sénateurs dans chacun des départements.
4: Voilà. Mais je ne vais pas poser la question à Xavier et Sylvia, je ne vais pas leur faire ça parce que je ne suis pas sûre que vous l'ayez.
3: Non, merci beaucoup,
4: Bruno Berthier, maître de conférence à l'Université Savoie-Mont-Blanc et spécialiste de l'histoire du droit et des institutions, donc d'avoir été notre invité ce matin.
3: 7h52 et vous jouez avec nous pour gagner vos places de sport chaque matin. Et c'est Henri avec nous à la Ravoir. Bonjour Henri.
4: Bonjour Henri.
14: Oui, bonjour Xavier, bonjour Sylvia.
4: Henri, vous allez pouvoir aller voir le match Chambéry-Tremblay ce vendredi à 20h au Phare de Chambéry. Est-ce que vous allez souvent encourager la team Chambé?
14: Oui, assez souvent.
4: Ah bah c'est parfait.
3: Nickel.
4: Une raison de plus d'y aller, 2 places gratuites.
14: Voilà,
4: pas mal.
14: On va essayer de pas trembler.
4: Non, exactement.
3: Et, voilà.
4: Et en y allant, vous pourrez acheter vos fruits et légumes au Tremblay, si jamais vous faites un petit détour.
14: Voilà.
4: La boucle est bouclée.
3: Il va falloir qu'on trouve d'autres jeux de mots pour le reste de la semaine. Avec toutes
4: les équipes, ça peut être facile. Je vais essayer.
3: Bravo Henri, merci d'avoir joué avec nous. On vous souhaite une bonne journée. Et comment s'appelle votre radio locale en Savoie et en Haute-Savoie?
14: Bien sûr, ici, Pays de Savoie.
3: Bien sûr, évidemment. Charlotte Cardin, écoutez maintenant, après avoir annulé sa tournée des festivals à cause de sa voix, elle va beaucoup mieux.

0: The Way We Touch, Charlotte Cardin sur votre radio ici, Pays de Savoie.
1: 7h56, soyez prudents si vous êtes sur l'autoroute A43 ce matin, on nous signale un accident avec deux véhicules légers impliqués entre l'échangeur Aigbelette et la bifurcation Chambéry-Nord. Donc c'est en direction de Chambéry, ça entraîne a priori des petits bouchons, même des bouchons qui commencent à être assez gros dans le secteur, avec une bonne vingtaine de minutes de temps de parcours supplémentaire. Quand vous êtes à hauteur du lac d'Aigbelette en direction de Chambéry, anticipez vos déplacements sur l'autoroute A43.
0: Et puis on a vos petits messages Facebook qu'on aime bien lire, merci à tous. Vous nous donnez votre météo, Claude nous dit qu'il fait 9 degrés à Seynod, en tout cas au lever du jour, et Bernard à Chavano nous annonce 12 degrés, le Barneau de Chavano, il dit comme ça, Chavanu je crois. Je parle pas bien le patois, moi, c'est nanar quoi.
1: À suivre.
0: Infidèle.
1: Votre actu locale, Sylvia.
0: Oui, tout à fait. Et dans l'actu locale, on reviendra, Anne, sur la fermeture d'une usine à La Roche-sur-Foron.
2: Oui, l'entreprise Refresco et 79 emplois vont être supprimés. On en parle donc dans le journal de 8h.
1: Et puis à suivre aussi, c'est notre voyage dans le temps avec Stéphane Bern. On vous raconte ce matin l'histoire d'un criminel devenu le pire ennemi des criminels au 19e siècle.
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1: Tous les matins, Stéphane Bern est avec nous juste avant 8h pour nous raconter une histoire, un voyage dans le temps. Et aujourd'hui, Stéphane, on voyage au temps où la police française a recruté un homme qui connaissait parfaitement les voleurs.
6: Quand l'ancien bagnard, François Vidocq, devient le cauchemar des criminels. Une reconversion que même LinkedIn n'aurait pas osé imaginer. Paris 1811. Depuis des années, François Vidocq entre et sort des prisons françaises comme d'autres prennent la diligence. Bagne, évasion, faux papiers, déguisement, il connaît toutes les combines. La police aussi le connaît. Elle en a assez de lui courir après et hésite presque entre lui laisser les clés ou lui faire une carte de fidélité.
7: C'est dément les avantages. Dans l'ancienne boîte, jamais je les aurais obtenus.
6: Alors Vidocq propose un marché. Au lieu de l'arrêter, pourquoi ne pas le recruter? Le premier entretien d'embauche où le casier judiciaire sert de lettre de motivation. Très vite, l'ancien forçat devient l'arme secrète de la préfecture de police. Il fréquente les tavernes, infiltre les bandes et reconnaît les escrocs au premier coup d'œil. Normal, il a souvent partagé leurs cellules. Autour de lui naît la sûreté, une petite brigade spécialisée dans la traque des criminels. Les Avengers avant l'heure. Les arrestations se multiplient. Vidocq se déguise en mendiant, en commerçant, en ouvrier. Parfois plusieurs personnages dans la même semaine. Disons qu'en matière de costume, il avait 2 siècles d'avance sur Masked Singer. Son parcours inspire bientôt des écrivains, comme Honoré de Balzac ou Victor Hugo. Certains voient en lui un modèle pour Jean Valjean. L'ancien détenu devient une célébrité, une ascension sociale que son conseiller d'insertion n'aurait probablement pas vu venir. Aujourd'hui, les séries policières raffolent des enquêteurs aux méthodes peu orthodoxes. François Vidocq avait pris un peu d'avance. Il a inventé le concept il y a plus de 2 siècles. Une chose est sûre, il était fort, le forçat.
1: Merci Stéphane Bern et bonne journée.
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1: Vous écoutez Ici Pays de Savoie, bon lundi, il est 8h.
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0: Xavier Montpied, Sylvia Depierre. Anne Chauvet, encore des suppressions de postes dans l'industrie en Haute-Savoie.
2: Oui, cette fois c'est l'entreprise Refresco, le fabricant de jus de fruits en brique vient d'annoncer la fermeture de son usine de La Roche-sur-Foron. Fermeture prévue en avril. Mélanie Tonnade, les salariés vont donc perdre leur emploi.
8: Un véritable choc pour les 79 salariés. Olivier Pesanti, délégué force ouvrière, dit ressentir.
9: Du dépit, de la haine, c'est un peu un mélange de beaucoup de sentiments, des personnes ont réagi en pleurant, d'autres ont été vidées, quoi, l'impression qu'elles n'étaient plus là.
8: Refresco explique que cette fermeture est liée à la baisse des ventes de jus de fruits et à l'inflation. Luc Letoublon, DRH du groupe, assure que les salariés seront accompagnés.
10: Notamment au travers des possibilités de reclassement interne. Nous avons 4 autres usines en France et bien évidemment la priorité ira vers du reclassement interne sur l'ensemble de nos sites.
8: Mais le site le plus proche est à 2 heures de route. Pour Olivier Posanti qui travaille à La Roche depuis 18 ans, ce n'est donc pas une véritable option. Et en externe, ça paraît aussi compliqué.
9: Vu le contexte de la vallée de l'Arve en ce moment où il y a d'autres usines qui vont mal et qui font des PSE et d'autres qui ferment.
8: Le maire de La Roche-sur-Foron regrette aussi le départ de cet acteur historique du territoire. Benoît Chambourdon dit vouloir soutenir les salariés et trouver pour certains un emploi sur sa commune.
11: À aujourd'hui, on a déjà des postes qui répondent peut-être à certaines des compétences que peuvent avoir des employés de chez Refresco. On n'a pas de baguette magique non plus, mais on fera tout ce qui est en notre pouvoir, en tout cas pour les aider.
8: La fermeture est prévue en mars côté production, en avril pour la partie administrative.
2: Et cette annonce s'ajoute aux 400 suppressions de postes chez Somfy, dont une grande partie en Haute-Savoie. Le groupe spécialisé dans la domotique et les outils connectés à son siège à Cluses, ou encore à la fermeture de l'usine Kongsberg Automotive à Cluses également, avec là la suppression de 56 emplois.
0: Un accident mortel lors de la Coupe Icare en Chartreuse.
2: 2 personnes sont mortes hier, le pilote d'un deltaplane et sa passagère. L'accident s'est produit au décollage à Saint-Hilaire-du-Touvet. Il s'agissait d'un vol de loisir avec 2 bénévoles du festival. Le pilote est un franco-britannique de 29 ans et sa passagère une française de 45 ans. Elle était originaire de Saône-et-Loire. Après l'accident de samedi soir à Annemasse, le conducteur de la voiture s'est finalement présenté de lui-même au commissariat, accompagné du propriétaire du véhicule. Samedi, vers 21h, une femme de 36 ans a été renversée rue du Clos-Fleury. Très grièvement blessée, elle a été hospitalisée à Genève. Le conducteur de la voiture avait pris la fuite.
0: C'est assez rare pour le souligner, l'hôpital psychiatrique de La Roche-sur-Foron annonce l'ouverture de 15 lits.
2: En 2023, l'établissement public de santé mentale avait dû fermer 50 lits. Cette fois, c'est donc une bonne nouvelle. Pour ouvrir ces lits, il a fallu embaucher une vingtaine de professionnels. Et ça n'a pas été simple, selon le directeur de l'hôpital psychiatrique de La Roche, Clément Caillot.
12: Il a fallu recruter, tout à fait, sachant que la compétence qui reste la plus difficile, la plus critique, est la compétence médicale. Alors, il y avait aussi des difficultés, jusque récemment, sur les recrutements paramédicaux, je pense notamment aux professionnels infirmiers. C'est des difficultés qui se sont amoindries et même résorbées ces derniers mois. Donc, c'était déjà un indicateur positif, puisqu'aujourd'hui, sur les professionnels infirmiers, malgré un turnover qui reste important, l'établissement arrive à pourvoir ses postes. Mais le sujet le plus complexe était celui du recrutement médical. Et on a pu, cet été, recruter 3 jeunes psychiatres, en l'occurrence, qui sont venus conforter les effectifs et qui ont rendu possible cette ouverture de lit.
2: Et le directeur de l'hôpital psychiatrique de La Roche-sur-Foron estime que ces 15 réouvertures de lits permettront d'accueillir 150 patients en plus chaque année.
0: La Savoie et la Haute-Savoie élisent leurs sénateurs ce dimanche.
2: Alors pas de panique si vous êtes pris ou pas encore inscrit sur les listes. Ce n'est pas nous qui votons, mais les grands électeurs. La moitié du Sénat est renouvelée. On va voter dans 58 départements. 3 sièges sont à pourvoir en Haute-Savoie et 2 en Savoie. Vous n'étiez peut-être pas au courant et vous vous sentez peu concerné. Eh bien, vous n'êtes pas seul. Quand on a demandé à des Savoyards le rôle du Sénat, ce n'est pas toujours très clair.
13: Il sert quand même à surveiller un peu ce qu'ils font à l'Assemblée Générale.
2: À l'Assemblée Nationale.
13: À l'Assemblée Nationale, oui. Vous savez, la politique, moi, personnellement, je n'y comprends rien.
2: À quoi ça sert un sénateur?
14: C'est au niveau du Sénat, je ne sais pas trop. Quoi. Mais je l'ai appris à l'école, quoi. Ça remonte il y a longtemps.
2: C'est un peu obscur, quoi.
14: Oui, parce que c'est pas vraiment le peuple qui décide, quoi.
15: Pour moi, c'était le Premier ministre, en fait, qui élisait au Sénat.
2: Le Sénat, vous savez à quoi ça sert?
16: Notamment à voter des lois. Ça fait partie du Parlement. Je sais que c'est les grands électeurs qui les élisent.
17: Je crois qu'on est tous bien plus inquiets de ce qui va se passer au présidentiel que pour les sénatoriaux.
2: Voilà, donc voter des lois, contrôler l'action du gouvernement ou encore représenter les collectivités territoriales. C'est le rôle du Sénat. Élection donc ce dimanche. Lui n'a pas avancé à un train de sénateur. Paul Sexas décroche une très belle médaille de bronze hier aux Mondiaux lors du contre-la-montre. Ces championnats du monde se déroulent actuellement au Québec. À 19 ans, le cycliste de la formation savoyarde Décathlon CMA-CGM prend donc la 3e place. C'est la première médaille mondiale française sur un contre-la-montre depuis 11 ans et la première pour Paul Seixas chez les grands et donc en équipe de France. Et c'est le Belge Remco Evenepoel qui s'est largement imposé pour la quatrième fois d'affilée sur ce contre-la-montre.
0: Là, c'est Lou Jean Monod et Éric Perrault qui ont pris les premières places.
2: Et c'était les championnats de France d'été de biathlon ce week-end à la FECLA. Le numéro 1 mondial et la numéro 1 mondial, pardon, et le Savoyard se sont imposés samedi et hier sur le sprint puis la poursuite dans une très belle ambiance avec beaucoup de spectateurs. Chez les femmes, Julia Simon a terminé deuxième de la poursuite hier devant Océane Michelon qui, elle, courait à la maison devant ses proches.
18: C'est toujours un plaisir de retrouver toute la famille. Il y avait du monde de la maison qui était là et mes grands-parents sont venus pour la première fois. Ça a toujours une saveur particulière. Puis bah, c'est à la maison, je connais le site, je connais un peu tout, mais justement ça met un petit truc en plus et c'est ce qui rend le truc des fois pas évident. C'est un peu le même effet que ça fait quand on va au Grand-Beau. Mais voilà, là c'est la maison-maison, donc c'est chouette de retrouver toute cette ambiance. Ça crée deux fois plus d'émotions, donc c'est chouette.
2: Les biathlètes français et françaises ont encore 2 mois de préparation avant le début de la Coupe du Monde. La première étape se déroulera en Finlande le 26 novembre. Sur la route, ça bouchonne, là, sur la 43 dans l'avant-pays savoyard, Xavier.
1: Avec un accident entre 2 véhicules, et donc ça bouchonne sérieusement, effectivement, avant le tunnel de Dulin, en direction de Chambéry. Vous perdez une heure c'est un gros embouteillage, là, à cette heure-ci. Vous perdez une heure, d'après les infos qu'on a. Donc, bonne route avec ICI Pays de Savoie, bon courage à vous.
2: Je pense que le tunnel est même fermé, non ?
1: Je pense.
2: T'as l'info ou pas ? Parce que je vois que derrière, après le tunnel, il n'y a pas de bouchon.
1: Je pense
2: que c'est une chance que ça régule. Le tunnel a dû être fermé pour réguler. Mais bon, si vous avez l'info, vous nous appelez.
1: 0806 00 10 10, on vous tient évidemment au courant tout au long de cette matinée. Pour le temps, Sylvie.
0: Alors que moi, je donne des bonnes nouvelles. Il fait beau, il fait chaud. Avec des petits nuages d'altitude sans conséquence. Effectivement, les conditions estivales se poursuivent. C'est l'été indien. 27 degrés à Chambéry, 28 à Albertville, 25 à Annecy, 24 à Annemasse. L'isotherme 0 degré est à 4800 mètres d'altitude aujourd'hui. Pour la journée de demain, on prend les mêmes et on recommence avec toujours cette douceur hors saison qui se maintient. Et mercredi, petit pic de chaleur annoncé par Météo France. On annonce 30 degrés localement.
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1: Comment t'avais dit, Sylvia, si c'est bien pour le dance floor ?
0: Ah oui, c'est bon pour le dance floor, ça aussi. Allez, Xavier.
2: Ah, j'adore.
1: On y va.
0: Bouge ton corps.
1: On y va, c'est parti. C'est comme ça, quoi.
0: Ouais. Ah, c'est dommage, j'avais plus le truc.
2: Ça faisait un peu fête foraine, là.
1: Bon, Earth, Wind & Fire, quoi, voilà.
0: Boogie Wonderland.

0: Wonderland. C'était Earth, Wind and Fire sur votre radio, ici Pays de Savoie, 8h12.
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3: Et on espère que tout va bien pour vous en ce lundi. C'est Ici Matin, à vos côtés jusqu'à 9h, à la radio, à la télé, Canal 3 et Canal 33 de la TNT. Peut-être que vous
0: coucou
3: avez profité. Coucou la télé.
0: Si, toujours, à chaque fois que tu dis ça,
3: oui,
0: je dis coucou la télé.
3: Okay. On est à la télé.
0: Coucou la télé.
3: On est... Bon, j'arrête. Bon, on espère que ce week-end s'est bien passé, que vous avez fait les journées du patrimoine, que vous êtes reposé, que vous avez vu les copains, que vous avez vu la famille, que vous avez fait des barbecues, bref, vous avez profité de la vie. Mais là, ça y est, c'est lundi, on est reparti pour une nouvelle semaine. Et pour avoir le sourire de bon lundi matin, les petits bonheurs de Christophe Garnier, on va aller parler de bonheur dans une librairie un peu particulière. Une librairie, pas une librairie. Librairie dans le pays rochois.
0: Mais elle vend des livres.
3: Tout un... Mais elle vend des livres. On me fait des pièges aussi,
0: ouais,
3: moi, de bon lundi matin.
0: Ouais.
3: Comment vous voulez que je m'en sorte? Bon, et puis on joue aussi, si
0: oui, on a un tout nouveau cadeau pour cette semaine. Donc, c'est un cadeau qui sera offert vendredi. Donc, il y a une personne sélectionnée tous les jours de la semaine. Un tirage au sort à la fin de semaine. Si vous aimez la BD, vous allez adorer. Écoutez-moi ça. Deux invitations VIP au Festival de BD de Chambéry qui a lieu du 2 au 4 octobre au Parc des Expositions. C'est la 50e édition. Alors, on vous offre deux invitations VIP, c'est-à-dire que vous serez nourri, logé avec vos invitations du vendredi
3: classe, hein,
0: au dimanche. Vous prenez les repas midi et soir. Petit déj aussi, j'imagine, à l'hôtel. Et samedi soir, vous dînez avec les auteurs invités au Festival de la BD et toutes les équipes. C'est un super cadeau.
3: Vous vous rendez compte de ce qu'on vous offre, hein?
0: Ouais.
3: Vous serez VIP. Vous aurez l'impression d'être un président de la République, à mon avis. 0806-00-10-10, peut-être un petit peu. 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
8: Gaïa chante

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1: Gaïa est une artiste de Haute-Savoie, originaire d'Exenvey, sur les rives du lac Léman. Fille de musicien, elle a vite été gagnée par la passion de la musique et à 24 ans, la voici autrice, compositrice et interprète. Gaïa vient de sortir son premier single, Pas le choix.
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0: Maya, pas le choix.
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4: Attention, vous qui vous chauffez au bois, il y avait un vous en trop dans ma phrase. C'est notre rendez-vous anti-arnaque avec C'est pas vrai.
5: Avec Audrazo.
4: Bon, je remets les mots dans le bon ordre. Notre rendez-vous anti-arnaque avec Audrazo, ça s'appelle C'est pas vrai. Et Aude, on se prépare pour l'hiver et les arnaques au bois de chauffage sont de retour.
6: Oui, le scénario se répète hein, chaque année, à peu près là, milieu fin septembre. Et cette année, donc, je suis tombée sur l'alerte de Raphaël. Raphaël, il a commandé du bois de chauffage sur un site internet. Il est débité le jour même. Il est censé être livré dans la foulée. Mais un mois plus tard, toujours rien, pas de bûche à l'horizon. L'entreprise, elle, est aux abonnés absents. Ne vous faites pas avoir comme moi, c'est ce qu'il écrit. Raphaël, malheureusement, il est victime d'un piège très classique et il aurait pu éviter l'arnaque. Comment ? En tapant dans Google le nom de ce site internet. C'est ce que j'ai fait. Je suis tombée sur plus d'une soixantaine de commentaires d'internautes extrêmement fâchés. Ils ont tous un point commun, ils n'ont jamais été livrés. Faites ça toujours avant de commander quoi que ce soit d'ailleurs. Hein. Une petite recherche, ça prend allez, 30 secondes et ça peut vous éviter bien des problèmes.
4: Bon alors Aude, comment on repère au premier coup d'œil une offre de bois malhonnête ?
6: Alors, ce n'est pas toujours facile, mais la première chose qui doit vous alerter, c'est le prix. Comparer les prix du bois à prix cassé, avec une livraison gratuite alors que l'entreprise est basée à 100 km de chez vous, c'est trop beau, c'est très suspect. Je vois pas mal d'annonces d'ailleurs sur Le Bon Coin ou sur la marketplace de Facebook avec des jolies photos de palettes et de tas de bois à un prix très alléchant. Je serais vous, j'éviterais, hein, ça sent mauvais. Et puis point important, méfiez-vous toujours du vendeur qui exige un paiement intégral et immédiat avant la première livraison. Attention parce que les escrocs sont toujours très habiles. Il pique parfois le nom d'une vraie entreprise, son logo, ses photos de bûches, de camions, son adresse, etc. Gardez en tête qu'un site joli et crédible n'est pas forcément honnête.
4: Merci à vous Audrazo, c'est pas vrai, chaque matin sur votre radio, ici Pays de Savoie. Et chaque jour, vos inforoutes au 0806 00 10 10. Et c'est compliqué ce matin sur l'autoroute A43 quand vous arrivez de Lyon en direction de Chambéry. On nous a signalé un accident tout à l'heure aux alentours de 7h45 entre deux véhicules. Une heure de temps de parcours supplémentaire quand vous êtes à hauteur, allez un petit peu avant le tunnel de Dulin. C'est bien compliqué ce matin, bon courage à vous qui êtes bloqués dans cette perturbation. Et si vous avez des précisions à nous apporter, 0806 00 10 10. Vous nous appelez maintenant.
7: Et on vous propose de la bonne musique du coup pour vous occuper.
4: Oui.
7: C'est pas mal. Divine Idylle, c'est la Vanesse. C'est Vanessa Paradis sur votre radio locale, ici Pays de Savoie.

0: Ici Pays de Savoie, Vanessa Paradis, Divine Idylle, il est 8h20.
1: Et c'est l'heure de jouer avec Isabelle qui est à la Motte-Servolex. Bonjour Isabelle.
0: Bonjour.
2: Bonjour.
0: Est-ce que vous aimez le monde de la BD, Isabelle?
2: Eh ben oui.
0: Sans quoi, c'est quoi vos BD préférés?
2: J'aime bien Gaston Lagaffe.
1: Ah bah oui, c'est chouette ça, Gaston Lagaffe.
0: C'était drôle ça quand même, ouais. J'aime beaucoup.
2: Ouais.
1: Gaston Lagaffe, les Astérix, c'est pas mal. Les classiques, vous les aimez aussi, les Astérix?
2: Oui, voilà, j'aime bien les classiques et Goscinny,
0: Ouais, moi je les ai Boulébile aussi. Tu connais Boulébile?
1: Très bien, Boulébile aussi.
2: Oui, alors.
1: Non mais attendez, il faut quand même que je précise. Ils ont appelé le chien Bill. L'enfant s'appelle Boule.
0: Oui, moi au début je croyais que c'était l'inverse. Ouais. L'enfant s'appelle Boule. Ouais, c'est rare.
1: Non mais Boule. C'est rare. Imaginez vous appelez Boule.
0: Non, c'est vrai que c'est pas évident à porter. pour peu qu'on ait un peu de surpoids,
1: ça
0: fait bouboule très rapidement. Donc c'est pas un bon plan. En tout cas, vous jouez pour gagner deux invitations VIP au Festival de la BD de Chambéry qui se tient du 2 au 4 octobre. Alors là, autant vous dire Isabelle, c'est grand luxe. Vous serez nourri, logé, blanchi. Deux nuits d'hôtel, donc le vendredi soir, le samedi soir. Vous aurez les repas midi et soir, vos entrées au festival. Et samedi soir, vous dînerez même avec les auteurs et toute l'équipe du festival. Autant vous dire que c'est un très beau cadeau pour deux personnes. On va vous poser quelques questions sur le monde de la BD.
1: Quatre questions, deux bonnes réponses et c'est gagné pour vous. Vous êtes dans la sélection Isabelle. Première question, comment s'appelle le marin, l'ami de Tintin, connu pour proférer des insultes à tour de bras?
2: Le capitaine Haddock.
1: Exactement.
0: Oui, premier point,
1: question
0: Isabelle.
1: Question subsidiaire pour 0 point. Est-ce que vous connaissez le prénom du capitaine Haddock? C'est pour 0, c'est
2: juste. Archibald.
0: Oh là oui, là, bravo là. Isabelle. Ah oui, elle connaît bien Tintin.
1: Exactement. Franchement, là, vous m'impressionnez, Isabelle.
0: On va parler des.
2: Ah bah, c'est ma génération.
0: Oui, c'est vrai aussi. On va parler des Schtroumpfs parce que cette année, pour les 50 ans du Festival de BD, ils sont mis à l'honneur cette année, donc on sera très Schtroumpfs. Il y a une seule fille chez les Schtroumpfs, Isabelle, en tout cas récurrente. Comment s'appelle-t-elle?
2: La Schtroumpfette.
0: La sélection.
1: Exactement.
0: Pour les deux invitations VIP, Isabelle. C'est gagné.
2: Merci beaucoup.
0: Eh ben, écoutez, vous êtes sélectionnée. Donc, vendredi, il y aura un tirage au sort. Vous restez pas trop loin de votre radio, hein. Et puis, si jamais.
2: À quelle heure?
0: À la même heure que le jeu, là, aux alentours de 8h20. Ouais. Il y aura un petit tirage au sort. Et si c'est vous, évidemment, on vous appelle et vous aurez vos deux invitations. Je crois qu'aujourd'hui, vous allez à la foire, Isabelle.
2: Oui, voilà, dernier jour, je me dépêche d'y aller.
0: Bon, très bien. Qu'est-ce que vous allez acheter, Isabelle? Vous savez déjà?
2: Non.
1: Mais en même temps, c'est bien quand on va sur une foire, on ne sait pas ce qu'on va trouver.
0: Est-ce que vous achetez des fois des trucs qui ne servent à rien?
2: En général, ça sert bien quand même.
0: Bon, ça va alors, très bien. Vous êtes une bonne acheteuse. Moi, j'achète des fois des trucs que je regrette, qui ne servent pas. Mais ce n'est pas grave.
1: C'est comme ça. Hein. D'ailleurs, c'est un bon plan. L'entrée est gratuite aujourd'hui sur la foire de Savoie. Donc, si vous voulez aller y faire un tour, je dis ça pour vous, Isabelle, évidemment, et vous y allez. Mais pour vous qui nous écoutez, vous allez sur la foire et l'entrée est gratuite. On vous souhaite une bonne journée, Isabelle. Et puis, je vous pose quand même la question qu'on aime bien poser régulièrement. Comment s'appelle votre radio locale en Savoie et en Haute-Savoie?
2: Ici Pays de Savoie.
1: Bonne journée Isabelle.
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1: Chaque matin, ici Pays de Savoie vous propose des rencontres au hasard, jamais de rendez-vous. Ça s'appelle Les Petits Bonheurs avec Christophe Garnier. Aujourd'hui, Christophe, on est à La Roche-sur-Fond. On est dans quel coin?
4: Alors, si vous voulez situer un peu plus précisément, je suis au bout de la rue du Foron et je me suis arrêté devant la librairie Unalum, librairie ésotérique qui normalement est fermée à cette heure-ci puisque ça n'ouvre qu'à 10h. Mais là, il y a grande lumière et comme c'est bien la première fois que je l'avais ouvert à cette heure-ci, je voudrais savoir ce que c'est qu'une librairie ésotérique, s'il vous plaît.
5: Alors, c'est tout ce qui va être sur la spiritualité.
4: C'est vaste.
5: C'est très vaste. Il y a beaucoup de sujets.
4: Alors, spiritualité, ça met en confiance. Ésotérisme, ça semble plus, peut-être pas inquiétant, mais plus inconnu.
5: Il y a le côté occulte et il y a le côté développement personnel, bien-être.
4: Occulte, c'est ce qu'on voit pas.
5: Voilà.
4: C'est vous qui l'avez créé, cette librairie?
5: Tout à fait.
4: Quand on évolue dans le monde de l'ésotérisme, on voit la vie différemment.
5: Oui, c'est un style de vie après. On réfléchit autrement et on agit autrement. On va peut-être relativiser, réfléchir au pourquoi ça arrive et qu'est-ce que je peux faire, que ça se passe bien. C'est une manière de vivre après qui se met en place. Un exemple tout simple, quand on se lève le matin, quand on se cogne l'orteil, au lieu de se dire ça va être une journée pourrie, eh ben c'est j'aurais dû faire attention, puis c'est tout, et puis la journée va continuer et on va plus y penser. Et ça change tout.
4: Vous cognez souvent le pied le matin?
5: Plus. Plus du tout.
4: Comment c'est rangé les livres dans une librairie ésotérique? C'est quoi les thématiques? Ah, c'est là-dessus que vous travaillez?
5: Voilà, je suis en train de refaire tout mon classement. C'est compliqué à classer en fait. Parce qu'il y a des livres qui peuvent toucher, par exemple, le chamanisme, mais ça va toucher aussi une partie du développement personnel, une partie de l'énergie. Donc, c'est pas évident à classer. En fait.
4: Alors, c'est quoi les catégories principales? Puisque vous refaites toutes les étiquettes.
5: Bon, il y a tout ce qui est électrothérapie au niveau des pierres, la confiance en soi, il y a la médiumnité, la physique quantique.
4: Vous avez, vous, un livre fondateur qui vous a amené sur ce territoire?
5: Un qui a été une belle découverte, c'est Conversation avec Dieu. Le titre ne m'attirait pas du tout à la base. Et en fait, c'est une vraie merveille, je le conseille à tout le monde.
4: C'est vraiment une conversation avec Dieu?
5: Alors moi, j'y transforme plus en conversation avec l'univers, mais je trouve la manière d'amener les choses, justement cette manière de penser, est très bien décrite dedans.
4: Bon, si vous deviez m'en conseiller qu'un, ce serait celui-là.
5: Ouais, le principal, c'est celui-là.
4: Je peux vous demander votre prénom?
5: Cathy.
4: C'est quoi, s'il vous plaît, le dernier petit bonheur de Cathy?
5: Je viens d'accueillir un petit chiot à la maison. C'est que du bonheur.
4: Et vous l'amenez pas avec vous ici à la librairie?
5: J'ai préparé sa place là. Mais non, il est encore un peu trop foufou pour venir ici. J'ai fait un test, mais c'est pas encore concluant. Donc, mais oui, j'aimerais bien l'amener ici.
1: Et en même temps, il doit être bien mignon. Rien que d'imaginer, c'est trop mignon les petits chiens.
0: Toujours trop mignon. Oui. Il peut quand même retourner la librairie. Hein. Mais non, il est trop mignon.
1: Oui, il peut le faire, mais en étant très mignon. C'est à 8h27, un mot pour vous dire, c'est compliqué ce matin sur l'autoroute A43. Anticipez vos déplacements. On nous a signalé un accident tout à l'heure aux alentours de 7h45 entre deux véhicules. Et à cette heure-ci, a priori, il y a plus d'une heure de ralentissement. Il commence avant le tunnel de Dulin. Bonne route avec ici Pays de Savoie. Et vous pouvez nous appeler au 0806 00 10 10 pour nous apporter toutes vos précisions. Petite tête sortie, tiens, Sylvia.
0: Oui, petite tête particulière, on avait l'idée.
1: Oui, voilà quoi, vous débrouillez.
0: Il y a une fête de l'automne ce samedi au Bourget du Lac. Et ça va être très sympa. Ah. Ce sera où? En couleur, en saveur et en bonne humeur. On fait toutes les rimes en heure. De 8h30 à 17h, c'est organisé par le comité des fêtes du Bourget du Lac. C'est soutenu par la mairie. Alors ça démarre avec un petit déjeuner gourmand à 8h30. À 10h30, concours d'épluchures. Eh oui.
1: C'est-à-dire,
0: vous pouvez venir tester votre rapidité et votre habileté. C'est un défi assez ludique. Vous prenez votre propre épluche légumes, parce qu'on est habitué, et vous aurez plein de légumes à éplucher en un temps record. Ah ben, on ne vous dit pas qu'il y a de légumes à l'avance.
6: Ah
0: oui, c'est une surprise. Je ne sais pas ce que vous gagnez, mais en tout cas, il y a un concours d'épluchures à 10h30.
6: Ensuite, votre poids en épluchures.
0: Ah, ouais, c'est ça. Il y en a qui font de la soupe, des trucs comme ça avec les épluchures. Ah, ouais. Sinon, il y a un défilé de bouquets d'automne à 14h. Vous pourrez admirer la créativité des participants. Là aussi, tous ceux qui ont envie de faire des bouquets. Et puis, une séance cinéma, le roman de Renard. Ce sera gratuit. Une projection à Cinélac. À Cinélac, c'est l'adaptation du recueil et de récits animaliers satiriques. Et puis, un petit goûter en fin de journée. Voilà. Non, tu veux que j'arrête? Tu
1: oui.
0: veux plus? Tu veux plus que j'en parle? Bah, puis un petit challenge que... Batugada.
1: C'est voilà. Pas que je veux plus, c'est qu'il y a l'actu locale qui arrive dans deux minutes.
0: C'est ça. Hein.
1: Bon.
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0: Ici Pays de Savoie, nous sommes le lundi 21 septembre, il est 8h30.
1: Et l'actu ce matin en Pays de Savoie, Anne Chauvet, c'est la fermeture de l'usine Refresco.
0: À La Roche-sur-Foron, près de 80 personnes vont perdre leur emploi. Refresco fabrique des jus de fruits en briques. L'info d'ici en Pays de Savoie, c'est aussi la réouverture de 15 lits à l'hôpital psychiatrique de La Roche-sur-Foron. En 2023, 50 lits avaient été fermés. On y revient dans un instant. Une médaille de bronze pour Paul Sexas sur le contre-la-montre des mondiaux hier à Montréal. C'est ça, première médaille mondiale en élite. Et puis l'info en français dans le monde, c'est avec vous, Valentine Letesse.
14: Quelle solution à la flambée des prix du carburant? La prolongation des aides pour les gros rouleurs, comme l'approvisionnement de la France en pétrole, sont au cœur de réunions aujourd'hui au gouvernement. En parallèle, pêcheurs et agriculteurs menacent de nouveaux blocages. Et dans ce contexte, Emmanuel Macron sera aux 20h. Le président de la République est interviewé jeudi sur TF1 et sur France 2. La galère pour des centaines de passagers. Plus aucun train ne circule entre Toulouse et Carcassonne. Après une collision entre un TER et une voiture sur un passage à niveau hier, et vu les dégâts, le trafic ne reprendra pas avant demain matin, selon la SNCF. Attaque de frelons sur une quarantaine de cyclistes hier en Haute-Vienne. Au cours d'une sortie de groupe, un essaim similaire à un mur a piqué les vététistes de 14 à 65 ans. Deux d'entre eux ont été hospitalisés en urgence absolue. 1 million de Français souffrent d'Alzheimer. C'est la journée mondiale de lutte contre la maladie et aucun traitement n'existe encore pour la guérir. Zinedine Zidane et sa première sélection à Clairefontaine ce lundi. Les Bleus préparent la Ligue des Nations de foot, synonyme de 3 semaines de pause pour les championnats. La 5e journée de Ligue 1 s'est terminée hier sur une nouvelle défaite de Marseille, battue 2-1 par le Paris Saint-Germain. Et puis la fierté de Paul Sexas avec sa médaille de bronze autour du cou. Le Français de 19 ans termine 3e au contre-la-montre des championnats du monde de cyclisme.
0: Et comme j'aime les défis et que j'aimerais le dire,

0: en psychiatrie, constatée quotidiennement aussi. Donc c'est une tendance tout à fait encourageante et positive.
1: Ces 15 réouvertures de lits devraient permettre d'accueillir 150 patients en plus chaque année.
0: Parfois c'était relativement fluide et puis parfois il y avait quelques jours d'attente. Donc ça va contribuer, quoi qu'il en soit, à réduire les délais pour une hospitalisation, soit depuis les urgences, soit aussi directement depuis les CMP, hein, donc les centres médico-psychologiques de l'établissement, dont les psychiatres ont parfois besoin de faire hospitaliser directement un patient qu'ils voient en consultation.
1: La clé, selon le directeur, ça a été le recrutement. Impossible d'avoir plus de lits sans personnel pour s'occuper des patients. Le PSM a donc cherché des aides-soignants, des infirmiers et bien sûr des médecins, une vingtaine de professionnels au total.
0: Sachant que la compétence qui reste la plus difficile, la plus critique, est la compétence médicale. Alors il y avait aussi des difficultés jusque récemment sur les recrutements paramédicaux, je pense notamment aux professionnels infirmiers. C'est des difficultés qui se sont amoindries et même résorbées ces derniers mois, donc c'était déjà un indicateur positif. Mais le sujet le plus complexe était celui du recrutement médical. Et on a pu, cet été, recruter trois jeunes psychiatres, en l'occurrence, qui sont venus conforter les effectifs et qui ont rendu possible cette ouverture de lit.
1: Clément Caillot le sait, pour les attirer au sein de son établissement, il faut se démarquer. Ça passe par exemple par des avantages en nature, comme des places en crèche ou encore les aider à trouver un logement.
0: On dispose d'un parc de logements qu'on est en capacité de proposer à certains professionnels. C'est ce qu'on a fait en l'occurrence avec les trois médecins qui nous ont rejoints, mais c'est aussi ce qu'on fait avec d'autres professionnels, hein, d'autres catégories. On sait combien c'est difficile, hein, quand on n'est pas sur place, de trouver un logement en Haute-Savoie. Donc on fait ce rôle d'intermédiaire.
1: Pour autant, rien n'est acquis. La fidélisation des agents et notamment des infirmiers est une préoccupation constante de l'établissement qui enregistre 25% de turnover dans cette filière.
2: Un reportage de Tommy Cataneo. Bon courage si vous êtes sur la 43 parce que ça coince depuis un moment et là il y a toujours le bouchon.
3: Effectivement, il y a eu un accident il y a un petit peu moins d'une heure entre deux véhicules. Il y a eu un blessé léger dans cet accident. Et donc en amont du tunnel de Dulin, ça coince parce que le tunnel, en fait, je ne sais plus comment on dit, mais...
2: Ils le ferment pour réguler.
3: Pour réguler, il doit y avoir un
2: pour
3: mot.
2: Pour pas qu'il y ait un bouche.
4: Réguler. Tu veux un autre mot?
2: Tu veux quoi comme autre mot, oui.
4: C'est pour réguler la circulation.
3: Une régulation mise en place, on dit ça?
2: Ça.
4: Faire toute la
2: tu
4: famille
2: peux décliner.
4: Réguler.
2: Voilà.
3: Une régulativité.
2: Oui, ça, aussi celui-là, non.
3: Bon, bref, en gros, ça coince avant Dulin. Il y a une heure de temps de parcours supplémentaire d'après les cartes qu'on a ici sous le nez. Bon courage à vous qui êtes dans le secteur. Et si vous avez des infos supplémentaires, 0806 00 10 10. On parle anticyclone maintenant, Sylvia.
2: Bah oui, on parle soleil. Une belle journée d'été, un peu décalée, mais quand même, c'est toujours l'été. Avec d'ailleurs, c'est quand?
3: C'est exactement ce que je voulais vérifier.
2: Je me suis dit, c'est quoi, demain?
3: C'est peut-être
2: demain, après-demain.
4: 23?
2: Ah non, ouais, c'est pas 21, tout cas, 23. Bon, c'est encore l'été.
4: Ah, j'ai un doute.
2: 28-29 degrés en plaine et vallée. On annonce 24 à Annemasse, 25 à Annecy, 28 à Albertville, 27 à Chambéry. L'isotherme 0 degrés, il est à quelle altitude?
3: 4008.
2: C'est bien, il y en a un qui suit. Anne, 0 pointé.
4: Pour la journée sur la date de l'automne, moi.
2: Pour la journée de demain. Oui, une chose à la fois, alors. Ok, bien compris.
4: Je peux pas tout faire.
2: Il fait encore très beau. Et mercredi, pic de chaleur avec combien?
3: 30,
2: c'est pas mal. Voilà, vous êtes rattrapés, c'est bien.
4: Attends, on a la dette.
3: Oui.
2: Oui, bah oui, ça arrive.
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3: Alors, vous dites quoi?
4: Moi, j'ai dit
3: 22.
4: J'ai gagné.
2: Bravo Anne.
4: Donc c'est mercredi.
3: Donc c'est mercredi.
2: Allez, ouais. Mercredi ce sera l'automne.
4: Il fera 30 degrés.
2: C'est pas mal.
3: Ce sera bizarre l'automne.
2: Bon, allez, laissez-nous chanter s'il vous plaît. Excusez-moi. Poussez-vous.
3: C'est le titre de la chanson de Gold.

0: Laissez-nous chanter ici Pays de Savoie, c'était le groupe Gold, il est 9h20.
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3: Et c'est une belle semaine qui commence déjà parce que vous écoutez ici Pays de Savoie, mais aussi parce qu'on aura du beau temps toute la semaine selon Météo France. Alors peut-être que vous êtes comme moi, vous êtes partagé, vous dites bah c'est super, il fait beau, on fait des barbecues, on va se promener, machin, c'est top. Mais les sols sont secs. Voilà, et pour les champignons, ça c'est vraiment pas terrible. Donc bah de toute façon, qu'est-ce que vous voulez qu'on y fasse? Bah pas grand-chose, hein, c'est comme ça. Non, ce qu'on peut faire en revanche, c'est de vous d'inviter des gens et qui vous racontent des histoires. Hein,
0: oui.
3: C'est l'événement d'ici, Sylvia.
0: Exactement, et c'est la sortie du livre de Gilbert Edmond, Les Carélis, une station pas comme les autres. Livre sorti à l'occasion des 50 ans de la station de Maurienne. Et c'est vraiment une station pas comme les autres. Pourquoi? Parce que c'est une station sociale et environnementale. Elle se distingue vraiment par son modèle économique solidaire. On vous explique tout ça avec Gilbert Edmond, qui sera notre invité dans quelques minutes, et nous vous offrirons son livre.
3: Et puis on vous propose des sourires, de la joie, des rencontres tous les matins avec les Frères de Paris. C'est la place du village. On est avec vous, Philippe de Paris, aujourd'hui. Bonjour Philippe.
4: Bonjour, bonjour. Sylvia, Xavier. Bonjour à toutes et à tous.
3: Et vous nous racontez une histoire ce matin, un matin où vous êtes levé de bonne heure.
4: Ah oui, c'est un réveil très matinal. Et c'est une belle rencontre ce jour-là. C'était en plein hiver, au mois de février. C'était à peut-être 6h du matin. La nuit était encore là. Et figurez-vous que la neige tombait. Il faisait un froid de canard et les routes étaient toutes blanches. Et ce jour-là, on va assister à la ramasse du lait. C'est pas n'importe quoi. Dans le Haut-Val d'Arly, nous partons de Flumet. Et on a rendez-vous donc à la coopérative fruitière, célèbre coopérative du village de Flumet. Et on va partir pendant toute la matinée avec le laitier.
3: Et donc là, vous suivez le camion de lait.
4: Et oui, on suit le camion et le chauffeur. Quel laitier, bah oui. Et le chauffeur s'appelle Fred Mongelin. Et son camion, heureusement, ce jour-là, est clouté. Les pneus sont cloutés. Et c'est un 4x4.
3: Bah oui, heureusement.
4: C'est beaucoup plus prudent. Et Fred ramasse le lait pour la coopérative donc, de Flumet, on l'a dit, l'une des plus connues des Pays de Savoie. Il est même natif du village, heureusement. Pourquoi? Parce qu'il connaît par cœur toute la route de la montagne. Et Fred s'est levé à 4h15, presque aussi tôt que vous, le matin, comme tous les jours. Il récupère dès 6h du matin le lait. Il le ramasse dans 18 fermes différentes dans le Haut-Val d'Arly. Et l'été, c'est même 20 fermes, parce qu'il y a des fermes d'alpage à aller chercher. Et le froid, la neige ne le gêne absolument pas. Il nous explique même qu'il ne chaîne pas son camion parce qu'il n'aime pas le chaîner, tout simplement.
3: Et comment il fait?
4: Alors, il arrive dans la ferme, effectivement. Il présente son camion au bon endroit. Il connaît bien la ferme, les habitudes. Il descend, il sort la canne et il pompe le lait chez l'agriculteur. Alors, il prend soit le lait chaud, soit le lait froid. Parce qu'il y a une différence pour le Beaufort entre le lait chaud et le lait froid. Donc, deux compartiments dans le camion. Le froid, c'est la traite du soir, il a eu le temps de refroidir. Et le lait chaud, c'est la traite du matin, il est encore tout chaud. Et son camion, Xavier, eh bien, il contient 7000 litres de lait.
3: Ah, et 7 tonnes.
4: 7 tonnes, et il le remplit quasiment tous les matins. Et Fred nous explique qu'il n'a pas trop le temps de s'arrêter chez les agriculteurs, de discuter avec eux. Il a un circuit bien précis. Et surtout, il faut qu'il rentre à l'heure pour que le fromager travaille à son tour à la coopérative.
3: Pas le temps de boire des canons.
4: Pas de canons.
3: Vous avez aussi rencontré les agriculteurs qui attendent le laitier.
4: Eh ben oui, on en profite parce qu'on va s'arrêter avec Fred. On va rencontrer les agriculteurs dans plusieurs fermes. Et ce jour-là, on s'arrête notamment à Crévolant. Et on va rencontrer Jean-Michel Marin-Lamenay. C'est une grande figure du monde agricole. Et c'est lui qui nous explique l'importance du laitier. Il nous dit, lorsqu'il est en retard, ça m'arrive même d'appeler pour prendre des nouvelles, pour savoir s'il n'est pas tombé en panne. Et il nous rappelle aussi que ce sont des gens très importants, que quelles que soient les conditions météo, ils doivent circuler par la pluie, par le beau temps ou par la neige. Et ce jour-là, c'était de la neige, Xavier.
3: Et on vous salue à vous qui bossez peut-être dans les camions à cette heure-ci, 8h44. Vous écoutez ici Pays de Savoie.
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0: Juste après les infos de 9h, ici c'est vous avec Karine Roy. Bonjour Karine.
9: Bonjour.
3: Salut Karine.
0: Alors qu'est-ce qu'on ferait si on gagnait au loto? C'est la question que tu poses ce matin.
9: Ah oui, évidemment. Alors on va parler d'une situation que certains rêvent de vivre un lundi matin. Écoutez.
10: Au revoir, Président.
3: Qu'est-ce que c'est que ce truc, Corinne?
10: Ben, c'est Pierre. Au revoir, Président.
3: Bon,
10: au revoir, Président.
9: Il était quasiment à poil, en slip, le gars gagne au loto, débarque en réunion en moitié effectivement nu et fait ses adieux à son patron en chanson avec une énorme pancarte, au revoir président. Pourtant l'eau a coulé sous les ponts et ça me fait toujours autant rire. Mais vous, si vous gagnez au loto demain, que feriez-vous, Sylvia?
0: Je crois que je profiterais vraiment de la vie, mes amis. Alors profiter de l'entourage.
3: J'ai réfléchi, je fais une folie, je m'achète un sirop de grenadine. C'est dingo.
0: Ça, c'est la pub Intermarché.
9: Faut pas confondre. Vous démissionnez pas dans la minute, alors?
0: Alors, si dans la minute, peut-être pas, mais je pense que, je profiterai de la vie.
3: Nos patrons nous écoutent. Non, je ne démissionne pas, je reste, j'adore mon travail.
0: J'adore mon boulot, c'est que
9: quel
0: du bonheur.
9: Faillot, ouais. Vous partez faire le tour du monde, peut-être, vous achetez un chalet avec vue sur le Mont Blanc, vous faites plaisir à votre famille, vos amis, vous donnez peut-être à une association, ou évidemment, vous continuez à venir travailler, comme notre faillot du jour, avec le sourire. Réfléchissez bien, je vous attends au 0806 00 10 10 et excusez-moi.
0: Moi, je vais regarder Michael Jackson en plus.
9: Je vais regarder le tirage du loto du week-end en replay. On ne sait jamais, j'étais pas là, j'étais un barbecue justement.
0: Ça se trouve, t'es millionnaire.
3: Oui,
9: ça se trouve, je ne sais pas. Et ça se trouve, jeudi midi, à votre réunion des programmes, je viendrai à moitié à poil avec la pancarte.
0: On vous racontera.
9: Au revoir, président.
3: Ah, bah génial.
0: On vous racontera.
3: Et ben, à jeudi, Karine, on a hâte. Et on vous fera des photos pour les réseaux sociaux de la radio.
0: Je viendrai en maillot de bain.
3: Tiens, un mot pour vous dire que c'est compliqué ce matin sur l'autoroute A43. Il y a eu un accident il y a une heure environ, un accident impliquant deux véhicules. Le tunnel de Dulin il y a une régulation. Il y a une régulation mise en place. Donc c'est compliqué l'autoroute A43 ce matin en direction de Chambéry. Il faudra patienter. Si vous pouvez éviter le secteur, faites-le. Et si vous avez évidemment des infos routes, 0806 00 10 10.
0: Oh, je te laisse l'annoncer. Je sais que tu l'aimes bien, Marine. C'est son nouveau titre en plus.
3: Oui, Marine, elle est géniale. Elle a gagné la Starac. C'est sa nouvelle chanson, c'est Tricheur.

0: Ben voilà, ben c'était super. C'était Marine, tricheur sur votre radio, ici Pays de Savoie.
1: L'événement d'ici, eh bien c'est la sortie du livre de Gilbert Edmond qu'on avait envie de vous présenter ce matin. Les Carélis, une station pas comme les autres. Voilà, je le montre pour ceux qui nous regardent à la télé, sur la 3 et la 33 de la TNT. Un livre sorti à l'occasion des 50 ans de la station. Et d'ailleurs, Gilbert, vous serez en dédicace à la librairie Délivrez-vous ce samedi à Saint-Jean-de-Maurienne de 10h à midi et au Salon du Livre d'Hermillon les 10 et 11 octobre. Bonjour Gilbert Edmond.
2: Bonjour.
1: Alors pourquoi les Carélis, c'est pas une station comme les autres ?
2: Alors bon, sur le quatrième de couverture, on voit les 7 différences. Donc, une station pas comme les autres. Tout d'abord parce que il y a, en fait, il faut que je prenne le bouquin parce que je le sais plus.
1: Ah ben voilà. Il va réviser Gilbert. Voilà.
2: Oui, en fait.
1: Mais grosso modo, sans détailler tout, mais en fait, il n'y a pas d'investisseur privé. C'est ça le modèle économique.
2: Donc, il n'y a pas de spéculation immobilière. On ne va pas au Carélis pour acheter un studio. Donc, tous les lits sont banalisés. Ce qui veut dire que les gens viennent pour une semaine et repartent. Ils ne sont pas chez eux. Donc, ils n'ont pas besoin d'investir dans les murs, dans l'immobilier.
1: Il n'y a pas d'hôtel privé et ce sont tous des salariés, ceux qui travaillent dans la station.
2: Alors, voilà, il y a une coopérative qui gère les commerces avec des personnes salariées, y compris les gérants qui gèrent le magasin de ski, les restaurants, etc.
1: Et ça, c'est vraiment un modèle économique qui est très rare, d'ailleurs unique en Europe, si je ne m'abuse.
2: Oui, c'est ça, oui.
1: Et ce qui est fort, c'est que ça fait 50 ans que ça dure. Alors, on va remonter un tout petit peu le temps, puisque vous êtes originaire de Montrichet-Albane, donc la commune sur laquelle se trouvent les Carélis. Et vous souvenez de l'avènement du projet, puisque vous y étiez. Vous avez même commencé à travailler aux Carélis en 75, dès le début. Et c'est un certain Pierre Lenné qui est à l'origine de ce projet. Qui était-il, Pierre Lenné, pour qu'on apprenne à le connaître ?
2: Oui, alors Pierre Lenné, c'était le directeur général de l'association Renouveau, et qui est devenue Renouveau Vacances, une association loi 1901 qui gérait des villages de vacances. Il a démarré du côté de la montagne, en Haute-Savoie, et il a continué avec son équipe, parce que c'était quelqu'un qui était attentif aux autres, il avait une équipe autour de lui. Il a continué à ouvrir des maisons familiales et des villages de vacances un peu partout en France, y compris au bord de la mer, la Bretagne. Et il a pensé les Carélis. Il a réfléchi sur un modèle en disant on peut faire une station. On est association de tourisme social, mais on peut créer une station intégralement. La condition, c'est qu'il fallait la maîtrise foncière des sols, ce qui a été fait par la commune.
1: Alors c'est fou parce qu'au début, vous avez entendu dire ça ne marchera jamais.
2: Oui,
1: c'est ça. Et ça fait 50 ans que ça dure.
2: Oui, on avait
1: c'est
2: des
1: titres.
2: C'est quoi
1: la recette du succès ?
2: Ben déjà, cette maîtrise foncière est importante. Mmh. Ça permet à la commune d'avoir la main sur le projet et de réaliser ce qui est possible pour elle et ce qui est envisageable. Donc ça veut dire qu'elle et ce qui est envisageable. Donc ça veut dire qu'il n'y a pas quelque chose qui va différer, qu'il n'y a pas un investissement un peu différent qui va venir contrarier le projet d'ensemble. La gestion, elle est commune, donc tout le monde à faire à tout le monde.
1: Ce qui est fou, c'est que les gens qui vont skier au Carélis, ils savent pas forcément qu'ils sont dans ce modèle économique-là, qui est un modèle économique solidaire et aussi environnemental. Parce que je sais qu'il y avait un engagement, chaque arbre arraché, on promettait de le replanter au moment des travaux. Donc il y avait tout cet esprit-là qui était complètement novateur pour l'époque aussi,
2: oui,
1: Gilbert.
2: Donc Pierre Lenné était un homme d'avant-garde, hein, il avait réfléchi à ce sujet.
1: Et si on veut découvrir toute l'histoire des Carélis, on vous invite à plonger dans ce livre, une station pas comme les autres, qu'on va offrir ce matin. Gilbert, merci d'être venu nous présenter rapidement cette station des Carélis, pas comme les autres. Merci à vous.
2: À cet hiver, au revoir.
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0: Les conseils santé de Dr Kierzek maintenant. Docteur, certains se plaignent de ne pas arriver à perdre du poids malgré leurs efforts et soupçonnent leur métabolisme d'être responsable. Info ou intox ? Bonjour docteur.
5: Bonjour à toutes et à tous. C'est effectivement un grand classique. Alors la semaine dernière je parlais de métaphore foot, aujourd'hui je fais une métaphore justice. Il est placé en garde à vue ce métabolisme avec un réquisitoire qui est assez sévère. Vous mangez raisonnablement, vous faites des efforts et pourtant votre poids ne bouge pas. Monsieur le métabolisme, c'est de votre faute. Qu'avez-vous à déclarer ? En fait c'est plus compliqué que ça. C'est pas que le métabolisme qui est en accusation. d'immunisation. Il y a différents métabolismes entre les individus. C'est lié à l'âge, c'est lié à la génétique, c'est lié à la masse musculaire aussi. Certaines personnes vont dépenser naturellement un peu plus d'énergie que d'autres, y compris lorsqu'elles sont au repos. On n'est pas tous égaux et nous ne partons pas tous avec le même moteur finalement. Certains organismes consomment comme un vieux radiateur électrique réglé sur la position 8 et d'autres ont manifestement obtenu le diagnostic énergétique d'un studio tout neuf. Pas une calorie ne sort sans présenter trois justificatifs. Mais un métabolisme plus lent ne condamne pas forcément à jamais perdre de poids. Il peut ralentir le processus, demander davantage de stratégie, mais à lui seul, c'est pas quelque chose qui est à perpétuité. En revanche, l'accusation dispose d'une pièce beaucoup plus sérieuse, c'est l'adaptation métabolique. Alors on parle de quoi ? Lorsque nous perdons du poids, notre organisme peut interpréter cette baisse comme une menace. Il ne sait pas que nous essayons simplement de rentrer dans un pantalon qu'on vient d'acheter, on a été un peu optimiste, on veut perdre quelques kilos et lui, le corps, il croit que c'est la famine qui se prépare et donc il va convoquer une réunion de crise. Et qu'est-ce qu'il va faire ? Il va réduire spontanément ses dépenses énergétiques au repos, augmenter la sensation de faim pour tenter de revenir au poids qu'il connaissait auparavant. Et on connaît bien, c'est ce fameux cercle vicieux et cet effet yo-yo.
0: Alors si on ne peut pas changer son métabolisme de base, on peut faire quoi alors ?
5: On ne peut pas changer complètement le moteur, mais on peut agir sur la consommation. Il y a trois leviers. Premier levier, c'est le renforcement musculaire. Un kilo de muscle, ça consomme davantage d'énergie au repos qu'un kilo de graisse. Donc se muscler, même modérément, ça permet de soutenir le métabolisme. Deuxième levier, on conserve un apport suffisant en protéines. Pendant une perte de poids, elles permettent de mieux préserver la masse musculaire. Donc l'objectif, c'est de perdre de la graisse, mais pas des protéines. Et troisième levier, souvent sous-estimé, c'est le mouvement quotidien. Marcher, prendre les escaliers, se lever. Il faut surtout éviter aussi les régimes trop restrictifs. Bref, il faut éviter à tout prix cet effet yo-yo et que l'organisme crie famine. Allez, d'ici là, portez-vous bien.
1: Famine !
0: Ça, c'est d'accord. C'est l'organisme. C'est l'organisme. Merci d'avoir suivi ici matin à la télé et on se retrouve à partir de demain.

0: 6h30.
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4: J'ai oublié de vous dire que si vous avez envie de découvrir le livre de Gilbert Edmond, qui était notre invité ce matin, Les Carélis, une station pas comme les autres, on vous l'offre. C'est simple, comme un coup de fil que vous passez au 0806 00 10 10. Et en plus, Gilbert, il va vous le dédicacer. On découvre toute l'histoire de cette station qui est vraiment hors du commun. 0806 00 10 10.
0: Et à cette heure-ci, on va accueillir Karine Roy pour Ici, c'est vous.
5: Ben voilà, je suis là.
4: Et elle est en train de faire, de cocher des cases, là, de l'auto,
5: Karine. Donc moi, mon chiffre porte-bonheur, c'est le 7. Je vais peut-être mettre la date de naissance de Sylvain. C'est quoi ton...
4: 24 juillet.
5: 24.
4: 07.
0: Le 13, numéro 13 quand même.
5: Bon, bah, le 7, je l'ai déjà.
4: 18.
5: Ah, 18. Ok, Xavier.
0: Le 20, tiens.
5: Le 20. Bon.
4: Si évidemment. On gagne, on partage.
6: Quand
4: alors.
6: Tu partages ou quoi ah, comment ça se passe sûr.
4: Ah bon.
6: Ah bon.
4: Ah
6: bon.
4: Ah ouais, comme ça.
6: Ça commence quoi.
4: Ah ouais,
6: super. On n'a pas gagné, ça commence déjà les points.
5: Mais non, bien évidemment, je partage. Alors, vous jouez, vous, combien de fois par semaine? Deux fois par semaine, comme les 5 millions de personnes qui tentent leur chance au loto. Et parmi.
6: 5 millions, deux fois par semaine,
5: ouais.
6: Joue.
5: Ouais.
6: Ah oui, c'est énorme.
5: Bah, c'est pour ça qu'il y a parfois des gros lots à gagner. Et parmi les 49...
6: C'est pour ça aussi qu'il y en a beaucoup qui perdent de l'argent. Pardon, hein. Oui. Alors, parce que c'est vrai qu'on parle toujours des gagnants. Mais
0: il y a beaucoup de perdants.
4: Merci de plomber le sujet, Anne, c'est gentil.
5: Ouais, ouais, merci de me plomber.
6: Merci. On peut aborder les deux, je trouve.
5: Et maintenant, elle sautait.
4: Allez, voilà. Allez, ça suffit.
5: Alors, parmi les 49 numéros disponibles, le 7 est celui qui est le plus souvent choisi par les joueurs. Et vous, quel numéro vous jouez? 0806 00 10 10.
4: Eh bien, nous, on se dit à demain.
0: Oui, ouais,
4: je vais aller faire une petite grille, moi.
0: D'accord.
4: Allez, on y va.
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5: Bon début de semaine avec les programmes d'ICI. Il est 9h. 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Anne Chauvet, encore une mauvaise nouvelle pour l'industrie en Haute-Savoie.
6: Refresco annonce la fermeture de son usine à La Roche-sur-Foron. Le fabricant de jus de fruits en briques emploie 79 salariés sur ce site. Il va fermer entre mars et avril prochain. Luc Létoublon, le directeur des ressources humaines du groupe Refresco France.
7: Nous sommes dans un contexte où le marché des jus de fruits est un marché en grande difficulté et on peut observer une baisse de plus de 30% ces dernières années, ce qui conduit à une sous-charge de notre usine de La Roche-sur-Foron. Les prix des matières premières, de l'énergie ont fortement augmenté, alors que la consommation recule sous l'effet des arbitrages du pouvoir d'achat des ménages. Et le site de La Roche-sur-Foron, il est justement exposé sur ce segment très particulier que sont les briques en carton, sur lesquelles on note un désintérêt de plus en plus massif des consommateurs.
6: La direction de Refresco affirme qu'elle va proposer des mesures de reclassement sur d'autres sites, mais pas de quoi rassurer Olivier Pesanti, délégué force ouvrière et salarié depuis 18 ans à Refresco à La Roche-sur-Foron.
8: On est un peu dépité parce que on a tout fait pour que ça fonctionne, c'est-à-dire que les salariés se sont mobilisés, on travaille les samedis, on fait le boulot qu'ils nous demandaient. Du dépit, de la haine, c'est un peu un mélange de beaucoup de sentiments. C'est stressant et il y en a certains qui ont des postes spécifiques et vu le contexte de la vallée de l'Arve en ce moment où il y a d'autres usines qui vont mal et qui font des PSE et d'autres qui ferment, bah, c'est vrai qu'on est en droit de se poser la question, est-ce qu'on va réussir quand même à retrouver un travail comme on avait actuellement, quoi.
6: Et si la direction parle de possible reclassement en interne, FO souligne que les autres usines du groupe se situent à plus de 2 heures de route de La Roche-sur-Foron. À Annemasse, après un délit de fuite, un conducteur s'est rendu de lui-même au commissariat. Il était accompagné du propriétaire du véhicule. Samedi soir, une femme de 36 ans a été grièvement blessée, renversée par une voiture rue du Clos-Fleury. Et le conducteur s'était enfui.
5: Vous êtes peut-être passé à côté de cette info. Ce sont les élections sénatoriales ce dimanche.
6: Et comme on ne vote pas directement, hein, pour beaucoup, on ne se sent pas vraiment concerné. Ce sont les grands électeurs qui vont voter. La moitié du Sénat est renouvelée. Ça concerne 58 départements, dont la Savoie et la Haute-Savoie. Alors, quel est le rôle du Sénat? C'est la question que vous avez posée à des Savoyards, Isabelle Godin. Et les réponses sont plutôt floues.
9: À quoi peuvent bien servir les sénateurs? Pour Eliane, c'est un peu les super flics des députés.
10: Mais leur travail, c'est de lire les lois qui vont sortir, surveiller un peu ce qu'ils font à l'Assemblée Générale.
5: À l'Assemblée nationale.
10: À l'Assemblée nationale, oui. Et je vais vous dire franchement, je ne m'y intéresse pas.
9: Raté, les sénateurs ne surveillent pas les députés à l'Assemblée, mais ils étudient les lois, ça c'est vrai, avant de les voter. Laurent, lui, est un peu en panique quand on lui pose la question. Il a l'impression d'être interrogé au tableau.
11: C'est au niveau du Sénat, je sais pas trop, quoi. Mais je l'ai appris à l'école, quoi. Ça remonte il y a longtemps.
9: Pour le mode de scrutin, tous savent que ce ne sont pas les citoyens qui votent, mais alors qui ? Jimmy a une petite idée.
12: Pour moi, c'était le Premier ministre, en fait, qui élisait au Sénat.
9: Et non, ce n'est pas le Premier ministre qui désigne les sénateurs, c'est un collège de grands électeurs, essentiellement des maires et des élus de terrain. Dernière tentative avec Léa et Elliot, 17 ans. Il y a bientôt des élections sénatoriales, vous savez à quoi sert un sénateur ?
13: Pas trop, non.
9: Une petite idée ?
13: Aide-moi un peu, non ?
14: Il y a la navette parlementaire. Le concept, ça va être de voter la loi une deuxième fois. C'est reconnu un peu comme la voix de la raison, parce que le plus souvent, c'est des gens plus anciens, parce qu'ils ont déjà été élus.
6: Allez, bonne réponse pour Elliot. Le Sénat vote des lois, il contrôle aussi l'action du gouvernement ou encore représente les collectivités territoriales.
5: Première médaille mondiale pour Paul Sexas.
6: Et sûrement pas la dernière pour le jeune prodige de la formation savoyarde Décathlon CMA-CGM. Hier, avec le maillot de l'équipe de France, il a décroché le bronze en contre-la-montre lors des championnats du monde à Montréal. Et on espère que Paul Sexas remettra ça dimanche, avec cette fois l'épreuve en ligne de ces mondiaux qui se déroulent donc au Québec. Il y avait foule à la Fécla tout ce week-end pour applaudir les biathlètes français pour les championnats de France d'été de biathlon, c'est-à-dire avec des skis à roulettes. La numéro 1 mondiale Lou Jean Monod a tenu son rang sur le sprint et la poursuite qui était au programme de ce week-end. Julia Simon, Océane Michelon, encore Éric Perrault chez les hommes ont également régalé les spectateurs.
15: Une fête comme le biathlon, quand on voit ce que les athlètes nous proposent l'hiver, on a envie de les voir l'été. Quand c'est à domicile, c'est génial, quoi. En plus la météo s'y prête, donc c'est vraiment agréable de voir les champions au plus proche.
16: On a profité de la météo et pour venir voir un peu, surtout les filles courir. Pour l'instant, on a vu Julia Simon, Lou Jean Monod, Océane Michelon, bien sûr. Et c'est trop bien, en plus gratuit, c'est vraiment top, quoi. Ça me permet de passer une belle journée et puis rencontrer un peu tous les gens qu'on suit à l'année, donc c'est vraiment top.
17: Un plateau comme ça, on n'a pas l'occasion souvent de le rencontrer à proximité, donc il n'y avait pas d'autre choix en réalité. Nos athlètes se préparent bien, ça permet une saison intéressante, probablement.
6: Et le début de la saison, ce sera le 26 novembre en Finlande. Karine, toujours ce bouchon sur la 43.
5: Oui, suite à un accident qui a eu lieu tout à l'heure, 31 minutes de plus sur votre temps de trajet à partir de Romagnieux en direction donc de Chambéry avant le tunnel du Lin. En Savoie, notez que l'accès au plané à Pralieu-dans-la-Vanoise entre dans une nouvelle phase de travaux à partir d'aujourd'hui pour sécuriser la route contre les chutes de blocs. Jusqu'à 17h, des coupures ponctuelles peuvent entraîner jusqu'à 40 minutes d'attente. Circulation en alternat le reste du temps. La météo, alors visiblement personne n'a prévenu la météo qu'on était le 21 septembre, parce qu'aujourd'hui c'est encore ambiance été dans nos pays de Savoie. Beaucoup de soleil, quelques petits nuages d'altitude, mais franchement, il ne devrait pas beaucoup travailler. Il va faire chaud encore jusqu'à 26-27 degrés cet après-midi chez vous à Vérelles de Montbel, à Marcelat-Albanais ainsi qu'à Saint-Michel-de-Maurienne.
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5: Ce matin, nous allons parler d'un truc qui nous est tous arrivé au moins une fois. Imaginez qu'on gagne au loto. Parce qu'on a beau savoir que les chances sont minuscules, quand on joue forcément, eh bien on y pense. La maison de ses rêves, les voyages, la nouvelle voiture, ne plus avoir de crédit, aider ses enfants, arrêter aussi de travailler ou alors simplement se dire « Maintenant, je suis tranquille. Vous, que feriez-vous par exemple ?» Appelez-nous au 0806 00 10 10.
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5: Isabelle Césari est avec nous ce matin. Bonjour Isabelle.
18: Oui, bonjour.
5: Vous êtes la responsable des grands gagnants à la Française des Jeux. Alors pour commencer, témoignage très rare. En 2005, une habitante de Dordogne a remporté 2,5 millions d'euros au loto. Plus de 20 ans après, elle a accepté de raconter ce moment qui a changé sa vie à Margot Munoz, d'ici Périgord. Souhaitant garder l'anonymat, nous avons transformé la voix de cette grande gagnante.
19: En fait, on n'avait pas pour habitude de jouer du tout. Donc on ne savait même pas quel était le jour du tirage, on ne savait même pas du tout que c'était un super loto, on ne savait rien du tout. Mon mari, je ne lui avais pas dit qu'on avait joué parce qu'on ne jouait jamais, et je ne voulais pas qu'il ait un accident sur la route, donc je ne voulais pas lui dire ça avant qu'il arrive, je voulais être devant lui en fait. Je lui ai dit, ben voilà, j'ai fait un loto aujourd'hui, on a gagné. Oui, bon, on a gagné combien ? Et puis, ben, j'en sais rien, mais je pense qu'on a gagné une belle somme. Premier sentiment, c'est on se posera moins de questions pour les factures, peut-être quelques rêves, surtout mettre les enfants à l'abri. C'était voilà une autre perspective de l'avenir, en fait.
5: Ah oui, j'imagine. Isabelle Césari, vous êtes donc la responsable des grands gagnants à la Française des Jeux. À partir de quel moment un joueur passe-t-il la porte de service des grands gagnants de la Française des Jeux?
18: Alors, à partir d'un million d'euros, nous recevons les gagnants. Donc, ça représente environ 200 personnes chaque année qui viennent donc au siège de FDV United à Boulogne-Billancourt pour qu'on puisse avoir le plaisir de leur remettre leur gain.
5: Et vous, vous jouez régulièrement au loto ou seulement quand le jackpot devient énorme? Qu'est-ce qui vous donne envie de tenter votre chance? Vous avez peut-être déjà frôlé la victoire, hein, qui sait? Appelez-nous comme tous les matins, vous avez jusqu'à 10h au 0806 00 10 10.
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5: C'est vrai qu'il y a des gens qui ont besoin de trois notes pour qu'on sache qui ils sont. Louis Bertignac, lui, chanteur, parfois une guitare suffit. On replonge dans les années 1980 pour faire un arrêt en 87 et écouter ces idées-là.

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0: Allez, on y est. Ce soir, vous jouez. Demain matin, vous découvrez que vous avez gagné 10 millions d'euros. Première question, vous faites quoi, vous, dans les 24 heures? Vous allez quand même travailler? Vous appelez votre patron pour lui dire que vous ne viendrez plus? Vous partez immédiatement en vacances? Vous allez chez le concessionnaire? Ou alors, vous ne changez absolument rien parce qu'il faut déjà réaliser ce qui vient de nous arriver? Appelez-nous pour nous raconter au 0806 00 10 10. On file en Haute-Savoie, Annecy, pour retrouver Françoise qui a souhaité être avec nous. Françoise, bonjour.
3: Oui, bonjour toute l'équipe.
0: On vous écoute, Françoise.
3: Depuis un an, avec mon ami Jean-Claude, on fait toujours la même grille complète, 18 euros, quoi, la grille des 6 grilles sur le loto, sur un loto. Toujours les mêmes numéros. Mais sur un papier, maintenant, on marque les sorties. C'est-à-dire que de 1 à 49, on offre sur un morceau de papier et on coche à chaque fois. On fait ça tous les samedis, hein. Et on coche le samedi les sorties. Des fois, on débase à longtemps. Pour l'instant, on change pas nos numéros, on reste pareil. Mais si on voit qu'on gagne pas tout, on gagne pas, quoi. Des petites sommes, pas grand-chose. Des fois, on gagne jusqu'à 12, 13, 15 euros. Et sinon, on dit, on fera les écarts, ça s'appelle. C'est-à-dire, on dit, celui-là, il y a bien longtemps, ce numéro-là est sorti. On voit ça comme ça, hein. On ne sait pas ce que ça pourra faire.
0: Oui. Vous êtes bien organisé, dis donc.
3: J'ai un ami, il y a plus de 10 ans, qui avait fait ça. Il avait gagné 600 euros parce qu'il y avait tel numéro, il appelle ça les écarts. Par exemple, le samedi, mettons, il sort le 5, il met une croix devant le 5. À l'époque, hein, il y a plus de 10 ans, et il refait une nouvelle grille en disant, on va refaire ces numéros-là, ça n'a pas de raison, il y a bien longtemps, ils ne sont pas sortis.
0: Mais vous, est-ce que vous avez déjà gagné?
3: La première fois qu'on a fait des numéros au hasard, Jean-Claude, justement, on a eu 190 euros la première fois. Hein. Alors c'est ça, on s'est dit, on va continuer. Hein. Mais autrement, c'est des 10 euros, des 15 euros, des bricoles comme ça.
0: Mais si vous aviez le gros lot, si vous arriviez à gagner le jackpot, qu'est-ce que vous en feriez?
3: Écoutez, une somme pareille, déjà, je partage avec mon ami, j'en donne à mes enfants. Et puis je me dis, il y a tellement, tellement de misère sur la terre que je pense que je donnerais à des un Resto du Cœur ou enfin toutes ces associations-là. Parce que moi, je dis, il y a tellement de misère qu'il faut faire... On n'a pas besoin des sommes comme ça.
0: Hein. Et puis nous en donner aussi un petit peu, hein, Françoise, ce serait quand même bien. Merci en tous les cas de votre coup de fil. C'est vrai que, comme dit la Française des Jeux, 100% des gagnants tentent leur chance. On est allé aussi vous voir dans la rue et Juliette joue de temps en temps. Mais elle n'y croit pas vraiment.
4: J'ai déjà joué, mais c'est hyper dur de gagner quand même, je trouve. Donc le ratio, il n'est pas assez bon pour moi.
5: Est-ce que vous êtes déjà projeté? Vous êtes dit, tiens, je joue, il y a 13 millions à gagner, qu'est-ce que j'en ferai?
4: Ah oui, bah oui, bien sûr. Je pense que j'achète des biens immobiliers surtout. Je donne un peu à mes parents, je rachète ma... Ouais, j'investis. Voilà,
5: vous m'avez quand même dit, j'achète des appartements avant de donner à mes parents.
4: Oui, bah oui, quand même, parce que bon, voilà, chacun ses priorités.
5: Vous êtes très famille.
4: Oui, en vrai, oui. Mais d'abord, les biens immobiliers, voilà.
0: Voilà, déjà, elle joue, hein, c'est pas mal. Beaucoup rêveraient, mais ne jouent pas. Et vous, est-ce que vous jouez? Depuis des années, vous faites d'ailleurs toujours les mêmes numéros, ou alors c'est aux occasions, des anniversaires, ou alors à l'euro million uniquement, comme vous l'avez fait peut-être vendredi dernier. Et là, vous faites des flashs en espérant que, parce que oui, c'est déjà arrivé, on a le droit de rêver, non? Appelez-nous comme tous les matins, c'est comme ça, dans Ici, c'est vous, on raconte votre quotidien. Le numéro de téléphone à composer, c'est le 0806 00 10 10. On reparle de ces gagnants du loto dans moins de 3 minutes après avoir retrouvé la dernière chanson de Soprano, DJ.

0: C'est la dernière chanson de Soprano, elle s'appelle DJ.
1: Et d'abord, si je gagne, je m'achète un château. Et alors, j'ai déjà les grilles. Je veux rentrer dans le club des riches. Eh ouais, bien sûr. Et bonjour les gens André. Et bonjour les gens Mathieu. Et bonjour les gens Édouard. Enchanté, moi, c'est Jean Mouloud.
0: Ben oui, les humoristes se sont emparés aussi du sujet. On rigole comme Smaïn. Imaginez, vous regardez les numéros, un bon numéro, deux, trois, et puis vous réalisez que vous les avez tous. Vous venez de gagner au loto quelques millions d'euros sur votre compte. Vous faites quoi? Vous en preniez? Vous quittez votre boulot? Vous achetez une maison? Vous partez faire le tour du monde? Vous donnez de l'argent à vos enfants? Ou surtout, vous ne dites rien à personne? Si vous gagnez au loto, qu'est-ce que vous feriez de cet argent? Et quelle serait votre toute première folie? 0806 00 10 10.
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0: Et vous, si demain vous gagnez au loto, vous feriez quoi de tout cet argent? Racontez-nous au 0806 00 10 10. Je vous propose d'écouter un extrait du film La liste de mes envies avec Marc Lavoine et Mathilde Seigné, que vous avez peut-être vu d'ailleurs. Film adapté du roman de Grégoire Delacour qui raconte l'histoire de cette femme qui tient une mercerie et qui gagne au loto.
14: Jocelyne ! Jocelyne, t'as vu ? Oh, 18 millions d'euros juste ici à côté de chez nous.
15: C'est pas possible. Une chance sur 76 millions de gagner, et c'était tombé sur moi.
16: C'est bien la somme. C'est bien votre nouvelle vie qui commence.
14: Vous êtes riche, c'est un fait. Vous allez pouvoir vous acheter ce que vous voulez, faire des cadeaux. Mais attention. Attention, pourquoi?
15: Jo, tu sais, il faut que je te dise.
17: Rien de grave, j'espère.
14: Quand on a de l'argent, soudain...
17: Que si t'arrives à quelque chose...
14: On vous aime.
17: Je mourrais sans toi, moi.
14: Il y en a quand même qui ont survécu, non? Ceux qui ont gagné 30, 50, 100 millions. Mais justement! Justement!
0: Oh là là, elle y va fort. Hein. Isabelle Césari, vous êtes la responsable des grands gagnants à la Française des Jeux. Est-ce que l'argent transforme radicalement ou est-ce qu'on reste la même personne avec plus de zéros, tout compte fait sur son compte en banque?
18: Globalement, on reste la même personne, fidèle à ses valeurs. Moi, c'est vraiment ce que j'observe. Après, il y a des choses qui changent. Ça dépend aussi du montant qu'on remporte. Ça dépend de l'âge qu'on a aussi quand on remporte ce montant. Mais la plupart de nos gagnants restent vraiment... fidèles à leurs valeurs. Certains d'ailleurs continuent à aller dans des lieux de vacances qu'ils fréquentaient, quelquefois un peu sommaires, mais parce qu'il y a une ambiance qui leur tient à cœur. Alors évidemment, dans l'année, ils s'octroient des petits voyages dans des conditions plutôt très confortables. Donc c'est sûr que ça change un peu le quotidien, mais les valeurs, ce qu'on est fondamentalement, ça ne change pas.
0: Bah ouais, mais ça doit quand même bousculer hein, quand ça nous tombe dessus. On est à Saint-Alban-en-Lesse, nous sommes en Savoie avec Laurent. Laurent, bonjour et bienvenue à Ici Pays de Savoie. Oui.
19: Bonjour Karine, bonjour à tout le monde.
0: Bonjour Laurent. Alors déjà, est-ce que vous jouez, vous, à des jeux de hasard, et notamment au loto? Est-ce que vous avez joué, tiens, vendredi dernier, avec une grosse somme d'argent à gagner?
19: Alors, je ne joue pas régulièrement, mais ça m'arrive une fois tous les deux ou trois mois, j'ai de la monnaie en poche, et je me dis, bah tiens, je prends un café, moi, c'est la monnaie, je dis, bon, allez, je fais, effectivement, ça m'arrive de faire un jeu d'euros million ou de l'auto. Ouais. C'est occasionnel, mais bon, ça m'arrive, effectivement.
0: Ouais. Bon, en espérant gagner, quand même, Laurent.
19: C'est le principe, Karine.
0: et est-ce que vous avez déjà rêvé, est-ce que vous êtes déjà imaginé que vous gagnerez à la loterie? Et qu'est-ce que vous feriez de tout cet argent, Laurent? Dites-moi.
19: Alors, rêver, on rêve tous d'être devant sa télé et vous regarder son téléphone et de se dire c'est moi ce coup-ci, quoi. C'est sûr, hein, comme beaucoup d'auditeurs qui écoutent votre émission, on est tous, à partir du moment où on franchit le pas d'aller remplir cette grille, c'est pas anodin, quoi. On s'attend tous à avoir la grosse cagnotte, ou si c'était même déjà gagner 1000, 2000, 3000 euros, beaucoup sans contenter, effectivement.
0: On est tous
19: là à se dire, j'aimerais bien gagner les 100 millions, mais déjà, pour se sortir de la petite impasse dans laquelle on est actuellement, pour beaucoup de foyers, 2-3 000 euros, ça remettrait un peu de beurre dans les épinards, comme on dit.
0: Clair, ouais.
19: Donc effectivement, cette grosse cagnotte, beaucoup en rêvent et très peu y ont accès. Maintenant, effectivement, si demain, je ne m'arrêterai pas de travailler parce que j'adore mon boulot.
0: Oui.
19: Effectivement, ma vie change un petit peu. Je partirai peut-être un peu plus loin en vacances et j'irai découvrir, pourquoi pas, les 7 merveilles du monde. Mais je ne m'interdirai pas, effectivement. Mais la priorité, ce serait quand même mes enfants avant tout. Équitablement. Et comme on dit, l'argent ne fait pas de bonheur, Karima, si vous n'avez pas la santé derrière.
0: C'est sûr.
19: Vous pouvez être millionnaire si vous n'avez pas la santé, quoi qu'il arrive. Voilà, la santé avant tout. Alors c'est vrai que ça ouvre aussi une porte de ce côté-là, de pouvoir avoir des facilités d'accès pour se faire guérir. Mmh. Et là, l'argent fera le bonheur, effectivement, des personnes. Mais si vous avez une maladie incurable, l'argent ne fait pas le bonheur, quoi qu'il arrive.
0: Mais c'est vrai. Et votre témoignage fait du bien, parce que ça permet aussi de relativiser beaucoup de choses et de se dire que sans ça, eh bien on ne pourrait pas avancer. Et effectivement, s'il y avait ce loto qui arriverait avec cette somme d'argent, vous avanciez 100 millions d'euros, ça ne nous rendrait pas plus heureux, mais on pourrait quand même faire plaisir à nos enfants, à nos proches. Merci Laurent d'avoir été avec nous, je vous souhaite une excellente journée, et puis au plaisir de vous retrouver une prochaine fois sur votre antenne et votre radio préférée ici, Pays de Savoie, je sais que vous êtes un fidèle. Tout plaquer, faire le tour du monde, gâter vos proches, comme Laurent vient de le mettre en avant, continuer votre vie presque comme si de rien n'était, racontez-nous au 0800 106 00 10 10. On écoutera dans quelques minutes Evelyne et puis Robert qui ont aussi des choses à nous raconter. En attendant, voici Paul Ketevas avec Jeannette. On vous souhaite un bon lundi, un bon début de semaine. Merci de votre

0: Savoie Paul Kretevas avec Jeannette.
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0: 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Si vous faites partie d'un club de sport amateur dans les Pays de Savoie, eh bien aujourd'hui, je vous propose de faire du tri et peut-être de faire gagner quelques milliers d'euros à votre club. Ça s'appelle le Challenge Grande Récup. Le principe est tout simple. L'organisme écologique invite les clubs amateurs de la région au Rhin-Alpes à récupérer tous les équipements sportifs qui dorment dans les placards et dont plus personne ne se sert. Alors les équipements, ça peut être des vieux ballons, des raquettes, le matériel de fitness, de natation, d'équitation, même les planches de surf ou les tables de ping-pong. Bref, si ça prend la poussière dans un coin du club, c'est peut-être le moment de lui offrir une deuxième vie. Et il y a une jolie motivation supplémentaire, 10 000 euros de dotation à gagner. Donc si vous êtes dirigeant, entraîneur ou encadrant dans un club, vous savez ce qu'il vous reste à faire: motiver les licenciés, les parents, les copains et lancer la grande chasse au matériel oublié. Pour savoir où déposer tout ça, et rassurez-vous, il y a plein de points de collecte, rendez-vous sur écologique-france.com.
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0: Vous gagnez au loto ce soir. Ah ouais, on parle du loto. Vous prévenez qui en premier si vous gagnez donc au loto? Votre moitié, vos enfants, votre patron ou surtout personne, histoire d'avoir le temps de changer de numéro de téléphone? On vous a posé la question: avec quelques millions en poche, qu'est-ce que vous changeriez vraiment dans votre vie? Vos réponses qui arrivent. Effectivement, nous sommes en Haute-Savoie à Valérie.

0: de banque, comme celui qu'on utilise ou que l'on planque. Pas d'un billet de spectacle ou de cinéma, ni celui d'un zoo pour y voir des lamas. Pas d'un bus, d'un train pour un aller-retour. Pas de billet pour du monde faire le tour. Pas de billet d'auteur, ni même un billet doux. Et non, celui que j'imagine est bien plus fou. Le seul auquel je songe et que je voudrais tant, c'est celui de la loterie, oui, mais gagnant. D'un gain démesuré. Que dis-je ? Colossal. Ne vous méprenez pas, je ne suis pas vénale. Tout cet argent gagné, ce n'est pas pour ma pomme, car je distribuerai cette si belle somme. Famille, grands amis seront prioritaires. Puis je me tournerai discrète et solidaire vers ce que l'on appelle les nécessiteux, les fauchés sans le sou, de plus en plus nombreux. Oui. Bien sûr, j'en garderai pour nous une partie, juste pour assurer la fin de notre vie en toute sérénité et indépendance. Mais voilà, une chose me manque, la chance qui m'a tourné le dos, qui m'ignore toujours et dont je n'attends rien, ni demain, ni un jour. C'est donc désabusé que mes projets je plaque, et renonce à jamais à ce billet miracle.
1: Voilà.
0: Alors, je rêve.
1: Oh, mais magnifique, Evelyne. Franchement, alors là... Vous me faites tomber de l'armoire, voilà. Hein, comme dirait l'autre. C'est bien, mais heureusement qu'on a fait une émission sur le sujet, parce que vous n'auriez jamais eu l'occasion de lire sur une antenne de radio votre joli poème. Vous êtes poète en plus.
0: Ça, c'est vrai. C'est vraiment le hasard qui fait
1: bon,
0: que...
1: Oui, on aura bien compris que la somme que vous gagnerez si vous gagnez au loto, ce serait pour les gens qui en ont le plus besoin. Merci beaucoup, Evelyne, de nous avoir fait partager ce poème. Je suis très touchée par votre âme de poète. Aujourd'hui, je vous souhaite évidemment une très très belle journée. Si vous gagnez au loto, vous ce soir, soyons sérieux deux secondes. Demain matin, est-ce qu'on vous retrouve encore ? Boulot, maison, vacances, cadeaux ? Qu'est-ce que vous changeriez en premier avec le gros lot en poche ? Appelez-nous au 0806 00 10 10. Dans moins de 3 minutes, et merci de votre patience, Robert. Nous allons accueillir Robert qui, lui, est en Maurienne et qui a déjà gagné au loto. Eh oui !
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1: Alors lui, il est papa de M, mais pas question de l'appeler le père d'eux, parce que Louis Chédid, ça fait quelques décennies qu'il a sa propre place dans la famille de la chanson française. On le retrouve avec un « Si soit-il ».

0: Ah, moi, si je gagne l'auto, peut-être que je m'achèterai un hélico. Qui sait ? Louis Chédid, ainsi soit-il.
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0: Ouais, si vous gagnez au loto, tiens, votre réveil sonne. Vous vous levez quand même ou vous lui accordez enfin la retraite qu'il mérite ? On vous a demandé ce que vous feriez si vous décrochiez le gros lot et visiblement certains ont déjà tout prévu, à en croire les nombreuses réactions qui arrivent au 0806 00 10 10. C'est vrai qu'on a tous en tête la pub qui mettait en scène un homme qui gagne au loto et qui débarque en réunion quasi nu avec une pancarte au roi président.
3: Au revoir, président.
4: Qu'est-ce que c'est que ce truc, Corinne?
3: Ben...

0: faudrait vraiment me laisser maintenant.
1: Robert est avec nous en Maurienne, nous sommes à Épierre. Bonjour Robert.
2: Bonjour.
1: Vous vous souvenez-vous de cette publicité où,
2: Ah oui, ça a fait marrer.
1: Bon, et on imagine, ce monsieur-là, c'est vous Robert, vous gagnez à la loterie, vous gagnez des millions d'euros, vous êtes toujours en activité. Est-ce que à la réunion de la semaine, vous débarqueriez avec une pancarte à moitié nue et vous chanteriez « Au revoir président » Est-ce que ça pourrait le coller? Est-ce que ça pourrait le faire?
2: Non, à moitié nu, non.
1: Ou en maillot de bain, hein, avec les billets d'avion dans la poche.
2: Je ferai un pot d'accueil avec tous les collègues.
1: Ah, voilà. C'est bien. Alors Robert, vous souhaitiez témoigner. Vous avez déjà gagné, racontez-nous.
2: Tout à fait. Alors moi, c'est la préhistoire. Moi, j'ai gagné à la Saint-Valentin, le 14 février 1979.
1: Ah oui.
2: J'étais militaire à l'époque, hein, donc je faisais mon service militaire. Ouais. Et j'ai gagné. Alors, moi, je suis très chanceux au jeu. Hein, donc, ce qui s'est passé en fin de compte, c'est que à l'époque, les mises du loto étaient sur les 6 numéros.
1: Oui.
2: D'accord. Donc, ça veut dire que moi, j'ai pris par rapport à ce que j'ai gagné les deux semaines suivantes. Moi, c'était en francs à l'époque. Hein. Les deux semaines suivantes, le montant de ce que donnait le loto pour les six numéros était non par rapport à ce que moi le nombre de numéros que moi j'avais cinq numéros multiples, d'accord.
1: Ouais. Mm-hmm.
2: Et ben la même chose, les deux semaines après, le montant faisait cinq fois ce que j'ai gagné.
1: Oh là là. Et à l'époque, vous avez gagné combien en 1979?
2: 37 500 francs.
1: Eh oui.
2: Alors bon, à l'époque, moi j'étais militaire, donc ça, comment on dit, ça a mis du beurre dans les épinards. Bon, j'ai acheté à ma maman un manteau, etc. Mmh. J'ai fait un repas avec mes frères. Bon, c'est pas la femme par elle-même, c'est le fait de gagner. Mais si vous voulez une anecdote, moi je joue encore au loto. Hein, je joue aussi au jeu de grattage. Et il y a quatre semaines, d'habitude, je sais pas si vous connaissez le cash, on appelle ça le cash, hein, c'est des numéros à gratter. Vous avez cinq numéros à gratter qui sont vos chiffres que vous avez, qui vous seront attribués. Oui. Et puis vous en avez 20 sur la colonne et vous regardez si vous avez les numéros. J'avais les cinq numéros. Les cinq numéros gagnants, je les avais. Donc après, j'ai gratté dans ma grille pour voir, donc j'avais. Vous savez combien j'ai gagné?
1: Je sais pas, 150 euros?
2: Non, mais sans déconner, j'aurais dû avec les cinq numéros, j'aurais dû gagner moi sur le ticket cash. Vous avez la possibilité de gagner 10 000, 100 000 et 500 000. Eh ben, j'ai eu 5 fois 10 euros.
1: Ah bah c'est déjà ça. C'est le début de la gloire.
2: Ouais, non, mais je gagne. Et pour finir là-dessus, je me souviens moi un Noël chez un de mes frères. Ma belle-sœur, donc, prépare la table avant qu'on arrive. Oui. Bien sûr, elle place les gens. Et à l'époque, elle avait acheté, on pouvait acheter des petites pochettes et on mettait dedans des jeux de grattage.
1: Oui, tout à fait. Oui, ça se fait encore hein, aujourd'hui.
2: Voilà. Et en plaçant ma famille, elle place Robert. Elle dit, il y en a qu'un qui gagne.
1: Et vous avez gagné.
2: C'est encore moi.
1: Bah oui.
2: Mais je suis pas. Mais je suis persuadé que je vais gagner.
1: Eh bien, le prochain coup, peut-être que vous nous appellerez en disant, Karine, j'ai gagné 10 millions d'euros et je te file 1 million d'euros. Qui sait?
2: Ouais, on fait comme ça.
1: Hein, c'est bien de rêver en même temps. Robert, merci en tous les cas de ces anecdotes. Vous êtes heureux donc au jeu. Bah, j'espère que vous l'êtes autant en amour, parce qu'il paraît que c'est pas compatible.
2: Oui, donc ça c'est des ondes.
1: Allez, on vous souhaite une très très belle journée. Merci de votre fidélité.
2: Bonne continuation.
1: Merci. Ah ben, on adore ces petites anecdotes croustillantes. Comme Robert, est-ce que vous faites partie des 43% des Français qui déclarent utiliser des numéros ayant une signification personnelle, par exemple la date d'anniversaire de vos enfants ou un chiffre important à vos yeux? Est-ce que vous jouez aussi au loto du patrimoine, vous? Eh bien, vous nous appelez au 0806 00 10 10. On vous accueillera avec grand plaisir, comme tous les matins, après avoir retrouver et chanter UB40.

0: Voilà, un petit morceau de reggae comme ça avec le soleil qui pointe, ça fait toujours plaisir. The Way You Do The Thing You Do, c'était le groupe UB40. 29 millions d'euros en jeu vendredi dernier. Prochain super jackpot Euro Million de 130 millions d'euros est fixé au vendredi 25 septembre. Une somme qui a de quoi faire tourner la tête et notamment Danick qu'on va retrouver dans moins d'une minute trente. Elle rêve de gagner au loto.
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13: Les riches, c'est dur de les comprendre. Dernière lubie, c'est d'aller dans l'espace. Jeff Bezos, Elon Musk, ils veulent tous aller dans l'espace. Je pense que c'est parce qu'ils sont snobs. Ils veulent aller dans un endroit où vous n'irez jamais. Parce que l'espace, c'est nul à chier, l'espace, d'accord ? C'est dangereux, il fait froid, il y a du vide, c'est nul à chier. Walibi, en Belgique, c'est mieux que l'espace.
0: Ah, c'est sûr que le loto, hein, ça fait rêver beaucoup de gens. Et il y en a peut-être que s'ils gagnaient des millions d'euros, s'offrirait peut-être un voyage sur la Lune. Qui sait ? Et si finalement le plus compliqué n'était pas de gagner au loto, mais de savoir quoi faire après ? Qu'est-ce que vous feriez, vous, de cette grosse somme d'argent que vous gagneriez ? 0806 00 10 10, c'est le numéro de téléphone qu'a composé Annick, qui est en Savoie, à Barbera. Annick, bonjour.
14: Bonjour, bonjour Karine.
0: Alors vous, vous rêveriez de gagner au loto, mais est-ce que vous jouez déjà, Annick ? Dites-moi.
14: Oui, oui, je joue, quand je peux. Quand je peux, je joue.
0: Et alors, qu'est-ce que vous feriez de tout cet argent, vous, Annick ?
14: Alors déjà, mon rêve, c'est de m'acheter une maisonnette.
0: Oui.
14: À moi. Et puis, de régler le découvert bancaire, et puis de faire un petit voyage et d'en donner à ma fille. Voilà, comme elle possède une maison, il y a des frais, donc voilà. Voilà ce que je ferai dans l'immédiat.
0: Oui, bon, c'est tout simple, en fait, Annick, ce que vous demandez, vous, hein ?
14: Ah, oui, je suis simple, oui. Sachant que même quand on avait gagné avec mon ex au TRC 28 000, c'était à l'époque des francs, on avait acheté une voiture d'occasion.
0: Oui.
14: Et donc, mon rapport à l'argent, c'est juste pour bien vivre, c'est pas plus.
0: Ben oui, on a bien compris. Hein. C'est vrai que les temps sont durs. On a du mal aussi à joindre les deux bouts en fin de mois. Et on comprend que ça mettrait sacrément du beurre dans les épinards de tous ces Français hein, qui jouent. Vous êtes plus de 63% à tenter votre chance. Et d'après la Fédération Française des Jeux, la probabilité de remporter le jackpot hein, du loto français est d'environ 19 millions. Voilà, 1 sur 19 millions, pardon. Voilà. Et quand on sait ça, ça pourrait décourager, mais et qui sait, ça se trouve dans quelques semaines ou dans quelques mois ou quelques années, ce sera nous hein, quand même. Merci Annick d'avoir été avec nous, nous avoir partagé un petit peu vos rêves les plus simples, mais peut-être qu'un jour ou l'autre, effectivement, eh bien, vous gagnerez au loto et vous pourrez nous appeler pour dire ça y est Karine, j'ai gagné. Dans quelques petits instants et pour terminer cette émission, on retrouvera aussi Isabelle Césari qui est la responsable des relations grands gagnants à la FDJ et on verra si les gagnants continuent d'aller travailler le lendemain de leur victoire comme si de rien n'était et comment sont accompagnés aussi ces gagnants. En attendant, Gaëtan Roussel et tout s'en va.
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0: Gaëtan Roussel, tout s'en va.
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0: Ce matin, nous nous sommes offerts quelques millions. Bon, malheureusement, uniquement à la radio, hein, on s'est demandé que feriez-vous si vous gagniez au loto. On a parlé de maisons, de voyages, de voitures, de boulot, des enfants, des copains, de ceux à qui on le dirait et de ceux à qui on éviterait peut-être soigneusement de le dire. Mais finalement, dernière, la question de l'argent, il y en avait peut-être une autre. Si demain, vous pouviez faire absolument ce que vous voulez de votre vie, qu'est-ce que vous changeriez? Et là, la réponse, elle n'est pas si évidente que ça. Isabelle Carré, vous qui êtes la responsable des relations grand gagnant à la FDJ, la Française des Jeux. Est-ce que les gagnants continuent d'aller travailler le lendemain de leur victoire, comme si de rien n'était ?
3: C'est assez rare, en fait. C'est vrai que c'est très souvent ce qui est imaginé, mais encore une fois, entre ce qu'on imagine et ce qu'on fait réellement, quelquefois, il y a un fossé. Donc, ça arrive, évidemment, en fonction notamment de la pénibilité du travail ou de l'âge que l'on a. Ça peut arriver qu'on donne sa démission assez rapidement. Mais ce n'est pas le plus fréquent, loin de là. Souvent, soit on poursuit une activité, soit on en change pour quelque chose de peut-être moins rémunérateur, mais qui est plus un métier un peu passion. Donc, il y a plusieurs cas de figure, mais en tout cas, on ne donne pas systématiquement sa démission. Non, par contre, lorsqu'on va au travail, en ayant gagné, de l'aveu de nos gagnants, il paraît que c'est assez fantastique parce que on se sent quand même beaucoup plus libre, beaucoup plus créatif, beaucoup plus serein. Bon,
0: ça, j'imagine. Là, la sérénité, ça n'a pas de prix dans ce cas-là. Alors, parfois, certains gains ne sont pas réclamés, sont remis en jeu, mais est-ce que c'est déjà arrivé que des personnes se rendent compte trop tard qu'elles ont gagné et qu'elles viennent frapper à la porte de la Française des Jeux ?
3: Fort heureusement, non. Et je n'aimerais pas être dans cette situation. Ça n'est pas arrivé. On met tout en place, nous, en effet, pour retrouver nos gagnants. Et on y parvient quelquefois avec grand bonheur. Nos gagnants nous contactent quelquefois dans les dernières minutes de la validité du reçu. Mais non, jamais cette situation n'est arrivée. Fort heureusement.
0: Oui, Isabelle Carré, vous êtes la responsable des relations grand gagnant à la Française des Jeux. Merci d'avoir été avec nous ce matin. Et on rappelle que jouer comporte des risques, endettement, isolement, dépendance. Oui, il faut le rappeler que pour être aidé, il y a un numéro de téléphone qui est mis à disposition des familles qui le souhaitent ou des accros au jeu. 09 74 75 13 13. Le numéro de téléphone à composer, c'est le 09 74 75 13. 13 13. Pour retrouver tous les témoignages qui ont été nombreux ce matin, vous pouvez toujours réécouter notre émission Ici c'est vous sur notre site internet ici.fr. Peut-être que certains d'entre vous se sont rendus compte ce matin qu'ils ne changeraient finalement pas grand-chose. Bon, on va quand même pas se mentir, si les 10 millions arrivent, eh bien moi personnellement, je les prends. Vous aussi, Anne?
4: Oui, mais vous restez avec nous ou pas du coup? Avec 10 millions?
0: Je sais pas.
4: Ouais, vous restez pas.
0: Si près de la retraite.
4: Vous restez pas.
0: Je vous laisse réfléchir sur le sujet. Vous avez 8 heures pour pouvoir. D'accord. Allez, à tout de suite pour l'info.
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0: Merci de votre fidélité au programme d'Ici, Pays de Savoie. Il est 10 heures. 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
4: Encore des suppressions de postes dans l'industrie en Haute-Savoie. Cette fois, c'est l'entreprise Refresco. Le fabricant de jus de fruits en brique vient d'annoncer la fermeture de son usine de La Roche-sur-Foron. Fermeture prévue en avril. 79 salariés vont perdre leur emploi. Cette annonce s'ajoute aux 400 suppressions de postes chez Somfy, dont une grande partie en Haute-Savoie. Ou encore à la fermeture de l'usine Kongsberg Automotive à Cluses également, avec là la suppression de 56 emplois. Un accident mortel lors de la Coupe Icare en Chartreuse. Deux personnes sont mortes hier. Le pilote d'un deltaplane et sa passagère. L'accident s'est produit au décollage à Saint-Hilaire-du-Touvet. Il s'agissait d'un vol de loisir avec deux bénévoles du festival. Le pilote est un franco-britannique de 29 ans qui était licencié au Delta Club de Savoie à Aix-les-Bains. Et sa passagère, une Française de 45 ans, elle était originaire de Saône-et-Loire. Après l'accident de samedi soir à Annemasse, le conducteur de la voiture s'est finalement présenté de lui-même au commissariat, accompagné du propriétaire du véhicule. Samedi, vers 21h, une femme de 36 ans a été renversée rue du Clos-Fleury. Très grièvement blessée, elle a été hospitalisée à Genève et le conducteur de la voiture avait donc pris la fuite. Une bonne nouvelle pour l'hôpital psychiatrique de La Roche-sur-Foron. La direction annonce la réouverture de 15 lits. En 2023, 50 lits avaient été fermés. Ces réouvertures devraient permettre d'accueillir 150 patients de plus chaque année. Paul Seixas décroche une très belle médaille de bronze hier aux Mondiaux lors du contre-la-montre. Ces championnats se déroulent actuellement au Québec, championnat du monde. À 19 ans, le cycliste de la formation savoyarde Décathlon CMA-CGM prend donc la troisième place. C'est la première médaille mondiale française sur un contre-la-montre depuis 11 ans et la première pour Paul Seixas chez les grands et donc en équipe de France. Et c'est le Belge Remco Evenepoel qui s'est largement imposé pour la quatrième fois d'affilée. Sur la route, mais avec les voitures.
0: Oui, bah sur la 43, c'est terminé.
4: Ça y est, ça roule bien.
0: Problème de circulation. En Savoie, dans le secteur 5 à 5, Cognin, Montagnol, la route départementale 7, eh bien, il y a des restrictions de circulation à partir d'aujourd'hui jusqu'à mercredi. D'autres chantiers restent également en cours, notamment sur la RD4 à Montagnol et vers le Bourget du Lac, Technoglac. Ce lundi, l'été fait de la résistance dans nos pays de Savoie. Grand soleil au programme avec simplement quelques nuages d'altitude qui passeront, histoire de faire joli sur des photos. Concernant le thermomètre, on est toujours très généreux pour un 21 septembre jusqu'à 26 voire 27 degrés en pleine chez vous à Sevin, au Fayet ainsi qu'à Grésy-sur-Aix.
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0: Tous les matins dans Ici ça marche, on parle de celles et ceux qui aident. On parle aussi ce matin de celles et ceux qui accompagnent un parent qui vieillit, un conjoint, un proche qui perd peu à peu son autonomie. Ils organisent les rendez-vous, ils passent des coups de téléphone, ils font les courses, ils rassurent, ils surveillent, ils sont là parfois tous les jours. Et pourtant, beaucoup ne se considèrent même pas comme des aidants. Alors ce matin, une question toute simple. Qui aide les aidants? C'est justement le travail de Mathilde Ombia. Elle est psychologue et neuropsychologue, responsable et coordinatrice de la plateforme savoyarde de soutien aux aidants grand âge.
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0: Bonjour Mathilde Ombia.
5: Bonjour Karine.
0: Merci d'être avec nous ce matin. Mathilde, avant même de parler de la plateforme, j'aimerais commencer par une question très simple. On peut s'occuper de son papa, de sa maman, de son conjoint pendant des mois, parfois des années, sans jamais se dire « je suis un aidant ».
5: Bien sûr, et c'est là effectivement toute la difficulté, puisque comment se reconnaître comme aidant quand ce n'est pas nous qui sommes malades.
0: Alors première question, à partir de quand devient-on un aidant?
5: Alors, on devient un aidant sans trop s'en rendre compte finalement. La personne qui va accompagner un proche, elle va commencer à se sentir aidante quand on va dire, que l'aide devient trop importante et qu'elle a une répercussion sur sa santé.
0: Ouais, et surtout, comment on se rend compte que l'on a peut-être, nous aussi, besoin d'être aidé? Ça, c'est la grande question.
5: Alors, encore une fois, c'est vraiment une grande difficulté de se reconnaître en tant que telle, puisque bien souvent, les personnes qui accompagnent, elles accompagnent avec toute leur âme, avec tout leur amour, et donc, bien souvent, elles se délaissent un petit peu, et donc, elles mettent beaucoup de temps à se rendre compte qu'elles ne vont plus assez bien.
0: Alors, dans 3 minutes, Mathilde Ombia, vous allez nous expliquer comment cette plateforme savoyarde peut aider nos aidants à souffler. J'imagine qu'il y en a pas mal qui sont à l'écoute des programmes d'ICI Pays de Savoie, d'autant plus qu'aujourd'hui, nous sommes le 21 septembre, on n'a pas choisi de faire cette émission par hasard.
5: Tout à fait, oui, effectivement, nous sommes le 21 septembre, qui est la journée mondiale de lutte contre la maladie d'Alzheimer.
0: Vous restez avec nous?
5: Bien sûr.
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0: Pas besoin de billets d'avion, ni de valise, ni même de poser des congés. Allez, on part de la Bretagne pour aller jusqu'aux Antilles. Celui qui conduit, c'est Laurent Voulzy.

0: voyage était sympathique. Court, mais bon quand même. Laurent Voulzy, Belle-Île en mer, Marie-Galante.
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0: Tous les matins, figurez-vous qu'on part à la rencontre de celles et ceux qui font avancer les choses. Ce matin, Mathilde Ombia. Mathilde, vous êtes psychologue, neuropsychologue. Vous êtes responsable et coordinatrice de la plateforme savoyarde de soutien aux aidants grand âge. On va commencer simplement. Une plateforme de soutien aux aidants, c'est quoi ?
2: Une plateforme de soutien aux aidants, c'est une organisation et un lieu pour accueillir les aidants, leur proposer du soutien et être à leur écoute.
0: Alors, qui peut pousser votre porte ? Un fils qui accompagne sa maman, une femme qui s'occupe de son mari, un voisin très présent près d'une personne âgée ?
2: Alors, tout à fait. Effectivement, nous, on accompagne tous les aidants, ou toutes les personnes qui accompagnent ou qui porte de l'aide à un proche de plus de 60 ans en perte d'autonomie, mais quel que soit le motif de cette perte d'autonomie.
0: Il ne faut pas simplement vivre avec la personne que l'on accompagne pour être considéré comme un aidant, si je comprends bien.
2: Pas du tout. On a effectivement des personnes qui accompagnent même dans des départements différents, alors ce qui complexifie effectivement cette aide, mais toute personne qui apporte une aide peut effectivement pousser la porte.
0: D'accord. Quand quelqu'un vous contacte pour la première fois, qu'est-ce qu'il vient chercher au juste ? Une écoute, des infos, un petit peu de répit.
2: Alors, ça peut être effectivement ça. Ça peut aller de la simple information, de la simple orientation sur, par exemple, des démarches administratives, quel dossier il faut que je mette en place. Mais ça peut aussi aller beaucoup plus loin que ça, où effectivement, des personnes peuvent venir chercher un réel soutien, puisque, ayant attendu, malgré elle, assez longtemps finalement pour pousser cette porte, se retrouvent totalement démunies viennent chercher un réel soutien.
0: Ouais. Est-ce que les personnes qui viennent vers vous savent généralement qu'elles ont besoin d'aide ?
2: Alors, généralement, elles ne se considèrent pas, elles ne se nomment pas comme aidantes. Ça, c'est vraiment un premier point. Certaines viennent en prévention, puisque c'est un sujet qu'on évoque quand même de manière de plus en plus intense maintenant et heureusement. Donc, elles viennent chercher des informations. D'autres, viennent chercher un réel soutien, comme je pouvais dire, puisque effectivement, elles ne se considèrent peut-être pas comme aidantes, mais là, elles sentent qu'effectivement, elles commencent à perdre pied. Donc, on a vraiment des personnes qui sont très abîmées avec cette aide qui s'est prolongée dans le temps. Et on est sur des situations parfois assez critiques, finalement.
0: Mais tout compte fait, Mathilde, qu'est-ce qui est le plus difficile pour un aidant ?
2: Je crois, et ce qui est très souvent rapporté comme difficulté première, c'est l'isolement. On sait que la maladie isole, le vieillissement parfois peut isoler également, et ça c'est vraiment quelque chose qui est très difficile quand on est confronté à tout ça, quand on doit gérer quand même un quotidien pour soi et pour son proche. De voir des soutiens qui se font de moins en moins nombreux, des amis qui ne savent plus comment se comporter, ne poussent plus la porte, ça je crois que l'isolement c'est vraiment quelque chose qui est terrible.
0: Est-ce qu'on a parfois l'impression aussi que demander de l'aide c'est un peu abandonner la personne que l'on aime ?
2: Alors, demander de l'aide, c'est effectivement pas évident, puisque quand on est aidant, souvent c'est pas nous qui sommes malades. Donc, arriver à s'auto-légitimer sur cette question-là et à se dire, moi aussi j'ai besoin d'aide, moi aussi j'ai le droit de dire que je suis fatiguée, c'est quelque chose qui est extrêmement difficile. Oui.
0: Et comment travaillez-vous justement sur cette culpabilité ? Parce qu'on peut évoquer ce mot-là, culpabilité.
2: Oui, c'est effectivement un mot qui est vraiment au cœur de ces accompagnements. Nous, notre premier rôle, je crois, au sein de la plateforme de soutien aux aidants grand âge, ça va vraiment être d'être dans l'accueil et d'être dans la légitimation de la parole. C'est simplement dire, vous avez le droit d'être fatigué et c'est normal. Ouais. Et ça fait longtemps que vous tirez sur la corde. Donc autorisez-vous à dire, je ne vais pas bien.
0: Et ensuite, concrètement, qu'est-ce que vous proposez sur cette plateforme ?
2: Alors, qu'est-ce qu'on propose ? On va vraiment être là pour apporter un soutien. Il peut être de différentes formes. Il peut être un soutien à l'information, à la compréhension aussi de ce qui se passe pour mon proche. Bien souvent, les manifestations cognitives, ça peut être assez obscur. Le lien avec tout ce qui se passe au niveau cérébral, c'est pas forcément très clair. Donc, ça peut être un soutien à l'information, à la formation. Ça peut être un soutien psychologique. Ça peut être aussi rencontrer d'autres personnes qui vivent des choses similaires. C'est assez vaste et c'est vraiment orienté selon les besoins de la personne.
0: Dans 3 minutes, Mathilde, nous allons faire connaissance autrement. Parce que derrière la psychologue et la coordinatrice, Il y a aussi une savoyarde, portrait savoyard qui nous aide à vous découvrir, parfois même avoir quelques petites surprises. Ce sera peut-être le cas dans quelques instants. Si, si, et ça marche à tous les coups, paraît-il. En attendant de vous découvrir autrement avec ce portrait savoyard, voici Tame Impala et Jenny. Ça fait partie des coups de cœur de l'équipe d'ICI Pays de Savoie. On s'en régale. Voici.

0: Tame Impala, Jenny avec Dracula.
1: Bienvenue dans notre émission Ici ça marche. Toutes les personnes, tous les matins qui viennent nous voir, qui font vivre nos pays de Savoie. C'est le cas de Mathilde Ambia, responsable et coordinatrice de la plateforme savoyarde de soutien aux aidants grand âge. Et pour mieux vous connaître, Mathilde, une méthode qui marche à tous les coups. Le portrait savoyard, question du tac au tac, réponse sans trop réfléchir. Mathilde, c'est parti. On y va. Lac du Bourget ou Massif des Bauges ?
2: Ah, Massif des Bauges.
1: Matin très tôt pour prendre un café dans un bar de Chambéry ou soirée qui se prolonge dans un restaurant à Annecy ?
2: Plutôt en soirée, oui.
1: Un bon livre de la médiathèque ou une grande balade dans la forêt de Corsuet ?
2: C'est dur ça. Plutôt un bon livre.
1: Écouter ou parler ?
2: Écoutez.
1: Oui. Et si vous deviez inscrire une phrase sur un t-shirt pour tous les aidants, qu'est-ce que vous écririez dessus ? Aider sans s'oublier. Et vous ? Qui vous aide ?
2: Et vous, qui vous aide ?
1: Dans trois minutes, eh bien, on va revenir sur votre parcours, comment devient-on une neuropsychologue et surtout comment choisit-on de consacrer son travail à celles et ceux qui prennent soin des autres.
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1: Tous les matins, je vous invite à découvrir une belle initiative. Et derrière cette initiative de nos pays de Savoie, un homme ou une femme, ce matin, Mathilde Ambia. Aujourd'hui, vous êtes psychologue et neuropsychologue. Vous êtes responsable et coordinatrice de la plateforme savoyarde de soutien aux aidants grand âge. En cette journée mondiale de lutte contre la maladie d'Alzheimer, qui a lieu chaque année le 21 septembre, ça a beaucoup de sens pour nous et pour vous aussi. Mais avant cela, qui était Mathilde ?
2: Qui était Mathilde ? Eh ben, moi, j'ai commencé mon parcours professionnel en EHPAD, où j'ai côtoyé effectivement le grand âge, et c'est là où j'ai rencontré effectivement et où j'ai considéré vraiment le rôle d'être aidant.
1: Mmh. Est-ce que vous vous souvenez du moment où vous vous êtes dit « je veux devenir psychologue » ?
2: Alors, pas vraiment. Pas vraiment, puisque c'est effectivement une vocation qui est venue un peu par hasard, mais effectivement, la neuropsychologie, ça c'est quelque chose que j'ai beaucoup apprécié, et le soutien à toutes ces pathologies neurodégénératives, c'est quelque chose qui m'a passionnée très tôt, oui.
1: Pour quelqu'un qui ne connaît pas cette spécialité, un neuropsychologue, ça fait quoi exactement ?
2: Alors, une neuropsychologue, qu'est-ce que ça fait ? Ça va mettre en lien les structures cérébrales avec les comportements. C'est-à-dire qu'une structure cérébrale qui dysfonctionne, ça va aussi en répercussion donner des comportements, on va dire, socialement pas forcément acceptés, pas forcément tolérés. Et donc, on va aller creuser un petit peu ça et faire en sorte d'accompagner les personnes là-dedans.
1: Qu'est-ce qui vous intéressait dans le fonctionnement du cerveau ?
0: C'est la mémoire, le vieillissement, les changements de comportement, le rapport peut-être entre notre cerveau et ce que nous sommes, tout compte fait.
2: Tout à fait. Le cerveau, c'est un organe encore très obscur. On en sait encore très très peu. Donc je crois que c'est le fait que ce soit aussi mystérieux qui m'a vraiment plu.
0: Ouais, et à quel moment vous avez compris qu'il fallait aussi s'occuper de celui qui aide ?
2: Eh ben effectivement, ça a été lors de mon premier poste en EHPAD, où effectivement on avait une approche vraiment centrée sur la personne malade, mais dans ces pathologies-là, dans les pathologies cognitives, on le dit, hein, c'est une maladie qui touche la personne, mais qui touche aussi toute la sphère familiale. Mmh. Et donc c'est à ce moment-là que j'ai pu vraiment toucher du doigt la détresse des personnes qui accompagnent et qui parfois peuvent exprimer, ben je ne reconnais plus mon papa, je ne reconnais plus ma sœur, voilà. Et là, il y a vraiment un intérêt à être dans l'écoute, dans le soutien de ces personnes.
0: Est-ce qu'une rencontre avec un aidant vous a particulièrement marqué ? Une phrase que quelqu'un vous aurait dite et que vous n'auriez jamais oubliée ?
2: Alors, une phrase, je ne sais pas. En tout cas, effectivement, il y a eu des rencontres plus ou moins difficiles. C'est vrai que c'est toujours difficile quand on sent un aidant ou une aidante qui perd pied, avec parfois des risques suicidaires même qui peuvent être assez importants, et où on sent que l'aidante est vraiment allée jusqu'au bout de ce qu'elle pouvait faire par amour et par loyauté, et donc à ce moment-là c'est vraiment des choses qui marquent, et on est toujours extrêmement marqué aussi quand un aidant part avant son proche.
0: Mais c'est sûr. Qu'est-ce qui vous donne le sentiment en rentrant chez vous le soir de vous dire aujourd'hui on a vraiment aidé quelqu'un?
2: Alors, c'est très souvent quand on a des retours des dents avec leurs proches, où on sent qu'on a pu offrir effectivement une bouffée d'oxygène. C'est vraiment ce que essaye de faire l'association France Alzheimer Savoie, dans cette idée, voilà, de proposer aussi des choses un peu non médicalisées, des sorties, des temps de vacances, et où quand on retrouve les aidants in fine rayonnants, là on est quand même ravis de ce qui a été proposé. Ouais.
0: Finalement, cette plateforme, pourquoi ça marche ?
2: Pourquoi ça marche ? Eh ben, je crois que ça marche parce qu'il y a finalement un réel besoin. Je crois qu'on n'a pas vraiment encore perçu à quel point les aidants et les aidantes étaient nombreux et nombreuses. On estime à la louche entre 9 et 11 millions d'aidants et d'aidantes en France. Donc effectivement, voilà, il y a quelque chose qui va falloir effectivement porter encore un petit peu plus fort. Et je crois que ça marche parce que on prend le temps. On prend le temps d'écouter. On est vraiment à côté d'elles et d'eux. Et je crois que l'écoute et la considération et la reconnaissance, c'est un peu le nerf de la guerre.
0: Ouais, vous êtes submergé d'appels, d'ailleurs.
2: Effectivement, oui.
0: Et vous cherchez encore des subventions ?
2: Alors, oui, toute subvention, effectivement, est la bienvenue. On cherche également des bénévoles qui voudraient bien venir en soutien des aidants et des aidantes.
0: Ouais. Dans quelques minutes, justement, on va parler de vous. Parce que quand on passe ses journées à écouter les autres, il faut aussi réussir à se ressourcer. Arrivera votre petit coin de paradis. Vous allez nous emmener à prendre de la hauteur, direction un petit coin de paradis niché au cœur du massif de la Chartreuse. Je ne vous en dis pas plus, c'est à découvrir après Wide World, interprété par Mr Big.

0: Ah, ce petit voyage dans les années 1990 nous fait du bien, qu'en pensez-vous? Mr Big avec White World.
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0: Tous les matins, des idées qui marchent, des invités qui racontent pourquoi. Avec moi ce matin, Mathilde Ombia, vous êtes responsable et coordinatrice de la plateforme savoyarde de soutien aux aidants grand âge. Mathilde, votre métier consiste beaucoup à écouter, vous l'avez dit, à accompagner, à chercher des solutions, à accueillir parfois aussi des situations humainement difficiles. Alors quand vous avez besoin de souffler, qu'est-ce qui marche à tous les coups pour vous? Et peut-être que vous avez un coin de paradis à nous livrer?
3: Alors, ce qui marche à tous les coups, c'est la montagne. Moi, j'ai effectivement un petit coin de paradis, donc qui est le plateau du massif de la Chartreuse, où, effectivement, c'est un lieu un peu hors du temps, qui permet, de se défaire un peu de cette vie un peu frénétique, où on est toujours sollicité. Là-haut, zéro sollicitation. Et effectivement, c'est un lieu où on domine un petit peu la vallée. On est vraiment en hauteur sur ce plateau, il n'y a pas de bruit. C'est très silencieux, c'est très coloré également. Selon la saison, on peut être amené à être face à des tapis de crocus ou être plutôt sur des couleurs un peu plus cuivrées à l'automne. Donc c'est effectivement quelque chose qui est très stimulant au niveau visuel, au niveau de la sérénité que ce lieu dégage. Et puis il y a quelque chose aussi qui est très intéressant. Le massif de Chartreuse, c'est un massif qui est très calcaire, où il n'y a pas d'eau. Donc c'est effectivement un lieu qui nous recentre en fait sur l'essentiel. Il faut qu'on soit attentif à nos besoins primaires, et je crois que ça permet aussi de se recentrer, de se réancrer sur ce qu'on est en tant qu'être vivant et être humain.
0: On est sur quelle commune quand on est sur ce plateau? Saint-Pierre-d'Entremont, on est allé à quelques mètres du cirque de Saint-Mesmes.
3: Oui, effectivement. Alors, on peut monter sur ce plateau par divers communes. C'est effectivement frontière Savoie-Isère. On peut effectivement passer par Saint-Pierre-d'Entremont, la toute petite commune de La Plagne, qui nous permet de pouvoir accéder au pas de l'Alpette, pour ceux qui connaissent et qui veulent continuer ensuite jusque sur le toit du Granier. Donc oui, on peut effectivement monter par là. Oui.
0: Bon, un plateau, des paysages à couper le souffle et une vraie parenthèse loin de tout. Vous nous avez donné envie. C'est clair. Alors, la dernière fois que vous avez acheté des tomates, c'était quand, vous, Mathilde?
3: C'était cet été.
0: Vous vous souvenez de combien vous les avez payées au kilo?
3: Je ne me souviens pas.
0: Ceux qui en ont dans le potager doivent être bien contents, car ce n'est pas donné. Les tomates, je regarde encore autour de moi, ça va parfois jusqu'à 7 euros le kilo, on l'a vu. Et pourtant, dans les Pyrénées-Orientales, il y a des producteurs qui arrivent à proposer des tomates 100% locales, en circuit court, à un prix qui pourrait bien vous surprendre. On découvre tout cela dans quelques minutes.
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0: Il est 10h30, toutes les heures à la nuit, des infos pratiques et utiles. Vous avez sûrement chez vous un vieux morceau de tissu que vous trouvez trop joli pour le jeter, ou ce fameux t-shirt qu'on adorait jusqu'au jour où il est ressorti de la machine avec 3 tailles de moins. Ça sent le PQ. Et bien surtout, ne le jetez pas. Ce mercredi à La Rochette, vous allez pouvoir lui offrir une deuxième vie en apprenant à fabriquer votre tablier de cuisine, et bien entendu votre propre tablier de cuisine à partir d'anciens textiles. Vous venez avec un joli tissu en coton que vous n'utilisez plus, et vous repartez avec quelque chose que vous avez fabriqué vous-même. Et puis votre tablier, vous pouvez évidemment le garder, mais vous pouvez aussi l'offrir. Moi, je trouve que les cadeaux faits main ont toujours un petit truc en plus. On sait que la personne y a passé du temps, qu'elle l'a vraiment fait pour vous. Ça n'a pas tout à fait la même saveur. Si ça vous tente, rendez-vous ce mercredi de 13h15 à 16h15, place Antoine Perrier à La Rochette. C'est gratuit et les inscriptions se font sur coeurdesavoie.fr.
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0: Avant Internet, avant Tinder, pour faire une rencontre, il fallait être efficace. De notre temps, comme dirait l'autre. Appelle-moi, Blondie avait tout compris. On écoute sa chanson sur Ici Pays de Savoie. Call me.

0: la voix, Blondie avec Call Me.
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1: De belles histoires, de belles initiatives et surtout des personnes qui les font grandir, qui les font pousser et réussir. Mathilde Ombia, vous êtes responsable et coordinatrice de la plateforme savoyarde de soutien aux aidants grand âge. Vous êtes avec nous jusqu'à 11h. Nous faisons briller aussi d'autres initiatives, mais pas de chez nous tous les matins. Et puis on évoquait le prix des tomates, hein, qu'on paye parfois jusqu'à 7 euros le kilo. Et pourtant, dans les Pyrénées-Orientales, il y a des producteurs qui arrivent à proposer des tomates 100% locales, en circuit court, à un prix qui pourrait bien vous surprendre. Reportage de Robin Bernot.
3: Ici, votre kilo de tomates vous coûtera moins de 2 euros.
4: Ah bah c'est imbattable, c'est clair, c'est imbattable.
3: Nous sommes à Elne, à une quinzaine de minutes en voiture de Perpignan. Bienvenue chez Christelle Lopez, agricultrice installée sur l'exploitation familiale il y a quelques années. Sa famille a fait le choix de se lancer dans le maraîchage. Et ici, le principe est simple, ce sont les clients eux-mêmes qui récoltent directement les fruits et légumes qu'ils souhaitent acheter.
5: Les gens sont respectueux, il y a un vrai échange sur la culture et pas seulement sur la cueillette.
3: Mais au-delà de ce circuit ultra court, ce qui nous intéresse vraiment aujourd'hui, c'est le prix. Imaginez un kilo de tomates paysannes à moins de 2 euros. Difficile de faire moins cher.
5: Ben oui, parce qu'en fait, il n'y a pas de dépenses salariales et on sait que dans une entreprise, ce qui coûte le plus cher, c'est le salarié. Et comment faire pour nous aussi vivre mieux et pour la clientèle vivre mieux? Ben c'est ça. C'est de la pédagogie, d'expliquer comment on cultive et qu'il faut faire attention à plein de choses. Et une fois que les gens ont compris ça et qu'eux aussi gagnent de l'argent sur leur panier, ben c'est parti.
3: Alors ici, près de Perpignan, ça marche, mais vous, qu'en pensez-vous? On va en discuter avec Floriane, plutôt séduite par l'idée.
6: Je trouve que c'est une bonne initiative, ça marche plutôt bien. Personnellement, je le pratique, pas avec des tomates, mais avec d'autres produits comme les fraises. Qu'est-ce qu'on fait? On fait les fraises, on fait les courgettes. Qu'est-ce que je suis allée chercher? Les champignons.
3: Des cueillettes où l'on vient récolter soi-même ses fruits et légumes. Aujourd'hui, il en existe un petit peu partout en France. Floriane, elle, a franchi le pas il y a déjà quelques années.
6: C'est la qualité des produits déjà. Mon intérêt pour l'écologie, même si je suis pas une écolo dans l'âme, mais je trouve qu'il serait peut-être temps quand même de réfléchir à certaines choses et d'arrêter les conneries pour être poli. Il y a beaucoup de métiers, beaucoup de gens qui sont en souffrance, mais les agriculteurs justement et les producteurs sont pas les derniers, malheureusement.
3: Et Christelle, que je vous présente aujourd'hui, ne s'arrête pas là, puisqu'elle organise également

0: Toujours près de Perpignan, des vides cueillettes, des rendez-vous très attendus annoncés sur les réseaux sociaux et pour cause, ce jour-là, le prix est particulièrement attractif, seulement 1 euro le kilo.
1: Ça c'est clair, 1 euro le kilo de tomates si on ramasse. Vous avez déjà tenté l'expérience, vous Mathilde, ou pas?
2: Alors jamais encore, mais c'est sûr que pour recréer du lien entre les personnes, je crois que c'est aussi une super initiative.
1: C'est pas mal, et puis alors comme on est très tendu au niveau du porte-monnaie en ce moment avec le prix du carburant qui a augmenté, en Savoie, une petite adresse, tiens, à la ferme du Forezan à Cognien. C'est une ferme biologique avec un jardin en auto-cueillette de légumes de saison, ou alors en Haute-Savoie aussi. Alors, il y en a d'autres, hein, évidemment. Il y a aussi les jardins de Bancé à Massongy. Dans quelques minutes, Mathilde, vous allez nous donner votre bonne adresse. Vous qui passez votre quotidien à orienter, écouter, accompagner les autres, cette fois, c'est vous qui allez nous donner votre bon plan. Et en cette journée nationale de lutte contre la maladie d'Alzheimer, vous avez trouvé un petit lien à nous mettre en avant. Découvrir tout cela dans quelques instants, après s'être délecté de cette magnifique chanson très douce interprétée par Daniel Lavoie.

0: aussi, ça fait du bien avec cette belle chanson interprétée par Daniel Lavoie et Il s'aime.
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0: C'est vrai que tous les matins, ça marche et ils nous disent pourquoi. Notre invité nous confie une adresse aussi. Et ce matin, c'est vous, Mathilde. Vous êtes avec nous et vous représentez donc cette plateforme qui s'appelle...
2: Donc, c'est la plateforme savoyarde de soutien aux aidants.
0: En cette journée nationale de lutte contre la maladie d'Alzheimer qui a lieu chaque année le 21 septembre, c'est vrai que ça donne beaucoup de sens aussi à cette émission. Mathilde, quand on dit votre bonne adresse, on imagine souvent un resto, une boutique, un lieu où se balader. Vous avez choisi France Alzheimer Savoie. Pourquoi ?
2: Eh bien, j'ai choisi France Alzheimer Savoie parce que cette association a la particularité d'essayer effectivement de nous emmener dans un restaurant, de nous emmener faire une promenade. Et je crois que effectivement c'est ça qui est vraiment important et qui est vraiment soutenant pour les personnes qui sont accompagnées par notre association.
0: Jean-Marc Bouteiller est avec nous. Bonjour Jean-Marc.
3: Bonjour Karine.
0: Vous êtes le président de France Alzheimer Savoie. Alors Jean-Marc, c'est une bonne adresse, mais pour qui exactement ?
3: Alors on va être complètement dans la même veine que ce que vous vous êtes confié l'une et l'autre tout à l'heure, puisqu'on s'adresse bien sûr aux aidants qui sont concernés au premier titre par notre association, mais également par les personnes malades. Puisque nous, notre objectif, c'est de faire en sorte que les personnes malades et les aidants se sentent accompagnés, entourés, parce que c'est très compliqué et ils ont besoin d'une prise en charge souvent rapide. Et des personnes comme Mathilde sont au rendez-vous, sont à l'écoute pour pouvoir les accompagner, leur proposer les dispositifs qui vont faire en sorte que leur quotidien soit moins difficile à porter.
0: Mmh. À quel moment faut-il pousser votre porte ? Dès les premiers doutes, au moment du diagnostic ou alors plus tard, Jean-Marc ?
3: Je pense que le plus tôt est le mieux, qu'il y ait un diagnostic de poser ou pas, mais simplement, les personnes ont certainement besoin d'avoir des propos qui vont les orienter, qui vont d'abord les rassurer, et puis les accompagner sur les premières étapes. Peut-être que le diagnostic n'est pas posé, c'est pas grave, mais nous allons les accueillir et voir avec eux comment on peut les orienter pour justement avoir ce diagnostic et puis mettre en place les différentes formules de soutien pour les aidants, bien sûr, pour les malades, les accompagner, leur proposer des activités. J'entendais Mathilde tout à l'heure qui parlait du risque d'isolement. Eh bien, nous, dans notre association France Alzheimer, nous mettons en place un certain nombre d'activités pour les aidants, bien sûr, et pour les personnes malades, qui permettent de se retrouver et de casser ce risque d'isolement.
0: Mmh. En cette journée mondiale Alzheimer, quel message avez-vous envie d'adresser à celles et ceux qui nous écoutent ce matin, Jean-Marc Bouteiller ?
3: Il y a beaucoup de choses qu'on aimerait dire. Moi, je dirais d'abord, ne désespérez pas lorsque vous êtes concerné par une maladie d'Alzheimer. C'est vrai qu'on peut se dire ça va être très difficile. Oui, bien sûr, il ne faut pas se cacher les choses. Mais on a en nous de telles ressources, y compris les personnes malades qui, on le voit, peuvent avoir à un certain moment une forme de manque d'énergie, une présence qui est très limitée. Et puis en définitive, lorsqu'on sait utiliser les bons leviers, si je puis dire, les bonnes ressources, on s'aperçoit qu'on peut encore avoir des moments de communication extraordinaires. Et je pense que ça, c'est vraiment important. Donc, ne pas désespérer. Surtout, on le disait tout à l'heure, ne restez pas seul et contactez-nous pour voir comment on peut vous accompagner. Et puis, je dirais aussi que si vous avez un petit peu de temps, vous qui nous écoutez, nous avons besoin de bénévoles. Je crois que Mathilde y faisait référence tout à l'heure, parce qu'en fait, une association comme la nôtre ne peut fonctionner que si nous avons suffisamment de bénévoles. Bien sûr, nous travaillons avec des professionnels, mais je dirais que c'est le mix des deux, professionnels et bénévoles, qui permet d'avoir un accompagnement de qualité auprès des personnes concernées.
0: Jean-Marc Bouteiller, vous êtes le président de France Alzheimer Savoie. Voilà un lieu inspirant et créatif par son action bénévole et salariée en faveur de l'entraide, de l'inclusion et du soutien. Mathilde, vous aimez les fleurs, les plantes, vous avez un jardin d'ornement, peut-être même un potager.
2: J'adore les fleurs, effectivement.
0: Bon, avoir la main verte, ça s'apprend, mais pas seulement dans les livres. À Morillon, Alexandra a décidé de passer de la théorie à la pratique et de mettre les mains dans la terre. Qu'est-ce qui marche au jardin? Eh bien, on va le découvrir dans moins d'une minute avec Christophe Garnier.
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0: Le truc qui marche au jardin. Pas la main verte, hein, Mathilde. C'est ce que vous disiez tout à l'heure.
2: Pas de potager.
0: Alors, le jardinage, c'est vrai que ça peut s'apprendre dans les livres. On y trouve l'essentiel de la théorie. Mais à un moment ou à un autre, il faut se lancer et mettre les mains dans la terre. C'est ce qu'a fait Alexandra Morillon, qu'a rencontré Christophe Garnier.
16: Je suis donc allé la rencontrer dans la vallée du Giffre. Parce qu'après 10 ans à étudier les plantes, le sol et les techniques de culture, au mois de mai dernier, pour la première fois, Alexandra a pris possession d'une parcelle dans le jardin partagé de Morillon. Alors, on est maintenant bien avancé dans la saison, on peut essayer de faire un bilan de cette première année de jardinage. Et le premier constat qu'on peut faire sur la méthode, surtout qu'a choisi Alexandra, c'est que si son grand-père jardinier venait le voir, il n'aimerait probablement pas beaucoup son jardin enherbé.
17: J'imagine bien que le grand-père se tirerait les cheveux en regardant le jardin. Donc là, en effet, on essaye de faire autre chose. On essaye surtout de garder l'eau et de conserver l'eau dans le sol. Donc l'idée, c'est de laisser pousser les herbes folles. On va venir quand même de temps en temps couper ces herbes folles, parce qu'il ne faut pas non plus qu'elles prennent la place de nos légumes. Donc avec une faux ou même avec un ciseau. L'idée, c'est quand on va couper la partie aérienne, les racines vont mourir dans le sol et vont permettre d'amender le sol à l'intérieur et de nourrir tous les petits jardiniers du sol qui vont essayer de nous aider. En tout cas, c'est ce qu'on espère.
16: D'amender et d'aérer le sol en même temps.
17: Et d'aérer aussi. Et en effet, un sol aéré, c'est un sol qui conserve mieux l'eau aussi. Donc, d'abord, cette idée de nourrir la terre à l'intérieur et puis à l'extérieur de garder l'eau avec, comme je disais, ces herbes folles de différentes tailles qui vont permettre tout simplement de faire une butée pour le vent chargé d'humidité qui va permettre à l'eau tout simplement de rester sur les végétaux et nous essayer d'arroser le moins possible.
16: Alors, si je comprends bien, s'il n'y a aucun obstacle, le vent ne fait que passer.
17: Le vent ne fait que passer et il s'évapore. Alors que s'il y a des obstacles, s'il y a des zones ombres, ça va condenser. C'est ce qu'on appelle l'eau verte, c'est ce qui se passe dans les forêts. Hein.
16: Alors ça, avec un été comme celui qu'on vient de vivre, vous faites le constat que ça fonctionne ?
17: On fait le constat que ça fonctionne, en effet, sur certains légumes. On voit que sur les tomates, ça a fonctionné. Là, on a dû couper pour faire un coup de propre, on va dire. Et puis, on voit tout de suite que les tomates, bah, les feuilles, elles sont rabougries, qu'elles ont pris un coup de chaud, hein, parce qu'elles n'ont pas l'habitude. On a fait un microclimat dans le jardin. Et oui, ça a donné, ça a fonctionné.
16: Là, si le grand-père vient, malgré tout, il va voir que le jardin donne.
17: Il va voir que le jardin donne. Alors peut-être pas des énormes tomates comme il avait l'habitude, peut-être que ça va faire pas propre, mais ça donne quand même.
16: Il n'y a pas une concurrence qui s'installe entre ces végétaux sauvages et qui par nature sont assez vigoureux et ces légumes que vous avez plantés ?
17: Si, c'est pour ça que je mentionnais tout à l'heure la faux ou le ciseau, parce qu'en effet, bah, il y a de la concurrence et si on ne vient pas régulièrement pour couper tout ça, bah, ça se fait envahir un moment.
16: Première mise en application de cette théorie, qu'est-ce que vous changez pour l'année prochaine ?
17: On va vraiment bien préparer le jardin cet automne pour que ça soit prêt printemps prochain. Donc retourner les plates-bandes avec une grelinette pour essayer de faire ça en douceur.
16: Oui, donc ça veut dire aérer le sol, aérer, mais pas retourner.
17: Voilà, aérer le sol. Et puis amender avec du fumier de vache qui va rapporter l'azote et puis plutôt du carbone avec du broyat de végétaux. Puis essayer de faire des bonnes buttes bien gourmandes pour que ça nourrisse pour le printemps prochain. On a envie d'avoir un jardin vivant. Un jardin où il y a des petites cachettes pour les différents insectes, pour les microbes du sol. On veut qu'il y ait de la vie, qu'un écosystème puisse arriver sur le jardin et puis rééquilibrer les prédateurs qui nous mangent nos choux.
0: Oui, ça c'est bien organisé hein, dans le jardin d'Alexandra. Mmh. Ça donne envie d'avoir un potager, je trouve. Hein.
2: Ça donne envie de mettre les mains dans la terre.
0: Oui, mais ça fait du bien. Ça fait du bien au cerveau.
2: Se reconnecter à la nature.
0: Effectivement. Ouais. Ben, merci Christophe, avec Alexandra. Donc un rendez-vous jardin, avec le truc qui marche au jardin tous les matins dans Ici ça marche, et que vous allez pouvoir réécouter sur notre site internet ici.fr. Alors Mathilde Ombia, vous êtes responsable et coordinatrice de la plateforme Savoyard de soutien aux aidants en grand âge. Quelle personne verriez-vous à votre place derrière ce micro pour nous raconter à son tour une initiative qui marche?
2: Alors, je crois que Émilie Boisseau, qui est la responsable de l'association Répit Bulles d'Air, serait tout à fait à l'aise derrière ce micro également, puisque on a en point commun, je crois, de croire en le soutien aux aidants et de œuvrer vraiment pour ça.
0: Merci beaucoup Mathilde d'avoir passé cette heure avec nous. Et s'il fallait retenir une chose de cette rencontre, ce serait peut-être celle-ci. Prendre soin de quelqu'un, ce n'est pas forcément devoir tout faire soi-même. Et parfois, pour continuer à aider, il faut aussi accepter d'être aidé. Et ça, justement, ça marche, vous confirmez?
2: Tout à fait.
0: À bientôt.
2: Merci, à bientôt Karine.
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0: Parfois, on est aidant de son papa, de sa maman. Et sa maman, on n'en a qu'une. À toutes les mamans d'ici ou d'ailleurs, Christophe Maé en avait fait une chanson, un bel hommage. La lune.

0: fortuné parce que je sais très bien que c'est toi qui joues sur cette chanson.
1: Oui, puis je suis mal luné, alors ça tombe mal parce que.
0: Oh là là, ronchon, c'est incroyable. La lune, c'était Christophe Maé et voici Laurent Pascal.
1: Et après la lune, il y aura les étoiles parce qu'on va vous inviter au cirque Arlette Grusse qui nous rend visite.
0: Là, le lien était tellement évident, mais il fallait le trouver quand même.
1: Voilà, le cirque Arlette Grusse qui va s'installer sur l'esplanade du lac à Aix-les-Bains du 29 septembre au 4 octobre et on va offrir des invitations. 4 places pour toute une famille.
0: C'est Byzance.
1: Tous les jours. Vous voulez vous inscrire, vous appelez Vita Biba pour jouer avec nous dès maintenant au 0806 00 10 10.
0: Si tu veux de moi.
1: Karine, faut se reposer maintenant. À demain.
0: À demain.
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5: Oui, Xavier, canton, parce que j'ai mon origine dans le canton de Vaud. Hein. Donc j'adore ce canton et il y a des beaux villages, il y a beaucoup de vignes.
4: Ouais.
5: Et là, ça se passe à Arnay-sur-Orbe.
4: Il y a des vignes.
5: Bah un peu, oui, il y en a, oui, bien sûr, il y a un peu partout, oui. Là, c'est à côté de Chavornay, vous voyez, c'est au-dessus de la Sarra, oui, bien où je suis.
4: Je vois. Ouais.
5: Et c'est Pierre-Alain Pérusse, et il va à son premier rendez-vous parce qu'il y a un nouveau médecin dans le village. Puis il dit, bonjour docteur, vous ne me connaissez pas, voilà, il se présente, il dit, Pierre-Alain Pérusset, je suis célibataire, sans enfant, je vis seul dans ma maison à Arnay-sur-Orbe. Mais depuis quelques semaines, je me sens pas bien du tout, j'ai maigri de 15 kilos, j'ai en permanence de la fièvre, entre 39-40, je tousse jour et nuit, est-ce que c'est grave? Le médecin lui fait un instant, s'il vous plaît, il compose un numéro de téléphone. Il appelle un ami à lui, il dit, Jean-René, oui, c'est Bernard au téléphone, dis voir, tu cherches toujours une maison à Arnay-sur-Orbe?
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1: Merci de votre fidélité, bienvenue, il est 11h. 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Tommy Cataneo, bonjour.
6: Bonjour Laurent, bonjour à tous. Un licencié du Delta Club de Savoie d'Aix-les-Bains et une quadragénaire de Saône-et-Loire décédée hier dans un accident de deltaplane. Ça s'est passé sur le plateau des Petites Roches, en marge de la Coupe Picard, vers 8h du matin. Le pilote franco-britannique avait 29 ans, sa passagère 45. Ils ont été emportés juste après le décollage et sont morts en percutant la falaise. Un accident extrêmement rare, explique Nicolas Dedis, président du Delta Club. Interview à écouter et à lire sur notre site internet ici.fr. Encore une mauvaise nouvelle pour l'emploi en Haute-Savoie. Après les 400 suppressions de postes annoncées chez Somfy et la fermeture de Kongsberg Automotive à Cluses, c'est l'entreprise Refresco de La Roche-sur-Foron qui annonce un plan de sauvegarde de l'emploi et la fermeture de son usine, avec à la clé 79 postes supprimés chez ce fabricant de jus de fruits en briques. Recherché par la police, il s'est finalement présenté de lui-même au commissariat. Le conducteur qui avait percuté une femme de 36 ans, rue du Clos-Fleury, samedi vers 21h, s'est rendu hier. Lors de l'accident, il avait pris la fuite. Gravement blessé, la trentenaire avait été transportée à l'hôpital de Genève. 17% des stations-service manquent d'au moins un carburant, mais il n'y a pas de problème d'approvisionnement. Le ministre de l'économie, Roland Lescure, rassure, alors que les prix à la pompe n'ont jamais été aussi hauts et que les stations-service totales sont prises d'assaut. Le litre de gasoil y est plafonné à 2,25€, c'est 1,99€ pour l'essence. Les carburants au menu de deux réunions du Premier ministre Sébastien Lecornu aujourd'hui. La première ce matin avec les directeurs d'administration centrale et des approvisionnements en pétrole et en gaz. L'autre cet après-midi, dédié cette fois à l'accompagnement à court et moyen terme des Français face à l'envolée des prix à la pompe. On file justement sur la route, pas de grosses difficultés à cette heure-ci, Laurent.
1: Non, avenue d'Aix-les-Bains, ça c'est Seynaud qu'on a un petit peu de monde en direction de Chambéry, et puis également sur le secteur de Sillingy ce matin si vous quittez la rocade. Donc actuellement vers Sillingy, le trafic est un petit peu plus dense, ça c'est pour la Haute-Savoie, puis en Savoie pour le moment, aucune difficulté particulière. Pour ce qui est de la météo pour aujourd'hui, eh ben, on va garder un temps sec et chaud, avec des températures qui vont grimper jusqu'à 28 degrés cet après-midi à Albertville. On attend 25 degrés à Chamonix, 26 à Sallanches, Annemasse, à Moutier, 27 à Saint-Genis-les-Villages, et puis également à Chambéry et Montmélian. Pour la suite, demain, pas beaucoup de changements puisqu'on va garder ces conditions anticycloniques pour toute la semaine.
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1: Il est là, le Reblochon, entre 11h et midi. Il manque quelque chose ce matin. Il manque une ambiance, je sais pas, un son comme ça. Voilà. On va faire le cirque. Avec dans le rôle de trapéziste Pauline qui va réaliser cette émission ce matin, avec Habiba qui fera de la haute voltige, et puis vous qui ferez le grand public ce matin en nous appelant au 0806 00 10 10, puisque toute cette semaine ici Pays de Savoie vous invite au nouveau spectacle du cirque Arlette Grus qui repart en tournée et qui commence généralement sa tournée par Aix-les-Bains. 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
1: Dans le cirque, il y a toujours un monsieur loyal. Là, on a monsieur royal. Ce matin, c'est Mel Brooks. It's good to be the king. 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

0: Mel Brooks, It's Good to be the King. Bonne journée, belle matinée à l'écoute d'ici Pays de Savoie.
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0: Le Robloch Show pour gagner, je le rappelle, un passe famille pour aller voir le nouveau spectacle du cirque Arlette Grus qui va s'installer sur l'esplanade du lac à Aix-les-Bains entre le 30 septembre et le 4 octobre. Ce sera pour le jeudi 1er octobre à 19h30. Et Marielle qui joue avec nous ce matin, elle est à Chambéry. Bonjour Marielle.
3: Bonjour, bonjour à tous.
0: C'est la première fois que vous jouez avec nous, Marielle?
3: Ah oui, exactement. Alors, je jouais quand j'étais petite, enfin, France Bleu, on écoutait France Bleu avec mes frères et mon frère adorait jouer.
0: D'accord.
3: Je jouais aussi. Mais voilà, et là, je suis revenue à votre radio il y a quelques temps.
0: Ah bah, c'est cool.
3: Ouais, exactement. Et j'y prends beaucoup de plaisir et c'est vrai que notamment par rapport aux infos locales, c'est vraiment super.
0: Très bien. Écoutez Marielle, moi ce que je vous propose c'est de jouer pour gagner des places. Là c'est le passe famille, vous avez des enfants
3: Ouais, j'ai deux enfants.
0: Parfait, bah, ça serait bien ça, jeudi 1er.
3: Ouais, ce serait super, ils adorent le cirque.
0: Et puis le cirque Arlette Grus, je le dis souvent, je ne suis pas un grand fan de cirque en général, je ne vais pas vous mentir. Mais le cirque Arlette Grus, c'est quelque chose de différent, il y a une ambiance cabaret. C'est un cirque moderne voilà, qui a su prendre les devants avant beaucoup d'autres cirques. Et ça c'est une belle chose en tout cas, avec pas d'animaux sauvages, comme je le disais tout à l'heure. Il y a toujours des chevaux, mais il n'y a pas d'animaux sauvages. Bon, Marielle, on va jouer ensemble et on va faire... Il y a trois manches. La première manche qui peut vous rapporter 6 Robloch, il y en aura 18 au total à amasser. Si vous faites le meilleur score ce matin, c'est vous qui irez en famille à cette représentation du cirque Arlette Grus. On va commencer avec un quiz musical.
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0: Alors, Marielle, on va jouer au mot manquant dans une chanson. Si vous trouvez le mot sans proposition à chaque fois, vous marquez 2 Robloch. Si je vous fais une proposition et que vous avez la bonne réponse, vous gagnerez 1 Robloch. Et si vous avez la mauvaise réponse, vous marquerez quoi, Marielle? Rien du tout.
3: Zéro Robloch.
0: Voilà, c'est ça. Vous avez tout compris. Marielle, 3 extraits à chaque fois, il y a 2 points à gagner. Premier extrait, c'est cette chanson.

0: choisir.
1: Alors, je veux choisir. C'est Jennifer qui a repris cette chanson de Dalida,
2: oui.
1: Mourir sur scène. Qu'est-ce qu'elle veut choisir? Elle veut choisir mon heure ou ma mort?
2: Ma mort.
1: Ma mort, on va vérifier.
0: Je veux choisir ma mort aussi.
1: Bravo!
2: Ah, merci.
1: D'ailleurs, j'ai fait une petite erreur parce que je vous ai fait une proposition. Normalement, j'aurais pas dû vous faire de proposition. Donc, je vais vous accorder les deux points, mais je ferai pareil pour l'autre candidat qui jouera tout à l'heure. Allez, ça fait deux rebloches. Mais maintenant, pour marquer deux rebloches, je vous fais pas de proposition. Deuxième extrait.
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1: ce... Oh, c'est beau ça. Je connais quoi, votre avis?
2: Ce sentiment de solitude et d'isolement.
1: Waouh, bon, on va vérifier.
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1: De solitude et d'isolement, vous m'avez dit. Ça comptait pas, mais ça fait deux rebloches. Troisième extrait. Ah bah, chanson forcément qu'on écoute régulièrement, comme d'ailleurs l'essentiel de ces chansons.
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1: Oh, ça fait mal aux oreilles, ça.
2: Dites-moi. Oh là là, alors là.
1: C'était Céline Dion qui chantait Bonjour.
2: Ouais, c'est sa nouvelle chanson.
1: Merci.
2: Ah, je ne saurais pas du tout. Je ne saurais pas du
1: est-ce
2: tout.
1: Est-ce que je vous fais une proposition, Marielle?
2: Ouais, je veux bien.
1: Ni trop reçu d'amour ou de fleurs?
2: Bon, d'amour.
1: D'amour, ouais, ça me paraît évident, ça.
0: Ouais,
1: oui. Ah, c'est une Dion qui est en concert, vous avez été la voir, vous avez des places, Marie?
2: Non, j'aurais bien aimé, mais bah non.
1: Bon. Eh bien, on va se retrouver, nous, dans un instant, on fera un quiz local, on va voir si vous connaissez bien votre région. Vous êtes née à Chambéry ou pas, Marielle?
2: Non, on est à Villeurbanne, mais sur Aix-les-Bains depuis longtemps, depuis mes 8 ans.
1: Bon, bah, on verra s'il y a un lien. Bah, on verra s'il y a un lien avec Aix-les-Bains. Dans un instant, nous allons faire la deuxième manche et vous avez déjà 5 rebloches. Ce sera après Indochine et l'aventurier. 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

0: Le premier grand succès d'Indochine, l'aventurier sur Ici Pays de Savoie.
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0: 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C'est ce qu'on vous offre ce matin et toute cette semaine pour votre participation. 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Et puis Marielle, qui est notre première candidate, qui a déjà 5 rebloches. Bon, c'est pas mal, 5 sur 6, c'est une bonne moyenne Marielle, tout va bien.
3: Ouais, je suis contente, c'est pas mal. Mais bon, je redoute peut-être la suite. On va voir.
0: Oh, ça devrait le faire. Moi, je dis, ça devrait le faire. Avant cela, Marielle, vous faites quoi dans la vie? Je ne vous ai pas posé la question.
3: Je suis orthophoniste.
0: Orthophoniste, d'accord. Et quels sont vos loisirs, vos passions?
3: La culture, la peinture, voilà, je suis assez créative et le chant aussi.
0: D'accord, très bien. Ah, c'est pour ça que vous pouviez chanter tout à l'heure sur, sur la chanson.
3: Ouais, j'aime beaucoup la chanson française en effet.
0: Bon, bah là, rien à voir, on va passer au quiz local. Alors, c'est pas compliqué du tout, je vais vous donner des noms de communes. Et vous allez devoir me dire si elles, au bord de quel lac elles se trouvent, ces communes. Alors, il y en a quatre qu'on a appris. On a pris les quatre principaux. Le lac d'Annecy, le lac du Bourget, le Léman et le lac d'Aigbelette. Voilà.
3: OK.
0: À chaque fois que je vous donne la commune, vous me donnez le nom du lac. C'est aussi simple que cela pour marquer un point, donc un rebloche. On y va, Marielle?
3: Oui. Et ben,
0: on va commencer avec Lépin-le-Lac.
3: Aigbelette.
0: Ouais, c'est bon. On continue avec Verrier du Lac.
3: Annecy.
0: Oui. Allez, toujours plus loin, toujours plus haut. On va continuer avec Conju.
3: Conju, c'est Lac du Bourget.
0: C'est le Lac du Bourget, absolument. Ça fait un rebloche de plus. Nernier.
3: Je vais dire Lac Léman.
0: Eh bien, c'est le Lac Léman, tout à fait. Bon. Saint-Alban de Montbel.
3: Lac d'Aigbelette.
0: Yes. Et enfin, on va terminer, on va voir s'il y a un sans faute, avec Doussard.
3: Ah, Doussard, c'est Lac d'Annecy.
0: Mais oui, c'est le Lac d'Annecy.
3: Ah,
0: ouais.
3: Super.
0: Et bien, on en est à 11 rebloches. Parfait. Oui, c'est un sans faute. Il y a un quiz surprise bien. Quand même qui va arriver dans quelques minutes. Je regarde. Ah oui, il est sympa celui-là. Il ne plaît pas toujours, parce qu'il faut vraiment avoir une bonne mémoire. Voilà, donc Marielle, faites travailler votre mémoire. Vous avez 3 minutes hein, devant vous. Et puis nous, ça tombe bien. Nous, on va écouter justement, tiens, on en a écouté un extrait. Céline Dion, dans un instant. Bonjour, pardon, merci. 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

0: Merci. Céline Dion sur ICI Pays de Savoie. Bonjour, pardon, merci de nous accompagner ce matin, c'est le Robles Show.
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0: Notre première candidate, c'est Marielle qui joue avec nous à Chambéry. Marielle qui a 11 Robles pour le moment et qui pourrait bien en rajouter 6 de plus dans son épuisette.
3: Elle espère.
0: Eh oui, je sais bien.
3: On va voir.
0: Marielle, c'est un jeu où il faut faire travailler sa mémoire sur lequel nous allons jouer maintenant. Vous allez avoir une minute pour répondre à des questions. Sauf que voilà, il va falloir répondre en décalé. Donc je vais vous poser une première question, vous n'y répondez pas. Et ensuite j'attaque la deuxième. Et là, à la deuxième question, la réponse que vous allez me donner sera celle de la première question. Et
3: ouais,
0: ainsi de suite, comme ça, nous allons décaler. Vous aurez 6 questions. À chaque fois que vous avez une bonne réponse sur 7 minutes, eh bien, vous remportez un rebloche supplémentaire. Est-ce que vous êtes prête, Marielle ?
3: Ouais, je suis prête.
0: Voici donc la question à laquelle vous ne répondez pas pour le moment. De quelle couleur sont les voitures de pompiers ? Attention, top départ. Comment s'appelle l'hymne de la France ?
3: Rouge.
0: Oui. Qui a chanté « Quand la musique est bonne » ?
3: La Marseillaise.
0: Oui, ça fait deux. Qui a écrit « Les Misérables » ?
3: Jean-Jacques Goldman.
0: Oui, ça fait trois. Qui représente « N'oubliez pas les paroles » ?
3: Victor Hugo.
0: Oui, ça fait quatre. Comment dit-on « nom » en anglais ?
3: Nagui.
0: Ça fait cinq. Et enfin, quelle est la saison qui suit l'été ?
3: Non.
0: Eh ben c'est yes.
3: Ah, super.
0: Et là, vous m'avez épaté. Je crois que vous êtes la première à réussir ce jeu en faisant aucune faute. Bravo, Marielle.
3: C'est vrai. Ouais. Ah, bah c'est gentil, merci.
0: Bon, bah ça fait 6 de plus hein, quand même, hein, 17 rebloches.
3: Génial.
0: Bon, je précise pour le candidat ou la candidate qui va jouer, il y a un moment, je vous avais fait deux propositions. Je ferai pareil pour le candidat, de façon qu'il n'y ait aucun avantage pour l'un ou pour l'autre. Donc, pour notre candidat qui va jouer pour la prochaine manche. 17 rebloches, si vous êtes la meilleure candidate du matin, Marielle, on vous rappelle avant midi.
3: C'est super.
0: Voilà.
3: Merci beaucoup.
0: Et bah, croisez les doigts et peut-être à tout à l'heure, Marielle.
3: J'y crois, merci beaucoup.
0: 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On joue ensemble jusqu'à midi et avant cela voici Julien Doré, Paris, Seychelles.

0: Paris-Séchelles, Julien Doré sur Ici Pays de Savoie. 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On joue avec vous dans un instant.
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0: Ouais, des bons plans chaque jour, toutes les heures, à la demi. Tiens, par exemple, vous faites partie d'un club de sport amateur dans les Pays de Savoie. Eh bien, je vous propose de faire de la récup et de gagner des milliers d'euros. C'est l'organisme écologique, spécialiste de l'économie circulaire, écologique, ça s'écrit avec un C à la fin, qui propose en effet aux clubs amateurs de la région Rhône-Alpes de trier leur matériel usagé qu'ils n'utilisent plus et les donner donc à écologique. C'est le challenge Grande Récup. Donc, si vous êtes encadrant dans un club de sport, eh bien, c'est le moment de mobiliser vos licenciés pour collecter un maximum d'équipements sportifs usagés. Ça peut être des ballons, des raquettes, du matériel de fitness, de natation, d'équitation, planches de surf, table de ping-pong. Et à la clé, 10 000 euros de dotation répartis entre les trois clubs qui auront le mieux collecté. Ça ira de 5 000, 3 000 à 2 000 euros. Les clubs intéressés peuvent trouver un point de collecte près de chez eux. Alors rassurez-vous, il y en a plein. Hein. Pour connaître la marche à suivre, vous pouvez aller sur écologique avec un c-du6france.com. Un geste simple qui permet de réduire les déchets et de donner une seconde vie aux équipements sportifs.
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0: 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Vous serez en carré bronze, là. Passe-famille, 4 places pour aller voir le nouveau spectacle du cirque Arlette Grusse. On le rappelle, sur l'esplanade du lac à Aix-les-Bains, le jeudi 1er octobre, pardon, à 19h30. Vous nous appelez 0806 00 10 10. On va jouer avec vous dans un tout petit instant, après Phil Collins. 0806 00 10 10.

0: Collins sur votre radio locale ici Pays de Savoie. Bonjour, vous le savez tous les jours. Ici c'est info locale, musique, mais surtout bonne humeur.
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0: Et du courage aussi, il en faut pour jouer ce matin. Bonjour Guy.
3: Bonjour Laurent.
0: Qu'est-ce que vous faites? Alors vous êtes à Montagny-les-Lanches. Je sais déjà.
3: D'accord, exactement.
0: Voilà, pas loin de Saint-Sylvestre, pas loin de Seynaud, enfin en direction d'Annecy.
3: Saint-Péry, Patincoufin.
0: Voilà, c'est ça. Et vous faites quoi alors à Montagny, Guy?
3: Rien. Retraité, c'est fantastique, on profite.
0: Mais écoutez, vous voulez pas qu'on échange?
3: Au départ, quand j'ai commencé à être retraité, je serais bien reparti au boulot.
0: Ah ouais.
3: Mais maintenant, j'ai pris le pli et il en est plus question.
0: Bah, vous avez bien raison. Vous avez raison, il y a un moment, il faut savoir s'arrêter. Place aux jeunes. Bon,
3: voilà.
0: Guy, on va jouer ensemble. Vous allez essayer de marquer un maximum de points pour aller au cirque. Vous avez des enfants, des petits-enfants?
3: Des petits-enfants.
0: Eh bien, ça leur ferait plaisir, ça, d'aller au cirque le jeudi 1er octobre.
3: Probablement, mais là, il faut être courageux et suicidaire pour essayer d'affronter Marielle. Hein.
0: Oui, mais alors attendez, parce que j'ai vu des cas de figure qui se retournaient complètement avant la fin de ce jeu. Et puis, la première question, c'est tout à l'heure, je me suis trompé, j'ai fait une proposition en fait à Marielle, alors que normalement, si je fais pas de proposition, vous pouvez marquer 2 points. Ben là, je vous ferai une proposition, et quoi qu'il en soit, vous marquerez 2 points. Ben, si vous avez la bonne réponse, forcément.
3: Ah oui,
0: Guy,
3: bien entendu.
0: Bon, allez, on

0: Alors, Guy, est-ce que vous allez au cinéma régulièrement ?
1: Oh non, ça fait bien longtemps que... Enfin, on y va vraiment de temps en temps.
0: Eh ben, ça tombe bien, vous allez entendre des musiques de films qui sont pas très récents. Il faudra reconnaître de quel film il s'agit. Et donc, pour la première... Alors, à chaque fois, je vous fais pas de proposition. Si vous avez la bonne réponse, eh bien, vous gagnez deux Robloches. Si je vous fais une proposition, c'est un Robloche. Mais pour le premier, comme je me suis un peu trompé tout à l'heure avec Marielle, je vous ferai une proposition et ça vous rapportera deux Robloches. On est d'accord, Guy ?
1: Allez,
0: premier film à découvrir, c'est cette musique.
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1: Faut pas me faire de proposition, c'est la folie des grandeurs.
0: C'est la folie des grandeurs, mais oui. Attention, deuxième extrait. Oh, c'est très facile, ça.
1: Amélie Poulain.
0: Oui, c'est Amélie Poulain. Et attention, Guy, troisième extrait.
1: J'aimerais bien une proposition. C'est un truc américain.
0: Guy, je ne vous entends plus ici, comme disait Zitron à une époque. Non, c'est pas ça du tout. Est-ce que vous voulez que je vous fasse une proposition, Guy ?
1: Ah oui, je veux bien, s'il vous plaît.
0: Je vous propose Avatar ou Pirates des Caraïbes.
1: Pirates des Caraïbes.
0: Oui. Et ça fait 5 Robloches, Guy. Rien n'est perdu. Il faudra faire un sans faute aux deux prochaines manches.
1: Il faudra s'accrocher.
0: Ah là, attention. Maintenant, ça ne plaisante plus. On se retrouve après Julien Libre. Ça s'appelle Autrement sur ICI.

0: Julien Lib, autrement sur votre radio ici Pays de Savoie.
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0: Le Reblochot Show qui fait son cirque cette semaine avec des passe-famille pour aller voir le nouveau spectacle du cirque Arlette Grus. Il s'installe sur l'esplanade du lac Aix-les-Bains à partir du dimanche 30 septembre jusqu'au 4 octobre prochain. Passe-famille, pour le gagner, vous pouvez vous inscrire d'ailleurs pour les prochains jours dès maintenant en appelant Abiba au 0806 00 10 10. On a un match passionnant ce matin entre Marielle qui a quand même accumulé 17 Robloches tout à l'heure et Guy qui habite à Montagny-les-Lanches et qui aimerait bien faire aussi bien parce que Guy est un homme courageux. Tiens, d'ailleurs, ça me fait penser qu'il est tellement courageux qu'on l'a perdu, Guy. Si on pouvait le rappeler, ça serait bien aussi. 0806 00 10 10. En plus, dans les statistiques, ce qui est bien, c'est que tout à l'heure, Marielle avait, lors de la première manche, accumulé 5 Robloches. Sur la première manche, Guy en a fait autant. Donc, va-t-il faire le sans faute sur les deux prochaines manches? C'est ce qu'on va savoir dans un tout petit instant. On va se retrouver pour un quiz local.
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0: Il est de retour, notre candidat, Guy.
13: Il était perdu.
0: Qu'est-ce que vous avez fait? Vous avez appuyé sur la touche du téléphone? Qu'est-ce qui s'est passé?
13: J'avais le haut-parleur, et puis quand j'ai subodoré que vous alliez me reparler, j'ai voulu enlever le haut-parleur, et en fait, j'ai raccroché.
0: C'est ça.
13: Vous savez, hein?
0: Ça arrive.
13: C'est dégourdi quand on commence à.
0: Non, mais ça arrive. Allez. Vous n'avez plus le droit à l'erreur, en tout cas, Guy, de ne pas raccrocher déjà. Et surtout de bien répondre à toutes les questions à partir de maintenant. Vous avez 5 Robloches. Il en faudra 17 au total pour rivaliser avec Marielle qui a joué tout à l'heure. Nous allons jouer local.
13: Allez.
0: Bon, c'est simple. Hein, je vous fais des affirmations. Si vous avez la bonne réponse, alors ça concerne nos deux départements, hein, Savoie et Haute-Savoie. Si vous avez la bonne réponse, vous gagnez un Robloche de plus.
13: Allez.
0: On commence. Guy, je vous affirme qu'il y a moins d'habitants à Chambéry qu'à Annecy. Vrai ou faux?
13: Dans la ville ou les
0: la ville,
13: communes?
0: La ville, la ville.
13: Chambéry ou Annecy, vrai ou faux? Vrai.
0: Oui. Moins d'habitants à Chambéry. Chambéry, il y en a environ 59 000 et Annecy, c'est 132 000. Il y a quand même une grosse différence. Hein.
13: Oui, mais maintenant, comme ils ont
0: mais là, je parlais de Chambéry. Je parlais de
13: Chambéry, Annecy.
0: Annecy. Et là, c'est à vous pour la deuxième question. Le Mont Blanc perd de sa hauteur généralement en hiver. Est-ce que c'est vrai ou est-ce que c'est faux?
13: Ça doit probablement être faux, parce qu'il doit récupérer de la neige.
0: C'est ce qu'on se dit souvent, mais malheureusement, c'était vrai. Parce qu'en fait, il y avait un géologue qui est venu sur notre antenne la semaine dernière, dans Ici Matin, et qui nous expliquait tout cela. Ce qui se passe, c'est que l'hiver, il y a des bourrasques de vent qui font, vous voyez, qui chassent la neige au sommet. Et donc, c'est là qu'il perd un petit peu de ça. Mais alors, cette année, c'est un peu particulier parce qu'on a eu un été quand même très sec. Mais généralement, c'est en hiver que le Mont Blanc perd de sa hauteur. Bon.
13: Eh ben, c'est bon à savoir.
0: Voilà. Allez, on continue. Le funiculaire de Thonon-les-Bains est actuellement à l'arrêt. Vrai ou faux?
13: Faux.
0: Vous dites faux. Et c'était... Si, il est à l'arrêt en ce moment. Il y a des travaux de mise à niveau. Aïe, aïe, aïe. Là, je sens que Guillaume est en train de vous perdre complètement, là.
13: Eh oui, bah, de toute façon, j'étais perdu. Hein, mais...
0: Oui, c'est vrai. Hein ouais, mais là, ça devient du plaisir, maintenant.
13: Voilà.
0: Ou de l'acharnement, je ne sais pas comment on doit appeler ça. Guy, Vincent Roberti, vous voyez qui c'est ou pas?
13: Absolument pas.
0: Moi, je vous affirme que c'est le nouvel entraîneur d'Aix-Maurienne Savoie Basket.
13: Ouh, ça m'étonnerait.
0: Ça vous étonne?
13: Oui.
0: Bah, vous avez raison. C'est le président par intérim pardon, des JO 2030 dans les Alpes.
13: Oula, bah bon courage à lui. Hein.
0: Allez, on continue. En novembre, le Chambéry Savoie Stadium va accueillir un match de rugby de l'équipe de France. Le 15 de France va venir. Est-ce que c'est vrai ou est-ce que c'est faux?
13: Ça m'étonnerait aussi.
0: Ça vous étonnerait, bah, vous avez raison. Mais par contre, le 14 novembre, il y aura le Canada qui va affronter Hong Kong. Match comptant pour la Coupe des Nations.
13: D'accord. Bon. C'est bon à savoir.
0: Allez, dernière question. À Chaumont et Seyssel vont se dérouler le week-end prochain les 24 heures de la tartiflette. Alors, vrai ou faux?
13: Chaumont et Seyssel, non, je dirais que non.
0: Vous dites que c'est faux. N'êtes pas tombé dans le piège, Guy, vous avez raison, puisque ce sont les 24 heures de la pizza qui est organisée par la caisse locale du Crédit Agricole donc de Frangy. Et 100% des bénéfices réalisés seront pour une opération qui sera reversée à l'œuvre des pupilles des sapeurs-pompiers. Bon, bah, ça nous fait une, ouais, trois bonnes réponses. C'est pas mal.
13: Ouais, je sais pas, j'ai arrêté de suivre quand j'ai eu une mauvaise réponse, donc...
0: Je vais raconter parce que j'ai un petit doute, mais je vais regarder ça.
13: Non, mais je prends vos croix sur parole.
0: Guy, je vous dédie pas la chanson qui suit, mais quand même, ça pourrait. C'est Daniel Balavoine, je ne suis pas un héros.
13: Ah, mais c'est exactement ça.
0: Allez, on va quand même jouer ensemble pour un dernier quiz dans un tout petit instant, quiz surprise, qui nous réservera tout de même quelques moments perspicaces pour Guy. On se retrouve dans 3 minutes.

0: Je ne suis pas un héros, c'était Daniel Balavoine. Je ne suis pas un héros, qui est également le second nom, de notre standard ce matin. 0806 00 10 10.
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0: Et nous allons enfin peut-être retrouver Guy qui est avec nous. Guy, normalement, est là.
3: Oui, le héros était fatigué.
0: Bon Guy, dernière manche ce matin, on va jouer ensemble. En fait, il va falloir découvrir une année, Guy. Et alors si, je voulais quand même vous annoncer une bonne nouvelle, c'est que sur le quiz local, vous n'aviez pas 3 points, mais bien 4 points, 4 bonnes réponses. Donc vous en êtes à 9. Ça ne va pas changer grand-chose.
3: On va perdre moins. Enfin, si, non, ça dépend de ce que je vais vous dire avec l'année, là.
0: Voilà. Donc, alors, je vais vous offrir 2 indices sonores sur cette année, qui devraient vous aider normalement à trouver cette année. Et ensuite, vous allez avoir 1 minute pour me proposer une année. Alors, moi, je ne vous dirai pas c'est plus, c'est moins. Hein. Attention, je ne vous dis rien. Mais si D'accord. Vous sentez que vous avez un doute, vous pouvez me demander un indice supplémentaire. En revanche, ça fera à chaque fois un rebloche en moins. D'accord, Guy ?
3: Ok.
0: Allez, écoutez bien, voici les 2 indices sonores pour découvrir cette année.
4: Il a échoué une fois, cette fois il croit qu'il va réussir.
5: Ce qui était pressenti sont là, Barthez, Angloma, Dimeco et Tessailly en stopper, Didier Deschamps et Sauzé, milieu défensif, Abedi Pelé et Boxish Voler à la pointe de l'attaque.
6: Il va continuer à faire ça longtemps lui.
7: Jour. Nuit. Jour.
3: Jour.
0: Voilà, vous avez les 2 indices. Est-ce que ça vous donne une petite idée sur l'année que nous recherchons, Guy ?
3: 1993.
0: Et c'est ?
3: C'est l'OM qui a gagné la Coupe d'Europe.
0: Ça, c'est bon. Et le deuxième extrait qu'on a entendu, c'était quoi ?
3: C'est Monsieur Houille, pas avec votre poncho, Monsieur Houille, c'est les visiteurs.
0: C'est les visiteurs qui sont sortis effectivement en 1993. Mais écoutez, au moins, vous avez fini en beauté, Guy, j'aurais pu ajouter comme indice cette même année.
3: À vaincre sans péril, on triomphe sans gloire. Mais là, j'ai perdu avec un petit peu d'odeur, on va dire.
0: Ben oui, j'aurais pu vous donner comme indice Peugeot sort sa voiture, la 306. Édouard Balladur devient Premier ministre. Inauguration TGV Paris-Lille. Johnny fête ses 50 ans au Stade de France. Et le dernier indice que j'aurais pu vous donner, c'était Aimé Jacquet est nommé à la tête de l'équipe de France de foot. Eh ben écoutez...
3: Heureusement que vous avez donné les bons indices au début, hein, parce que sinon les autres...
0: Ouais, ça nous fait 6 et 9, 15 rebloches. Vous êtes, c'est honorable, hein, 15 à 17, c'est un beau match hein, quand même, Guy. Hein. Belle remontée.
3: Oh, bah, super.
0: Et Marielle...
3: On reviendra vous voir.
0: Mais j'espère bien, Marielle est avec nous. Marielle.
8: Oui, je suis de retour.
0: C'est
8: oui.
0: Pour vous les 4 places pour aller justement voir le nouveau...
8: Ah, c'est vraiment génial.
0: Nouveau spectacle
8: du cirque. Je suis très contente, ça va faire une belle surprise.
0: Belle surprise pour la famille.
8: J'annoncerai aux enfants.
0: Jeudi 1er octobre, 19h30, Esplanade du Lac, le nouveau spectacle du cirque Arlette Bruce, l'essentiel. Bravo Marielle, à vous.
8: Merci infiniment, merci beaucoup.
0: Et je ne vous ai pas demandé,
8: c'est génial.
0: Quelle est votre radio locale en Savoie et en Haute-Savoie, Marielle ?
8: Ici, Pays Savoie,
0: c'est
8: bien sûr.
0: Et depuis longtemps. Merci Marielle, à vous. 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On le rappelle, c'est sur l'esplanade du lac Aix-les-Bains. Le nouveau spectacle s'appelle L'Essentiel. Allez, on y va pour la suite. Et nous, on se retrouve demain à partir de 11h. Bonne matinée.
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0: Merci de votre fidélité. 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Ici Pays de Savoie, première radio sur l'actu locale, Tommy Cataneo. Un licencié du Delta Club de Savoie à Aix-les-Bains et une quadragénaire de Saône-et-Loire décédée hier dans un accident de deltaplane.
9: Oui, ça s'est passé sur le plateau des Petites Roches en marge de la Coupe Icare vers 8h du matin. Le pilote franco-britannique avait 29 ans, sa passagère 45. Ils ont été emportés juste après le décollage et sont morts en percutant la falaise. Un accident extrêmement rare, explique Nicolas Dedis, président du Delta Club.
10: La Fédération française de vol libre est très exigeante. Il y a des références sécurité dans tous les clubs, donc c'est vraiment quelque chose de rarissime. On a beaucoup de pilotes pilotes qui sont des vieux pilotes aussi. Ce qui prouve que c'est vraiment des choses qui malheureusement peuvent arriver, mais qui sont extrêmement rares à cause de l'encadrement de la pratique. Donc, et puis il était très doué, donc il avait fait beaucoup de très très beaux vols. Donc c'est un gars vraiment vraiment adorable et un vrai passionné.
9: Nicolas Dedis, le président du Delta Club de Savoie d'Aix-les-Bains, qui a donc rendu hommage à son pilote décédé ce week-end. Interview à lire et à réécouter sur notre site internet ici.fr. Recherché par la police, il s'est finalement présenté lui-même au commissariat. Le conducteur qui avait percuté une femme de 36 ans rue du Clos-Fleury samedi vers 21h s'est rendu hier. Juste après l'accident, il avait pris la fuite, gravement blessé la trentenaire. A elle été transportée à l'hôpital de Genève.
0: Encore une mauvaise nouvelle pour l'emploi en Haute-Savoie.
9: Après les 400 suppressions de postes annoncées chez Somfy, la fermeture de Kongsberg Automotive à Cluses, c'est au tour de l'entreprise Refresco de la Roche-sur-Foron qui annonce un plan social, un plan de sauvegarde de l'emploi et la fermeture de son usine avec à la clé 79 suppressions de postes chez ce fabricant de jus de fruits en briques. Luc Le Toublon, directeur des ressources humaines du groupe Refresco France.
11: Nous sommes dans un contexte où le marché des jus de fruits est un marché en grande difficulté et on peut observer une baisse de plus de 30% ces dernières années, ce qui conduit à une sous-charge de notre usine de La Roche-sur-Foron. Les prix des matières premières, de l'énergie ont fortement augmenté, alors que la consommation recule sous l'effet des arbitrages du pouvoir d'achat des ménages.
9: Luc Létoublon, directeur des ressources humaines, qui assure aussi que les salariés vont être reclassés, mais pas de quoi rassurer Olivier Pesanti, délégué FO qui travaille sur le site de La Roche-sur-Foron depuis 18 ans.
12: On a tout fait pour que ça fonctionne, c'est-à-dire que les salariés se sont mobilisés, ont travaillé les samedis, ont fait le boulot qu'ils nous demandaient. C'est stressant et il y en a certains qui ont des postes spécifiques et vu le contexte de la vallée de l'Arve en ce moment où il y a d'autres usines qui vont mal et qui font des PSE et d'autres qui ferment, bah c'est vrai qu'on est en droit de se poser la question, est-ce qu'on va réussir quand même à retrouver un travail comme on avait actuellement, quoi.
9: Olivier Pesanti, délégué FO, donc sur le site Refresco de la Roche-sur-Foron. C'est pas tous les jours qu'on a une bonne nouvelle en matière de santé. L'établissement public de santé mentale 74, basé à La Roche-sur-Foron, vient d'annoncer la réouverture de 15 lits d'hospitalisation pour les patients atteints de troubles psychiques et psychologiques. Une bonne nouvelle, alors que l'établissement avait été contraint de fermer 2 unités complètes en 2023, soit 50 lits au total. 17% des stations-service manquent d'au moins un carburant, mais il n'y a pas de problème d'approvisionnement. Le ministre de l'économie, Roland Lescure, rassure ce matin, alors que les prix à la pompe n'ont jamais été aussi hauts. Le litre de gasoil atteint les 2,40 € de part en droit. Les carburants qui sont au menu d'une discussion de Sébastien Lecornu aujourd'hui, dédiée justement à l'accompagnement à court et à moyen terme des Français face à cette envolée des prix à la pompe.
0: Bon, bah lui, on ne sait pas à quoi il carbure, mais en tout cas, ça marche pour lui.
9: Hein. Oui, Paul Sexas de notre équipe cycliste Décathlon CMA CGM a décroché une très belle médaille de bronze hier lors du contre-la-montre des championnats du monde organisé à Montréal. C'est le Belge Remco Evenepoel qui s'est imposé pour la 4e fois d'affilée. Mais c'est donc une première médaille mondiale française sur un contre-la-montre depuis 11 ans. La première aussi de Paul Sexas à tout juste 19 ans.
13: Je suis très heureux de ce podium, forcément. Ça a été quand même assez serré. J'ai fait un chrono pour moi en termes de gestion qui était presque parfait. Et voilà, ça c'est super. Et maintenant, je suis content de ramener cette belle médaille. Et peut-être que un jour je pourrais viser la première place. Maintenant, elle est encore loin. On l'a vu avec Remco qui est vraiment au-dessus. Voilà, c'est un grand champion. Et voilà, il est 4 fois champion du monde, c'est à respecter. Philippot aussi est un très grand champion, content d'être aux côtés de ces deux mecs. Et voilà, je pense que physiquement je suis fort et je me sens bien et c'est une très bonne nouvelle. J'ai fait ce que j'avais à faire et je suis content de ma médaille.
9: Paul Sexas, 19 ans, et donc médaille de bronze lors du contre-la-montre des championnats du monde qui sont organisés au Québec. Il sera aligné d'ailleurs au départ de la course en ligne. Là, ce sera dimanche prochain. Allez, on jette un œil du côté de la météo, Laurent. C'est encore plutôt agréable.
0: Oui, il n'y a pas grand-chose à dire pour la météo. On va garder ces conditions anticycloniques toute cette semaine, avec peut-être quelques cumulus ici ou là sur le relief cet après-midi. Température entre 25 et 28 degrés sur nos plaines. Pour demain, rien de changé. Les mêmes températures, 27-28 degrés. Puis on a beau regarder un petit peu plus loin dans la semaine. Est-ce qu'il y a du changement ? Pour l'instant, jusqu'à la semaine prochaine, il n'y a vraiment rien de nouveau, au moins jusqu'à mardi prochain. Il est 12h05, c'est l'heure de retrouver Enora Malagré et toute son équipe. On vous doit bien ça sur ICI.
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14: Bonjour à tous, quel plaisir de vous retrouver chaque semaine, tous les jours entre midi et 13h sur votre radio ici, dans ce nouveau rendez-vous. Ici on parle bon plan, vie quotidienne, arnaque à éviter, santé. Nous sommes là pour vous rendre service parce qu'on vous doit bien ça, c'est le titre de ce nouveau rendez-vous quotidien. Nous sommes ensemble, je l'ai dit, jusqu'à 13h. Moi je m'appelle Enora Malagré et voici la joyeuse bande qui m'accompagne, Aude Razeau, madame anti-arnaque. Bonjour Aude.
15: Coucou tout le monde.
14: Vous avez passé un bon week-end?
15: Oui,
14: ma Aude.
15: Super.
14: Valère Coréard et ses bons plans conso et mon chouchou. Coucou Valère.
16: Salut Enora, bonjour à toutes et tous.
14: Oui, cette semaine c'est lui mon chouchou, j'ai décidé. Gérald Kirzek, notre médecin. Bonjour Gérald.
17: Bonjour. Et Valère il fait bah oui, c'est comme ça.
14: Et vous aussi. Et notre rayon de soleil, Elsa Wolinski. Coucou Elsa.
18: Coucou, bonjour.
14: Alors aujourd'hui, gros dossier, les médicaments sans ordonnance. Et à cet effet, nous recevons une éminente collègue de chez 60 millions de consommateurs. Je vous la présente dans un instant. Vous avez des questions, appelez-nous ou laissez-nous un message vocal sur notre WhatsApp gratuit 0810 055 056. Nous sommes là pour vous. C'est votre émission. Et puis laissez-nous aussi des messages vocaux, comme l'a fait Yannick aujourd'hui.
19: J'ai eu un mal de fou ce week-end à trouver du carburant et je comprends pas pourquoi.
14: Eh oui, c'est le sujet, c'est votre préoccupation à vos souhaits, c'est votre antenne. Hein. Laissez-nous un message, appelez-nous 0810 055 056. Dites-nous si vous avez eu vous aussi des difficultés à trouver du carburant. Si vous avez des conseils à nous donner, on est ensemble, hein, on s'entraide. C'est votre émission, on vous doit bien ça. Et puis on va y répondre, et surtout à Yannick, hein, ma chère Aude et mon cher Valère, dans une trentaine de minutes. 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On va parler médicaments sans ordonnance. 15% des médicaments sans ordonnance sont efficaces. Et on reçoit Sophie Kwan, notre éminente collègue de chez 60 millions de consommateurs. Bonjour Sophie.
20: Bonjour Enora.
14: Vous connaissez bien, vous avez fait un gros dossier dans le 60 millions de consommateurs de ce mois-ci. Hein. C'est pour ça qu'on vous reçoit avec votre meilleure amie d'enfance Valère Coréa.
21: N'importe quoi.
14: Non, non, mais vous allez saisir, vous saisir de ce dossier aujourd'hui tous les deux.
16: Oui, c'est leur série en fait, hein, de 60 millions de consommateurs dont vous êtes rédactrice en chef adjointe Sophie Kwan. L'automédication progresse-t-elle réellement en France et pour quels problèmes de santé les Français y ont-ils le plus souvent recours alors ?
20: Alors c'est effectivement en forte progression. Depuis 20 ans, il y a 30% de personnes en plus qui s'automédiquent et on est à 9 Français sur 10 aujourd'hui, ce qui est énorme.
14: Ah oui, effectivement. Oui,
16: ouais, c'est assez énorme. Mais en fait, qu'est-ce qui fait qu'on on s'automédique ? Je ne sais pas si ça se dit comme ça, mais
20: ça se dit comme ça, oui.
16: Parce que on pense bien sûr au coût de la consultation, les dépassements d'honoraires, les déserts médicaux. Qu'est-ce qui fait qu'on décide de s'automédiquer ? Et surtout, est-ce que c'est donc parce qu'on y est obligé ? Ou parce qu'on se dit, bon, on est tous un peu médecins entre ChatGPT, Google et j'en passe.
20: Alors, il y a un peu de tout, mon capitaine. La première raison, c'est quand on a des symptômes qui nous semblent bénins, qui semblent pas très compliqués à gérer, on va chercher soi-même son médicament à la pharmacie ou on va piocher dans son armoire à pharmacie où on a toujours une dizaine de médicaments, 11 en moyenne chez les Français. La deuxième raison, c'est la difficulté à avoir un rendez-vous rapidement. Quand un symptôme semble pas trop compliqué à gérer. Mmh. On se dit, si mon rendez-vous, qui est en moyenne dans 8 jours, si mon rendez-vous arrive dans 8 jours, je serai guérie d'ici là, j'espère. Et puis la troisième raison, ce sont des Français, et Enora en parlait dans son introduction, avec la crise du pouvoir d'achat, des Français qui ont du mal à joindre les deux bouts et qui n'ont pas envie d'avancer l'argent chez le médecin. Ouais. Pour aller avoir une consultation en bonne et due forme.
14: Gérald Kirzek, forcément notre médecin qui va réagir.
17: Mais l'automédication, c'est le bon sens aussi. C'est de se dire, moi j'ai des petits symptômes, des maux de gorge, une petite douleur abdominale, je vais voir si ça passe. Donc c'est se donner un petit peu de temps et il n'y a rien de mal à s'automédiquer. Après l'automédication avec des médicaments, il y a un professionnel de santé en première ligne accessible, c'est le pharmacien quand
20: Absolument.
17: Même, qui est là pour pouvoir aussi orienter, aider sur les symptômes. Il y a des médicaments qui sont en libre service et puis il y a des médicaments qui sont ce qu'on appelle derrière le comptoir vous n'avez pas besoin d'ordonnance, mais vous avez besoin que ça soit le pharmacien qui vous les donne, et donc il va vous les donner avec le conseil. Donc je crois que c'est important d'avoir ce maillage territorial en plus, facilement accessible, plus facilement que trouver effectivement un médecin traitant.
14: Valère Coréard.
16: Moi, Sophie Kouane, ce qui me choque, c'est la pub qu'il y a autour des médicaments. Enfin, on n'y comprend plus grand-chose, parce que quand on est cudam comme moi, on n'est pas médecin, on voit la pub pour le mal de gorge, on voit la pub pour le nez qui coule en ce moment, ou je ne sais quoi.
14: C'est du petit business quand même, un peu curieux.
16: Voilà, c'est ça. Est-ce que ça marche, tout ce qu'on nous promet là ?
20: Alors, c'est loin d'être efficace pour tout, évidemment. Ça a même parfois certains risques. Ne pas se fier à la pub, ne pas se fier non plus aux promesses qui sont sur les emballages où on va vous dire soulage les douleurs, soulage les bouffées de chaleur, notamment.
14: Pourquoi vous dodelinez, cher Gérald ?
17: Je dodeline parce que c'est quand même très contrôlé la publicité des médicaments. D'abord, les médicaments qu'on appelle vignettés sur ordonnance, il n'y a pas de publicité. Et ceux qui sont sans ordonnance, c'est quand même contrôlé par les autorités de santé. Donc je suis d'accord qu'il ne faut pas prendre ça pour argent comptant et que ça peut fonctionner chez quelqu'un et pas chez quelqu'un d'autre. Mais il y a quand même un contrôle, une rigueur avant la mise sur le marché, etc. Même si ce sont des médicaments sans ordonnance.
20: Alors, les médicaments, il y a quand même, une fois qu'ils ont eu l'autorisation sur le marché, toute une phase de vigilance derrière pour savoir si les risques sont importants ou pas. Et puis, en pharmacie, on ne trouve pas que des médicaments, on trouve aussi des compléments alimentaires.
17: Bien sûr.
20: Ces compléments alimentaires, c'est un énorme marché de santé. Où on vous dit, quand je parlais des bouffées de chaleur, on vous dit, vous allez régler votre bouffée de chaleur, vous allez régler vos problèmes d'érection matinale, vous allez régler vos problèmes de rétention d'eau. Et ce n'est pas forcément prouvé, parce que là, pour
17: ça,
20: le coup, ça ne passe pas par la même autorité que les médicaments, ça passe par la DGCCRF.
17: Et ce ne sont pas des médicaments.
14: Voilà. Aude Razo.
15: Petite parenthèse, puisqu'on parle d'automédication, et là on parlait beaucoup de médicaments en pharmacie, attention aussi aux réseaux sociaux, hein, avec les pseudo-remèdes de grand-mère qu'on nous vend. Je sais pas si
14: Elsa Wolinski nous en dira un mot
15: tout à fait. Tout à l'heure. Je ne sais pas si vous avez vu la dernière tendance ce week-end, j'ai vu passer ça beaucoup, de dire qu'on peut se blanchir les dents avec du café, du citron, du sel et du dentifrice.
16: À mon avis, c'est le contraire.
15: Les dentistes ont réagi, ils disent que attention, ça peut vraiment endommager
14: les mailles,
15: les dents, ça peut endommager les gencives. Ces vidéos, elles font des millions de vues. Donc c'est vrai que l'automédication, c'est aussi ces gens qui vont en pharmacie, c'est aussi attention aux écrans, ce qu'on voit passer. Des fois, on veut passer un petit peu n'importe quoi, mais c'est vrai qu'Elsa nous en parlera tout à l'heure.
14: On va continuer à parler des médicaments sans ordonnance grâce à Sophie Kouane, en l'occurrence de chez 60 millions de consommateurs. Et puis, si vous avez du mal à trouver du carburant depuis ce matin, c'est votre antenne. Donnez-nous des astuces, appelez-nous 0810 055 056. Un peu plus tard dans l'émission, on parlera aussi Alzheimer avec le docteur Kirzek. Elsa nous parlera des remèdes de grand-mère. Une émission très riche aujourd'hui parce qu'on vous doit bien ça, mais pour l'heure, Michel Berger, il n'y a pas de honte sur votre radio. Ici, on est ensemble jusqu'à 13h.

0: n'y a pas de honte sur votre radio ici. Michel Berger, on est ensemble jusqu'à 13h dans On vous doit bien ça.
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0: Et j'en profite, dis donc, c'est très personnel, j'embrasse ma petite maman qui écoute la radio. J'embrasse donc du coup les copains de ICI Touraine et puis tout le réseau, bien sûr, nos magnifiques 44 locales qui font un travail extraordinaire. Nous étions d'ailleurs avec Audrazo à Montpellier toute la semaine dernière. Alors on est en plein cœur d'un gros dossier sur les médicaments sans ordonnance. On parlera aussi du carburant. Si vous avez des messages à nous faire passer, c'est votre antenne. Vous êtes ici chez vous, 0810 055 056. On parlera Alzheimer, remède de grand-mère avec Elsa Wolinski. Un gros programme bien riche comme on aime. Valère Correa, vous avez des questions pour Sophie Kouane qui nous vient de 60 millions de consommateurs.
3: Et qui est rédactrice en chef adjointe des hors-séries. Le hors-série qu'on retrouve en ce moment justement sur l'automédication en kiosque. On parlait à l'instant avec le docteur Kirzek de la différence entre médicaments et compléments alimentaires. Oui. Si j'ai bien compris, les compléments alimentaires, c'est l'efficacité est moins prouvée malgré des promesses alléchantes. Vous pouvez nous rappeler la différence, Sophie ?
4: Alors, un complément alimentaire, c'est un aliment. Donc, ça arrive sur le marché via le contrôle de la répression des fraudes. Mm-hmm. Il y a certaines substances qui sont prohibées, mais c'est un aliment, donc ça n'a pas besoin de montrer son efficacité pour arriver sur le marché.
3: Donc, c'est des capsules quand même, enfin des petites gélules, des trucs comme ça.
4: C'est des capsules, ça peut être
0: c'est pas un bout de fourgeline.
3: Ouais, je sais pas, je demande.
4: C'est à base de plantes. On imagine que c'est anodin et que ça va nous faire du bien parce que c'est naturel, pas forcément. Voilà.
0: D'accord.
5: Ah, super. Donc moi j'en ai acheté plein ce week-end. Je me suis fait avoir en fait.
4: Ça dépend. Il y en a certains qui fonctionnent parce que la plante vient de millénaires d'utilisation traditionnelle, puis d'autres qui sont complètement fumeux, mais complètement fumeux. L'autre aspect, c'est évidemment celui du médicament, qui là est très réglementé. Il faut déposer une autorité de mise sur le marché et prouver l'innocuité, c'est-à-dire qu'ils ne sont pas dangereux.
3: Alors rapidement, parmi les médicaments qu'on peut prendre sans ordonnance, est-ce qu'il y en a certains qui sont à la fois très populaires, mais aussi dangereux ? C'est ce que j'ai cru comprendre en lisant votre hors-série.
4: Oui, nous on s'est attardé sur les symptômes bénins qui vont passer relativement rapidement. Si vous les soignez au bazooka, vous avez des risques. Je pense aux produits antirhumes, rhinofébral, Sinufix, des choses dans ce genre, qui là peuvent provoquer des troubles digestifs par exemple, ou des produits contre les maux de gorge, qui là aussi contiennent un anesthésique qui peut avoir des effets secondaires.
3: Strepsil par exemple, ce genre de...
4: Je ne sais plus ce qu'on avait mis. On avait mis Strepsil, c'est effectivement, mais il y en a un certain nombre.
5: L'isopaïne
4: par exemple.
5: Ça aussi, j'ai acheté
4: Drill,
0: miel citron.
4: Là, c'est très drôle.
3: Faire attention.
4: Les pastilles au miel et au citron ou au thym ou quoi, faites attention parce que souvent, c'est même un arôme, c'est même pas du vrai miel.
0: Vous confirmez, Gérald Kirzek, notre médecin, rapidement, parce qu'on a une auditrice qui attend.
6: Il peut y avoir bien sûr des effets secondaires. Après, tout médicament, c'est une balance bénéfice-risque. C'est clair que si le bénéfice, il est nul parce que vous avez un rhume, en 4 jours, ça va passer tout seul. Ça sert à rien de prendre des choses qui provoque un risque, même s'il est minime. Alors après, sur tout ce qui est l'isopaïne, il y a un petit anesthésiant, c'est toujours en plus. Vous savez, Voltaire, il disait, la médecine sert à distraire le malade pendant que la nature le guérit. Et très souvent, sur ces petits mots, c'est la nature qui va guérir. Donc ça peut être un petit plus.
0: Voltaire, celui-là, maintenant.
6: Ça veut dire quoi ? Ça veut dire que quand il y a des effets secondaires qui sont disproportionnés, il faut s'abstenir.
0: Alors, vous savez quoi ? Si vous avez des questions sur les médicaments que vous avez achetés comme nous à la pharmacie sans ordonnance, profitez-en. On a Sophie Kouane qui est là, le docteur Kirzek, 0810 055 056. On accueille tout de suite Sylvie, on continue à dérouler ce sujet, voilà, tout à fait passionnant. Sylvie qui nous appelle de l'heure, on embrasse ici Normandie. Bonjour Sylvie.
7: Bonjour l'équipe de France.
0: Coucou, bonjour.
3: Bonjour.
7: bonjour toute l'équipe. Je me suis inscrite un petit peu pour discuter. Là, je viens d'apprendre des petites choses supplémentaires sur l'automédication.
0: Et vous avez une petite question pour nos médecins, toute l'équipe ?
7: Oui, voilà. Alors, moi, ce serait plus... ma question, elle était sur les produits, sur les médicaments, sur les rhumes, les maux de gorge. Bon, là, j'ai eu un petit peu la réponse, en fait, en avant-question. Et J'aurais oui une petite question aussi sur toutes les tout ce qui est crème, savon, shampoing, enfin vendu en parapharmacie, en pharmacie aussi, qui serait qui aurait des comment dire.
3: Moi, j'imagine ce que vous voulez dire, c'est que quand j'achète en pharmacie ou parapharmacie des produits d'hygiène, je pense que c'est mieux. On se dit toujours parce que c'est en pharmacie ou parapharmacie. Est-ce que c'est de meilleure qualité ?
0: Alors, on va plancher là-dessus dans un instant. Le temps du disque, comme ça, vous pourrez faire vos devoirs. Sophie Coinet, le docteur Gérald Kirzek, Marc Lavoine et Patrick Fiori, ça s'appelle Occupé sur votre radio ici, dans Vous Doit Bien Ça.

0: Marc Lavoine et Patrick Fiori occupés sur ICI dans votre nouveau rendez-vous. On vous doit bien ça jusqu'à 13h.
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0: Et Dieu que ça réagit au 0810 055 056, ça appelle, ça envoie des textos dans tous les sens. Bah oui, parce qu'on parle médicaments sans ordonnance et ça nous concerne toutes et tous. Surtout Elsa Wolinski apparemment sur la table.
3: J'ai passé le week-end à acheter ce qu'il fallait pas.
0: Qui a acheté tout ce dont nous a parlé Sophie Kouane, hein, notre collègue de 60 millions de consommateurs. Nous avions Sylvie avec nous qui disait, ah bah voilà, moi j'achète aussi en parapharmacie des crèmes, des gels douches, parce qu'on a l'impression que c'est un peu mieux. Docteur Kierzek, que répondez-vous à notre chère auditrice Sylvie qui nous appelait de Normandie?
4: Quand on met des crèmes, ça peut aggraver la situation comme ça peut l'améliorer. L'avantage de la pharmacie, il y a des bons produits un peu partout, mais l'avantage de la pharmacie, c'est qu'il y a le conseil du pharmacien ou de la pharmacienne. Et, oui. Et ça, c'est important, parce que si vous avez une peau avec de l'eczéma, une peau atopique qui réagit, etc., bah, il y a des crèmes qui peuvent aggraver la situation. Donc là, vous aurez ce conseil-là que vous n'aurez pas dans une grande surface. Après, il y a des très bons produits. On parlait des crèmes anti-âge qui sont aussi ailleurs que dans les parapharmacies.
0: Merci docteur Kierzek. On va continuer à prendre des auditeurs. C'est votre émission, hein, 0810 055 056. Nous avons David qui appelle de la Seine-Saint-Denis. Bonjour David.
5: Bonjour Enora, bonjour toute l'équipe.
0: Bonjour. Oh, quelle jolie voix. Enchanteresse, cher David. Alors, vous avez une petite question à nous poser?
5: Oui, tout à fait. Mais attends, mais avant tout, je voudrais juste vous dire que je vous écoute tous les jours avec grand plaisir et que une heure passée avec vous, ça passe trop vite.
6: Bon, écoutez, oh, c'est trop gentil.
0: Moi, je suis en préménopause, donc je vais pleurer. Merci, cher David. Hein. Cette émission, elle est faite pour vous rendre service. J'espère que ça fonctionne un peu. Alors, David, on vous écoute.
5: Oui. Oui, donc voilà ma question. J'ai des problèmes d'allergie au pollen et donc chaque année j'achète des médicaments sans ordonnance.
0: Oui.
5: Je me dis que c'est pas la peine de prendre rendez-vous chez le médecin pour ça. Et je ne saurais pas vous expliquer d'où ça vient, mais j'ai ce ressenti que c'est moins efficace que si c'était un médicament avec ordonnance.
0: Bonne question. Alors, Sophie Kouane, de 60 millions de consommateurs.
7: Alors, parfois les médicaments sans ordonnance sont des médicaments un peu moins dosés que ceux qui vont être fournis sur ordonnance.
0: Ouais.
7: C'est vrai que l'avantage énorme de la consultation chez le médecin, c'est qu'il va vraiment cerner votre profil, mm-hmm, et vous prescrire les molécules qui vous conviennent le mieux. Nous, ils sont à 60 dans l'article sur les antihistaminiques. On a réussi à dégager à la fois des molécules et des principes actifs qui fonctionnent très bien. On a 3 verts et on en a 3 oranges. C'est pas qu'ils fonctionnent, ils peuvent fonctionner un petit peu moins bien ou un petit peu moins rapidement. Ils nécessitent des précautions d'emploi plus importantes. Et ça, c'est quelque chose qu'on a regardé dans tous les médicaments, la centaine de médicaments qu'on a analysés. On n'est pas uniquement sur l'effet, on est aussi sur est-ce que c'est difficile à prendre, est-ce qu'en le prenant mal ou en le donnant à son enfant alors que c'est pas pour lui, on risque des problèmes.
0: Gérald Kierzek.
4: Mais surtout, aller consulter, parce que en fait, l'allergie, elle peut évoluer et laisser banaliser un rhume des foins en disant « Ah, ben, c'est rien, c'est juste des éternuements », ça peut se transformer, on le sait, dans 30% des cas, en asthme. Donc, c'est peut-être pas que le médicament est moins efficace, mais c'est peut-être que votre maladie allergique évolue. Donc, d'où l'intérêt de prendre un rendez-vous un peu en avant chez l'allergologue pour faire des tests.
0: Merci, David. On vous embrasse très, très fort. Prenez grand soin de vous. Passez une belle après-midi. Aude Razo, très rapidement.
6: Une question de Didine qui nous écrit sur WhatsApp, qui dit, c'est pour vous, Gérald, qui dit qu'elle en a marre que son médecin lui prescrive du Doliprane et des lavages de nez, et qui se plaint qu'en fait on réduise la prescription d'antibiotiques.
0: Ah.
4: Les antibiotiques, c'est pas automatique, parce que sur les virus et les rhumes, c'est des virus, ça ne fonctionne pas, ça guérit pas plus vite, ça sera pas plus efficace de prendre des antibiotiques. Et le paracétamol, ça fonctionne très bien contre la fièvre, les courbatures, etc. Et le lavage des fosses nasales, c'est un des meilleurs remèdes, parce que ça va diminuer l'inflammation, ça va rendre la perméabilité des petites trompes qu'on a à l'arrière du nez et qui remonte dans les oreilles, donc ça va déboucher. Donc ça marche très bien. Si vous rajoutez, vous hydratez, un peu de repos, bah finalement, c'est ça qui va faire qu'au bout de 3-4 jours, les symptômes iront mieux.
0: Sophie Kouane.
7: Dans les 6 produits contre le rhume de ce numéro, le seul qui soit vert, c'est Physiomère, c'est contre le nez bouché, c'est effectivement un spray nasal pour se déboucher le nez.
4: Gardez bien votre médecin.
0: Voilà, oui, bah oui, surtout Monsieur Kierzek, que nous on a la chance d'avoir.
4: Le médecin de l'auditrice, parce que c'est très bien ce qu'il prescrit.
0: Merci. Hein. Continuez à réagir au 0810 055 055. 56. Et procurez-vous, hein, vous l'avez compris, ce numéro de 60 millions de consommateurs. Merci Sophie Kouane d'être venue nous faire
3: merci
0: un coucou.
3: À vous.
0: On vous réinvite très très vite. Hein. On va la retrouver Sophie Kouane, bien sûr. On va accueillir aussi le gagnant ou la gagnante. 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Bonjour Karine.
8: Ah,
0: oula,
6: oula.
0: C'est l'émotion sûrement. Bonjour Karine.
8: Ah, complètement.
0: Ah bah voilà. Allez Karine, comment allez-vous ?
8: Bien, on fait avec, on n'a pas le choix.
0: Bah oui, dans ces temps vraiment très perturbés, c'est le moins qu'on puisse dire.
8: Ah, et ben on va vous filer. Le mot est faible, Enora. Le mot est faible,
0: je sais bien.
8: La France a besoin de se réveiller là.
0: Ouais, je suis d'accord. Très clairement, je suis d'accord avec vous. Et cette radio est là pour vous écouter. En attendant, on va vous filer un petit coup de pouce. C'est gagné, Karine. Bravo.
8: Merci beaucoup.
0: Voilà, on en a bien besoin et on vous doit bien ça, les copains. On est ensemble. Voilà. Et puis allez-y, hein, lâchez-vous. 0810, 055, 056. On est là aussi pour vous écouter. Ne vous inquiétez pas Karine, ce qu'on traverse tous ensemble, on va en parler. Et puis tout de suite, eh ben écoutez, c'est l'heure de l'actualité dans vos régions, grâce aux 44 locales de votre radio ici. À tout de suite.
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0: Et il est midi 33 sur votre radio Ici. Bienvenue dans votre nouveau rendez-vous. Ici, on parle bon plan, vie quotidienne, arnaque à éviter. On parle santé aussi. Nous sommes là pour vous rendre service parce qu'on vous doit bien ça. C'est le titre de ce nouveau rendez-vous quotidien. On est ensemble jusqu'à 13h. Je suis Enora Malagré. Je suis avec Aude Razo, Valère Coréard, le docteur Gérald Kirzek et Elsa Wolinski, qui nous fera d'ailleurs un petit point sur les remèdes de grand-mère, tiens, tout à l'heure. Et Gérald Kirzek nous parlera aussi Alzheimer. Si vous avez des questions, ça se passe au 0810 055 056. Mais pour l'heure, Valère et Aude aussi répondent au vocal d'un auditeur, Yannick.
17: Bonjour, je vous appelle parce que j'ai eu un mal de fou ce week-end à trouver du carburant. Et ça m'inquiète un peu parce que toutes les stations sont à sec et je comprends pas pourquoi. Merci.
0: Immense préoccupation aujourd'hui, on entend vos angoisses, c'est votre antenne, hein. Allez-y, écrivez-nous, 0810 055 056, on peut se donner des petits tuyaux aussi hein, entre nous, hein. C'est votre antenne. Audrey Azo.
6: Oui, Yannick qui fait écho à une situation qu'on a bien subie ce week-end, effectivement. J'ai des chiffres d'ailleurs, le gouvernement parle ce matin de 17% de stations-service qui manquent au moins d'un carburant, 17%. Oh, donc on est quand même sur des gros pourcentages. Alors,
0: le
6: pourquoi, Yannick, déjà ce sont surtout les stations Total à 90% d'accord, qui manquent okay. de carburant parce que les prix sont plafonnés mm-hmm. chez Total et donc on va chez Total, il y a beaucoup de monde et les stations Total ont forcément du mal à se réapprovisionner, donc elles sont pas toutes à sec, mais si vous allez dans les stations Total et que vous avez envie de payer moins cher, c'est sûr que vous risquez de vous casser le nez malheureusement. Il y a un autre phénomène, c'est le week-end, beaucoup de gens font le plein le week-end, donc c'est vrai qu'on va plus ressentir à ce moment-là les pénuries. Et puis autre phénomène, on a vu encore des vidéos, peut-être vous aussi, qui circulent depuis la semaine dernière avec des gens qui anticipent la montée des prix et qui du coup se précipitent pour faire le plein. Là-dessus, on comprend, hein, même moi, ce week-end, j'étais à la moitié du réservoir, je me suis dit, est-ce que j'irai pas faire le plein maintenant parce que ça va grimper, finalement je l'ai pas fait. Donc, mais ça fait forcément un peu cet effet de on se précipite un peu à la pompe et ça peut aggraver la situation. C'est un peu comme pendant le Covid, quand on s'est un peu tous précipités dans les magasins.

0: Et que je voudrais évoquer, c'est le mélange E85 bioéthanol, on en a parlé la semaine dernière, et essence. Il y a pas mal d'utilisateurs qui sont serrés au niveau du budget et qui commencent à mettre de l'éthanol, du bioéthanol dans leur carburant sans avoir le transformé leur moteur. Alors, deux sujets là-dessus, je comprends, mais je vous dis juste le risque. Un dysfonctionnement du moteur, c'est-à-dire que ça, on peut tomber en panne. Et deux, surtout, en cas de pépin, l'assurance peut refuser de vous indemniser si vous n'avez pas utilisé le carburant qui est prévu au départ. Donc faites vraiment attention. Je comprends la démarche, mais c'est vrai qu'il y a des risques derrière.
1: Aude Raso.
2: Oui, et pour répondre à ceux qui se posent la question, sans doute, est-ce qu'on va avoir une pénurie, une vraie pénurie, dans les semaines qui viennent? Le ministre de l'économie disait ce matin, pas d'inquiétude pour les deux mois qui viennent, on a une visibilité sur deux mois, et il annonce qu'il y aura très vraisemblablement aussi des aides supplémentaires à partir du 1er octobre, par contre, pas de baisse de taxes généralisée.
1: D'accord, on est ensemble jusqu'à 13h, c'est votre émission 0810 055 056, venez témoigner, on parlera Alzheimer avec le docteur Kirzek dans un instant et remède de grand-mère avec madame Elsa Wolinski. Mais pour l'heure, un peu de musique, ça va nous détendre en ces temps si difficiles. Gloria Gaynor, Never Can Say Goodbye, pardon pour cet accent, je ne suis absolument pas bilingue, je suis bretonne.

0: Gloria Gaynor, Never Can Say Goodbye, sur votre radio, ici, on est ensemble jusqu'à 13h. 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
0: On est agité hors antenne parce qu'on a beaucoup de messages au 0810 055 056. On va essayer de prendre tout le monde. Mais pour l'heure, on va parler d'Alzheimer avec vous, docteur Kirzek, parce que c'est la journée mondiale de lutte contre l'Alzheimer.
2: Oui, la maladie d'Alzheimer, 1,4 million de Français qui ont, ou de Françaises qui en sont atteints, entre 900 000 et 1,4 million. Et ça va augmenter parce qu'avec le vieillissement de la population, inéluctablement, le nombre de malades d'Alzheimer va augmenter. C'est une démence, c'est-à-dire que c'est des troubles de mémoire, c'est des troubles de l'orientation. En fait, c'est une accumulation dans le cerveau de protéines, la protéine tau notamment, qui devrait être éliminée et qui n'est pas éliminée, qui va s'accumuler. Et cette maladie, elle donne des troubles de mémoire, je le disais, et puis elle va aller jusqu'à une grabatérisation, malheureusement, une personne qui ne peut plus vivre seule. Et donc, en face, à côté, dans la même famille, il y a 1,4 million de malades, mais il y a plus de 3,5 millions d'aidants, de personnes qui sont dans leur famille touchées par cette maladie.
0: Et qu'on embrasse très chaleureusement.
2: Exactement, et c'est épuisant en fait pour les aidants, surtout qu'on a une population qui vieillit. On a malheureusement les pouvoirs publics, les lieux d'hébergement qui sont très en retard. Et donc, c'est les familles qui se retrouvent avec ces patients et ces patientes d'Alzheimer, et c'est très compliqué. Alors, le message que je voudrais faire passer, c'est qu'on peut prévenir la maladie d'Alzheimer. On a l'impression que c'est une fatalité, en fait,
0: c'est la maladie d'Alzheimer.
2: Non, c'est pas une fatalité. On le pense, c'est que les maladies cardiovasculaires, on sait qu'il faut bouger, faire du

0: sport, il faut manger sainement, etc. Eh bien, 45% des malades d'Alzheimer pourrait prévenir la maladie. Et on pourrait aussi ralentir l'évolution de cette maladie. Donc il n'est jamais trop tard pour pouvoir justement lutter contre l'hypertension artérielle, par exemple, parce qu'on sait que l'hypertension artérielle, avoir trop de tension, ça crée des lésions au niveau cérébral et ça aggrave, voire ça déclenche une maladie d'Alzheimer plus précocement que ça ne devrait être le cas. La deuxième chose, l'alimentation. Quand on dit manger des noix, des noisettes, ouais, les oléagineux, des oméga-3, ouais, c'est excellent pour prévenir la démence et la dégénérescence, d'accord, neurovasculaire, parce que c'est une dégénérescence au niveau neurovasculaire dans la maladie d'Alzheimer. L'entraînement cognitif, le fait d'avoir des relations sociales, d'entraîner sa mémoire, la vitesse d'apprentissage, le fait de faire des mots croisés, des sudoku, d'avoir des relations sociales avec les gens, là aussi, ça va ralentir la maladie, ça va même prévenir la maladie. Et puis on peut prendre tous les facteurs de risque, le tabac, l'alcool, tout ça, ça provoque aussi ou ça aggrave, ça accélère la maladie d'Alzheimer. Donc vraiment cette idée reçue qui est de dire c'est une fatalité, on ne peut rien y faire, non, on peut y faire.
1: Une question Elsa Wolinski.
2: Oui Gérald, pourquoi 2 personnes sur 3 atteintes de la maladie d'Alzheimer sont des femmes ?
0: Pour plusieurs raisons. D'abord vous vieillissez plus longtemps que les hommes. Et donc forcément, statistiquement, il y a plus de femmes qui sont atteintes que d'hommes. La deuxième chose, c'est qu'il y a peut-être un rôle à la ménopause des hormones. Le fait d'avoir les œstrogènes qui baissent, le rôle protecteur de ces œstrogènes va diminuer forcément, puisque la quantité d'œstrogènes diminue. Il y a probablement une prédisposition génétique, même si c'est pas héréditaire, la prédisposition génétique qui a un gène notamment qui est plus exprimé chez les femmes que chez les hommes. On comprend pas tout sur la maladie d'Alzheimer. Faut bien voir que on met probablement dans la grande famille des maladies d'Alzheimer, des choses qui ne sont pas la maladie d'Alzheimer et d'autres qui ne sont pas diagnostiquées. Donc on va là aussi beaucoup évoluer, mais en tout cas ça explique ces facteurs-là, qu'il y ait une surreprésentation des femmes.
1: Beaucoup de questions, 0810 055 056, continuez d'appeler. Nous allons donc prendre Stéphanie qui nous appelle du Val-de-Marne. Bonjour Stéphanie.
3: Bonjour à tous.
1: Bienvenue. Bonjour.
3: Merci, merci pour l'émission, c'est vraiment très intéressant. Tous les midis, on se régale.
1: Oh, merci, c'est adorable Stéphanie. On vous écoute, vous avez une question pour notre docteur.
3: Bah, j'avais une question, c'est qu'en fait, j'ai plusieurs de mes grands-parents et arrière-grands-parents qui sont décédés de la maladie d'Alzheimer.
1: D'accord.
3: Et on m'a dit que, vraiment, je l'entends beaucoup, que ça augmentait mon risque individuel d'avoir moi aussi la maladie d'Alzheimer.
1: D'accord.
3: Est-ce que c'est vrai ?
1: Alors, je vous propose d'attendre un tout petit peu. On va répondre juste après un petit disque de Vianney. Je m'en vais. Le docteur Kirzek va vous répondre, chère Stéphanie. Et continuez d'appeler 0810 055 056. C'est votre émission, pardon, sur ici.
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0: Jamais je m'en vais sur votre radio. Ici, on est ensemble jusqu'à 13h.
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0: 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Beaucoup de choses dans cette émission aujourd'hui, donc beaucoup de réactions au 0810 055 056. On a parlé médicaments sans ordonnance, on parle évidemment carburant aujourd'hui avec vous, chères auditrices, chers auditeurs. Et puis le docteur Kirzek qui nous parlait d'Alzheimer et qui va répondre à notre auditrice Stéphanie. Vous êtes toujours là, ma chère Stéphanie ?
2: Toujours.
0: C'était bien de faire une petite pause, Vianney, avant la réponse du docteur Kirzek. On vous écoute.
3: Et je vais vous rassurer, parce que c'est pas héréditaire.
0: Alors,
3: la maladie d'Alzheimer.
0: Alors, quelle était la question, pardon, de Stéphanie, on va rappeler quand même.
3: Mais mes parents ou grands-parents ont eu la maladie d'Alzheimer, est-ce que j'ai un sur-risque ou est-ce que c'est héréditaire?
0: On se pose beaucoup cette question.
3: Ce n'est pas héréditaire. Il y a moins de 2% des maladies d'Alzheimer qui sont héréditaires. C'est souvent chez des formes jeunes, des moins de 50 ans, moins de 60 ans, qui ont des formes héréditaires, mais c'est vraiment une minorité. En revanche, il y a peut-être une prédisposition génétique, mais prédisposition génétique, ça ne veut pas dire qu'à tous les coups on va développer la maladie. La génétique, c'est moins de 20% de ce qui va faire qu'on développe une maladie. 80%, c'est ce qu'on vit, c'est la manière dont on mange, c'est la manière dont on bouge, c'est la manière dont on apprend, et donc on peut vraiment contrecarrer la génétique et il n'y a pas de fatalité. Petite digression sur les tests génétiques d'ailleurs, notamment aux États-Unis, ils font des trucs avec des sur-risques. Faut pas faire ça, parce que franchement, ça donne un risque théorique, on a l'impression d'avoir une épée de Damoclès au-dessus de sa tête. Okay. Ça n'a vraiment aucun intérêt.
0: D'accord. Ça vous va comme réponse, ma chère Stéphanie ?
2: Ça me va. On dira surtout à l'hypochondriaque de Valère de ne pas faire le test.
0: Oh, j'aime beaucoup qu'on le
3: cerné. Vous m'avez assez bien cerné, j'avoue. Sur ça.
0: Une fidèle de l'émission. Déjà, on vous embrasse très fort, chère Stéphanie. Passez une belle après-midi. À bientôt.
2: Merci. Belle continuation.
0: Merci beaucoup. On prend tout de suite Zaya qui nous appelle des Yvelines. Bonjour, Zaya.
4: Bonjour,
0: bienvenue à vous.
4: Merci beaucoup.
0: Alors, on vous écoute.
4: Donc, moi, si je vous appelle, c'est qu'on m'a diagnostiqué la maladie d'Alzheimer, donc à 64 ans. Donc, c'était très dur de l'accepter. Donc, finalement, je suis obligée de l'accepter. Mm-hmm. Donc, c'est sûr que quand mes enfants m'ont l'a annoncé, ça a été très dur. Donc, j'aurais dit, c'est comme ça. Alors, on va faire avec et il faut avancer. Donc, voilà. Donc, j'essaye de faire des monts mêlés, des monts fléchés. Mmh. Je fais de la marche. J'adore les karaokés. Donc, ça m'aide à sortir de mon quotidien. Donc, je fais des choses que toute personne fait. Donc,
0: Moi, déjà, je trouve ça formidable. On voulait aussi vous dire qu'on vous embrasse et qu'on vous envoie tout notre soutien et qu'on vous trouve bien vaillante, ma chère Zaya, docteur Kirzek.
3: Et Zaya, vous êtes la preuve que la maladie d'Alzheimer, c'est pas le cliché qu'on a d'une personne qui ne peut pas parler, qui peut pas faire d'activité. Ça tombe un peu comme un coup près, ce mot, diagnostic, maladie d'Alzheimer. Or, on voit qu'il y a différentes formes. Il y a des formes précoces. Plus on diagnostique précocement, plus on peut lutter contre la maladie. Ce que vous faites est formidable. Activité intellectuelle, du lien social, de la marche, contrôler de l'hypertension artérielle, son taux de glycémie si on a un peu de diabète. Bref, c'est d'essayer de ralentir la maladie. Et la maladie, elle peut aller très, très, très lentement. Donc vraiment, je vous encourage à continuer. J'encourage tous nos auditeurs ou auditrices à aller, quand il y a des petits trous de mémoire comme ça, à aller à des consultations mémoire, à consulter, ne pas avoir peur, parce qu'encore une fois, plus on diagnostique tôt, plus on peut lutter contre. Et puis bientôt, il y a des médicaments qui arrivent, des médicaments qui vont notamment ralentir l'accumulation de cette protéine dans le cerveau.
0: Ça vous va, Zaya, d'entendre ça? Ça vous fait du bien?
4: Oui, ça fait du bien. C'est sûr que il y a des fois où on accepte et des fois on n'accepte pas. Je pense que c'est plutôt pour les enfants de me dire, quand ils ont dû l'annoncer, les pauvres, ils ont dû prendre des pincettes, c'était très très dur. Donc, j'aurais dit, écoutez... On va faire avec.
0: On va faire avec.
4: Tout à l'heure. Et puis, je pense que je ne suis pas la seule. Et puis, ce qu'il faut, c'est sortir de son quotidien. Moi, je dis à toutes les personnes qui, malheureusement, ont cette maladie, donc de sortir de leur quotidien, ouais. Et puis d'aller vers les autres, parce qu'il y a des gens qui ont besoin de nous, donc il faut aller vers les autres, et puis...
3: Et apprendre de nouvelles choses, ça c'est formidable, c'est apprendre de nouvelles choses de façon à ce que le cerveau puisse faire d'autres connexions, ouais, et ouais, développer ouais. des neurones, donc vraiment, et il faut casser ces idées reçues, parce que la famille c'est très dur, vraiment c'est un coup près, Alzheimer, alors qu'on a de fausses images.
0: Bravo, ouais, en tout bravo. Cas, cher Zaya, quel témoignage fort, vraiment, et qui donne un peu d'espoir, et on l'a dit tout à l'heure, on pense aussi aux aidants, à ceux qui accompagnent les malades d'Alzheimer. On est avec vous, on est ensemble, on va se rejoindre tout de suite dans On vous doit bien ça, on est ensemble jusqu'à 13h.
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0: 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Vous l'avez compris, on est ensemble encore pour quelques minutes. On parlait Alzheimer et d'ailleurs notre docteur Kirzek part tout de suite après l'émission à Arles. Il va se passer plein de choses à l'hôpital de Arles, c'est ça Gérald?
3: Avec l'association des aidants, c'est à l'hôpital de Arles. Toute la journée, il y a des ateliers, des conférences et ce soir j'y serai effectivement pour 19h.
0: 19h30.
3: Venez nombreux et nombreuses.
0: Voilà, assister à la conférence exceptionnelle
3: et c'est gratuit,
0: de notre...
3: Évidemment.
0: Évidemment, docteur Gérald Kirzek, parce qu'on vous doit bien ça. Aude Razo, beaucoup de réactions. Hein.
10: Oui, beaucoup de réactions alors à ce que disait le docteur Kirzek et à ce beau message de Zaya sur la maladie d'Alzheimer. Beaucoup de réactions également à la hausse du prix du carburant dont on a parlé tout à l'heure. On a Roxane par exemple qui me dit, pour être honnête, j'ai l'impression de travailler pour avoir de l'argent et payer mon essence. Je travaille pour rouler. Elle me dit, aujourd'hui, une sortie sur Lyon me coûte 40€ aller-retour depuis chez moi. Je ne peux plus profiter de partir vagabonder.
0: On est tellement avec vous, si vous saviez. Hein, venez, continuez toute la semaine, tous les jours, à témoigner dans notre émission. On vous doit bien ça. Elsa Wolinski, oh oui, là là, on va prendre un peu de hauteur et on va reparler de ces remèdes de grand-mère là. Alors, ça marche pas?
11: Écoutez, je ne sais pas vous Enora, mais pour moi, il y a un phénomène assez fascinant. Dès que j'annonce à mon entourage que je suis malade, tout le monde devient médecin.
0: Ma
11: meilleure amie, ma voisine, mon ex-mari, chacun possède son diagnostic, son traitement et bien entendu, son remède de grand-mère. Et le plus extraordinaire, c'est qu'aucun d'entre eux n'a jamais fait médecine, bien bien sûr,
0: évidemment.
11: Alors déjà que j'ai tendance à googliser mes symptômes en pensant que je vais mourir au moindre mot, alors imaginez si je regarde en plus sur les réseaux, vous en parliez tout à l'heure Aude, et que je tombe sur des influenceurs naturopathes, pseudo-médecins, pseudo-coachs qui vous conseillent entre autres en premier de guérir votre enfant antérieur. Bon, votre enfant intérieur, effectivement. Alors moi je vais vous dire, j'en ai pour toute la vie. Déjà, on n'est pas rendu. Alors moi, l'hiver... Gérald, je tombe malade, je fais des angines à répétition, et oui, et dès que je commence à avoir mal à la gorge, mon entourage se mobilise, parce qu'une angine dans mon entourage, c'est pas une maladie, c'est une invitation à participer à un colloque de médecine générale, et oui, et chacun arrive avec sa spécialité. Ouais. Alors il y a d'abord les classiques, Enora. Fais-toi une petite tisane au thym avec du miel et du citron. Bon, très bien, on commence soft. Ensuite vient, ah non, surtout pas de citron, il faut faire des gargarismes avec de l'eau salée. Ah, et puis vient le banger. Il y a ceux qui vous expliquent qu'il faut dormir avec un oignon coupé en deux sur la table de nuit. Si, je vous assure, ça absorbe les microbes. Mais attendez, ce n'est pas terminé. Gérald, on m'a déjà conseillé de mettre des rondelles de pommes de terre crues autour de mon cou. Pourquoi ? Parce que ça fait tomber la fièvre. Oui, oui, oui. On m'a dit ça, me regardez pas comme ça. Donc, imaginez-moi une seconde. Je suis dans mon lit avec un oignon sur la table de nuit, des pommes de terre autour du cou et une tisane au thym. Je ressemble à un gratin de filet. Non, mais alors oui.
10: Comme ça, je rigole.
11: Les mecs, je vous explique pas du tout. Mais ce n'est pas tout. Il y a aussi la gousse d'ail de l'arrière-grand-mère de ma voisine. On la met dans les chaussettes et on dort avec. Pourquoi, Gérald ? Parce que ça fait sortir les toxines. Eh bien oui. Et ce n'est pas tout, et Nora, j'ai pensé à vous. Pour le théâtre et la voix, on propose aussi des gargarismes au vinaigre de cidre. Alors, je ne sais pas si vous avez déjà essayé de mettre du vinaigre sur une gorge enflammée. Je suis un peu naïve et nunuche, ça m'arrive, c'est pourtant pas... je ne suis pas blonde. Eh bien, figurez-vous, alors vraiment, non seulement je me suis décapé l'œsophage et la gorge avec, tout à fait. En tout cas, ce qui me fascine, c'est l'assurance avec laquelle tous ces conseils sont délivrés. Je t'assure que ça marche. Ma grand-mère faisait ça. Alors ça, c'est l'ultime preuve. Ma grand-mère faisait ça. Alors, je n'ai rien, évidemment, contre les remèdes de grand-mère. Mais parfois, je me demande si le meilleur remède quand on est malade, ça serait pas tout simplement de nous laisser tranquilles. Parce que franchement, entre mon angine, mon oignon, mes pommes de terre, l'ail et les 15 médecins autoproclamés qui me conseillent, je vais finir par avoir besoin d'une ordonnance, mais pas pour moi, pour mon entourage.
12: Merci Elsa Wolinski.
3: Vous savez ce qui m'inquiète ?
12: Les pommes de terre autour du cou, c'est extraordinaire.
11: Je vous assure qu'on m'a dit ça.
3: Vous savez ce qui m'inquiète ? C'est depuis qu'on fait cette émission ensemble, je fais partie de son entourage. Là, mon numéro de portable, il va m'appeler.
11: Je vais vous appeler nuit et jour.
12: On est mal barré. Merci Maëlle Zavolinski. Quel plaisir de vous écouter tous les jours. On va accueillir un auditeur, évidemment, parce que tous les jours, vous le savez, je booste deux fois carrément dans l'émission votre pouvoir d'achat. Et je peux vous dire qu'on en a bien besoin en ce moment et on vous doit bien ça hein, sur votre radio ici. Et c'est Nicolas qui s'est inscrit sur le site ici.fr. Bonjour Nicolas, qui appelle de Haute-Savoie. Coucou, ici oui. Isère. Bonjour Nicolas.
13: Bonjour Enora, merci à vous.
12: Eh ben on est ravis de vous accueillir. Qu'est-ce que vous faites dans la vie, cher Nicolas ?
13: Dans la vie, je suis auxiliaire de vie à domicile.
12: Oh, bravo. Bravo. Ça, c'est un métier utile, hein. C'est pas comme nous.
13: Exactement.
12: Alors là, franchement, on embrasse toutes les auxiliaires de vie. Bah oui, Gérald. Enfin, vous servez à quelque chose, mais moi, un peu moins.
3: Bravo aux auxiliaires de vie.
12: Ah ouais, ils font un boulot extraordinaire. Et donc, on est d'autant plus heureux de vous offrir ces 200 euros.
13: Bravo. Oh, merci beaucoup. Merci à vous.
12: Bah oui. On vous doit bien ça sur votre radio ici, c'est tout simple. Hein. Vous faites comme Nicolas, vous vous inscrivez sur le site ici.fr. On vous embrasse très fort Nicolas, passez une très belle après-midi et bon courage. Quel métier vraiment, on vous embrasse. Ben voilà, il est parti. Il a bien eu raison. Demain, on fait une grosse émission. Comment réduire sa facture de téléphone, la box Wi-Fi, patin couffin.
14: Oh, on va tout casser.
12: Oh là, oh,
14: Faire des économies demain.
11: Ah non, mais moi j'ai hâte. Parce que moi, ma facture, du coup, je l'ai regardée, elle est énorme.
12: On a eu des petits messages tout au long de l'émission. Continuez, c'est votre rendez-vous. 0810 055 056.
10: On parlait d'automédication. Oui, Marie-Pierre nous laisse un message. C'est pour vous, Gérald, pour le rhume. Si tu prends des médicaments contre le rhume, ça se soigne en une semaine. Si tu ne prends rien, ça prend 7 jours.
3: Exactement, c'est ce que ma grand-mère disait aussi. Voilà. Avec 2 semaines et 15 jours.
12: Pour préparer cette émission, je remercie Céline à la réalisation, Kinane à la technique, Alexandra au standard et Gwenaël à la préparation et ma très chère équipe. Et quant à moi, je vous retrouve demain, chers amis. Dans un instant, le trésor de nos régions avec ma chère amie Marine Legénie.
15: Oui, bonjour Marine. Bonjour, on parlera des carburants bien sûr aujourd'hui.
12: Ah bah tiens, vous avez bien raison.
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12: Merci d'écouter la radio ici. Il est 13h. Les informations, Marine Legénie.
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15: Bonjour. Bonjour à toutes et à tous. C'est le 13h de nos régions avec pas moins de deux réunions aujourd'hui à Matignon sur les carburants, la hausse des prix toujours au cœur de vos préoccupations. Nous serons avec un couple de retraités du Périgord et une infirmière libérale à Dijon. Direction 7 également. Auprès de pêcheurs, cette fois, qui rencontrent leur ministre pour la deuxième fois en moins d'une semaine. On revient aussi sur cette nuit d'émeute près de Tours dans la nuit de samedi à dimanche à Saint-Pierre-des-Corps, déclenchée par une collision entre un jeune à moto et une voiture de police.
18: Tout le monde s'est mis à courir dans la rue, on est venu et on a vu la jambe du jeune arrachée. Voilà, franchement, ça nous a choqués, c'était une blessure de guerre.
15: Nous ferons le point sur l'enquête. Au programme également du 13h de nos régions des agriculteurs qui marchent en Ariège, un reportage instructif près de Saint-Étienne sur celles et ceux qui aident les malades d'Alzheimer en cette journée mondiale de la maladie. Et puis, les Bleus sont attendus cet après-midi à 15h à Clairefontaine, rassemblement qui marque le début d'une nouvelle ère avec la légende Zinedine Zidane aux commandes. Bienvenue. Quand les prix du carburant vous coupent littéralement de votre famille, derrière un gasoil à près de 2,41€ le litre à la pompe, de l'essence à 2,20€ en moyenne, il y a des histoires, des tristesses et des privations. On part dans le Périgord à Brantôme à la rencontre de ce couple de retraités qui renoncent à rendre visite à leur fils, faute de moyens, Justine Leblon.
19: Ça fait 4 mois que Marie et Alain n'ont pas vu leur fils.
20: On téléphone, mais c'est tout.
19: Il vit à 200 km de chez eux, dans le Lot, et il est handicapé. Il ne peut pas se déplacer facilement.
21: Donc c'est nous qui allions le voir, et là on ne peut plus. Vous vous rendez compte, un trajet jusqu'à Cahors. Maintenant, ça me paraît très très loin. Ça nous fait 200 km, aller-retour 400. Regardez la consommation, c'est pas possible. Non. Vous vous rendez compte, un plein sur cette voiture, il y en a pour 140€. Hein.
19: Alain essaye donc de faire qu'un seul plein par mois.
21: Garder simplement les courses, les commissions.
20: Les urgences.
21: Voilà, on ne se déplace plus hors du département.
20: Avec la canicule, on ne bougeait plus. Alors maintenant, c'est l'essence, on ne bouge plus. Alors il faut crever.
19: Ils touchent tous les deux une retraite. Elle, d'aide-soignante, 700€ par mois. Lui reçoit plus en tant qu'ancien médecin généraliste, mais pas assez pour remplir convenablement leur caddie.
20: Cher, partout, cher. On est privé, quoi. Privé de beaucoup de choses.
21: Le seul déplacement, c'est Auchan ou Leclerc à Périgueux, oui. C'est tout.
19: Et le couple est assez pessimiste sur l'évolution des prix du carburant.
21: Avec le contexte géopolitique, ça plus l'Ukraine, tous les compteurs sont en rouge. Hein.
19: En attendant, ils prévoient de passer une bonne partie de l'hiver chez eux, devant la télé, à tourner en rond, disent-ils.
15: Reportage Justine Leblon, ici Périgord, des Françaises et des Français qui rognent sur leur budget plaisir, pire, qui se privent de leurs proches, on vient de l'entendre. On les entend presque quotidiennement sur votre radio ici d'ailleurs. Alors, il y a urgence à réagir avec deux réunions sur les carburants aujourd'hui à l'agenda de Matignon pour soulager les Français. Le gouvernement réfléchit à étendre ou augmenter la prime grand rouleur, mais une chose est sûre, il n'y aura pas de baisse des taxes sur les carburants, comme le réclame notamment le Rassemblement National. Roland Lescure, le ministre de l'Économie, a mis les choses au clair.
22: Ce qu'il n'y aura pas, c'est une baisse de taxes généralisée, juste pour fixer les idées. 20 centimes de baisse sur le prix de l'essence via une baisse des accises, c'est presque 10 milliards d'euros, 9,1 pour être précis. Oui. Donc on est en train de chercher plus de 50 milliards d'euros pour l'année prochaine, et certains nous disent, allez en chercher 10 de plus, c'est pas grave. Oui. La réalité, c'est que ces 10 milliards, va bien falloir que ce soit quelqu'un qui les paye. Oui. Donc soit c'est des impôts en plus ailleurs, et on aura raison, on nous le reprochera, soit c'est encore des baisses de dépenses supplémentaires.
15: Et toujours selon le ministre de l'Économie, sur les ruptures de stock, 17% des stations manquent aujourd'hui d'au moins un carburant. Bonjour Alison Tassin.
23: Bonjour.
15: Journaliste politique pour ICI. Que peut faire le gouvernement dans ce contexte? Quelle est sa marge de manœuvre, Alison?
23: Vous l'avez entendu, elle n'existe pas vraiment. On a appris ce week-end que le niveau d'endettement de la France atteindra un record l'an prochain. Et on sait que le gouvernement cherche déjà 54 milliards d'euros pour le prochain budget. Pour autant, le président de la République a demandé au Premier ministre de travailler tout le week-end sur de nouveaux dispositifs, d'où ces deux réunions aujourd'hui donc à Matignon, l'une ce matin sur les approvisionnements et l'autre cet après-midi sur l'étude d'aides supplémentaires.
15: Alors, quelle forme pourraient prendre ces nouvelles aides ?
23: Pas de baisse des taxes comme l'a fait l'Allemagne, pas d'aide généralisée à tous les automobilistes, mais peut-être une augmentation du montant du chèque gros rouleur. Il est aujourd'hui de 100€ et à ce stade, seule la moitié des Français qui ont droit ont fait cette demande. Cette aide supplémentaire pourrait donc être versée directement à ceux qui ont déjà demandé ce premier chèque. L'autre option est d'étendre la définition du gros rouleur. Aujourd'hui, il faut faire 15 km entre son domicile et son travail ou plus de 8000 km 4 par an et remplir certaines conditions de ressources. Le ministre de l'économie a évoqué aussi ce matin pour les pêcheurs un prêt à taux zéro au 1er octobre. Pour l'instant, on ne connaît pas le timing de ces futures aides.
15: Merci Alison Tassin. Nous serons d'ailleurs tout à l'heure avec les pêcheurs qui reçoivent leur ministre à 7, journalistes politiques. Merci qui nous apporte son éclairage régulièrement sur ICI. On ajoute qu'Emmanuel Macron prendra la parole à ce sujet, entre autres, jeudi, lors d'une conférence de presse. Il y a donc sur la table de Matignon une hausse de l'aide gros rouleur, un élargissement des critères. Les infirmières libérales, qui parcourent plus de 100 à 150 km par jour pour leur visite à domicile, en sont exclues pour le moment, car elles dépassent le plafond de revenus. Nous sommes avec l'une d'entre elles, membre du collectif Infirmières en colère, Marion Carrière-Attard, bonjour.
2: Bonjour.
15: Vous êtes infirmière autour de Dijon, essentiellement donc en milieu rural. Pour qu'on comprenne bien, Marion Carrière-Attard, vous encaissez 2,75 € par déplacement, c'est devenu insuffisant?
2: C'est devenu insuffisant parce que je rappelle que c'est du brut. Aujourd'hui, le collectif des infirmiers libéraux en colère demande une augmentation de leur indemnité de déplacement à 3,50 € brut.
15: Donc votre demande c'est celle-ci, pas d'intégrer par exemple cette aide gros rouleur. Vous ne vous considérez pas comme gros rouleur, vous voulez simplement qu'on revalorise votre rémunération.
2: Nous on veut pas d'aide et depuis le début on a toujours eu le même discours, c'est que nous aujourd'hui on a une clé de facturation qui n'a pas été augmentée depuis 2009. La première augmentation aura lieu le 6 novembre de cette année. On demande à ce que les 20 centimes bruts qui avaient été négociés par les syndicats soient effectifs tout de suite.
15: Une priorité à la pompe également ?
2: Et une priorité à la pompe parce qu'on voit bien que, enfin, nous dans la région, c'est Total qui est le moins cher. Vendredi, j'ai fait 1h20 de queue pour pouvoir obtenir du carburant. Vous vous doutez bien que sur une cinquantaine de patients par jour, je ne peux pas perdre 1h20 à la pompe.
15: On s'en doute, évidemment. Les agendas des infirmières libérales sont très très chargés, ça on le sait. Vous pensez même, Marion Carrière-Attard, infirmière autour de Dijon, à sacrifier certains patients? Vous en arrivez là?
2: Aujourd'hui, on en arrive là. Pour l'instant, on a réussi à réorganiser nos tournées, donc on fait plus en fonction de la priorité des soins, mais on les fait village par village. Aujourd'hui, on n'a plus qu'une patiente dans un village qui est éloigné parce qu'il est à plus de 8 km du cabinet. Et on se demande si demain, on pourra continuer d'aller soigner cette patiente de 95 ans.
15: Qui a besoin de vous voir quotidiennement.
2: Qui a besoin de soins tous les jours.
15: Vous regroupez les consultations village par village aussi, ça c'est ce que vous mettez en place depuis quelque temps ?
2: Oui, c'est ce qu'on a mis en place depuis les hausses du carburant et qui nous permet de pouvoir faire face. Les patients l'acceptent plutôt bien et heureusement qu'on les a parce qu'on leur explique qu'au niveau du carburant et avec 2,75 € brut, on ne peut pas les prioriser même sur une prise de sang à jeun ou chez les patients diabétiques qui nous attendent. Il y a un village que je ne fais pas avant 10h30 le matin et ces patients âgés, dépendants, qui ne peuvent pas se déplacer au cabinet, attendent bien gentiment qu'on puisse arriver. Oui.
15: Merci beaucoup Marion Carrière-Attard d'avoir pris quelques minutes pour nous répondre dans le 13h de nos régions. Je rappelle que vous êtes infirmière à Dijon et on l'a entendu, hein, c'est le système de santé qui est menacé par cette hausse des prix du carburant. Merci beaucoup. Autre profession en colère et image symbolique, les pêcheurs qui bloquent depuis ce matin le vieux port de Cannes, reçu jeudi dernier par la ministre de la Pêche et de la Mer. Pendant 6 longues heures, les pêcheurs avaient levé les blocages en attendant donc des annonces plus concrètes. Ce lundi, Catherine Chabot est à 7. Aujourd'hui, elle a échangé avec eux avant un déplacement au Gros-du-Roi cet après-midi. Joséphine Ortuneau, vous êtes également à 7 pour ICI. Bonjour.
4: Bonjour à tous.
15: Joséphine, les pêcheurs sont divisés sur l'intervention de leur ministre.
4: Oui, certains trouvent les mots de la ministre de la Mer insuffisants à la sortie de la criée à 7. Aurélia vient de Port-la-Nouvelle. Elle parle d'un moulin qui brasse de l'air.
5: On ne sait pas ce qui s'est dit déjà dans la réunion. Et là, quand il est sorti le responsable, il a dit qu'ils avaient des avancées. Mais avancées de quoi ? Si c'est avancé qu'on va couler un peu plus ou qu'on va un peu sortir à tête de l'eau, on ne sait pas. Il y a des avancées. Là, on ne sait pas si demain on va travailler ou si on ne va pas travailler. Pour moi, personnellement, qui était en dehors de la réunion, il n'y a pas d'avancée.
4: À côté d'elle, Ange Antonelli, l'un des représentants des pêcheurs, lui justement, était dans la criée lors du tour de la ministre.
6: Nous avons eu confirmation de tout ce qui a été annoncé jeudi. C'est des mesures, elles sont certes parfaites, mais ça fait le taf quand même. Ça va nous permettre de prendre la mer. Après, on est conscient aussi des difficultés de la France et voilà, c'est sûr qu'on ne peut pas arriver, nous, pêcheurs uniquement, et demander des soutiens à l'arrivée, alors qu'il y a des professions qui sont très, très tendues à ce moment.
23: Ange Antonelli estime donc à ce stade que les blocus peuvent enfin être levés, à confirmer à la fin de la journée, une fois que Catherine Chabot sera passée par le Gros du Roi dans le Gard. Elle doit y arriver d'ici une trentaine de minutes.
15: Merci beaucoup, Joséphine Ortuno à 7 pour ici, avec Benjamin Troncin pour les moyens techniques. Je rappelle donc aujourd'hui deux réunions sur les carburants à Matignon et le gouvernement qui réfléchit à étendre ou augmenter la prime grand rouleur. 13h10, vous écoutez ici, le calme est revenu à Saint-Pierre-des-Corps, à côté de Tours, après une nuit de violence, une vingtaine de voitures brûlées ce week-end dans la nuit de samedi à dimanche, dans le quartier de la Rabatterie. Tout est parti d'un accident entre un jeune à moto et une voiture de police. Samedi, selon la police, le jeune faisait du rodéo urbain à moto sur le parking. Selon les jeunes sur place, c'est une tentative d'assassinat.
7: Une voiture arrivait à fond, ils sont passés comme ça, deux dodanes, ça fait tata, tata. J'ai vu un choc, j'ai entendu un bruit, tout le monde s'est mis à courir dans la rue, on est venu et on a vu la jambe du jeune arrachée. Voilà, franchement, ça nous a choqués, c'était une blessure de guerre. Il faisait beau, c'était une belle journée, le jeune il passait avec sa moto, il faisait de mal à personne, ça s'est fini comme ça. Moi, pour moi, ils ont voulu le tuer, il n'y a pas d'autre solution. On est là, on est des jeunes, on n'a rien sur nous. Moi, je suis étudiant à Tours, à la fac de Tours, j'ai rien à voir avec ça, on est là, on nous contrôle, on nous parle, on nous touche les parties intimes, on nous touche les fesses, c'est quoi ça? C'est pas normal, c'est la vie d'un jeune, ça. Je vous dis la vérité, c'est une vie plutôt compliquée.
15: Un témoignage de Loïc, hein, c'est un nom d'emprunt. Le pronostic vital du jeune homme percuté n'est pas engagé, mais il est sérieusement blessé à la jambe. Les circonstances du choc, elles sont encore floues. Une information judiciaire a été ouverte par la procureure de Tours. 5 jeunes ont été interpellés. Bonjour Jeanne Serin.
8: Bonjour.
15: Ce midi, on apprend que l'un d'entre eux doit être jugé en comparution immédiate.
8: Oui, il s'agit de l'un des 5 jeunes âgés de 16 à 21 ans arrêtés dans la nuit de samedi à dimanche au milieu des jeux de pierre visant la police et des tirs de mortier. Les gardes à vue des 4 autres ont été levés. Le 5e est un homme de 19 ans. Il a été déféré ce matin et sera donc jugé en comparution immédiate cet après-midi au tribunal de Tours pour participation à un attroupement avec visage dissimulé, mais aussi violence avec arme. Et d'après nos informations, son avocate ne demandera pas de délai pour préparer sa défense. Il devrait donc bien être jugé dans la journée.
15: Du côté du policier qui se trouvait au volant de la voiture qui a percuté la moto du jeune Jeanne Serin.
8: Eh bien, pas de mise en examen. Il a été déféré hier et placé sous le statut de témoin assisté, ce qui veut dire que, selon le juge d'instruction, il n'y a pas d'indice grave et concordant d'une infraction. L'enquête pour blessure routière se poursuit. Dans ce contexte, le risque d'une reprise des violences urbaines dans les jours à venir n'est pas exclu, car depuis hier, de nombreux jeunes témoignent d'un climat de défiance entre eux et la police. On l'a entendu ce matin, le maire de Saint-Pierre-des-Corps, Olivier Comte, appelle donc à mener un travail de proximité et de reconquête dans ce quartier de la Rabat.
15: Merci beaucoup Jeanne Serin en direct d'ici Touraine. La mort d'une cycliste de 57 ans, c'était ce matin à Paris, percutée par un camion près de l'Assemblée nationale. Le chauffeur a été testé négatif à l'alcool et aux stupéfiants. Lundi 21 septembre est toujours un risque de feu de forêt en France. Les Pyrénées-Orientales, l'Aude et le Gard sont placés en rouge pour un risque très élevé. 5 autres départements sont en orange pour risque élevé. L'Hérault, l'Ardèche, la Drôme, le Vaucluse et les Bouches-du-Rhône. Une sécheresse qui, on le sait, inquiète de plus en plus et d'année en année les agriculteurs. On prend la direction de l'Ariège dans le trésor de nos régions avec une marche en cours entre Pamiers et Foix. Marche organisée par la coordination rurale. Bonjour Sébastien Berriot.
9: Oui, bonjour.
15: Vous êtes le correspondant d'ici en Occitanie. Ces agriculteurs dénoncent justement le plan sécheresse du gouvernement.
9: Oui, une marche sur 19 kilomètres encadrée par des tracteurs sur la route départementale qui relie Pamiers à Foix. Alors il ne s'agit pas de bloquer la circulation, mais les agriculteurs expliquent que la population doit savoir que le monde rural est à bout de souffle après un été catastrophique. Ici en Ariège, la sécheresse a fait d'énormes dégâts et aujourd'hui, si la coordination rurale appelle à manifester, c'est parce que le plan sécheresse du gouvernement est largement insuffisant selon le syndicats, qualifiés même de broutilles pour l'Ariège. Sébastien Durand est le président de la coordination rurale 09.
0: L'Ariège, elle a droit à 668 000 euros. Comment voulez-vous qu'on relève la situation de 2000 exploitations avec 668 000 euros? Monsieur le préfet voulait qu'on établisse des critères pour sélectionner 200 exploitations sur 2000. Nous, c'est exclu. Pourquoi? Parce que toutes les filières sont touchées. Il va nous monter les uns contre les autres, maraîchers contre céréaliers, céréaliers contre éleveurs, et nous, on ne veut pas ça.
9: Le syndicat a fait ses calculs. Le plan sécheresse, ce serait seulement 300 euros par agriculteur en Ariège si tout le monde en profitait. Les manifestants espèrent parler directement au préfet tout à l'heure devant les grilles de la préfecture de Foix.
15: Merci beaucoup Sébastien Berriot en direct de l'Ariège, envoyé spécial d'ici en Occitanie.
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12: Marine Le Génie.
15: À suivre la visite du pape qui approche et qui ne fait pas que des heureux. Retour 25 ans en arrière, 21 septembre 2001, quand l'usine AZF explosait à Toulouse. On écoutera Alexandre, la quarantaine, qui a pris la parole dans l'isoloir d'ici à Bourgoin-Jallieu. Et puis direction Montréal, une fois n'est pas coutume, pour saluer la performance de Paul Sexas au championnat du monde de cyclisme. Ça approche, je vous le disais, le pape arrive en fin de semaine en France. Vendredi vers 17h15, Léon XIV célébrera des vêpres avec le clergé à Notre-Dame de Paris. Puis il déambulera sur le parvis de la cathédrale. Et cela agace le syndicat CGT. Pour des raisons de sécurité, l'hôpital Hôtel-Dieu, qui donne précisément sur le parvis, sera contraint de tourner au ralenti, Solène Nehen.
1: Azdine Aïssiou du syndicat CGT de l'assistance publique Hôpitaux de Paris insiste bien, il n'a rien contre la venue du pape à Paris.
13: Ce qu'on dénonce, c'est que pour sa sécurité, ils ont décidé à l'hôpital Hôtel-Dieu d'annuler des consultations avec des patients qui attendaient depuis plusieurs mois ce rendez-vous.
1: L'accès à l'hôpital qui donne sur le parvis de Notre-Dame sera en effet restreint. Les rendez-vous médicaux de ce vendredi ont été reportés, certains d'ailleurs avancés, explique la direction de l'APHP, et seul le service de psychiatrie et les urgences resteront ouverts.
13: Ce qu'ils ne vous disent pas, c'est que les urgences seront essentiellement détournées dans d'autres hôpitaux, avec une perte de chance. Lorsqu'il y a un patient qui fait un AVC, c'est la rapidité qui va faire qu'on peut le sauver. Chaque minute compte, chaque minute compte. Et là, c'est une perte de chance pour le patient. Et les salariés, les infirmières, les aides-soignants, le personnel qui travaille ce jour-là, on les a forcés à prendre leur journée de repos. C'est pas acceptable.
1: La direction de l'APHP explique que l'hôpital Hôtel-Dieu a déjà tourné au ralenti de cette façon lors des Jeux Olympiques et après l'incendie de Notre-Dame le jour de la réouverture de la cathédrale.
15: Du 25 au 28 septembre, donc le pape Léon XIV sera de passage en France pour une visite historique vendredi et samedi à Paris, dimanche à Lourdes, lundi à Metz. D'après les premières estimations, la venue du souverain pontife devrait attirer jusqu'à 700 000 fidèles en l'espace de 4 jours. C'est une maladie dont souffrent près d'1,5 million de Français. C'est aujourd'hui la journée mondiale de lutte contre Alzheimer, qui, avec les familles et les proches, concerne 3,5 millions de personnes en France. Pour aider les malades, il existe différentes structures, dont l'association qu'on connaît, France Alzheimer, avec 3,000 bénévoles. Il existe aussi des ESSA, équipes de soins et d'accompagnement, qui vont à domicile pour stimuler, via des exercices ou des jeux, la personne malade, comme ici en Haute-Loire, au Puy-en-Velay, Aurélie Jacquan.
14: Je fais la connaissance de Marc et de son épouse Mireille.
24: Oui, ça va, merci.
14: C'est elle qui a été diagnostiquée il y a maintenant 2 ans.
24: C'est vrai que moi j'ai un peu la tête qui est lourde. Enfin, pas, je ne sais pas si c'est le mot vrai, lourde. Ça me tient, il y a quelque chose qui me retient.
14: Des idées qui s'embrouillent, les prénoms de ses petits-enfants qui s'envolent parfois. Alors une fois par semaine, pendant une heure, elle a travaillé sa mémoire chez elle.
24: Avant, elle récompensait des bons élèves.
14: Avec une membre de l'ESA, chaque équipe est composée d'ergothérapeutes, de psychologues et d'assistants soins en gérontologie.
24: On en porte pour aller à l'école, uniforme.
14: Vous, ça vous plaît ce genre d'exercice ?
24: Ça me plaît dans le sens où ça me permet de faire des... Comment je pourrais dire ?
25: Tu aimes bien quand même faire tout ça.
24: Oui.
25: Mais au bout d'une heure, tu es entièrement épuisé.
14: Mais ça vous aide ?
24: Oui. Ça m'aide beaucoup.
25: Elle rencontre quelqu'un aussi, ça apporte toujours un petit peu.
14: Marc, lui, a du mal à avouer que ça l'a aidé aussi.
25: Non, je suis de nature déjà assez patient. C'est pas sa faute si elle oublie quelque chose.
14: Mais dans certaines familles, ces séances ont participé à recréer du lien entre le malade et son aidant. Adèle est ergothérapeute.
3: Il y a des fois où il y a une rupture, il y a quelque chose qui, du fait que la personne, elle est ce qu'on appelle dans un deuil blanc. On ne reconnaît plus la personne avec qui elle vit. Donc nous, c'est de montrer, voilà, votre proche est en capacité de faire telle activité si on la modifie de telle manière. Donc il y a des fois des familles qui vont acheter un jeu parce qu'ils ont vu que ça marchait bien, qui vont s'abonner à certaines activités qu'on peut proposer. C'est chouette parce qu'on voit qu'il y a un lien qui renaît par une activité.
14: Mireille est arrivée au bout des 15 séances prévues, il ne peut pas y en avoir plus. Ensuite, ce sont d'autres organismes qui prennent le relais.
10: Parfois, les familles ont un peu de mal à accepter ce relais ou ne veulent pas, hein, clairement.
14: Émilie est la responsable de l'équipe de soins et d'accompagnement du Puy-en-Velay.
10: Certains nous disent, on vous rappellera si on peut renouveler. En pratique, on va nous demander de voir des nouvelles personnes avant de faire des renouvellements chez des gens qu'on connaît déjà. Et comme la liste d'attente est longue, voilà, y a des gens qui font des demandes de renouvellement qu'on verra finalement jamais.
14: Et puis ce qui freine aussi parfois les familles, c'est le prix de la prise en charge. Les 15 séances avec les AS sont gratuites, mais ensuite tout devient payant.
15: Reportage signé Aurélie Jacquan, ici Saint-Étienne-Loire. Même si la recherche avance, cette maladie reste encore un mystère. Un dossier complet sur cette journée mondiale de lutte contre Alzheimer sur ici.fr.
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15: Et c'est l'heure de vous donner la parole. Votre espace de libre expression sur ici, à un peu moins de 7 mois de l'élection présidentielle, les isoloirs aux couleurs de votre radio vous accueillent aux quatre coins de France, sur les places de marché, dans les EHPAD, les universités, sur les foires, et vous pose 5 questions sur l'avenir. À vous d'y répondre sans tabou. On transmettra au mois de janvier aux principaux concernés, c'est-à-dire les candidats. Alexandre La Quarantaine est entré dans l'isoloir ici à Bourgoin-Jallieu.
17: Quels sont les sujets les plus importants pour vous en ce moment, que ce soit en positif ou en négatif?
18: Alors, les trois sujets les plus importants pour moi en ce moment, je dirais que c'est le pouvoir d'achat. Non pas que je n'arrive pas à boucler les fins de mois, mais c'est que je trouve que j'ai moins de pouvoir d'achat que ce que j'avais auparavant. Après, c'est l'éducation. Mes filles sont en train de rentrer dans le supérieur. Notamment, j'ai une fille qui essaye médecine et je trouve que c'est très difficile plus de dernier. Je dirais que c'est la planète dans laquelle on vit, avec les canicules, avec tous les désagréments et la perte de biodiversité. Voilà, je trouve que ça ne donne pas vraiment foi en l'avenir, donc c'est plutôt négatif.
17: Quel serait votre message à la future présidente ou au futur président de la République? Avez-vous une priorité à lui transmettre?
18: Dites la vérité et faites ce que vous avez dit. Ne cédez pas après à la pression qui pourrait arriver d'un camp ou de l'autre. En fait, vous avez été élu. Les gens ont cru en votre programme, mais par pitié, faites-le.
15: Voilà le message direct d'Alexandre au futur ou à la future présidente. Demain, l'isoloir, elle sera notamment au café Le Gargasse. C'est à Entraigue avec Ici Isère, la carte des isoloirs près de chez vous et sur ici.fr. Le 21 septembre 2001, à 10h17 précise, le temps s'est figé à Toulouse. C'était il y a 25 ans. L'explosion de l'usine AZF a fait 31 morts, plus de 2500 blessés graves et près de 8000 blessés légers. Les maisons les plus proches, situées rue Bernadette, à quelques centaines de mètres de l'épicentre de l'explosion, ont été soufflées. Et certaines en gardent encore des traces. Il y a des fissures toujours visibles sur le sol, dont celles que vous avez visitées pour ici Occitanie, Pascal Daniel.
20: L'intérieur du 7 rue Bernadette est cosy, 160 mètres carrés, un étage. Au rez-de-chaussée, le sol en marbre et d'époque.
26: Voilà ce qui reste d'AZF, ça va tout au long, vous voyez.
20: Il conserve les stigmates de l'explosion.
26: Sur à peu près 20 mètres ou 25 mètres, voilà. La seule marque d'AZF, quoi, actuellement.
20: Jean, le propriétaire, montre la cloison proche du canapé et raconte le 21 septembre 2001.
26: Donc, la dame était à la cuisine, mais elle aurait été à la salle à manger, elle était morte, quoi. Là, le mur était très abîmé, mais il y avait encore des morceaux de verre comme ça plantés. Je connaissais Beyrouth et je me suis dit, oh là là, c'est la même situation, c'est pareil, on n'est pas à l'état de guerre, mais c'est pareil, quoi.
20: Jean a fait faire les travaux, ça a duré 6 mois.
26: Les cloisons à refaire, tout ce qui était vitrage, la toiture qui était de l'autre côté, puis bon oui, c'était des travaux importants quand même.
20: Dans le même temps, les anciens propriétaires ont construit une réplique de la maison à 15 minutes en voiture, à Portée-sur-Garonne.
26: Ils ont fait construire la même, à l'identique, exactement la même. Puis c'est peut-être pas une mauvaise idée, parce que bon, sa femme étant très perturbée, ça l'a peut-être guéri, quoi. Et oui, c'est vrai.
20: En ce jour de commémoration, Jean se rendra au bout de sa rue, devant une stèle sur laquelle sont inscrits les noms des 31 morts victimes d'AZF.
15: Pascal Daniel, ici Occitanie. Toujours dans la région, le trafic ferroviaire reste perturbé entre Toulouse et Carcassonne à cause d'un accident hier en fin d'après-midi. Une voiture a été percutée par un TER, un passage à niveau. La conductrice du véhicule est grièvement blessée. La collision a notamment endommagé les systèmes de signalisation. La ligne de train Toulouse-Carcassonne restera perturbée jusqu'à vendredi inclus. On reparle de notre chouchou du Tour de France, Paul Sexas. Le Français de 19 ans a brillé hier aux Mondiaux de cyclisme à Montréal en décrochant le bronze du contre-la-montre derrière l'Italien Filippo Ganna et le Belge Remco Evenepoel. Paul Sexas, champion du monde junior il y a encore 2 ans, décroche sa première médaille mondiale, c'est pas facile à dire, chez les grands, la première aussi d'un Français sur un contre-la-montre depuis Jérôme Coppel en 2015.
2: Je suis très heureux de ce podium, forcément. Voilà, ça a été quand même assez serré. J'ai fait un chrono pour moi en termes de gestion qui était presque parfait. Et voilà, ça c'est super. Et maintenant, je suis content de ramener cette belle médaille. Et peut-être que un jour je pourrais viser la première place. Maintenant, elle est encore loin. On l'a vu avec Remco qui est vraiment au-dessus. Voilà, c'est un grand champion. Et voilà, il est 4 fois champion du monde. C'est à respecter. Et Filippo aussi est un très grand champion. Content d'être aux côtés de ces deux mecs. Et voilà, je pense que physiquement je suis fort et je me sens bien et c'est une très bonne nouvelle. J'ai fait ce que j'avais à faire et je suis content de ma médaille.
15: Paul Sexas, qui se sent bien, visera une autre médaille dimanche prochain sur l'épreuve en ligne. C'est la rentrée des classes, ça y est, aujourd'hui pour l'équipe de France de foot rassemblée cet après-midi à Clairefontaine pour le début, donc d'un long rassemblement inédit jusqu'au 5 octobre inclus avec 4 matchs à jouer. Rassemblement qui marque aussi bien sûr le début d'une nouvelle ère avec la légende Zinedine Zidane aux commandes, le nouveau sélectionneur qui va imprimer son style dès aujourd'hui, Xavier Monferrand.
4: Avec Zizou, ça ne va pas traîner ni sur le perron du château, ni à table, ni dans les chambres. L'arrivée des troupes ne se fait plus à la mi-journée, mais à partir de 15h30, fini la horde de photographes et de caméras au pied de l'escalier pour immortaliser la Fashion Week de Clairefontaine. Zinedine Zidane l'a dit, chacun se présente comme il veut, habillé par le couturier de son choix, mais dans la discrétion, enfin dans le contrôle. Seule la caméra de la fédération est autorisée pour avoir l'exclusivité du défilé de mode. Ensuite, ces tenues de sport obligatoires avec entraînement dès 17h30, ouvert aux médias. Ce qui ne devrait pas changer pour le coup, c'est que ce sera certainement en ordre très dispersé selon les états de forme des uns et des autres. La revue d'effectifs attendra. En revanche, certains joueurs vont passer devant les caméras et les micros de la presse à la sortie de l'entraînement en bord terrain. Et là, c'est une grande première.
15: Zidane et son équipe commenceront leur parcours en Ligue des Nations en Turquie le vendredi 25 septembre. On termine avec une découverte incroyable en Lozère. Imaginez, au fond d'une grotte, tomber sur le squelette presque complet d'un lion vieux de plus de 25 000 ans. C'est ce qui vient de se passer à la Canourgue entre Rodez et Mende. La semaine dernière, une équipe de scientifiques a entrepris une opération minutieuse pour extraire les ossements de ce lion des cavernes, Saïd Maclouffi.
5: Au fond de cette cavité protégée par une porte blindée.
6: Alors, on est à moins 67 et le lion, lui, se trouve à moins 30.
5: 30 mètres sous terre.
6: Allez, on s'équipe et on descend.
5: Les spéléologues pénètrent une dernière fois dans la cavité.
19: C'est libre.
5: La semaine dernière, une vingtaine d'entre eux, accompagnés de chercheurs, ont multiplié les allers-retours.
19: Ok, je remonte.
5: Avec à chaque fois dans les mains une découverte.
21: Donc ça, c'est un petit bout d'os.
5: Le petit bout d'un os d'un lion des cavernes.
21: Ces petits fragments-là.
5: Et au fur et à mesure des recherches.
19: Bidon, ouais.
6: Le crâne, patte avant, quelques doigts, et ça prend du temps.
5: Johan Bansillon, membre du spéléoclub de la Lozère.
6: C'est moi qui l'ai découverte.
5: Le 31 avril 2024.
6: Donc en fait, cette découverte, tout simplement, j'avais vu des os qui étaient en haut d'une diaclase, et la curiosité m'a poussé à aller voir un petit peu qu'est-ce qu'il y avait au bout de ces os. La particularité de la découverte, c'est notamment le fait que un état de conservation qui est exceptionnel, d'où son importance.
5: Une découverte incroyable pour Francis qui participe aux recherches.
22: Un lion des cavernes en Lozère. On ne pensait pas qu'il y en avait. Donc effectivement, c'est une découverte assez extraordinaire, impressionnante.
5: L'extraction du squelette s'est arrêtée le week-end dernier.
19: C'est bon.
5: Il reste encore...
22: Les pattes avant, il reste encore les omoplates qui sont difficiles à sortir.
5: Une nouvelle mission est prévue l'année prochaine.
15: Reportage Saïd Maclouffi, ici à Gare Lozère. Va-t-on pouvoir les voir, ces ossements? Eh bien, la question sera étudiée plus tard, une fois les recherches et la restauration suffisamment avancées. En attendant, vous avez les images sur ici.fr. C'est la fin du 13h de nos régions. Merci de nous avoir suivis. Je vous redonne rendez-vous demain, même heure, même endroit. L'après-midi se poursuit en musique sur ICI.
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0: Et comme toutes les heures à la demi, voici une info pratique. Si vous êtes encadrant d'un club de sport, eh bien c'est le moment de mobiliser vos troupes pour collecter un maximum d'équipements sportifs usagés, ballons, raquettes, matériel de fitness, de natation, d'équitation, planches de surf, tables de ping-pong, etc., etc. Car vous allez pouvoir participer au challenge Grande Récup et probablement récupérer pas mal d'euros. 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

Ici Pays de Savoie, Survivor, Burning Heart. Bonjour, premier après-midi de la semaine et premier partage du coup, comme les petits bonheurs que nous écouterons dans quelques minutes, ceux de Cathy qui tient une librairie ésotérique à La Roche-sur-Foron. Et pour la musique, que vous soyez en route vers Moutier, au bureau à Saint-Jean-de-Maurienne ou chez vous, tranquille, à Sallanches, il y aura Renaud, Morgane de Toi et Estelle te rencontrer encore. 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

0: Morgane de Toi, de la pure poésie. Et c'est parti avec les petits bonheurs, ici Pays de Savoie. Ils sont récoltés par Christophe Garnier, aujourd'hui avec Cathy, qui tient une librairie ésotérique à La Roche-sur-Foron.
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2: Alors, si vous voulez situer un peu plus précisément, je suis au bout de la rue du Foron et je me suis arrêté devant la librairie Unalum, librairie ésotérique qui normalement est fermée à cette heure-ci puisque ça n'ouvre qu'à 10h, mais là, il y a grande lumière. Et comme c'est bien la première fois que je l'avais ouvert à cette heure-ci, je voudrais savoir ce que c'est qu'une librairie ésotérique, s'il vous plaît.
3: Alors, c'est tout ce qui va être sur la spiritualité.
2: C'est vaste.
3: C'est très vaste. Il y a beaucoup de sujets.
2: Alors, spiritualité, ça met en confiance. Ésotérisme, ça semble plus, peut-être pas inquiétant, mais plus inconnu.
3: Il y a le côté occulte et il y a le côté développement personnel, bien-être.
2: Occulte, c'est ce qu'on voit pas.
3: Voilà.
2: C'est vous qui l'avez créé, cette librairie ?
3: Tout à fait.
2: Quand on évolue dans le monde de l'ésotérisme, on voit la vie différemment.
3: Oui, c'est un style de vie après. On réfléchit autrement et on agit autrement. On va peut-être relativiser, réfléchir au pourquoi ça arrive et qu'est-ce que je peux faire, que ça se passe bien. C'est une manière de vivre après qui se met en place. Un exemple tout simple, quand on se lève le matin, quand on se cogne l'orteil, au lieu de se dire ça va être une journée pourrie, eh ben c'est j'aurais dû faire attention, puis c'est tout, et puis la journée va continuer et on va plus y penser. Et ça change tout.
2: Vous cognez souvent le pied le matin ?
3: Plus. Plus du tout.
2: Comment c'est rangé les livres dans une librairie ésotérique ? C'est quoi les thématiques ? Ah, c'est là-dessus que vous travaillez ?
3: Voilà, je suis en train de refaire tout mon classement. C'est compliqué à classer en fait. Parce qu'il y a des livres qui peuvent toucher, par exemple, le chamanisme, mais ça va toucher aussi une partie du développement personnel, une partie de l'énergie. Donc, c'est pas évident à classer. En
2: fait. Alors, c'est quoi les catégories principales ? Puisque vous refaites toutes les étiquettes.
3: Bon, il y a tout ce qui est lithothérapie au niveau des pierres, la confiance en soi, il y a la médiumnité, la physique quantique.
2: Vous avez, vous, un livre fondateur qui vous a amené sur ce territoire ?
3: Un qui a été une belle découverte, c'est « Conversation avec Dieu ». Le titre ne m'attirait pas du tout à la base. Et en fait, ça, c'est une vraie merveille. Je le conseille à tout le monde.
2: C'est vraiment une conversation avec Dieu ?
3: Alors moi, j'y transforme plus en conversation avec l'univers. Mais je trouve la manière d'amener les choses, justement, cette manière de penser, est très bien décrite dedans.
2: Bon, si vous deviez m'en conseiller qu'un, ce serait celui-là.
3: Ouais, le principal, c'est celui-là.
2: Je peux vous demander votre prénom ?
3: Cathy.
2: C'est quoi, s'il vous plaît, le dernier petit bonheur de Cathy ?
3: Je viens d'accueillir un petit chiot à la maison. C'est qu'il y a du bonheur.
2: Et vous l'amenez pas avec vous ici à la librairie ?
3: Pas encore, j'ai préparé sa place là. Mais non, il est encore un peu trop foufou pour venir ici. J'ai fait un test, mais c'est pas encore concluant. Donc, mais oui, j'aimerais bien l'amener ici, oui.
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0: Un collector ici, Pays de Savoie, Owner of the Lonely Heart, c'était Yes, et maintenant, une idée de sortie dimanche à Sallanches avec l'association Club du Chien du Mont-Blanc qui organise une matinée porte ouverte avec démonstration d'activités canines, stands et buvettes. Et pour la suite, pour nous, c'est Mylène Farmer et One Republic.
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1: 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Il est 14h. 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
2: 17% des stations françaises sont en pénurie d'au moins un carburant, particulièrement les stations Total. Ce sont les chiffres donnés par Roland Lescure, le ministre de l'économie. Roland Lescure qui sera autour de la table de Matignon. Le Premier ministre tient deux réunions sur les carburants aujourd'hui. L'une est passée, c'était ce matin, avec les directeurs d'administration centrale sur les approvisionnements en pétrole et en gaz. L'autre, cet après-midi, est dédiée à l'accompagnement à court et moyen terme des Français face à l'envolée des prix à la pompe. La hausse des prix des carburants qui menacent le monde associatif. C'est l'alerte du délégué général d'Emmaüs France. Les surcoûts liés à la flambée des prix risquent d'entraîner des liquidations. C'est la troisième semaine du procès de Loïc Lepriol et Romain Bouvier aux Assises de Paris, jugés pour assassinat après la mort il y a 4 ans au petit matin de Federico Aramburu, ex-rugbyman argentin de rugby, tué par balle dans les rues de Paris après une bagarre dans un bar. Loïc Lepriol, l'accusé, donne sa version et campe sur sa position. Pas de préméditation, le verdict est attendu vendredi. La mort d'une cycliste de 57 ans ce matin, percuté par un camion près de l'Assemblée nationale à Paris. Le chauffeur a été testé négatif à l'alcool et aux stupéfiants. La ligne de train Toulouse-Carcassonne restera perturbée jusqu'à vendredi inclus après un accident à un passage à niveau à Belbereau. C'est au sud de Toulouse. Une voiture a été percutée par un train. La reprise va se faire très progressivement à partir de cet après-midi, indique la SNCF.
1: 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La météo ici, Pays de Savoie, pour cet après-midi, c'est du beau temps, avec encore des nuages d'altitude, mais sans conséquence. Et la poursuite des conditions estivales, avec des températures maximales qui devraient atteindre les 29 degrés à Albertville, 28 à Chambéry, Saint-Jean-de-Maurienne, 26 degrés à Bourg-Saint-Maurice et Bonneville, 25 à Annecy, 22 degrés au désert dans les Bouges.
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0: Oui, ils viennent de loin, eux. La route de l'Australie, Beds Are Burning de Midnight Oil. On revient avec un peu plus de douceur et vos trois chansons françaises à la suite, ici Pays de Savoie. De Barbara aux Ouches, en passant par Bonneville, La Rochette et partout ici. Jean-Jacques Goldman, on ira où tu veux. Vraiment où tu veux. Christophe Maé, il n'y a que de l'amour chez toi. Et Diane Tell, si j'étais un homme, mais c'est magique.
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0: petit pays de Savoie avec Jean-Jacques Goldman, c'est toujours bon, on ira à suivre, ça sera bien aussi. Samantha Fox, Yazoo, Gold et le duo Womack and Womack.
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0: Et comme toutes les heures à la demi, une info pratique, vous avez probablement de vieux tissus en coton à la maison, et bien vous allez pouvoir leur redonner une seconde vie. En effet, ce mercredi à La Rochette, vous allez apprendre à fabriquer votre propre tablier de cuisine avec d'anciens textiles, une opération à l'initiative d'Actival 73. Comment ça se passe? 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

0: Anticiper de sa voix fait monter la température avec ce tube de l'anglaise Samantha Fox, Touch Me, son premier single qui se classera pourtant première place des hit parades en 86, y compris en France. À suivre, Pidayon, Boulevard Désert avec Carbone et Eddie Mitchell avant l'info en France et dans le monde en 90 secondes.
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0: c'était ce matin, entre 6h et 9h, sur Ici Pays de Savoie.
1: Le coucou suisse, la blague suisse du jour, de Jean-Michel Mattei.
2: Direction le canton de Vaud, aujourd'hui.
3: Oui, Xavier, canton, parce que j'ai mon origine dans le canton de Vaud. Hein. Donc j'adore ce canton, et il y a des beaux villages, il y a beaucoup de vignes.
2: Ouais.
3: Et là, ça se passe à Arnay-sur-Orbe.
2: Il y a des vignes?
3: Bah, un peu, oui, il y en a, oui, bien sûr, il y a un peu partout, oui. Là, c'est à côté de Chavornay, vous voyez, c'est au-dessus de la Sarra, oui, bien où je suis.
2: Je vois, oui.
3: Et c'est Pierre-Alain Pérus, et il va à son premier rendez-vous, parce qu'il y a un nouveau médecin dans le village. Puis il dit, bonjour docteur, vous ne me connaissez pas, voilà, il se présente, il dit, Pierre-Alain Pérusset, je suis célibataire, sans enfant, je vis seul dans ma maison à Arnay-sur-Orbe. Mais depuis quelques semaines, je me sens pas bien du tout, j'ai maigri de 15 kilos, j'ai en permanence de la fièvre, entre 39-40, je tousse jour et nuit, est-ce que c'est grave? Le médecin lui fait un instant, s'il vous plaît, il compose un numéro de téléphone. Il appelle un ami à lui, il dit, Jean-René, oui, c'est Bernard au téléphone, d'Ivoire, tu cherches toujours une maison à Arnay-sur-Orbe?
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5: Un plan d'urgence de 90 millions d'euros pour la petite enfance, annonce de la ministre de la Santé. Aujourd'hui, le secteur traverse depuis plusieurs années une crise structurelle. Ce fonds doit permettre de soutenir les crèches, en particulier dans les territoires les plus fragiles, précise Stéphanie Rist. Deux réunions sur les carburants aujourd'hui à Matignon. Le gouvernement réfléchit à étendre ou augmenter la prime grand rouleur. Mais une chose est sûre, il n'y aura pas de baisse des taxes sur les carburants, comme le réclame le Rassemblement National. Roland Lescure, ministre de l'Économie, l'a redit ce matin. Toujours selon lui, 17% des stations manquent d'au moins un carburant. En première ligne aussi, face au prix des carburants, les pêcheurs qui ont bloqué plusieurs ports depuis plus d'une semaine. La ministre de la Mer et de la Pêche, Catherine Chabot, est à leur rencontre aujourd'hui au Gros du Roi dans le Gard, après un premier déplacement à 7 dans l'Hérault ce matin. À Cannes, dans les Alpes-Maritimes, le port est bloqué depuis ce matin par une dizaine de pêcheurs pour demander plus d'aide. Lundi 21 septembre, et toujours un risque de feux de forêt en France. Les Pyrénées orientales, l'Aude et le Gard sont placés en rouge pour un risque très élevé. 5 autres départements sont en orange pour un risque qualifié d'élevé. L'Hérault, l'Ardèche, la Drôme, le Vaucluse et les Bouches-du-Rhône. C'est la rentrée des classes aujourd'hui, et oui, pour l'équipe de France de foot, rassemblée cet après-midi à Clairefontaine jusqu'au 5 octobre inclus. 4 matchs à jouer. Rassemblement qui marque le début d'une nouvelle ère avec la légende Zinedine Zidane aux commandes. Le programme des Bleus est sur ici.fr.
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4: La météo ici, Pays de Savoie, pour cet après-midi, eh bien, c'est du beau temps, avec encore quelques nuages d'altitude, mais rassurez-vous, ils sont sans conséquence. Et la poursuite des conditions estivales avec des températures maximales qui ont encore grimpé et qui devraient atteindre les 29 degrés à Albertville, 28 à Chambéry et Saint-Jean-de-Maurienne, 26 degrés à Bourg-Saint-Maurice et Bonneville, 25 à Annecy, 22 degrés au désert dans les Bauges.
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0: Magnifique. Zucchero, senza una donna. Et après ça, les amis, vous êtes fin prêts pour vos trois chansons françaises à la suite ici, Pays de Savoie. De Brison, Saint-Innocent, à Menton, Saint-Bernard et partout en Pays de Savoie, nous écouterons Daniel Balavoine, Vivre ou survivre, Louane, Chien et Alain Souchon, ultra-moderne, Solitude.
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0: Quelle puissance vocale. Vivre ou survivre, un des nombreux grands succès de Daniel Balavoine. Et la suite avec Ici Pays de Savoie, c'est Christophe, Désuet, Benabar et Toc Toc.
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0: Et comme toutes les heures à la demi, voici une info pratique. Si vous êtes encadrant d'un club de sport, eh bien c'est le moment de mobiliser vos troupes pour collecter un maximum d'équipements sportifs usagés, ballons, raquettes, matériel de fitness, de natation, d'équitation, planches de surf, tables de ping-pong, etc., etc. Car vous allez pouvoir participer au challenge Grande Récup et probablement récupérer pas mal d'euros. C'est l'organisme écologique spécialiste de l'économie circulaire qui propose aux clubs amateurs de la région de trier le matériel usagé et de leur donner. Si le challenge Grande Récup vous intéresse, trouvez un point de collecte près de votre club, suivez la marche à suivre sur écologique-france.com, un geste simple qui permet de réduire les déchets et de donner une seconde vie aux équipements sportifs. C'est le challenge Grande Récup.
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0: Merci d'écouter ici Pays de Savoie. C'était Señorita, fruit d'une collaboration entre Christophe et un autre artiste, futur star mondial de la musique électronique, Jean-Michel Jarre, alors parolier, en 1974. À suivre, Evelyn Thomas, Indochine et John Lennon, avant l'info en France et dans le monde, en 90 secondes.
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8: Adieu tant pis, c'est le nouveau single résolument optimiste de 21 juin, le duo pop de la Clusaz.

0: tant pis, la nouvelle mélodie solaire de 21 juin le duo.
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2: Troisième semaine du procès de l'assassinat de Federico Martín Aramburu, ex-international argentin de rugby, tué par balle dans les rues de Paris après une bagarre dans un bar. C'était il y a 4 ans. Loïc Le Priol, le principal accusé, maintient s'être défendu, campe sur sa position, pas de préméditation. Le verdict est attendu vendredi. La mort d'une cycliste de 57 ans ce matin, percutée par un camion près de l'Assemblée nationale à Paris. Le chauffeur a été testé négatif à l'alcool et aux stupéfiants. 17% des stations françaises sont en pénurie d'au moins un carburant, particulièrement les stations Total. Les chiffres donnés par Roland Lescure, le ministre de l'économie, ce matin, alors qu'une réunion se tient en ce moment à Matignon, dédiée à l'accompagnement à court et moyen terme des Français face à l'envolée des prix à la pompe. Vraisemblablement de nouvelles aides qui seront mises en place. Un incendie s'est déclaré ce midi au sud de Perpignan. Plus de 180 pompiers, une cinquantaine d'engins sont mobilisés sur ce feu de végétation qui a parcouru 35 hectares. Il entraîne des perturbations importantes dans le secteur, notamment sur le trafic des trains à destination de Perpignan. Les Pyrénées-Orientales sont en vigilance rouge, je vous le rappelle aujourd'hui, au feu de forêt, tout comme l'Aude et le Gard. Et puis la ligne de train Toulouse-Carcassonne, cette fois, restera perturbée jusqu'à vendredi inclus, après un accident à un passage à niveau à Belbereau. Une voiture a été percutée par un train. La reprise du trafic va se faire très progressivement avec un seul passage par heure sur cette ligne.
1: 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La météo ici, Pays de Savoie, pour cet après-midi, vous l'avez remarqué, c'est du beau temps, quelques nuages d'altitude, mais sans conséquence, et la poursuite des conditions estivales avec des températures maximales qui ont encore grimpé, avec 29 degrés à Albertville, 28 à Chambéry et Saint-Jean-de-Maurienne, 26 degrés à Bourg-Saint-Maurice et Bonneville, 25 à Annecy, 22 degrés à Désert dans les Bouches.
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0: Bon après-midi avec ici Pays de Savoie et à l'instant le dernier single de Florent Pagny, Le braquage des sentiments. Maintenant, on file vite sur la place du village, enfin vite à un autre rythme. Hein. Le rendez-vous des histoires d'ici, portrait des habitants des Pays de Savoie, raconté par les frères de Paris, partie des collectés parfois très loin et même très haut. Aujourd'hui, au micro de Xavier Montpied, Philippe nous embarque dans le Haut-Val d'Arly, je vous le disais, très haut, pour une mission risquée.
1: Vous nous racontez un jour où vous êtes levé de bonne heure.
2: Ah oui, c'est un réveil très matinal et c'est une belle rencontre ce jour-là. C'était en plein hiver, au mois de février. C'était à peut-être 6h du matin. La nuit était encore là et figurez-vous que la neige tombait. Il faisait un froid de canard et les routes étaient toutes blanches. Et ce jour-là, on va assister à la ramasse du lait, c'est pas n'importe quoi, dans le Haut-Val d'Arly. Nous partons de Flumet et on a rendez-vous donc à la coopérative fruitière, célèbre coopérative du village de Flumet. Et on va partir pendant toute la matinée avec le laitier.
1: Et donc là, vous suivez le camion de lait.
2: Et oui, on suit le camion et le chauffeur. Quel laitier, bah oui. Et le chauffeur s'appelle Fred Mongelat. Et son camion, heureusement, ce jour-là, est clouté. Les pneus sont cloutés. Et c'est un 4x4.
1: Bah oui, heureusement.
2: C'est beaucoup plus prudent. Et Fred ramasse le lait pour la coopérative donc, de Flumet, on l'a dit, l'une des plus connues des Pays de Savoie. Il est même natif du village, heureusement. Pourquoi ? Parce qu'il connaît par cœur toutes les routes de la montagne. Et Fred s'est levé à 4h15, presque aussi tôt que vous, le matin, comme tous les jours. Il récupère dès 6h du matin le lait. Il le ramasse dans 18 fermes différentes dans le Haut-Val d'Arly. Et l'été, c'est même 20 fermes, parce qu'il y a les fermes d'alpage à aller chercher. Et le froid, la neige ne le gêne absolument pas. Il nous explique même qu'il ne chaîne pas son camion parce qu'il n'aime pas le chaîner, tout simplement.
1: Et comment il fait ?
2: Alors, il arrive dans la ferme, effectivement. Il présente son camion au bon endroit. Il connaît bien la ferme, des habitudes. Il descend, il sort la canne et il pompe le lait chez l'agriculteur. Alors, il prend soit le lait chaud, soit le lait froid, parce qu'il y a une différence pour le Beaufort entre le lait chaud et le lait froid. Donc, deux compartiments dans le camion. Le froid, c'est la traite du soir, il a eu le temps de refroidir. Et le lait chaud, c'est la traite du matin, il est encore tout chaud. Et son camion, Xavier, eh bien, il contient 7000 litres de lait.
1: Ah, et 7 ça tonnes.
2: Fait 7 tonnes, et il le remplit quasiment tous les matins. Et Fred nous explique qu'il n'a pas trop le temps de s'arrêter chez les agriculteurs, de discuter avec eux. Il a un circuit bien précis, et surtout, il faut qu'il rentre à l'heure pour que le fromager travaille à son tour à la coopérative.
1: Pas le temps de boire des canons.
2: Pas de canons.
1: Vous avez aussi rencontré les agriculteurs qui attendent le laitier.
2: Eh ben oui, on en profite parce qu'on va s'arrêter avec Fred. On va rencontrer les agriculteurs dans plusieurs fermes. Et ce jour-là, on s'arrête notamment à Crévolant. Et on va rencontrer Jean-Michel Marin-Lamenay. C'est une grande figure du monde agricole. Et c'est lui qui nous explique l'importance du laitier. Il nous dit, lorsqu'il est en retard, ça m'arrive même d'appeler pour prendre des nouvelles, pour savoir s'il n'est pas tombé en panne. Et il nous rappelle aussi que ce sont des gens très importants, que quelles que soient les conditions météo, ils doivent circuler par la pluie, par le beau temps ou par la neige. Et ce jour-là, c'était de la neige, Xavier.
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0: Qu'est-ce qu'on l'a chantée, cette chanson, quand elle est sortie? Les Bananarama sur le cyclé de Savoie, Cruel Summer. Et les revoilà, votre chanson française à la suite. Là aussi, vous allez chanter de Sona à Pugros, en passant par Albertville, Marigny et partout ici. France Gall, tout pour la musique. Adèle Castillon, c'est nouveau. Était avec toi et téléphone Cendrillon.
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0: pour la musique, la déclaration de France Gall. À venir sur ICI Pays de Savoie, Oria et Stevie Wonder à Jazz Scott. C'est I love you, oh yeah!
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0: Et comme toutes les heures à la demi, une info pratique, vous avez probablement de vieux tissus en coton à la maison, eh bien vous allez pouvoir leur redonner une seconde vie. En effet, ce mercredi à La Rochette, vous allez apprendre à fabriquer votre propre tablier de cuisine avec d'anciens textiles, une opération et l'initiative d'Actival 73. Comment ça se passe? Vous ramenez votre tissu, une robe que vous ne portez plus, un coupon que vous n'avez pas encore utilisé, et vous lui donnez donc une seconde vie en créant une pièce unique qui va vous servir ou que vous pourrez peut-être offrir. Les cadeaux faits main ont ce petit quelque chose de plus qui fait plaisir quand on les reçoit. Si vous êtes prêt à vous y mettre, voilà ce qu'il faut faire. Rendez-vous ce mercredi 23 septembre entre 13h15 et 16h15, 5 places Antoine Perrier à La Rochette, et pour vous inscrire, cœurdesavoie.fr.
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0: Vous écoutez Sipé de Savoie, c'était Toria, soirée mondaine. Et maintenant, prêt à rire, car voici le grand tube, des extraits de sketch choisis par Fred Ballard. Aujourd'hui, Smaïn et Yacine Bellous se demandent si jouer au loto pour devenir riche ne nous rendrait pas un peu dingo.
1: Vive la thune, vive la thune.
2: Tiens, j'ai lu mon horoscope ce matin dans le journal. Rentrée imprévue pour les natifs du dernier des cons. C'est bébé.
3: Alors, on ne va pas remettre en doute toutes les prévisions astrales, hein, mais c'est vrai qu'il est quand même très rare que tous les derniers des camps d'un même signe remportent le super loto le même jour. Donc, il y a une forme de lucidité hein, chez Bibi, alias Smaïn, qui s'y voit déjà.
2: Et d'abord, si je gagne, je m'achète un château. Et alors, j'ai déjà les grilles. Je veux rentrer dans le club des riches. Eh ouais, bien sûr. Et bonjour les gens André. Et bonjour les gens Mathieu. Et bonjour les gens Édouard. Enchanté, moi c'est Jean Mouloud.
3: Oh. Allez, spéciale dédicace à tous les Jean Mouloud qui ont pu heurter la sensibilité de certains Jean-Marie ou de Jean-Édouard. Rions un peu en attendant de tout perdre. Hein, d'autant que la richesse n'est pas qu'une affaire de prénoms composés. Être riche, c'est aussi dans la tête. Il faut voir tout en grand.
4: Et les riches, c'est dur de les comprendre. Dernière lubie, c'est d'aller dans l'espace. Jeff Bezos, Elon Musk, ils veulent tous aller dans l'espace. Je pense que c'est parce qu'ils sont snobs. Ils veulent aller dans un endroit où vous n'irez jamais. Parce que l'espace, c'est nul à chier l'espace, d'accord ? C'est dangereux, il fait froid, il y a du vide, c'est nul à chier. Walibi, en Belgique, c'est mieux que l'espace.
3: Voilà, vous ne le saviez peut-être pas, mais maintenant vous le savez. Hein, donc franchement, c'est vraiment pas un drame si on ne gagne pas la super cagnotte de Noël. Hein, au moins, on n'ira pas se les geler dans l'espace et on se marrera bien plus à manger des frites dans un grand 8. Une fois.
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0: Merci Freddy. Another one bites the dust. C'était Queen. Et maintenant, un rendez-vous incontournable de l'automne avec ici Pays de Savoie. C'est Livre en Marche, aux Marches, Porte de Savoie, pour partager la passion de la lecture avec des conférences, des auteurs invités, des ateliers, une bourse aux livres et bien plus encore. Rendez-vous ce samedi 26 et dimanche 27 septembre. Et dans un instant, Les Innocents. Et Manon Lisa avant les infos du 17h.
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2: Merci d'écouter Ici, Pays de Savoie, il est 17h. Et c'est l'heure des infos.
3: Il y a trois feux en cours cet après-midi, tous dans le sud. Un autour de Perpignan qui perturbe la circulation des trains dans le secteur. Un autre au sud de Nîmes, à Générac, qui pour l'instant a parcouru une vingtaine d'hectares. Et puis dans l'Aude, l'autoroute A9 est coupée dans les deux sens entre Béziers et Narbonne. Les flammes ont traversé les voies et se sont propagées sur le terre-plein central et les abords de la route. Les Pyrénées-Orientales, l'Aude et le Gard sont trois départements placés en rouge aujourd'hui pour un risque très élevé d'incendie. Un plan d'urgence de 90 millions d'euros pour les crèches, c'est l'annonce faite par la ministre de la Santé, Stéphanie Rist, cet après-midi. Le secteur de la petite enfance traverse depuis plusieurs années une crise marquée par la hausse des charges et une pénurie de professionnels, Anne Le Gall.
4: La ministre de la Santé l'a rappelé ce matin, malgré une baisse de la natalité d'environ 20% en 15 ans en France, l'offre de solutions de garde pour les moins de 3 ans ne couvre pas les besoins et si nous ne faisons rien, indique Stéphanie Rist, au moins 100 000 places d'accueil manqueront dans 5 ans. Sur les 90 millions d'euros d'aide annoncés, 30 millions seront débloqués dès la fin de cette année, puis 60 millions l'année prochaine. Et dans le détail, le financement des crèches devrait être revalorisé via une hausse de la prestation de service unique versée par la caisse d'allocation familiale. Un peu plus de 3000 crèches situées en zone fragile verront aussi leur bonus territoire augmenté. Du côté des assistantes maternelles, les aides au démarrage et à l'installation devraient également être revalorisées. Et enfin, pour mieux anticiper les futurs épisodes de canicule, le gouvernement prépare un plan d'action pour adapter les crèches à la chaleur d'ici l'été prochain.
3: Anne Le Gall pour Ici. Deux réunions sur les carburants aujourd'hui à Matignon. Une ce matin, cet après-midi, le gouvernement réfléchit à étendre ou augmenter la prime grand rouleur. Une chose est sûre, il n'y aura pas de baisse des taxes sur les carburants comme le réclame le Rassemblement national. Roland Lescure, le ministre de l'économie, l'a redit ce matin. Toujours, selon le ministre, 17% des stations manquent d'au moins un carburant. En première ligne aussi, face au prix des carburants, le pêcheur qui ont bloqué plusieurs ports depuis plus d'une semaine, la ministre de la mer et de la pêche, Catherine Chabot, est à leur rencontre en ce moment au Gros-du-Roi dans le Gard. Elle assure qu'ils toucheront des aides sous 15 jours. Les députés ouvrent les débats sur la loi intégrale contre les violences sexistes et sexuelles en approuvant notamment un socle minimal d'actes d'enquête destinés à éviter que des plaintes restent sans réponse. Après l'affaire Liana, cette loi fleuve de près de 70 articles était une des revendications des associations qui poursuivent leur mobilisation ce soir comme tous les lundis devant les tribunaux de France. C'est la rentrée des classes aujourd'hui pour l'équipe de France de foot rassemblée à Clairefontaine jusqu'au 5 octobre inclus. 4 matchs à jouer, rassemblement qui marque, on le sait, le début d'une nouvelle ère avec la légende Zinedine Zidane aux commandes. Les Bleus joueront en Turquie en Ligue des Nations le vendredi 25 septembre avant de jouer en Belgique. Ce sera le 28, programme sur ici.fr.
2: 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On part en Haute-Savoie sur la route de Thône, c'est la rive est du lac d'Annecy avec 21 minutes de temps de trajet supplémentaire en direction d'Annecy. Plus au nord, la traversée de Cruseille en direction de Villers-Pelloux est ralentie avec 12 minutes de plus par rapport à d'habitude. Les prévisions météo ici Pays de Savoie pour demain mardi, c'est encore une très belle journée, calme et douce, avec la poursuite des conditions estivales. Juste une légère bise à signaler sur les rives du Léman, mais elle devrait se calmer progressivement en journée. Température maximale toujours très haute pour la saison. Jusqu'à 29 degrés à Albertville, Chambéry et Saint-Jean-de-Maurienne, 28 à Bourg-Saint-Maurice, 27 à Bonneville, 26 pour Annecy sur les rives du Léman, 23 degrés au désert dans les Bouge.
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2: 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Chrissy Hynde des Pretenders met les points sur les i avec cette chanson Don't Get Me Wrong. Mais pas besoin de comprendre l'anglais pour profiter de la mélodie bien sympa.

0: The Pretenders, don't get me wrong.
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0: Coucou, la tribu du 17-19, comment allez-vous? Bien, j'espère. En tout cas, la journée de travail est derrière vous, normalement, ou pas loin, en tout cas, d'être derrière vous. L'équipe du 17-19, complétée par Kamal et Evelyne, est prête à jouer pour vous la carte de la détente. Oui, on ira même jusque-là. Voire même la carte de carburant de 50 euros si vous participez à notre jeu à plein tube vers 17h40. Plus proche de nous, il y aura la bonne nouvelle d'ici avec Karine, la bonne adresse. D'ici avec Karine Roy, mais c'est aussi une bonne nouvelle. Dans 2 minutes 30 précisément, le temps d'écouter. Embarquement immédiat avec Pierre Demar. Je pense à vous.

0: Bon, alors, pour ceux qui n'auraient jamais vu de photos de Pierre Demar, il a de très beaux yeux. Et c'est Kamal, le technicien de l'émission, qui me rappelle qu'il a de très beaux yeux. Je le sais, il a des yeux à tomber par terre. On peut même se noyer dedans. Mais bon, nous, on fait de la radio. Pierre Demar, je pense à vous. Ah ben oui, en plus, je pense à vous. Premier extrait de son album, Ave Demar, comme un peu Ave César. Il sort vendredi.
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0: Et à 17h12, la bonne adresse d'ici, c'est un endroit recommandé par l'invité de Karine dans Ici, ça marche avec Karine Roy. En cette journée nationale de lutte contre la maladie d'Alzheimer, elle recevait Mathilde Ombia. La bonne adresse de Mathilde, c'est France Alzheimer Savoie. Et elle nous explique pourquoi.
3: Eh bien, j'ai choisi France Alzheimer Savoie puisque cette association a la particularité d'essayer effectivement de nous emmener dans un restaurant, de nous emmener faire une promenade. Et je crois que effectivement c'est ça qui est vraiment important et qui est vraiment soutenant pour les personnes qui sont accompagnées par notre association.
2: Jean-Marc Bouteiller est avec nous. Bonjour Jean-Marc.
4: Bonjour Karine.
2: Vous êtes le président de France Alzheimer Savoie. Alors Jean-Marc, c'est une bonne adresse, mais pour qui exactement?
4: Alors on va être complètement dans la même veine que ce que vous vous êtes confiés l'une et l'autre tout à l'heure, puisqu'on s'adresse bien sûr aux aidants qui sont concernés au premier titre par notre association, mais également par les personnes malades. Puisque nous, notre objectif, c'est de faire en sorte que les personnes malades et les aidants se sentent accompagnés, entourés, parce que c'est très compliqué et ils ont besoin d'une prise en charge souvent rapide. Et des personnes comme Mathilde sont au rendez-vous, sont à l'écoute pour pouvoir les accompagner, leur proposer les dispositifs qui vont faire en sorte que leur quotidien soit moins difficile à porter.
2: À quel moment faut-il pousser votre porte? Dès les premiers doutes, au moment du diagnostic ou alors plus tard, Jean-Marc?
4: Le plus tôt est le mieux. Qu'il y ait un diagnostic de posé ou pas, mais simplement, les personnes ont certainement besoin d'avoir des propos qui vont les orienter, qui vont d'abord les rassurer, et puis les accompagner sur les premières étapes. Peut-être que le diagnostic n'est pas posé, c'est pas grave, mais nous allons les accueillir et voir avec eux comment on peut les orienter pour justement avoir ce diagnostic et puis mettre en place les différentes formules de soutien pour les aidants, bien sûr, pour les malades, les accompagner, leur proposer des activités. J'entendais Mathilde tout à l'heure qui parlait du risque d'isolement. Eh bien, nous, dans notre association France Alzheimer, nous mettons en place un certain nombre d'activités pour les aidants, bien sûr, et pour les personnes malades qui permettent de se retrouver et de casser ce risque d'isolement.
0: C'était Jean-Marc Bouteiller, président de France Alzheimer Savoie. La bonne adresse pour les malades et aussi pour les aidants de Mathilde Ombia. C'est ça, ici, Pays de Savoie, être proche de vous. Et c'est ça aussi, vous faire écouter de la bonne musique. On va commencer là maintenant tout de suite avec des vocalises en compagnie de Kate Bush. Ça va grimper haut dans les aigus. Si vous êtes seul dans votre voiture, vous en fichez, hein. Fenêtre ouverte, c'est encore plus rigolo. Et voici Babouchka.

0: Pokora, quand même, la musique de retour dans moins de deux minutes avec le groupe Four Non Blondes. Et pour l'instant, à 17h21, voici votre info route dissipée de Savoie, avec toujours ces 15 minutes de temps de trajet supplémentaire en direction d'Albertville. 18 de plus pour passer le tunnel du Fréjus après Fourneau. En Haute-Savoie, sur la route de Thônes, la rive est du lac d'Annecy, 17 minutes de temps de trajet supplémentaire en direction d'Annecy, et puis 14 minutes au niveau du Paquier et du Champ de Mars en direction d'Annecy.
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0: groupe américain Four Non Blondes, originaire de San Francisco, célèbre entre autres pour son magnifique pont suspendu, le Golden Gate.
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0: 17h26, vos infos pratiques ici, Pays de Savoie, comme chaque heure à la demi. Si vous faites partie d'un club de sport amateur dans les Pays de Savoie, eh bien vous allez pouvoir participer au challenge Grande Récup et gagner probablement pas mal d'euros. En effet, l'organisme écologique, spécialiste de l'économie circulaire, propose aux clubs amateurs de la région de trier leur matériel usagé et de leur donner ce qui ne vous sert plus. Ça fera de la place et vous pourriez peut-être gagner un petit peu d'argent. Pour un club amateur, ça fait toujours du bien par où ça passe. Du coup, si vous êtes encadrant d'un club de sport, eh bien c'est le moment de mobiliser vos licenciés pour collecter un maximum d'équipements sportifs usagés, ballons, raquettes, matériel de fitness, de natation, etc., etc. À la clé, quand même 10 000 euros de dotation répartis entre les 3 clubs qui auront le mieux collecté. 5 000 euros pour le premier, 3 000 pour le deuxième, 2 000 pour le second. Si le challenge Grande Récup vous intéresse, trouvez un point de collecte près du club, il y en a pas mal, vous allez voir, et laissez-vous guider sur le site écologique-france.com. Un geste simple qui permet de réduire les déchets et de donner une seconde vie aux équipements sportifs.
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0: Parmi les points forts de la musique d'Étienne Dao, eh bien, il y a la mélodie. Et la plupart du temps, très positive, comme dans « Tomber pour la France », qui parle pourtant d'une rupture amoureuse. Comme quoi, on peut faire bien aussi.

0: pour la France, la chanson qui deviendra un tube et qui va lancer véritablement la carrière d'Étienne Daho.
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0: Et à 17h32, nous avons rendez-vous avec Émilie Mazoyer pour Décibel, des infos sur vos artistes préférés. Salut Émilie.
3: Salut tout le monde.
4: Émilie, au rapport pour votre dose quotidienne d'actualité musicale. Aujourd'hui, 21 septembre, si la vie était un peu moins injuste, alors Hubert Mounier fêterait ses 64 ans. Le chanteur de l'affaire Louise Trio, malheureusement, n'est plus parmi nous depuis 10 ans.

était né le 21 septembre 62, tout près de Lyon. Et c'est là que, quelques années plus tard, il était devenu leader de l'affaire Louise Trio et le mentor du tout jeune Benjamin Biolay, qui débutait alors sur le nouvel album de Benjamin Biolay, L'Ultra Bleu, il y a Ton Silence, une chanson très touchante qui parle du deuil et du manque, dédiée à Hubert Mounier. Retour de Bernard Lavillier, en voilà une bonne nouvelle.

0: Corias, c'est le premier extrait du prochain album de Bernard Lavillier, pas loin de 60 ans après son premier. Quelle carrière! Et un bonheur n'arrivant jamais seul, Bernard Lavillier a annoncé une tournée des Zéniths d'une trentaine de dates entre janvier et juin prochain. Les places sont disponibles. On l'a connu beau papa, puis papa d'un petit Edgar né en 2021. Eh bien, félicitations à Vianney et à sa compagne, la violoncelliste Catherine Robert, qui viennent d'avoir un bébé. Bienvenue à Rita.
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0: Vianney, qui va devoir concilier vie de famille et bon gros rythme de travail hein, avec la sortie imminente de son nouvel album, sa tournée à partir de mars 2027 et sa participation à la Star Academy. Vianney est le parrain de la saison 14 qui commence bientôt, toujours sur TF1. Oh là là, la fausse joie! Pas merci les Spice Girls qui ont joué avec nos nerfs. Le groupe a 30 ans cette année, alors quand elles ont commencé, les filles ont posté de mystérieux messages sur les réseaux en promettant une grande annonce. On s'est dit enfin, elles se reforment et partent en tournée. Eh ben non, pas de tournée. Leur grande nouvelle, c'est un best-of. Pff, bof. If you wanna be my lover.
2: Et les Spice Girls. 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Et vous, c'est le moment. 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Notre jeu, c'est à plein tube, un concentré de bonne humeur pour vous, les champions des Pays de Savoie. Ça va être vite fait, bien fait. Ne laissez donc pas passer votre chance et tentez de la remporter, cette carte de carburant de 50 euros, en appelant le 0806 00 10 10, comme Bruno de Cernex qui l'a gagné vendredi. C'est Evelyne qui vous accueille. Et pour la musique, eh bien, toutes les grandes capitales nous l'envient parce qu'elle s'est installée chez nous à Paris. Pour sa grande série de concerts, elle, bien sûr, c'est Céline Dion. Son dernier single, maintenant.
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0: Hold the line, Toto, pas celui qui raconte des blagues, c'était facile, mais le groupe américain, il est 17h43, je rigole une bêtise, c'est bien ça. Voici votre info anticipée de Savoie, alors 24 minutes de temps de trajet supplémentaire après Frétorive en direction d'Albertville. Sur la route de Thônes, on est sur la rive est du lac, ça va mieux. Il reste 7 minutes de temps de trajet supplémentaire en direction d'Annecy. En revanche, au niveau du Pâquier du Champ de Mars, toujours en direction d'Annecy, là c'est 20 minutes de temps de trajet supplémentaire. Appelez-nous si vous rencontrez des difficultés de circulation au 0806 00 10 10.
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0: 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Et c'est à Cluses que nous allons pour retrouver Georgette. Bonsoir Georgette.
2: Bonjour Stella et toute l'équipe.
0: Merci beaucoup. Alors, reste de l'équipe, c'est Camara.

0: Qui envoie tout ce qui a envoyé, hein, c'est le technicien d'émission. Et puis Evelyne, évidemment, qu'on ne présente plus non plus, qui vous répond, ma chère Georgette, à plein tube, c'est une carte de carburant à gagner, mais il faut donner la bonne réponse d'abord, avant de passer au tirage au sort. Année de référence, Georgette, 1975. Vous allez écouter un extrait de chanson, vous me direz ensuite si c'est avant ou après 1975, d'accord?
1: D'accord.
0: On y va.

0: Alors, c'était le groupe britannique Alan Parsons Project, sa chanson Eye in the Sky. Et d'après vous, Georgette, avant ou après 1975?
1: Ouh là là, ça remonte. Bah, je vais tenter ma chance, je vais dire 75.
0: Ah non, non, non, non, non, je vous demande pas une année. Vous me dites juste si c'est avant ou après. Juste ça. C'est avant 75 ou après?
1: J'irais après, bon.
0: Oui! Il faut avoir confiance en vous. Il n'y a que des champions le soir. Ah, Georgette, croyez en vous. 1982, la sortie de cette chanson. Bravo.
1: Ah oui. Ah, je suis contente.
0: Ah, ben moi aussi. Ouais, il faut vous lâcher. Vous avez la bonne réponse. Bravo, Georgette.
1: Oui, comme je vous avais écouté, j'avais entendu l'année, puis j'étais tellement persuadée, sûre, j'ai dit, pour dire 60 avant ou après, puis j'ai dit 75 comme ça.
0: Mais vous inquiétez pas, tout va bien, vous avez donné la bonne réponse. Le tirage au sort, c'est vendredi aux environs de 18h30, soyez près de votre téléphone. Si votre numéro est sélectionné, ben, c'est vous qu'on veut entendre, sinon on doit appeler quelqu'un d'autre. Et puis, une autre question, mais celle-là, ça va aller tout seul. Quelle est votre radio locale en Savoie, de Savoie, Georgette?
1: La radio que je préfère, c'est ici, Pays de Savoie, parce que vous êtes une équipe super.
0: Oh, ben parce que vous êtes des auditeurs hyper sympas. Merci, Georgette. Très bonne soirée. Tiens, ce qui vient, cadeau pour danser. Funky Town, Live 5.

0: danser sur le parquet de la cuisine, sur le plancher du salon, le célèbre tube disco de 1980, Funky Town, de Lip Sync. Tiens, une idée de sortie maintenant, elle est organisée par l'association du Jardin Partagé de la Boule de Bellevue sur les hauteurs de Chambéry, avec un concert de rentrée ce samedi 26 septembre, de midi à 16h. Il y a aussi un repas partagé. Chacun vient avec quelque chose pour découvrir les jardins, écouter de la musique, partager de la bonne humeur et rencontrer des personnes qui vous ressemblent. Sur ICI Pays de Savoie, la suite, c'est Tame Impala avec Jenny et Francis Cabrel.
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0: qu'est-ce que c'est sympa ce Dracula. La fusion de deux univers, celui de Kevin Parker, plutôt pop psychédélique, et puis celui de la chanteuse, celle qu'on entend tout le long de la chanson, la chanteuse sud-coréenne Jennie. C'est quand même l'idole et l'icône de la K-pop. Dans un instant, après les infos.
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0: Merci d'écouter Ici, Pays de Savoie. Il est 18h. C'est l'heure du journal. Il est présenté par Marine Legénie.
2: Quelle réponse politique à la crise des prix du carburant? Le gouvernement y travaille avec deux réunions convoquées par le Premier ministre aujourd'hui. La première ce matin sur l'approvisionnement en carburant, la seconde en ce moment sur l'accompagnement des Français. Alors Audrey Tison, sur quoi doit-elle déboucher?
3: Des aides pour les Français qui doivent se déplacer pour travailler. La philosophie va rester la même, indique la ministre de l'Énergie, Maud Bréjon. Le gouvernement doit décider s'il renouvelle le dispositif gros rouleur, s'il l'élargit pour toucher davantage de Français, et pas seulement les faibles revenus, ou bien s'il lance un nouveau dispositif avec d'autres critères que les 15 km de trajet quotidien. Le Premier ministre réfléchit à une séquence énergétique sur l'ensemble de l'hiver, indique l'entourage de Sébastien Le Cornu. Alors pas sûr que les annonces interviennent dès ce soir. Ce qui est certain, c'est qu'il n'y aura pas de baisse de taxes sur les carburants, ni d'aide généralisée à tous les ménages. Si le gouvernement remet la main au portefeuille, ce sera forcément de manière mesurée. Il faut que ce soit soutenable budgétairement, nous dit un conseiller. Pas question de trop creuser le déficit, alors que le gouvernement cherche déjà à économiser 50 milliards d'euros l'année prochaine.
2: Et parmi les professions frappées de plein fouet par la flambée des prix de l'essence, les infirmiers libéraux, ils et surtout elles, font souvent plus de 150 km par jour et sont pour l'instant exclus du dispositif grand rouleur car leur revenu dépasse le plafond. Actuellement, elles touchent 2,75 € brut par déplacement, c'est très insuffisant, explique Marion Carrière-Attard, infirmière libérale autour de Dijon et membre du collectif Infirmiers libéraux en colère.
4: Pour l'instant, on a réussi à réorganiser nos tournées, donc on ne fait plus en fonction de la priorité des soins, mais on les fait village par village. Aujourd'hui, on n'a plus qu'une patiente dans un village qui est éloigné, puisqu'il est à plus de 8 km du cabinet, et on se demande si demain on pourra continuer d'aller soigner cette patiente de 95 ans.
2: Ouais. Vous regroupez les consultations village par village aussi, ça c'est ce que vous mettez en place depuis quelques temps?
4: Oui, c'est ce qu'on a mis en place depuis les hausses du carburant et qui nous permet de pouvoir faire face. Les patients l'acceptent plutôt bien et heureusement qu'on les a, parce qu'on leur explique qu'au niveau du carburant et avec 2,75 € brut, on ne peut pas les prioriser, même sur une prise de sang à jeun ou chez les patients diabétiques qui nous attendent. Il y a un village que je ne fais pas avant 10h30 le matin et ces patients âgés, dépendants, qui ne peuvent pas se déplacer au cabinet, attendent bien gentiment qu'on puisse arriver, oui.
2: Marion Carrière-Attard, infirmière libérale autour de Dijon, invitée du Trésor de nos régions, à réécouter sur ici.fr. C'était à craindre avec trois départements en rouge aujourd'hui. Un violent incendie est en cours au sud de Perpignan. Plus de 180 pompiers, une cinquantaine d'engins sont mobilisés. Ce feu entraîne des perturbations dans le secteur, notamment sur le trafic des trains. Un feu de forêt s'est aussi déclaré ce midi sur la commune de Générac, c'est au sud de Nîmes. Et puis dans l'Aude et dans l'Hérault, l'autoroute A9 est coupée dans les deux sens entre Béziers et Narbonne. Les flammes ont traversé les voies et se sont propagées sur le terre-plein central. Vous avez la situation à suivre en direct sur ces trois incendies sur notre site ici.fr. Troisième semaine du procès de l'assassinat de Federico Martín Aramburu, ex-international argentin de rugby, tué par balle dans les rues de Paris après une bagarre dans un bar, le Mabillon, il y a 4 ans. Loïc Le Priol, le principal accusé, maintient s'être défendu. Il campe sur sa position. Pas de préméditation, Aurélien Tirard.
5: Il parle vite, Loïc Le Priol. Il s'enflamme dans son box, commente les images de vidéosurveillance projetées à l'audience. Voilà 4 ans qu'il attend de dire sa vérité. Avec son ami fortement alcoolisé, a-t-il fait une chasse à l'homme, pistolet à la main, pour se venger des deux rugbymen avec qui il venait de se battre dans un bar? Non, ça me paraît complètement fou. Loïc Le Priol se souvient d'un effet tunnel après la première bagarre, sa course à pied, boulevard Saint-Germain, jusqu'à retrouver Federico Aramburu et son ami. La bagarre qui reprend, les énormes coups qu'il dit recevoir devoir et ce geste appris à l'armée pour se défendre. Tout ce que je sais, ce dont je suis certain, quand je sors l'arme, c'est un pur réflexe militaire. Il n'y a aucune réflexion, assure-t-il. Je ne me défausse de rien. J'ai appuyé sur la gâchette jusqu'à ce que ça s'arrête. 6 balles, 4 touches à Rambourou, 2 dans le dos, dont la balle mortelle. Quand j'ai appris après qui était la victime, j'étais effondré. Je ne cesserai jamais de demander pardon. C'est une simple bagarre de bar, d'une banalité absolue qui aboutit à ce drame, mais selon lui, pas un assassinat.
2: Aurélien Tirard, le verdict est attendu vendredi. La mort d'une cycliste de 57 ans, ce matin à Paris, percutée par un camion près de l'Assemblée nationale. Le chauffeur a été testé négatif à l'alcool et aux stupéfiants. Et puis Miley Cyrus a-t-elle copié Amanda Lear? La reine du disco interpelle la superstar américaine dans un message Instagram. Elle assure que sa chanson The Sphinx, sortie en 1978, a été plagiée. Pour vous faire une idée, rendez-vous sur ici.fr.
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0: Merci d'écouter Ici Pays de Savoie, il est 18h05, voici votre inforoute. Alors, en Haute-Savoie, ça va mieux sur la rive est du lac, il n'y a plus d'embouteillage, plus rien du tout. En revanche, au niveau du Pâquier et du Champ de Mars, ben c'est toujours un petit peu bouchonné avec 14 minutes de temps de trajet supplémentaire. Un peu plus au nord, en Haute-Savoie, la traversée de Creuseil en direction de Villy-le-Pelloux est ralentie également de 14 minutes. Par rapport à d'habitude. On va passer maintenant aux conditions météo ici Pays de Savoie pour demain mardi avec encore une très belle journée. Elle sera calme et douce avec la poursuite des conditions estivales. Juste une légère bise à signaler sur les rives du Léman. Une bise qui va se calmer progressivement en journée. Température maximale jusqu'à 28 degrés à Albertville, Chambéry et Saint-Jean-de-Maurienne. 27 degrés à Bourg-Saint-Maurice, 26 à Bonneville, 25 pour Annecy sur les rives du Léman, 22 degrés au dessert dans les Bouges.
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0: Alors là, une proposition irrésistible, celle de Jean-Jacques Goleman. Envole-moi, pensez à vous garer avant de l'embarquer.

0: Jean-Jacques Goldman, Envole-moi, en janvier 84, sur son album Positif, sorti la même année avec une phase B. Ce Envole-moi absolument magnifique, je vous la conseille. Là, vous la connaissez certainement. Pour la réécouter, c'est simple, vous tapez D'or, bébé d'or.
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0: Très bonne fin d'après-midi, des amis d'ici Pays de Savoie, champions de la tribu du 17-19. Bon retour chez vous, merci de partager ce moment avec nous. L'équipe du soir, avec Kamal et Evelyne, aussi au casting aujourd'hui. On jouera à plein tube juste avant 18h30 pour gagner la carte de carburant de 50 €, comme Georgette de Cluse tout à l'heure. Et dans quelques minutes, eh bien, nous découvrirons l'événement d'ici, sélectionné par Sylvia Depierre. Et nous fêtons aussi le retour de Vianney. Ah oui, c'est important, hein. Vianney, avec son nouveau single, D'or et d'été.

0: année de son nouveau single D'or et d'étain. Pas de date pour la sortie d'un nouvel album pour l'instant. En revanche, une grande tournée d'un an entre mars 2027 et mars 2028. Il va passer dans la région, alors pas tout près, mais quand même. À Lyon des Cygnes les 16 et 17 avril. Il sera aussi à Genève le 18 novembre. Oui, 2027, faut attendre un petit peu, mais vous pouvez déjà réserver.
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0: Et à 18h15, c'est l'événement d'ici, comme tous les jours, c'est incontournable en Pays de Savoie. Aujourd'hui, Sylvia de Pierre a choisi la sortie du livre de Gilbert Edmond, Les Carélis, une station pas comme les autres, paru à l'occasion des 50 ans de la station. Gilbert Edmond nous dit pourquoi le choix de ce titre.
3: Alors bon, sur le quatrième de couverture, on voit les 7 différences. Donc, une station pas comme les autres. Tout d'abord parce que il y a, en fait, il faut que je prenne le bouquin parce que je le sais plus.
4: Il va réviser Gilbert. Voilà.
3: Oui, en fait.
4: Mais grosso modo, sans détailler tout, mais en fait, il n'y a pas d'investisseur privé. C'est ça le modèle économique.
3: Donc, il n'y a pas de spéculation immobilière. On ne va pas au Carélis pour acheter un studio. Donc, tous les lits sont banalisés. Ce qui veut dire que les gens viennent pour une semaine et repartent. Ils ne sont pas chez eux. Donc, ils n'ont pas besoin d'investir dans les murs, dans l'immobilier.
4: Il n'y a pas d'hôtel privé et ce sont tous des salariés, ceux qui travaillent dans la station.
3: Alors, voilà. Il y a une coopérative qui gère les commerces avec des personnes salariées, y compris les gérants qui gèrent le magasin de ski, les restaurants, etc.
4: Et ça, c'est vraiment un modèle économique qui est très rare, d'ailleurs unique en Europe, si je ne m'abuse.
3: Oui, c'est ça, oui.
4: Et ce qui est fort, c'est que ça fait 50 ans que ça dure. Alors, on va remonter un tout petit peu le temps, puisque vous êtes originaire de Montrichet-Albane, donc la commune sur laquelle se trouvent les Carélis. Et vous souvenez de l'avènement du projet, puisque vous y étiez. Vous avez même commencé à travailler aux Carélis en 75, dès le début. Et c'est un certain Pierre Lenné qui est à l'origine de ce projet. Qui était-il, Pierre Lenné, pour qu'on apprenne à le connaître?
3: Oui, alors Pierre Lenné, c'était le directeur général de l'association Renouveau, et qui est devenue Renouveau Vacances, une association loi 1901 qui gérait des villages de vacances. Il a démarré du côté de la montagne, en Haute-Savoie, et il a continué avec son équipe, parce que c'était quelqu'un qui était attentif aux autres, il avait une équipe autour de lui. Il a continué à ouvrir des maisons familiales et des villages de vacances un peu partout en France, y compris au bord de la mer, la Bretagne, et il a pensé les Carélis. Il a réfléchi sur un modèle en disant, on peut faire une station, on est association de tourisme social, mais on peut créer une station intégralement. La condition, c'est qu'il fallait la maîtrise foncière des sols, ce qui a été fait par la commune.
4: Alors c'est fou parce qu'au début, vous avez entendu dire, ça ne marchera jamais.
3: Oui,
4: c'est ça. Et ça fait 50 ans que ça dure.
3: Oui, on avait
4: dit.
3: C'est quoi
4: la recette du succès?
3: Ben déjà, cette maîtrise foncière est importante. Ça permet à la commune d'avoir la main sur le projet et de réaliser ce qui est possible pour elle et ce qui est envisageable. Donc ça veut dire qu'il n'y a pas quelque chose qui va différer, qu'il n'y a pas un investissement un peu différent qui va venir contrarier le projet d'ensemble. La gestion, elle est commune, donc tout le monde a affaire à tout le monde.
4: Ce qui est fou, c'est que les gens qui vont skier au Carélis, ils ne savent pas forcément qu'ils sont dans ce modèle économique-là, qui est un modèle économique solidaire et aussi environnemental. Parce que je sais qu'il y avait un engagement, chaque arbre arraché, on promettait de le replanter au moment des travaux. Donc il y avait tout cet esprit-là qui était complètement novateur pour l'époque aussi,
3: oui,
4: Gilbert.
3: Donc Pierre Lenné était un homme d'avant-garde, hein, il avait réfléchi à ce sujet.
0: C'était Gilbert Edmond, l'auteur de l'ouvrage Les Carélis, une station pas comme les autres. Il sera en dédicace à la librairie Délivrez-vous, c'est à Saint-Jean-de-Maurienne, ce samedi 26 septembre de 10h à midi. Et également au Salon du Livre d'Hermillon, les 10 et 11 octobre prochains. Retour de la musique sur ICP de Savoie avec le tube du Steve Miller Band, The Joker.

0: The Joker de Steve Miller Band, sorti en 1973. Chanson qui va connaître une nouvelle jeunesse. Vous savez comment? En 1990, elle a été utilisée, vous l'avez peut-être reconnu d'ailleurs, dans un spot publicitaire télévisé pour une marque de jeans. Et voilà, c'est reparti pour un tour. 18h23, votre info rôtissi Pays de Savoie. Alors, sur la rive est du lac, où il y a des travaux, tout va bien, pas de problème, zéro embouteillage. Sur le niveau Paquier et Champ de Mars, on est descendu de 14 minutes supplémentaires à 7 minutes de plus. Donc là aussi, ça commence à bien se dégager. Et puis, au niveau de Cruzeil, là, c'est toujours un peu la même chose en direction de Villepelloux, avec 12 minutes de temps de trajet supplémentaire. 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Pourquoi pas vous? Laissez-vous tenter! Laissez-vous tenter! 0806 00 10 10, le numéro à appeler. Evelyne de l'autre côté du téléphone, et pour la musique à venir, Niagara.
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0: Niagara quand la ville dort, Muriel Moreno de Niagara justement, imite les chats et part en vadrouille la nuit. Ah oui, bah oui, on va jouer, moi je fais des grands gestes, c'est ça les divas, enfin quand on pense qu'on est une diva. Voilà, on va remettre les choses à leur place, l'église au milieu du village, comme on dit, Roland de Saint-Jouard est avec nous pour jouer. Bonsoir Roland.
1: Bonjour, bonsoir.
0: Comment ça va?
1: Ben, ça va très bien, merci beaucoup.
0: Bon.
1: C'est bon temps, donc tout se passe bien.
0: Bon, ben ça c'est le plus important. Alors maintenant, vous êtes là pour jouer, pour tenter de vous sélectionner, enfin oui, vous allez vous sélectionner, je le crois dur comme fer, pour gagner la carte de carburant de 50 euros. Oui. Alors, Roland, l'année de référence, c'est 1990.
1: Oui.
0: Vous allez écouter un extrait de chanson. Vous me direz ensuite si c'est avant ou après 1990. C'est somme toute pas si compliqué. Qu'est-ce que vous en pensez?
1: Bon, on va essayer.
0: Allez, go! Une chanson.

0: un son très caractéristique. Ça, je vous donne pas du tout d'indice. Give Me the Night, George Benson. D'après vous, Roland, avant ou après 1990?
1: Je dirais avant, bien avant.
0: Ouais. Ah bah voilà. Vous voyez, une chance sur deux, mais il n'empêche que vous étiez sûr que c'était avant. Et vous avez bien raison. C'est tout pile 10 ans avant. En juin 80 pour les USA et en août 1980 partout ailleurs. Premier single de l'album qui porte le même nom. Et en France, elle va quand même se classer troisième en 1980. Ça n'est pas rien. Bravo à vous, Roland. Un champion de plus dans la tribu du 17-19. Vous êtes près de votre téléphone vendredi aux alentours de 18h30, un petit peu avant, quelques minutes avant. Oui. Si votre numéro est tiré, il faut vraiment répondre, sinon on doit prendre quelqu'un d'autre. Ça serait quand même dommage. Moi, ça me plairait pas. Oui. Ah, moi, j'aime pas quand ça se passe. Hein. C'est pas arrivé pour l'instant, mais quand même, ça serait dommage. Dites-moi, Roland, quelle est votre radio locale en Savoie et Haute-Savoie?
1: Bah, ici, Pays de Savoie.
0: Bah ouais. Quoi d'autre? Bonne soirée, Roland.
1: Merci beaucoup, bonne soirée.
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0: Et à 18h30, comme toutes les heures à la demi, une info pratique près de chez vous. Vous avez probablement de vieux tissus en coton à la maison. Bah oui. Alors, vous allez pouvoir leur donner une seconde vie. En effet, ce mercredi, c'est-à-dire après-demain, à La Ruchette, vous allez apprendre à fabriquer votre propre tablier de cuisine avec d'anciens textiles. C'est mieux pour pas se cochonner quand on prépare à manger. Une opération à l'initiative d'Actival 73. Comment ça se passe? Vous ramenez votre tissu, une robe que vous ne portez plus, un vieux jean, un coupon donc que vous n'avez pas utilisé, et vous lui donnez une seconde vie en créant une pièce unique qui va vous servir, ou alors que vous allez pouvoir offrir, parce que les cadeaux faits main, ça, c'est absolument génial. Et oui, on est sensible à ça, pas de gaspillage. Prêt à vous y mettre? Rendez-vous ce mercredi 23 septembre de 13h15 à 16h15, 5 place Antoine Perrier, c'est à La Rochette. Et pour vous inscrire, coeurdesavoie.fr, c'est gratuit.
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0: L'homme, autant que l'artiste, avait du cœur, et s'il faisait passer ses messages avec discrétion et pudeur, il était quand même bien reçu. Hommage à Michel Berger et son tube, chanté pour ceux qui sont loin de chez eux.

0: de la tribu du 17-19 et elle aurait confiance en elle, comme vous tous les champions. Bon, c'est un autre sujet maintenant, celui des coulisses télé de Patrice Gascoigne qui nous a rejoint comme tous les soirs avec une série, La Cible est le premier rôle féminin que vous connaissez bien, mais pas dans ce domaine.
1: Si vous pensez que Fovoto ne sait parler que de danse...
2: Moi je vais te dire les choses à conserver, Stéphane. Ta gaieté, ta curiosité, ton envie et ta fantaisie, tu gardes ça parce que la danse, c'est de voir quelqu'un heureux sur un parquet, de voir quelqu'un qui s'amuse, de voir quelqu'un qui interprète et qui vit quelque chose.
1: Fovoto, juge sympa de notre Stéphane Bern, dans une émission de Danse avec les Stars. Mais depuis deux semaines, dans la série La Cible, lundi soir sur TF1, c'est dans un autre registre qu'elle nous épate en tant que comédienne. Fovoto y joue Léa Meyer, qui est en train de divorcer de Hugo Meyer, joué par Thomas Sisley, lorsqu'elle se fait kidnapper avec leurs deux enfants. Une course contre la montre s'enclenche pour les retrouver, une traque rendue compliquée par le fait que la police soupçonne son mari. Alors je suis allé demander à Fovoto comment on se prépare à tourner des scènes où votre personnage se fait quelque peu violenter. Écoutez la réponse de Fovoto.
2: C'est pas quelque chose de naturel, mais après, moi j'ai demandé à ce que la force physique soit présente. Parce que je trouve que ça t'aide beaucoup à rentrer dans le personnage et dans le réel.
1: Je comprenne bien, hein, la force physique à vos dépens, c'est-à-dire que vous soyez un peu bougé, votre force physique à vous.
2: Non, par exemple, celle des ravisseurs, tu vois, je demandais vraiment à ce qu'on m'attrape. Les menottes, elles étaient serrées. Enfin, tu vois, c'était une vraie condition de kidnapping, quoi. Et je trouve, en tout cas, moi, ça m'aide beaucoup dans le jeu d'être confronté à une certaine réalité. Voilà.
1: Est-ce que vous, ça vous a permis avec ce rôle d'explorer de nouvelles palettes du jeu?
2: Ouais, complètement. En fait, moi, du coup, je me suis dit, déjà, c'était une grosse part à jouer. J'avais jamais eu si grosse, donc j'étais très heureuse de ça. Et c'est surtout aussi aller dans quelque chose que j'ai pas encore fait.
3: Léa, t'es où?
4: On a été enlevés par deux hommes, ils sont armés. Je sais pas ce qu'ils veulent, ils nous ont rien dit.
5: Il est garde du corps. Il a pas du tout le profil d'un kidnappeur.
3: Je veux juste retrouver ma famille. Aidez-moi, putain! Aidez-moi!
1: Fovoto, Thomas Sisley à retrouver ce soir sur TF1 dans La Cible.
0: Waouh! Eh ben, dis donc, sacrée finale, hein. Allez, on se retrouve et on se concentre sur Ici Pays de Savoie, 18h42 avec l'Info Route dans un instant. Ici Sport que vous attendez avec les championnats de France d'été de biathlon et un classique de Madless, il est copresto.
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0: Le groupe britannique Madness, ça réveille, hein. Dites donc, je suis presque prête à prendre le volant. En tout cas, je suis prête à vous donner votre infotrafic à 18h45, infotrafic ici, Pays de Savoie, bien sûr. Alors là, où il y a un gros bouchon, c'est au niveau de la douane de Bardonnay, avec plus d'une heure de temps de trajet supplémentaire. Prenez votre mal en patience, on a encore des rendez-vous pour vous faire patienter justement. 10 minutes de ralentissement à Sciez en direction de Thonon. Et puis on a 2 fois 8 minutes, c'est au niveau du Plaquier du Champ de Mars en direction d'Annecy. Et 8 minutes également pour traverser Cruseilles en direction de Villepelloux. Ce soir dans Ici Sport, retour sur les championnats de France d'été de biathlon. Ils se sont déroulés ce week-end à la Fécla, dans le massif des Bauges. Et c'est du biathlon d'été, pas de ski sur neige, mais plutôt des skis à roulettes pour rouler sur le circuit. Pendant 2 jours, les athlètes se sont affrontés sur l'épreuve du sprint et de la poursuite. Hier dimanche, Ilana Remok, eh bien, c'était vraiment l'état de grâce pour nos médaillés olympiques.
1: C'est sous les yeux du public conquis que les biathlètes ont fait le show. Réjeanne est venue spécialement d'Avignon.
2: On vient les voir, les supporter, voir combien s'ils sont en forme pour la saison d'hiver, et puis profiter de la Fécla, parce que c'est un super lieu, quoi. Puis avec ce beau soleil, là, on profite. Il y a le public, il y a une très bonne ambiance, familiale, tout, c'est chouette.
1: Et c'est la Jurassienne qui s'est imposée ce week-end. Lou Jean Monod a fini première du sprint et de la poursuite.
3: Le maillot jaune du samedi, il fait pas le même effet que le maillot jaune de la Coupe du Monde. C'est sympa, je trouve ça cool parce que c'est notamment pour les plus jeunes qui le récupéreront cet hiver. Ça fait commencer ce petit effet un peu stressant qui est bien à prendre.
1: Pour la Savoyarde et arrivée en deuxième position de la seconde course, Julia Simon, il lui reste quelques points à améliorer, même s'il faut d'abord se reposer.
4: On est plutôt cuit. Après, continuer à faire mettre en route un peu plus avec des intensités, basculer un peu moins de volume, plus d'intensité, repartir en stage, travailler jusqu'à la Coupe du Monde. De toute façon, on travaille jusqu'au dernier moment.
1: Et en troisième position, Océane Michelon, qui jouait presque à domicile ce week-end. Elle vient des Bauges.
4: Il y a du bon et il y a encore pas mal de boulot. C'était pas une course complète aujourd'hui sur le pas de tir. Hier non plus, il y a des fautes à droite, à gauche. Mais par contre, c'est toujours un plaisir de retrouver l'ambiance de course et tout le monde. Donc très satisfaite de ça.
1: Première course officielle de la saison en Coupe du Monde, le 26 novembre en Finlande.
0: Elle ne lâche rien, bravo les championnes. Une autre championne, celle-ci en musique, Tracy Chapman, Talking About Revolution, suivie par Boulevard Désert avec Carbone, c'est tout nouveau.

0: C'est pas si facile la collaboration entre le groupe Boulevard Désert et Carbone, le chanteur et rappeur montpelliérain. Ici Pays de Savoie, il est 18h53. J'ai une question pour vous. Comment vous organisez-vous avec la hausse du carburant? Bien, cette question, c'est le thème de la discussion de demain à 9h, dont ici c'est vous et Karine Roy. Alors, vous prenez davantage les transports en commun, vous covoiturez, vous sortez moins? Dites-le nous en appelant, en laissant un vocal sur notre numéro WhatsApp 04 79 265 333. Comment envoie-t-on un WhatsApp? Eh bien voilà comment il faut faire. Vous enregistrez le numéro d'ici Pays de Savoie sur votre téléphone, vous ouvrez votre WhatsApp et vous démarrez une conversation avec ici Pays de Savoie. Mais au lieu d'écrire votre message, vous appuyez sur la touche micro et vous enregistrez votre témoignage. Témoignez sur le thème de demain, comment vous organisez-vous avec la hausse du carburant dès maintenant, en enregistrant un vocal sur notre numéro WhatsApp 04 79 265 333. Avant les infos de 19h, Lerita Mitsuko.
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0: Madeleine, un extrait de l'album System D, l'album de 1993 d'Erita Mitsuko, un hommage à Catherine Ringer.
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0: Merci d'écouter ici Pays de Savoie, il est 19h. C'est l'heure du journal, il est présenté par Marine Le Génie.
2: La saison des incendies n'en finit pas. À l'approche de l'automne, le risque est toujours aussi grand dans certains secteurs. L'autoroute A9 a dû fermer à la circulation aujourd'hui à cause d'un incendie entre Narbonne et Béziers. La journée était classée rouge également dans les Pyrénées-Orientales à cause de la chaleur et du vent. Bonsoir Baptiste Guillet. Est-ce que vous êtes avec nous depuis les Pyrénées-Orientales? Bonsoir. Les pompiers Baptiste ont dû intervenir sur deux incendies avec des dizaines d'hectares partis en fumée, notamment près de Perpignan.
3: Oui, première alerte à la mi-journée tout à l'heure avec un départ de feu au sud de Perpignan sur une vaste zone de champs très secs. Les flammes se sont rapidement propagées jusqu'à parcourir 35 hectares. 180 pompiers étaient mobilisés, des hélicoptères bombardiers d'eau. Une route départementale très fréquentée a dû être coupée à la circulation pendant quasiment toute l'après-midi. Idem pour le trafic ferroviaire entre Perpignan et Cerbère. Des pompiers appelés également à quelques dizaines de kilomètres de là, non loin de la frontière avec l'Espagne, pour un feu parti à proximité d'une route et qui a brûlé environ 5 hectares de végétation. Ce soir, les pompiers sont relativement optimistes pour ces deux incendies. La situation est jugée favorable, même si les feux ne sont pas fixés. Ils vont rester sur place toute la nuit pour éviter les reprises, nuit qui s'annonce d'ailleurs encore assez venteuse. Et la grande soirée des pompiers des Pyrénées-Orientales prévue ce soir, qui devait marquer la fin de la saison et récompenser celles et ceux qui se sont distingués lors du méga feu de Trévillac cet été. Et bien cette cérémonie a dû être reportée.
2: Merci beaucoup Baptiste Guillet, ici Roussillon. Vous suivez bien sûr la situation en direct sur ici.fr. Deux réunions sur les carburants aujourd'hui à Matignon, une ce matin, une cet après-midi, et pas d'annonce ce soir. Il faudra attendre demain 17h lors d'une conférence de presse. On sait que le gouvernement réfléchit à étendre ou augmenter la prime grand rouleur, mais une chose est sûre, il n'y aura pas de baisse de taxes sur les carburants, a réaffirmé le ministre de l'Économie. La ministre de la Mer, elle, a quitté le Gros du Roi en Camargue en fin de journée. Catherine Chabot a passé la journée avec des pêcheurs qui demandaient notamment au gouvernement des aides à la pompe, moins de contraintes administratives. Les deux camps semblent être tombés d'accord ce soir. Des aides devraient arriver sous 15 jours. Un plan d'urgence de 90 millions d'euros pour les crèches, le secteur de la petite enfance qui traverse depuis plusieurs années une crise. C'est l'annonce faite aujourd'hui par la ministre de la Santé malgré une baisse de la natalité d'environ 20% en 15 ans. L'offre de solutions de garde pour les moins de 3 ans ne couvre pas les besoins. La mort d'une cycliste de 57 ans, c'était ce matin près de la place de la Concorde à Paris. Elle a été percutée par un camion à un carrefour, Coralie Moreau.
4: Il est environ 9h30 au carrefour des Tuileries et du pont de la Concorde quand un poids lourd tente de tourner à droite pour se diriger vers l'Assemblée nationale. À ses côtés, une cycliste qu'il ne voit pas et qui, elle, continue sa route tout droit. Il la percute alors violemment. Immédiatement alertée, les secours ne peuvent que constater le décès de la quinquagénaire à leur arrivée. Le chauffeur du camion, testé négatif à l'alcool et aux stupéfiants, a été placé en garde à vue. Une enquête est ouverte. Elle a été confiée au service du traitement judiciaire des accidents de la préfecture de police de Paris.
2: Coralie Moreau, journaliste police-justice pour ICI. Ça y est, les Bleus de l'ère Zidane sont à Clairefontaine jusqu'au 5 octobre inclus, avec 4 matchs à jouer en Ligue des Nations, avec la légende donc aux commandes, Zinedine Zidane. Bonsoir Xavier Monferrand.
5: Bonsoir Marine, bonsoir à tous.
2: Alors comment s'est passé ce premier entraînement des Bleus? Est-ce qu'il est fini déjà?
5: Alors, il est sur le point de se terminer. Il y a les gardiens encore qui sont à l'exercice avec Fabien Barthez, autre tête bien connue, qui est dans ce staff de Zinedine Zidane, qui est justement en train de s'approcher de Fabien Barthez pour peut-être soit terminer, soit une opposition sur plus grand terrain. Mais en tout cas, l'entraînement touche à sa fin. Il y avait 12 joueurs pour le premier entraînement de Zidane dans son nouveau survêtement, dans son nouveau costume, mais un survêtement de sélectionneur. Zinedine Zidane avec son son pantalon bleu, son haut blanc de sélectionneur et qu'on a vu à plusieurs reprises échanger avec les joueurs, notamment Michael Olise, qui s'est retrouvé en tête-à-tête avec Zinedine Zidane dans sa posture habituelle, les deux mains dans le dos. Voilà, en tout cas, l'ère Zidane est lancée ici sous le soleil de Clairefontaine.
2: Merci beaucoup Xavier Monferrand. Les Bleus joueront en Turquie en Ligue des Nations, ce sera vendredi 25 septembre avant de jouer en Belgique le 28. Du basket avec la retraite de Nicolas Batum, on l'apprend ce soir, le double vice-champion olympique raccroche après 18 saisons en NBA. Puis Miley Cyrus a-t-elle copié Amanda Lear? La reine du disco interpelle la superstar américaine dans un message Instagram sur sa chanson The Sphinx. 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
0: Et voici les prévisions météo ici, Pays de Savoie, pour demain mardi. C'est encore une très belle journée, calme et douce avec la poursuite des conditions estivales. Juste une légère bise à signaler sur les rives du Léman. Elle va se calmer progressivement au cours de journée. Les températures maximales, quand même jusqu'à 28 degrés à Albertville, 27 pour Chambéry et Saint-Jean-de-Maurienne. Il fera 26 degrés à Bourg-Saint-Maurice, 25 pour Annecy, Bonneville et sur les rives du Léman, 22 degrés au désert dans les Bauges.
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7: Salut à toutes, salut à tous et bienvenue sur votre radio ICI. J'espère que votre week-end s'est très très bien passé et que la semaine a bien commencé. Également pour votre soirée, ce début de soirée, j'ai l'honneur de m'occuper de vos oreilles en direct jusqu'à 20h. Décibel et ce soir, ravie d'accueillir une jeune et talentueuse artiste. Elle s'appelle Maëlle et vous l'aviez sans doute repérée dès 2019 avec sa première chanson, un tube un peu surprise, une chanson sur le harcèlement, les harcèlements qu'on peut croiser à des moments de sa vie. Ça s'appelait l'effet de masse.

l'effet de masse quelques mois après la victoire de Maëlle à la saison 7 de The Voice. C'était la plus jeune gagnante de l'histoire du programme. Bah, écoutez, elle est toujours pas bien vieille, hein, Maëlle, mais elle sort son nouvel album qui s'appelle Lily. C'est son troisième album. On va en parler avec elle tout à l'heure. Et puis, l'album sera à gagner tout à l'heure au Blind Test. Alors, il faut vous inscrire dès maintenant pour gagner l'album de Maëlle. Le numéro du standard 0810 055 056. 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Et sinon, pour le plaisir et dans le désordre, vous croiserez ce soir Renaud, Oasis ou encore un jeune talent à découvrir, un garçon qui s'appelle Xam. Et on démarre l'émission avec le chiffre du jour, 449 millions d'euros hors taxe. C'est le marché français de la musique enregistrée pour les 6 premiers mois de l'année 2026. En gros, parce que ces chiffres-là, si on n'a pas de comparaison, on ne se rend pas compte, ça va mieux. Ça ne va toujours pas extrêmement bien, mais ça va mieux. C'est en hausse de 3,5% par rapport au semestre précédent. On apprend aussi que le streaming fournit désormais 65% des revenus de la musique enregistrée en France. C'est beaucoup, 65%. Et puis, voilà, on apprend aussi, parce que le SNEP, le syndicat du disque, s'occupe de ça, que les trois chansons les plus diffusées à la radio pour la première partie de l'année 2026, donc de janvier à juin, eh bien c'est le duo Théodora et This Is, la chanson de la Coupe du Monde de Shakira, et puis... un garçon que vous connaissez bien, s'appelle Bruno Mars, et sa chanson I Just Might, c'est la chanson la plus diffusée cette année.

0: Félicitations, monsieur Bruno Mars, l'artiste le plus diffusé sur les radios françaises entre le mois de janvier et le mois de juin dernier. Son album s'appelle The Romantic. Bon, bah, bisous Bruno. Pouf.
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0: Tous les soirs dans Décibel, on vous livre un coup de cœur et la plupart du temps d'ailleurs qui vient d'un label indépendant. Ce soir, le label se nomme Cocktail Malakoff. On aime bien ce petit jeu de mots et on vous présente Xam. Xam, c'est un garçon qui est chanteur, qui est aussi acteur et que vous avez peut-être vu dans The Voice en 2018 ou alors si vous allez au théâtre, vous l'avez vu jouer dans le Cercle des Poètes Disparus avec Stéphane Fraisse. Il a fait une grande tournée, plus 300 représentations partout en France. Il vient de sortir un EP très chouette et très romantique. Et il ne l'a pas fait tout seul, il l'a fait avec Clément de Feu Chatterton. On va écouter la chanson-titre de cet EP qui est sorti vendredi. Ça s'appelle Villa Rose. Vous allez voir, c'est une histoire d'amour adolescente. Et puis la suite de l'EP, bah c'est la suite de la vie sentimentale du garçon en question. Tout s'est pas toujours très bien passé, mais l'EP est magnifique. Découvrez Xam.

qui chante Villa Rose. Et figurez-vous, les amis, que Xam, il était dans la même saison de The Voice que mon invité Maël. Maël, vous l'aviez sans doute découverte en 2019 avec cette chanson qui a fait beaucoup d'effet et beaucoup de bien à beaucoup de gens.

0: Mais elle a sorti au début du mois de septembre son troisième album, Lily. Elle est ce soir l'invitée de Décibel. A tout de suite.
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3: Oasis, Renaud, un blind test autour du vent pour lequel vous pouvez d'ores et déjà vous inscrire au standard où Sadika vous attend, 0810 055 056. Le cadeau de ce soir, eh bien c'est le nouvel album de mon invité Maëlle. Bonsoir Maëlle.
4: Bonsoir.
3: Ou peut-être devrais-je dire Lily.
4: Mais je suis plusieurs personnes à la fois, écoute, ça me va.
3: Voilà. Maëlle, donc ce troisième album qui vient de sortir, il s'appelle Lily. On rentrera plus en détail tout à l'heure dans cette histoire de Maëlle. Lily, elle est multiple, elle est parfaite, elle est avec nous ce soir. Maëlle débute carrière donc très très jeune en 2018. Ouais. Vous devenez non seulement la plus jeune gagnante de l'histoire de The Voice dans la saison 7, mais aussi la première femme à gagner. Mais je ne savais pas ça.
4: Mais oui, première femme au bout de 7 saisons quand même. Donc je trouvais ça fou que je sois la première après tant d'années. Mais bon, très fière d'ouvrir cette porte. Mais c'est vrai que bon, un peu frustrant quoi. Ouais.
3: Alors après, on en fait quelque chose ou pas. En l'occurrence, Maëlle, on a fait quelque chose, puisque accompagnée par Calogero après l'émission aussi, ce premier album réalisé par lui arrive, il s'appelle Maëlle en 2019. Il y a toutes les machines ont un cœur, puis il y a surtout cette chanson archi marquante, l'effet de masse.

0: C'est une chanson qui parle de harcèlement à tous les âges, dans tous les endroits, et qui peut finalement tomber sur tout le monde. C'est quelque chose d'absolument injuste. Ça a touché énormément de gens. Cette chanson ne devait pas être un tube. Je crois que vous ne l'aviez même pas repérée comme forcément un single.
1: Pas du tout. C'est vrai que, par contre, j'étais persuadée qu'elle allait toucher un maximum de gens, parce que c'est une thématique qui est quand même très dure et encore malheureusement trop d'actualité. Mais c'est vrai qu'encore aujourd'hui, elle voyage, cette chanson. Elle est chantée dans des écoles, par des professeurs. Enfin, je trouve ça, je me demande même si elle est pas dans un manuel scolaire. Enfin, je trouve qu'elle a un voyage extraordinaire. Bon, la thématique est très dure, mais si je peux aussi donner un peu de lumière et qu'on comprenne aussi ce que veut dire le harcèlement, je trouve ça important, quoi.
0: C'est important. Et enfin, moi, j'ai une petite qui a 12 ans maintenant, mais qui chante cette chanson, quand elle avait 8-9 ans. Et oui, elle a beaucoup voyagé, vraiment, elle a fait beaucoup de bien. Le deuxième album, c'était en 2023. Mais...

On sent déjà sur le deuxième album cette envie de oui, ok, j'ai une super belle voix, les pianos voix, c'est beau, mais on peut aussi aller un peu à l'aventure de la production. Et ça se confirme donc avec le nouvel album Lily.

0: C'est votre petit surnom d'enfance ?
1: C'est mon surnom d'enfance et c'est le surnom que tout le monde me donne. On m'appelle plus Lily que Maëlle finalement. Donc j'ai vraiment l'impression de me montrer pour de vrai avec ce disque-là.
2: Est-ce que c'est le fait justement d'avoir démarré très jeune à la télé, 17 ans alors forcément on se protège parce qu'on est une toute jeune femme à 17 ans, on ne sait même pas encore si on est vraiment devenue une femme ou pas. Enfin, il y a plein de choses à régler.
1: Je l'étais clairement pas.
2: Ouais, voilà. Un peu bébé quoi. Est-ce que là justement, troisième album et quelques années plus tard, vous vous dites bah ok c'est bon, j'ai 25 ans maintenant, je peux raconter qui je suis vraiment et j'enlève quelques protections.
1: Exactement. En fait, je pense que quand on commence jeune, on a un plein de choses qui s'ouvrent à nous. Il y a plein de chemins possibles et inimaginables. Donc, on ne sait pas véritablement vers qui se tourner. Et je pense que j'avais envie de plaire à tout le monde. Il y avait aussi.
2: Bah oui, voilà, on veut bien faire.
1: On veut bien faire. Et c'est vrai que du coup, j'avais envie d'expérimenter. Et j'ai expérimenté durant ces trois albums-là. Et c'est vrai que maintenant, à 25 ans, je ne suis pas du tout la même personne que quand j'ai commencé. Et ça s'entend aussi même dans ma musicalité, dans mes textes. Donc, forcément, il y a un truc peut-être un peu plus frontal qu'auparavant, quoi.
2: Voilà, vous aimiez Maëlle, découvrez Lily. On l'écoute maintenant dans Décibels.

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1: Elle s'appelle Maëlle et Lily, c'est le nom du troisième album. Maëlle, notre invitée ce soir. Pour celles et ceux qui vous ont découverte avec l'effet de masse, le premier album, vous avez cette voix cristalline et tout. Là, on entend que vous en jouez maintenant. Vous avez presque appris à déchanter, vous qui chantez très bien. On le sait, vous pouvez, mais vous pouvez aussi murmurer. Ça, c'était un processus qui était simple ou...
2: Ben justement, en fait, ma voix, elle a quand même pas mal changé. Hein.
1: Ouais.
2: Forcément, on m'a connue, j'avais 16 ans, donc j'avais pas mué. Là, j'ai mué et ma voix, elle est beaucoup, beaucoup plus grave. Et je pense que du coup, je me suis un peu plus amusée aussi dans cette volonté de création de ce disque-là à assumer mes fêlures vocales, dans le sens où j'avais envie d'un peu... J'aime pas ce terme, mais cradifier un peu, pour qu'on aille vraiment comme si je m'adressais dans l'oreille de quelqu'un qui m'écoute à l'heure actuelle, quoi.
1: Et puis on doit pas nécessairement chercher la perfection.
2: Non, justement, je voulais vraiment enlever cette volonté que tout soit ultra bien cadré, ce que j'ai pu faire auparavant, même si je dis pas que tout était parfait, mais j'avais envie que tout soit bien cadré. Et là, au contraire, j'avais justement envie d'ouvrir les fêlures et qu'elles soient bien présente, quoi.
1: Alors, dans la série Dis-moi ce que tu écoutes, je te dirai qui tu es. Si vous voulez en savoir plus pour Maëlle, dites-vous que quand elle fait un duo avec le guitariste Wax, elle reprend Niagara. Mais...

Puis on a parlé des collaborations avec Calogero, il y a aussi Zazie. Mel, on a parlé de vous aussi avec le groupe belge Puggy, puisque vous êtes sur leur chanson Mirror.

0: Puis, pour compléter cet horizon artistique autour de vous, Maëlle, il faut qu'on parle de Ella. Ella, c'est la grande sœur de Clara Luciani.
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0: Alors c'est un gang plutôt chouette. Est-ce que c'est ça est-ce qu'on a bien cerné votre entourage musical, Maëlle?
2: Bah là vous l'avez bien amené en tout cas, c'était bien. non mais surtout vraiment, et là en tout cas pour ce disque là, elle a été une personne extrêmement importante pour moi. Ça a été elle m'a aidé justement à écrire ce disque là, à m'affronter aussi comme je m'affronte un peu avec Lily, à accepter le fait que je voulais peut-être être un peu plus frontale, un peu plus directe, et la plume de Léa, elle est comme ça. Ouais. Et elle m'a complètement aidée à m'émanciper de cette armure que j'avais et que je portais, qui était un peu trop lourde pour moi, et elle a été remarquable dans ce processus-là.
0: Donc, affirmer, embrasser des imperfections, être frontale, il y avait un autre objectif dans ce disque, Lily, pour vous?
2: Moi, je pense que dans ce disque-là, ce que j'avais envie d'amener, c'est aussi ce côté pop que j'adore, en fait. Ouais. Moi, j'adore la pop. Et j'ai grandi en écoutant Laurie, en écoutant Nelly Furtado, en regardant des lives de Britney Spears. Et j'avais envie de m'ouvrir à ça aussi.
0: À ces sonorités-là.
2: À ces sonorités-là.
0: Et alors, comment on l'apprivoise? Parce que oui, vous, j'imagine qu'à vos débuts, c'était des guitares-voix, des pianos-voix. Ouais. Comment on apprivoise ça? Faut travailler avec des producteurs? C'est de la culture personnelle?
2: Je pense que faut travailler avec les bonnes personnes, et puis c'est de la recherche, en fait. C'est vrai que je pense que quand je suis sortie de The Voice, même sur l'album précédent, j'étais pas prête à expérimenter ça, j'étais pas prête à montrer sous cet angle-là. Je pense qu'il y a des moments à tout, et là c'était mon moment de mettre les deux pieds dedans.
0: Et les amis, si vous n'aviez pas encore plongé dans l'univers de Maëlle, c'est le bon moment aussi. Vraiment, cet album Lily, il est super réussi. On est surpris, à chaque chanson, il se passe des choses auxquelles on ne s'attendait pas. Et nous, on va continuer à en parler. Et puis, on va vous passer à la question, Maëlle, le questionnaire des choix cornéliens.
2: Oh my God.
0: Ouais, préparez-vous, ça va être terrible. À tout de suite.
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0: Oui, c'est Décibel, ravie de vous retrouver. Mon invitée de ce soir, Maëlle, vient de sortir son nouvel album, Lily. Elle sera en concert, Maëlle, à Lyon le 4 novembre. Rendez-vous aussi à Toulouse le 12. Senon, le Rocher de Palmer à côté de Bordeaux, le 13 novembre. Le 20 novembre à Paris, à la Gaîté Lyrique. Et puis au mois de décembre, à Nantes, à Bruxelles, à Tourcoing, à Rennes et à Villeneuve-la-Garenne. Déjà en 2027, il y a des dates qui commencent à arriver. Donc voilà, ça s'annonce très très bien, cette histoire. Maëlle, vous êtes de tournu. Mais c'est incroyable.
2: Incroyable. Mais raconte-nous.
0: Oui, il faut que je raconte. Alors, Tournu, petite ville de Saône-et-Loire. Bisous à ici Bourgogne.
2: Oui.
0: J'ai passé, moi, une grande partie de mon enfance là-bas, puisque ma mamie Rosa, bisous mamie, elle écoute l'émission.
2: J'adore.
0: Mamie Rosa, elle habitait, à Tournu, d'abord dans le centre-ville, rue de la Boîterie, puis après à côté, l'Abergement de Cuiserie. Bref, voilà, on connaît vraiment ce hood. Et dans cet album, Maëlle, il y a cette dualité aussi, finalement, entre Paris, qui vous attire, et puis l'enfance, la ville de votre enfance, Tournu. Alors, pour Paris, la chanson s'appelle Paris, pas de mystère.
2: Ouais.

0: Alors, je me suis dit que j'allais vous faire un petit questionnaire tournu ou Paris.
1: Oh my God.
0: Ouais, je sais, c'est dur.
1: C'est un choix dur.
0: Ok, allez, c'est parti. Tournu ou Paris, la fête de la Saint-Philibert ou la foire du trône?
1: Mais tu sais que j'adore la Saint-Philibert. J'y étais encore cet été, la Saint-Philibert direct. Mucho churros direct.
0: Avec mes cousins, on l'appelait la Saint-Fil-de-Fer parce qu'on était très drôles dans les années 80. Et oui, Maëlle.
1: Mais je vais l'appeler comme ça maintenant.
0: La Saint-Fil-de-Fer.
1: Je vais piquer ça.
0: Pâté en croûte de chez Commerçon ou le brunch à Paris à 40 euros?
1: Je vais te dire le pâté en croûte. Je suis tellement sauciflarde, terrine. Tout le monde se fout de ma tronche, cornichon, mais pâté en croûte direct.
0: Pêcher dans la Saône ou se baigner dans la Seine?
1: Ouais, la Saône, c'est pas ouf non plus, hein. Mais bon, franchement, même se baigner dans la Seine, ouais, je fais pas les deux, je suis désolée, je choisis pas.
0: Non, hein.
1: Ça me dégue.
0: Foot, oui, c'est vrai, c'est un peu dégueu. Faire son footing, la Garenne ou au Bois de Boulogne?
1: Ah, la Garenne, j'adore. Mais le fait que tu connais ça, ça me termine, j'adore.
0: Tout nu. Bien sûr, ma mamie Rosa, elle avait une boutique rue du Docteur Privé.
1: Oh, mais j'allais dire un truc, mais j'ai passé ma vie dans ces rues-là, quoi. Oui.
0: Alors justement, la rue, alors à Tournu, il y a une grande rue pour les boutiques, du coup on l'appelle la Grande Rue. Elle a un vrai nom, hein, c'est rue de la République. Mais alors, faire son shopping sur la Grande Rue ou les Champs-Élysées?
1: Je déteste les Champs-Élysées.
0: Ah bah, la Grande Rue alors.
1: On va faire la Grande Rue direct.
0: Victoire écrasante de Tournu.
1: Oui.
0: Mais oui, bravo, Maëlle.
1: C'est ma ville en fait.
0: Ah là là. Bah, bisous à toutes celles et tous ceux qui nous écoutent sur Ici Bourgogne. Autre choix cornélien, hors Tournu, parce que quand même, Maëlle a une vie aussi.
1: J'espère.
0: En dehors de sa ville. Le plus grand kiff, être sur scène ou être en studio?
1: C'est une bonne question parce qu'en fait ça dépend. J'adore la scène, mais parfois j'aime bien m'enfermer en studio, écrire. Mais bon, j'aime quand même la scène là, surtout que je suis en train de préparer la tournée.
0: Bah oui.
1: Je vais vraiment m'amuser, je pense.
0: Ah, en plus là, avec trois albums, il y a du choix,
1: ouais.
0: Les chansons et tout.
1: Là, il y a une vraie direction. Enfin, je dis pas qu'il y avait pas de direction avant, mais j'ai l'impression que je peux prendre un peu plus de liberté. Je peux faire de plus en plus de choix, comme j'ai de plus en plus de chansons. Donc c'est trop inspirant.
0: Préférez perdre lequel de vos sens, si vous devez en perdre un? Je rappelle, pour ceux qui suivent pas au fond, oui, odorat, goût, toucher ou vue?
1: C'est chaud, moi, cette question-là, elle me fout de l'urticaire, je te jure.
0: Ah bah non, alors j'arrête.
1: C'est horrible parce que j'aime tout, en fait, je peux pas, mais je pense que je perds peut-être le goût, je sais pas, ouais, le goût. Mais ça, je peux plus goûter le pâté en croûte, bah t'imagines?
0: Ouais, c'est pas cool.
1: Ouais, non.
0: Non, il faut pas. Bon, faut garder les 5.
1: On laisse tomber.
0: Faut garder les 5. Mm-hmm. On vous propose de faire une première partie au Stade de France, mais vous détestez l'artiste. Vous dites oui ou pas?
1: Je le fais, ouais.
0: Pour tout pour l'Olé, la vedette. Mais oui, bravo, Maëlle. Bravo.
1: Ça dépend. Si j'aime juste pas musicalement, bon, voilà. Mais s'il a fait des dingueries, j'y vais pas.
0: Oui, non, mais il fera plus le Stade de France, Patrick Bruel. Allez, écoutons Maëlle avec un extrait de son nouvel album Lily. La chanson s'appelle Érotomanie. Et ben, j'en ai pas entendu beaucoup des chansons sur l'érotomanie. Celle-ci est formidable. Écoutez, Maëlle.

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1: Qu'est-ce qu'elle est bien écrite, cette chanson.
2: Oh, merci.
1: Je l'adore. Érotomanie, donc, personne qui est érotomane, c'est une personne qui a ce trouble psychiatrique qui la pousse à croire de façon totale, délirante, mais totale, qu'une autre personne est amoureuse d'elle. Donc là, ça arrive, on voit le personnage de la chanson amoureux d'un chanteur.

0: de ses parents.
1: Il était sûr que vous aviez
2: une relation tous les deux.
0: C'est
2: quoi.
0: Ça. Et dès que je montrais d'autres personnes que lui, parce que je ne le connaissais pas, c'était de la jalousie, c'était des menaces.
1: Alors là, pour le coup, c'est une expérience personnelle particulièrement flippante, mais qui vous arrive aussi parce que voilà, vous êtes dans la lumière et que donc il y a des gens qui sont complètement esbaudis en vous voyant, ce que je comprends. Mais n'empêche d'en faire une chanson. Est-ce que ça permet aussi de digérer un peu l'aventure?
0: Ouais, en vrai, moi, paradoxalement, je me suis beaucoup amusée en l'écrivant avec Léa, parce que elle aussi, ça lui est déjà arrivé. Enfin, elle connaît pas, on a parlé, mais en fait, ça arrive à pas mal de gens, finalement, cette histoire-là. Et du coup, je trouvais ça intéressant. Et d'ailleurs, Eminem, qui a fait une chanson sur ça aussi, exactement, je trouvais que c'était intéressant de pouvoir l'amener aussi en français avec un texte comme ça.
1: Alors, l'amour, c'est quand même un thème qui revient beaucoup dans le disque, Maëlle. Je suis Lily. Alors, mais c'est l'amour sous toutes ses formes. Et alors, on tire pas le bon numéro comme ça automatiquement à chaque fois. Hein, oui. C'est un petit peu la loterie. Voilà, on n'a pas les six bons numéros. Mais alors, on a l'incertitude qui est très, très, très bien décrite dans Tango.

0: Là, on entend voilà toute la diversité des manières d'aborder les rapports.
1: J'ai trop aimé la planche pourrie, quoi. je vais le noter, je vais le garder, ce truc-là, j'adore.
0: Eh, hein, ça fait... voilà, la planche pourrie.
1: Ah, putain.
0: C'est sans fin, en fait, les histoires d'amour. À chaque fois, quand on en commence une, on doit se dire « Ah, mais tout a déjà été écrit. » Puis après, on se dit « Mais non, en fait, pas ça. » Et on y va.
2: Mais en même temps, c'est un thème que j'adore. Enfin, moi, l'amour, j'adore être amoureuse, comme j'adore ne pas l'être. Et, et je pense qu'on peut, s'amuser dans l'écriture, parce que c'est vrai qu'en fait, il y a une tonne de chansons qui parlent de ça. Et j'ai essayé dans ce disque-là de parler un peu de toutes ces formes d'amour, de ma famille, de mes amis, de la peur de trouver mieux, au contraire de juste du désir, de la sensualité. Et juste, voilà, parler des expériences d'une meuf de 25 ans et d'oser, d'expérimenter tout simplement, en fait.
0: Ouais, et ce qui est beau, c'est que même si on n'a plus 25 ans, on s'y retrouve quand même, parce qu'en fait, bah voilà, les émotions, elles ont pas d'âge.
2: J'espère.
0: Ouais, vraiment. Non, Maëlle, c'est réussi et c'est finement écrit. Je pense que vous allez vous régaler. N'oubliez pas d'aller applaudir Maëlle à Lyon le 4 novembre et puis à Toulouse le 12, à Bordeaux, ce nom juste à côté, le 13 novembre, à Paris, à la Gaîté Lyrique, le 20 novembre, et au mois de décembre, à Nantes, Bruxelles, Tourcoing, Rennes. Voilà pour les dates de cette première partie de tournée 2026. Maëlle, qu'est-ce que je peux vous souhaiter alors pour la suite ?
2: Mais écoute, beaucoup de pâtés en croûte.
0: Ouais !
2: Beaucoup de pâtés en croûte, et que je me fasse plaisir sur scène, et qu'il y ait plein de choses qui s'ouvrent à moi, et surtout d'être moi-même, finalement.
0: Ça y est.
2: Ça y est.
0: 25
2: Merde.
0: Ans. Ouais, c'est gagné. Maëlle, l'album s'appelle Lily. Merci d'être venue nous voir.
2: Merci beaucoup. À bientôt.
0: Salut.
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1: Mais oui, c'est Décibel, il est 19h46, j'espère que ça va bien chez vous. Et ou alors en voiture, hein. Vous pouvez peut-être nous écouter en voiture aussi, vous préparez le dîner, vous prenez un bain, tout nu. Ah bah dites donc, vous n'êtes pas gênés. Non mais vous avez tous les droits, après tous les auditrices et les auditeurs d'ici. On est là pour vous, en direct jusqu'à 20h, Décibel, de la musique et aussi du jeu. Nous jouons au Blind Test maintenant avec Patrick et Elisabeth. Bonsoir à tous les deux.
2: Bonsoir Émilie.
3: Bonjour Émilie.
1: Comment ça va ?
2: Ça va très bien, merci beaucoup Émilie.
1: Je suis ravie de vous avoir tous les deux pour un Blind Test consacré au vent. Alors, le vent, en chanson, en fait il y a plein de chansons qui parlent de vent. Elisabeth, est-ce qu'il y a eu du vent aujourd'hui chez toi ?
3: Alors non, on a eu du soleil assez faible quand même, en légère brise on va dire. Et là tu vois, on a un beau ciel bleu avec quelques petites traînées blanches rosées.
1: Et t'es où toi déjà ? Redonne-nous le nom de ta ville.
3: Moi, je suis à Mandeur, dans le Doubs.
1: Dans le Doubs, c'est ça.
3: Oui, Sochaux, les scooters et les automobiles Peugeot.
1: Fabuleux. Et les moulins à poivre.
3: Ah ben oui, oui, crinoline, tout ce que tu veux.
1: C'est ça, non, parce que Peugeot, voilà, moi j'ai pas le permis, mais j'ai un moulin à poivre, hein. Moi aussi j'ai un Peugeot. Mais bon, Patrick, un petit point météo aussi. C'est dans quelle région déjà ?
2: Alors moi j'appelle de Nîmes, j'écoute Radio Provence avec la radio parce qu'on peut la capter jusqu'à Nîmes depuis pas mal d'années, ça fait je crois 15 ans. Il y a eu beaucoup de vent aujourd'hui puisque le Mistral a soufflé beaucoup beaucoup. Et je voulais aussi, Émilie, dire une chose, je vous félicite parce que mardi soir j'étais à l'antenne, vos larmes ont ému toute la France parce que j'écoute votre émission depuis très très longtemps parce que je m'occupe de ma maman qui a 91 ans. Ouais. Et à 20h ou à 19h, c'est l'heure à laquelle je la fais souper, dîner. D'accord. Donc forcément tous les deux nous écoutons, comme elle est impotente, nous écoutons votre émission de radio. Et mardi soir, vos larmes à propos de l'hommage rendu à Catherine Ringer m'ont ému et ont ému toute la France. Et je vous remercie parce que je ne savais pas que Catherine Ringer avait enregistré deux albums en solo que je vais me dépêcher de trouver dans des vide-greniers ou d'occasion pour les découvrir. Ouais. Et merci d'avoir nous avoir fait écouter certaines chansons extraites de ces deux albums solo de Catherine Ringer. Par contre, elle, c'est pas ma chanteuse préférée, je l'avoue, mais je la connaissais dans ses interviews parce que c'était une femme très intelligente et très modeste. Ouais. Voilà. Et c'était une femme avec un grand F. Et je remarque, je regrette beaucoup qu'il n'y ait pas eu plus d'hommages à la télévision nationale, France 2, France 3, la 5, la 7, etc. J'espère que ça va venir, mais j'aurais aimé que les hommages soient spontanés et dans les jours qui viennent.
1: C'est ce qui m'a beaucoup déçu,
2: parce qu'elle le méritait.
1: Il y en a eu un sur France 2.
2: M'ont beaucoup ému, ainsi que le lendemain mercredi soir, quand vous avez pris l'antenne à 19h, on sentait encore votre émotion. Vous voyez que je suis sincère.
1: Merci Patrick, ça me fait très plaisir.
3: Je l'ai ressenti aussi, Émilie, car j'ai écouté également, tu
1: mardi
3: vois.
1: Mardi soir,
3: il y avait de l'émotion, des larmes. Et moi-même, j'ai eu quelques larmes, tu vois.
1: Bah, je te comprends. Je te comprends, Elisabeth. Ah, elle est partie ? Allô ?
3: Non, je suis là.
1: Ah
3: moi.
1: Non, elle est là. J'ai cru que je t'avais perdue, Elisabeth, j'étais pas bien.
3: Non, je suis là, je t'écoute.
1: Ok, allez, on va pouvoir jouer alors, Elisabeth et Patrick. Les chansons parlent de vent et on cherche les interprètes. Et merci à tous les deux pour vos gentilles paroles qui me vont droit au cœur.
2: Vraiment. La sincérité.
1: Bah, ça fait plaisir. Allez, première chanson, dites-moi les amis, qui sont les interprètes de cette chanson où souffle le vent ?
3: Elisabeth, alors ça serait Stéphane. Comment il s'appelle ?
2: Garou.
1: Et il est pas tout seul.
3: Garou
1: avec qui?
3: J'avais dit
1: Oui, bravo.
3: C'est ça. Hein.
1: Elisabeth et Patrick, je vous mets chacun un point. Un point pour Garou, un point pour Céline Dion. De toute façon, à la fin, tout le monde gagne l'album de Maëlle. Vous connaissez le système. Allez, deuxième chanson. Là, on est sur un groupe de hard rock.
3: Oui, alors Elisabeth serait ce Scorpion.
1: Bravo!
3: Je suis fan.
1: Wind of Change. Change, le vent du changement, chanson qui est devenue l'hymne à la toute fin des années 80, l'hymne de la chute du mur de Berlin. Elisabeth,
3: j'ai 2,33 tours de Scorpion.
1: Ah, une vraie fan.
3: Ah oui, je suis du signe de Scorpion et sur une pochette, il y a le Scorpion.
1: Ah hein. Oui, eh ben, ils n'allaient pas mettre un papillon, Elisabeth. Il y a un moment, il faut respecter la
3: DA. Ça impressionne quand même, ah, la oui, pochette. Ça, ouais.
1: J'avoue. 2 points pour Elisabeth, 1 point pour Patrick et une dernière chanson qui souffle pour le plaisir.
3: Ah ben, Elisabeth, est-ce que ça serait pas Pauline Esther, par hasard?
1: Non. Alors, c'est Vive le vent. Tout blanc de mais qui chante blanc, cette version de Vive le vent d'hiver?
2: Benjamin Biolay.
1: Oui, bravo Patrick. Oh,
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1: Dans les grands sapins verts. Bravo Elisabeth et Patrick, vous avez chacun gagné un exemplaire de l'album de Maëlle. Et pour rester dans la thématique du vent, après Garou, Céline Dion, Scorpion et Benjamin Biolay, nous convoquons...
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Bon bah, moi ce petit jeu de mots à la fin de la chanson de Renaud, je le trouve absolument irrésistible. Allez, c'est déjà l'heure de la chanson anniversaire. Liam Gallagher d'Oasis fête ses 54 ans aujourd'hui. On lui pardonne donc cette intro à la Imagine. Et on se réjouit d'accueillir Oasis au Stade de France les 23 et 24 juillet prochains.

0: un petit Don't Look Back in Anger pour souhaiter un joyeux anniversaire à notre ami Liam Gallagher et merci à l'équipe de Décibel. Il y avait ce soir Kinan, Sadika, Iris, Thierry, Thomas et Mélodie.
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2: Bonsoir à tous, bienvenue sur ICI, un peu partout en France. J'espère que vous avez passé une bonne journée, un bon week-end. C'est le début de la semaine, on va se balader encore une fois et partir en France parce que tout est dans le titre, il n'y a pas que Paris dans la vie. Allons à la rencontre des lieux, des idées, des savoir-faire de nos villes, de nos régions. Ce sont toutes les bonnes initiatives qui seront à l'honneur. Nature et environnement avec Benoît Prospero, entrepreneuriat avec Catherine Quicandon et puis on vous donnera la parole grâce à Robin Bernot. Et puis cette émission, il n'y a pas que Paris dans la vie, c'est aussi un invité chaque jour. Quand je dis un invité, c'est un parcours, une personnalité qui, à travers les lieux en France, qui ont marqué sa vie, va se dévoiler et retracer ce parcours et cette réussite. Et aujourd'hui, à Matin, pour partager ce début de soirée, j'ai invité un très grand chef cuisinier de notre pays, mais aussi un entrepreneur, un homme d'affaires. Il est président de l'UMI, l'Union des métiers et des industries de l'hôtellerie. Il est aussi fondateur de Cuisine Mode d'Emploi, qui est un réseau d'écoles, de formation, métiers de la restauration, cofondateur du Centre français d'innovation culinaire. Il est entre autres chef d'honneur, restaurant gastronomique à Paris, étoilé, rue Faubourg Saint-Honoré, et chef de Madame Brasserie, restaurant du premier étage de la Tour Eiffel. Quel symbole, et la liste est non exhaustive. Bonsoir Thierry Marx.
3: Bonsoir.
2: Soyez le bienvenu. Je suis très heureux de vous accueillir. Je peux dire aux auditeurs que vous êtes en tenue.
3: Oui, c'est mon... J'essaie d'avoir un don d'ubiquité, que je n'ai pas forcément, et donc j'enlève ma veste quand je suis au restaurant, et hop, je suis tout de suite en tenue. Oh là, il ne bouge jamais de ses fourneaux.
2: Eh ben, en tous les cas, on est ravis de vous voir en tenue et de vous avoir avec nous. On va effectivement pendant une heure se balader. Je vous remercie encore une fois d'être venu ici. Alors, le premier point d'ancrage, même si l'émission s'appelle « Il n'y a pas que Paris dans la vie », bon, vous, c'est Paris. Chef, vous êtes né dans le 20e arrondissement, qui est un arrondissement qui vous a plutôt plu, plutôt séduit par cet arrondissement, dans lequel vous avez un peu évolué les premières années.
3: C'est un arrondissement de Paris qui a tout ce que j'aime. C'est-à-dire que...
2: C'est le 20e.
3: C'est le 20e arrondissement et peut-être le plus beau quartier qui a été donné à Paris, où c'est un quartier d'escalier social. C'est-à-dire que c'est le quartier où un ouvrier devenait ouvrier qualifié en général, et un ouvrier qualifié devenait contremaître, comme on disait à l'époque, enfin on dirait cadre maintenant.
2: Très ouvrier.
3: Et très ouvrier, et ensuite devenait en général petit entrepreneur. Et il y avait énormément d'artisanat dans ce quartier. Et puis, premier quartier d'inclusion, émigration de l'intérieur, à Véronais, gens du sud-ouest, bretons qui arrivaient là, après les Polonais, donc les origines un peu de mes racines.
2: Vous êtes né de parents immigrés,
3: oui,
2: je suis polonais.
3: Et ensuite, grands-parents. Et ensuite, on a vu arriver les premiers cafés kabyles, et ensuite l'Asie du sud-est. Donc, quand je grandis petit, j'ai les images noires et blancs de Douaneau, quoi.
2: Vous vivez, vous grandissez au 140 avenue Ménilmontant, dans ce quartier de Ménilmontant, du 20e arrondissement. Vous viviez où? C'était un appartement? C'était
3: alors
2: modeste.
3: C'était un appartement du rez-de-chaussée, escalier 15, cour du bas.
2: Vous vous souvenez de tout?
3: De tout, parce qu'il y avait deux cellules du Parti communiste. Une cellule du Parti communiste dans la cour du haut, et une cellule du Parti communiste dans la cour du bas. Et n'oubliez pas que ces hommes avaient une histoire et ils faisaient un peu la police. On n'appelait pas la police au 140. Quand ce qu'on appelait à l'époque les blousons noirs étaient un peu turbulents, il y a 3-4 bonhommes qui descendaient, il y avait un retour au calme et un aspect dissuasif de ces personnages.
2: Alors Thierry Marx, vous allez aller à l'école primaire qui est rue Belport, des maîtres qui étaient en blouse à l'époque. Ouais. Vous avez peut-être d'ailleurs apporté une espèce de rigueur aujourd'hui avec vos brigades par exemple.
3: Alors, je voulais pas aller à l'école, moi. Et c'est ma grand-mère qui m'a décidé d'aller à l'école.
2: C'est un personnage clé pour vous, hein.
3: Ouais, les grands-parents, ouais, parce qu'ils avaient du temps pour moi. Et ma grand-mère me dit, tu sais, elle qui avait une vraie difficulté avec la langue française et l'arithmétique, elle me disait, tu sais, les riches ont le savoir, donc ils ont le pouvoir. Et si tu sais lire, écrire et compter, ces gens-là te voleront pas. Finalement, elle m'a donné le projet de l'école, or que moi j'étais plutôt réfractaire à l'école.
2: On découvrira d'ailleurs un petit peu plus tard que vous avez repris d'ailleurs vos études, parce qu'il y a eu à un moment donné un espèce d'échec scolaire, et vous y êtes revenu vers l'âge de 25 ans, mais je veux pas avancer trop vite dans l'histoire. Vers 12-13 ans, même si Paris va rester ce quartier important, vous allez déménager, c'est un premier déracinement, vous n'allez pas loin, vous allez à Champigny-sur-Marne.
3: Alors c'est un vrai déracinement. Là, moi je sortais de Ménilmontant, où il y avait des bus, des métros, de la marche à pied. Là, il fallait prendre un métro, un RER, arriver à Joinville-le-Pont, prendre 5 bus pour arriver soit au Boulereau, soit au Bois-l'Abbé. Et d'arriver, en gros, dans des champs de betteraves où il y a des barres de logements de 3000 logements. Donc, complètement déshumanisé. plus de lien avec qui que ce soit, et nous avons senti qu'il allait y avoir une tension dans le quartier très très haut. D'ailleurs, on se déscolarise très très vite parce que les écoles sont des préfabriquées qui n'ont plus rien à voir avec les écoles haussmanniennes qu'on avait connues.
2: Vous créez aussi du côté caïd, vous faites un peu les gros bras aussi à cette période.
3: C'est-à-dire que dans ces quartiers, soit vous montriez un peu les biscottos, soit c'est les autres qui les montraient et qui vous assignaient. Donc il fallait mieux montrer ces biscottos, et moi j'ai eu de la chance, on était quatre copains, et c'est triste maintenant parce que je fais l'appel aux morts, mais on était quatre copains et on faisait du sport. Et moi, c'est le cadre éducationnel du judo qui va m'apporter.
2: Que mes vous copains, pratiquez encore aujourd'hui.
3: Oui, bien sûr. Et puis, le cadre éducationnel de la boxe pour mes autres copains. Et des personnages, moi je pense à Gilles Cataneo qui nous emmenait au judo dans sa voiture. Je pense à Monsieur Rodriguez, qui était le papa de Lucien Rodriguez, champion du monde de boxe, qui nous ramenait dans sa 4L fourgonnette pour qu'on aille au ring montreuillois ou chez José Jover à la Porte Saint-Ouen. Il y avait des hommes à cette époque dans ces quartiers qui nous ont permis de reposer un cadre éducationnel. C'est quand même ça qui était intéressant.
2: Et aujourd'hui, vous êtes quatrième dan de judo. Tous les cas, voilà, c'est un échappatoire. Vous venez de le dire, Thierry Marx. Vous vivez là-bas. Il y a évidemment vos origines, on l'a dit. Je crois que vous aviez un grand-père qui était artisan plombier, réfugié. Vous souvenez de ces moments avec votre maman qui était laborantine aussi.
3: Ouais.
2: C'est une enfance, malgré les bars que vous évoquez à Champigny-sur-Marne, qui reste quand même familial.
3: Oui, oui, bien sûr. La base, ma plus grande richesse, a été ma grand-mère, mon grand-père et mon père et ma mère. C'est des gens qui ne reculaient pas devant le travail et surtout qui ne cherchaient jamais de bouc émissaire. Ouais. Et quand je disais à ma mère, j'ai été mal noté parce que le prof m'aime pas, elle disait non, mais cherche ailleurs, c'est pas ça. C'est que t'as pas travaillé.
2: Alors on va voir où vous allez chercher, comment vous allez sortir aussi de Champigny, où est-ce que vous allez partir, parce que vous allez vivre des aventures, notamment avec les compagnons, qui vont vous emmener un petit peu partout en France. On en parle dans une poignée de secondes. On va partir avec Benoît Prospero, si vous voulez bien, chef, tout de suite, qui passe en revue les merveilles de la nature et les idées de celles et ceux qui consacrent leur vie aux vivants. Et aujourd'hui, Benoît Prospero nous emmène dans un refuge pour animaux handicapés. Je ne savais même pas que ça existait.
0: Ah, est-ce que vous imaginez le cœur gros comme ça qu'il faut pour ouvrir un refuge pour animaux handicapés. Nous voici avec Ici Normandie dans l'Orne, à Montreuil au Houlme, avec Michèle Lisicki, cofondatrice de l'association Suzy Handicap Animal. Oui, c'est un refuge pour animaux handicapés.
1: C'est une association que l'on a créée avec ma fille en 2014 et qui récupère tous les animaux handicapés, soit par la maltraitance, majoritairement malheureusement, ou par accident ou maladie.
0: Ouais. Et juste, pourquoi l'association s'appelle Suzy Handicap Animal ?
1: Pourquoi ça s'appelle Suzy ? Parce qu'en fait, c'est la première jument de ma fille. En fait, c'est une jument qu'on a adoptée, gravement blessée en concours et malheureusement qui reste handicapée par rapport à son accident et qui devait être euthanasiée. Donc en fait, ce jour-là, on s'est dit bah, pourquoi ne pas intervenir ? Et de là, ça a commencé comme ça. En fait, très bien, quand elle est décédée, on fera quelque chose pour elle. Et donc, c'est pour ça qu'on a créé l'association.
0: Eh ben voilà, tout simplement. Et donc, quels animaux trouvent refuge dans ce refuge pour animaux handicapés ?
1: On a à peu près 320 animaux, on a à peu près 120 chats, on a une centaine de chiens, on a des équidés, 45 à peu près équidés, on a des moutons, on a des vaches, on a des canards, des poules, on récupère tout ce qui est possible.
0: Et des animaux, alors, soulignons-le, qui souffrent de multiples handicaps.
1: Oh, les handicaps plus ou moins lourds, en fait, hein. C'est souvent, malheureusement, des handicaps qui provoquent une incontinence, une paralysie du tract arrière, c'est tout ce qui est fréquent. Après, on a des animaux qui sont amputés, malheureusement, soit dû à un accident ou une maltraitance. On a beaucoup d'animaux qui sont mal formés aussi, hein. On a un peu de tout, en fait.
0: Mais peu importe le handicap, en ce qui concerne l'association Suzy Handicap Animal, tous les animaux sont recueillis. Et donc, comment on finance un lieu aussi merveilleux ? Oui, parce que la question se pose quand même.
1: Alors que par des dons. Malheureusement, on n'a que des... Voilà, on ne fonctionne que grâce aux dons. Et aussi des parrainages pour les animaux. Donc, on peut parrainer également nos animaux. Ils sont tous au parrainage, donc du plus petit au plus grand. Et forcément, dons financiers.
0: Voilà, ça c'est la partie financière, donc. Et
1: après, on peut avoir aussi des dons matériels. Hein, des couches, des croquettes, hein, voilà, tout ce qu'on peut avoir, des petites couvertures, tout ce qui peut nous servir pour nos animaux.
0: Et j'ajoute que si vous voulez donner de votre temps, Suzy Handicap Animal recherche aussi régulièrement des bénévoles. Toutes les infos, suzyhandicapanimal.net. Oui, cette association est une merveille. Merci Michel Liziki, merci à sa fille et aussi à tous les bénévoles. Et merci ici Normandie.
2: Merci ici Normandie, effectivement. Et à vous Benoît Prospero, Thierry Marx, vous avez des animaux, vous venez de me le confier.
3: Oui, oui.
2: Vous saviez, vous, alors j'imagine peut-être que oui, qu'il y avait justement des refuges pour les animaux handicapés.
3: Oui, oui, bien sûr, bien sûr. J'ai la chance de faire à manger pour les chiens.
2: Oui.
3: C'est très intéressant en termes pédagogique. Mmh. Quand vous voulez aider des personnes de sauver des animaux, ça les aide aussi des fois à se sauver elles-mêmes. Et puis, chiens, chats, chevaux. Donc, j'ai beaucoup, et je travaille encore beaucoup, pour faire des croquettes, des choses comme ça, avec une très jolie entreprise française qui fait des choses formidables pour les animaux.
2: On peut la citer ?
3: Oui, Babine. C'est Babine, et ils sont formidables. C'est des vétérinaires qui ont monté ça. Voilà, moi j'adore ça. Alors, on se moque de moi souvent avec ça, mais mes confrères, ils adorent ça. Mais vous savez, j'ai passé 4 ans de ma vie dans un monde assez politisé. Et la loyauté des chiens, j'ai jamais trouvé mieux.
2: Thierry Marx, je suis d'accord avec vous. Et votre invité, le chef Thierry Marx, qui est jusqu'à 21h à la table, sans mauvais jeu de mots, d'ici. On va prolonger le parcours de sa vie et comprendre les clés de sa réussite. Restez bien avec nous ce soir, en ce début de semaine, sur votre radio ici.
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2: C'était il y a 50 ans déjà, 1976, pour la sortie de ce tube de Thelma Houston, Don't Leave Me This Way sur ICI.

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2: C'est en 1988 qu'il reçoit sa première étoile au guide Michelin pour le restaurant Roquenval à Montlouis-sur-Loire. Trois ans plus tard, en 1991, notre invité reçoit de nouveau une étoile au Cheval Blanc à Nîmes. Il y a 20 ans tout juste, en 2006, Gauthémio lui décerne le titre de cuisinier de l'année. Il dirige aujourd'hui des écoles de cuisine. Il est chef de Madame Brasserie à la Tour Eiffel et au Nord à Paris également. C'est Thierry Marx qui est notre invité ce soir. Gamin, vous rêviez de devenir boulanger ?
3: Oui, parce que j'avais un modèle qui était aux portes du 140 rue Montand, qui était quand même une cité un peu en tension permanente. Et il y avait un boulanger qui m'a impressionné, qui était un réfractaire, qui était contre le système et qui faisait ses propres pains au levain, qui n'était pas tombé dans le dictat de l'État avec une baguette à coup fixe.
2: Bernard Ganachot,
3: qui faisait un pain exceptionnel, levain naturel et four à bois en vitrine. Je veux dire que, étant gamin, c'était bluffant. Et c'était le pain du dimanche, parce que c'était un pain, évidemment, qui avait un coût un peu supérieur aux autres. Mais je me souviens des files d'attente. Donc je me suis dit, boulanger, c'est bien. Parce que, je travaillerai la nuit et j'aurai le temps de faire du sport la journée. J'étais monté un film comme ça, qui n'était peut-être pas forcément le bon au départ.
2: Alors, on a parlé de Méline Montand, votre arrivée à Champigny-sur-Marne. Il y a un ailleurs, quand même, qui va peut-être vous permettre de vous évader. C'est Saint-Céré. C'est dans le Lot. Vous y alliez, c'est à quelle occasion ? C'était pour des vacances d'été.
3: Mes parents craignaient beaucoup l'ambiance de la cité l'été. Ouais. Donc ils avaient trouvé avec mon grand-père et ma grand-mère une maison et ma tante une maison qui était. Alors vous dites Saint-Céré, c'est gentil géographiquement, mais en fait on était à Théroux. Ouais. Et en fait il y avait 9 km pour aller à Saint-Céré et 12 km pour aller à la Capelle Marival. Okay. Donc en gros vous étiez au milieu de rien. Et donc c'était 9 km en vélo aller, 9 km en vélo retour pour aller chercher du pain.
2: Ça vous le faisiez ?
3: Et je le faisais, mais j'ai adoré parce que j'ai eu la chance de croiser une famille, deux familles en or, la famille Bail et la famille Moulaine. Et je suis resté évidemment très ami avec la famille Bail. Et parce que je gardais les vaches.
2: C'était des agriculteurs, donc.
3: C'était des agriculteurs. Ouais, pas que. Alors, ils étaient un peu agriculteurs, un peu artisans, ouais. Un talent fou, une générosité que l'on connaît dans le Lot et dans cette région. Et donc j'avais l'impression d'appartenir à eux. Donc je les rejoignais le matin très tôt. Et on allait garder ou les brebis ou les vaches. Et puis après on s'occupait des tâches. On aidait à la ferme. Et c'était moi j'ai un souvenir d'apprentissage de la pêche. Alors je veux pas dire ça à la radio, c'est pas bien. Mais à la main nue, sous la pierre, on attrapait les truites.
2: Que vous relâchiez.
3: Bien sûr, on faisait du no-kill, comme on dit maintenant, mais d'avoir découvert les premiers lézards, les premiers serpents, et la chasse aux mulots, et d'avoir découvert une cuisine aussi, une façon de faire le pain à la ferme.
2: Ouais.
3: Bah, vraiment, ils m'ont donné une éducation, et je les revois de temps en temps, ils ont tous réussi plutôt pas trop mal leur vie. Et un frère a gardé la ferme, et c'est resté des amis de cœur, vraiment, profondément.
2: À l'âge de 15 ans, vous rentrez en apprentissage et vous allez intégrer les Compagnons de France, Compagnons du Devoir, qui forment les jeunes, on rappelle, au métier manuel, technique, de l'artisanat à l'industrie. C'est une alternance en entreprise et puis des cours également.
3: Ouais.
2: Et alors là, vous partez un peu partout en France, on va évoquer ces endroits, vous y restez à peu près un an à chaque fois et vous vous formez.
3: Alors c'est génial. D'abord, il faut expliquer que ça a plus de 900 ans d'existence et c'est parfait pour les gens comme moi qui n'avaient pas du tout de talent pour apprendre pour faire. Donc la scolarité, c'était très compliqué, mais faire pour apprendre, ça me parlait bien. On me montrait quelque chose, j'essayais de le refaire et puis le soir, ce que j'avais pas compris, on me l'expliquait. Donc c'était un cheminement formidable, les Compagnons des Devoirs Unis, les Compagnons des Devoirs, parce que je vais évidemment commencer à Paris, dans une maison qui était magnifique à l'époque.
2: D'Aloyau
3: Gavillon. Et c'était génial. Et puis après, ils vont me faire découvrir la France.
2: Alors, il y a Tours.
3: Tours, exceptionnel, avec le musée des Compagnons, qui était très impressionnant. Et de voir ces hommes qui parlaient peu, mais qui faisaient autorité par leur chef-d'œuvre. Et qui vous incitaient à faire mieux qu'eux. Et surtout, ils m'ont fait découvrir une chose, c'est l'acceptation de la critique positive. Jamais de compliments, mais cette critique qui nous amène à la réflexion.
2: Ouais.
3: Et ça, c'est une leçon de vie que j'utilise encore.
2: C'est pas la police qui vous a fait des compliments un tour.
3: Non.
2: Parce que
3: non,
2: c'est vrai, vous avez escaladé l'échafaudage de la cathédrale de Tours et la police vous attend en bas.
3: Eh oui, alors on avait fait un pari avec des copains, un copain, celui qui monterait le plus vite en haut de l'échafaudage de la cathédrale de Tours. Et de nuit.
2: C'est ça votre côté caïd, sale gosse, il est là.
3: Mais effectivement, ça a dû impressionner deux, trois personnes à leur fenêtre, et ce qui était totalement idiot d'ailleurs à l'époque. Et quand on est redescendu, évidemment, il y avait deux agents, deux de la gendarmerie d'ailleurs, qui étaient là, et qui nous ont dit, il va falloir faire un tour au poste. Bah, oui. On a fait un tour au poste, mais ils ont été très sympas.
2: Un bon souvenir de Tours.
3: Ouais, excellent. C'est une ville qui m'a impressionné par son patrimoine, par son savoir-faire, par son niveau d'artisanat. Et Tours était nommé comme ça à l'époque, un petit Paris. Et moi, je me souviens de la pâtisserie Sabat, de la pâtisserie Ménard, la chocolatière, la pâtisserie qui était en face... la cathédrale de Tours, la boulangerie où il y avait une boulangerie exceptionnelle dans rue Nationale. Enfin, c'était, il y avait de quoi apprendre avec une note que je suis pas dans la nostalgie. Je dis toujours que la nostalgie c'est l'antichambre de la dépression, mais les dimanches midi dans les pâtisseries en province et notamment à Tours, c'était quelque chose. Je me souvenais que le rythme était donné par les cloches de la ville, où on entendait les clochonner, donc les gens qui sortaient de l'office religieux et qui venaient chercher leur commande de gâteaux, petits fours, tartes aux pommes. Et on avait des listes le samedi à préparer pour le dimanche qui étaient absolument hallucinantes.
2: Alors Thierry Marx, vous allez avec ses compagnons obtenir votre CAP de pâtissier, de chocolatier, de glacier. On parlait de Tours, il y a un café aussi qui vous a marqué. Vous êtes devenu un peu le roi du baby-foot.
3: Ouais.
2: C'est à Nantes.
3: Alors Nantes, il y avait un boulanger qui était extraordinaire, qui était chez les compagnons aussi, et finalement on avait quand même des budgets très serrés, et là je vais apprendre le baby foot parce que d'abord je suis pas très bon en baby foot, mais c'était un peu la distraction du moment. Ouais. Mais il y avait une autre distraction, et notamment quand j'étais à la maison de Tours, c'est qu'on comparait les chefs-d'œuvre qu'on allait faire pour devenir nous aussi un jour compagnons. C'était intéressant parce que ça tenait quand même une grande part dans nos conversations.
2: Alors vous êtes aussi passé par Montauban, puisqu'on parlait de Nantes, j'ai pensé pour Monsieur Gauduchon, c'est là où vous avez appris à faire du pain au levain dans la formation que vous avez suivie. Puis vont venir d'autres villes, notamment Nîmes, vous allez apprendre des choses, vous y retournerez pour le cheval blanc quelques années plus tard. C'est justement l'objet des choses que l'on va se raconter d'ici quelques minutes avec vous, chef. Thierry Marx est votre invité. Alors vous entreprenez votre vie petit à petit. Nous ici, grâce à vos belles initiatives, on entreprend. On va parler de baignade. Pour se baigner, l'accessoire indispensable, c'est la serviette. En plus du maillot, bien sûr. Catherine Quicandon, elle, en a repéré une aujourd'hui particulière dans le sud de la France.
4: À Marseille, la serviette de plage ne retient ni l'eau, ni le sable. Oh,
5: c'est Marseille, bébé !
4: Et ouais, c'est Marseille, bébé. C'est surtout Kima Rolls, une serviette de plage en microfibre 100% recyclée. L'impact environnemental est très important pour les deux cofondateurs passionnés de la mer, comme nous l'explique l'un d'eux, Nicolas Zimmer.
6: On a cherché des matériaux qui pouvaient avoir le moins d'impact possible. Bon, la microfibre en elle-même, c'est un produit qui est issu du plastique, mais la microfibre recyclée est issue de bouteilles plastiques recyclées, donc qui peuvent être récupérées dans les océans. Et après, pour ce qui est de l'import, on essaie de favoriser au maximum les imports les moins impactants, donc ça va être le bateau et le train, en évitant au maximum l'avion.
4: Oui, parce qu'en fait, c'est produit à l'étranger. Kima Rolls propose une serviette anti-sable, car c'est mieux s'il reste sur la plage. Facile à sécher, ça évitera que ça sente le chien mouillé dans votre sac. Hyper absorbante pour vous sécher en quelques instants et ultra compacte, comme ça vous pourrez la mettre ni vue ni connue dans votre sac. Ces serviettes ont également une identité graphique qui, elle aussi, est marseillaise.
6: On a travaillé avec deux graphistes marseillaises depuis le début de la marque et du coup, tous les visuels sont produits à Marseille avec des inspirations plus ou moins marseillaises, donc ça dépend. Cette année, on a fait également une collaboration avec un graffeur marseillais qui s'appelle AZ. Mais oui, on essaie de s'inspirer de nos origines et de notre vécu, des voyages qu'on a fait pour tous les designs de nos serviettes.
4: L'année prochaine, une trentaine de nouveaux visuels sont prévus, dont un qui va s'appeler Bonne Mère. L'aventure de Kima Rolls a débuté en 2022.
6: Aussi, il fait pas mal de kitesurf et il partait souvent au Maroc, notamment à Darla. Il partait souvent avec du coup son poncho de surf. Initialement, c'est le premier produit qu'on avait développé. Ouais. Et il partait avec des produits qui prenaient beaucoup de place dans la valise, qui étaient encombrants et pas très pratiques pour voyager. Et de ce besoin est né Kima. Donc on a voulu inventer un produit qui pouvait être facile à transporter, facile d'utilisation, qui séchait rapidement. C'est pour ça qu'on a créé le poncho en microfibre il y a maintenant 4 ans.
4: Depuis, il y a eu donc la serviette de plage et bientôt, il y aura des coussins de plage et des sacs de plage. Vous pouvez trouver tous les produits dans plus de 200 points de vente, donc je pense que l'on peut dire que c'est une affaire qui marche. Plus d'infos sur kimarolls.com avec un K. Merci à Ici Provence pour cette idée 100% marseillaise. 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
2: Merci beaucoup Catherine Clicandon et je vous propose avec notre invité Thierry Marx de rester dans le sud. On ira à Nîmes dans quelques minutes. Vous avez bu très chaud lors de vos formations du côté de la Maison Carrée. On va essayer un peu d'échapper à la chaleur en allant aussi dans les Cévennes que vous appréciez. Ouais. Restez avec nous. Thierry Marx est votre invité jusqu'à 21h. Une heure.
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2: Alors tous les jours, c'est vrai, hein, c'est ce rendez-vous que l'on vous donne tous les jours de 20h à 21h. Voici un autre rendez-vous, c'est le titre de la chanson de Vanessa Paradis sur Ici.

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4: Et comme toutes les heures à la demi, une info pratique. 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Vous allez apprendre à fabriquer votre propre tablier de cuisine avec d'anciens textiles. Une opération à l'initiative d'Actival 73. Comment ça se passe? Vous ramenez votre tissu, une robe que vous ne portez plus, un coupon que vous n'avez pas encore utilisé, et vous lui donnez donc une seconde vie en créant une pièce unique qui va vous servir ou que vous pourrez peut-être offrir. Les cadeaux faits main ont ce petit quelque chose de plus qui fait plaisir quand on les reçoit. 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
5: Oh, quelle chance ce soir d'avoir Thierry Marx comme invité, chef multi-étoilé. Il est resté à la tête longtemps du mandarin oriental à Paris. Il a notamment ouvert le restaurant sur mesure qui recevra 2 étoiles au Michelin, chevalier des arts et des lettres et commandeur, me semble-t-il, de la Légion d'honneur. Il est ce gamin de la cité de Marceau Paola qu'on a évoqué en début d'émission dans le quartier de Ménilmontant qui s'est un peu fait tout seul. Il est un des chefs cuisiniers les plus influents ici et dans le monde. Et il est ce soir sur ICI, on a la chance. Alors parmi les lieux, en tant que compagnon, je le disais, pour ceux qui nous rejoignent à l'instant, vous êtes passé par Nîmes, vous avez eu très chaud. Qu'est-ce que vous avez appris à Nîmes ?
6: Plein de choses. J'ai appris, j'ai beaucoup travaillé en pâtisserie, la maison Moissan, la maison Lavillonnière, et puis évidemment d'aller se rafraîchir, comme tout à chacun, à l'après de l'Impérator, qui était un hôtel, qui est toujours un hôtel magnifique. Mais j'ai eu très chaud à Nîmes. D'ailleurs, on n'arrivait pas à supporter l'intérieur de la cabine, tellement la cabine téléphonique, tellement il faisait, ouais. Il faisait chaud. Donc, on travaillait très tôt dans la nuit pour essayer d'éviter ces pics de chaleur. Et la seule échappatoire à Nîmes, quand il fait trop chaud, c'est de partir au Mont Aigoual, dans les Cévennes.
5: Oui, parce que le Mont Aigoual, ça c'est un lieu aussi qui vous a marqué. Pourquoi ?
6: Les Cévennes, c'est mystérieux, c'est peu de gens au mètre carré, tout ce que j'aime, du trek.
5: Vous aimez le silence, hein ?
6: J'aime le silence, j'aime la nature, j'aime comprendre la nature, et je vais rencontrer un monsieur... extraordinaire, qui vit dans les Cévennes, qui a une toute petite auberge, qui s'appelle Patrick Pagès, Chantoiseau, et il connaît les Cévennes comme sa poche, le moindre champignon, le moindre gibier, la moindre trace de gibier, il sait la pister. C'était un monsieur, c'était hélas, il nous a quittés, mais c'était un monsieur formidable. Donc ces Cévennes, au-delà du trek, enfin des marches qu'on pouvait faire dans les Cévennes, de l'histoire de Compostelle, tout un tas de choses comme ça, on dit que les murs sont chargés d'histoire, mais la forêt et les marches qu'on peut y faire sont elles aussi chargées d'histoire. Et moi, je trouve que ces âmes habitent encore dans ces lieux.
5: Alors, fort de toutes ces formations, voilà, vous revenez à un moment donné à Paris, il y a une période armée qu'on va laisser de côté, vous êtes notamment au Liban en tant que parachutiste, et à votre retour, à 25 ans, vous reprenez vos études. Je l'ai évoqué tout à l'heure, je trouve que c'est courageux, passez votre bac. 25 ans.
6: Ouais, le brevet des collèges d'abord. Il y a des amis que j'aime beaucoup qui vivent à Arles maintenant et qui me disent, écoute, c'est un peu juste ton niveau scolaire. C'est vrai que je faisais encore beaucoup de fautes. J'avais du mal à me positionner. Et cet ami et son mari ont dit, inscris-toi au cours du soir. Et il se trouve que les seuls cours du soir qui existaient au lycée Hélène Boucher, rue des Pyrénées, c'était d'aller en brevet des collèges. Donc je m'inscris en brevet des collèges, et là je trouve une troupe, et vraiment une troupe de 20 ou 25 élèves qui ont tous un projet. Devenir policier, chauffeur de bus, acteur, actrice, parce qu'on avait une fille qui voulait devenir actrice.
5: Ça vous inspire?
6: Alors, ça nous, plus que ça nous inspire, c'est qu'il va se créer une courroie de transmission entre chacun. On peut pas suivre tous les cours, mais on s'entraide. Et les profs apprécient, on passe le brevet des collèges, je pense qu'on nous le donne plutôt que de passer l'examen. Enfin, en tant qu'adulte, on l'a eu. Et on a trois profs, trois vacataires qui sont même pas encore profs. Ils disent, c'est génial, vous devriez passer le baccalauréat. Alors, pensez bien qu'à mon époque, le baccalauréat représentait quelque chose d'inaccessible. Et ces trois profs, futurs profs, vont nous aider à passer... Ouais. C'est des profs du baccalauréat.
5: Alors vous êtes plutôt courageux parce que vous reprenez vos études, effectivement. Vous allez partir, je vous montrerai à quel point vous êtes audacieux et un peu avec le culot. Vous allez en Australie, vous partez à Sydney, vous parlez pas un mot d'anglais. À ce moment-là, vous devenez pâtissier à l'hôtel Regency. Vous en voulez parce que vous travaillez même le soir, vous faites des banquets le soir en plus, histoire d'avoir un maximum d'argent de poche. Je passe sur cet épisode australien, puis vous revenez. Et là, je vais vous laisser nous raconter en France. Et vous décidez d'aller voir Bernard Loiseau. Moi, je pense à Bernard Loiseau qui était un personnage truculent au-delà de son talent. Vous allez le voir et vous lui demandez s'il n'y a pas une place de commis.
6: Ouais, alors l'image du chef truculent qu'on peut retenir de Bernard,
5: c'est une mauvaise image.
6: C'est pas la bonne image que j'ai eue. C'est un homme lumineux.
5: Oui, c'est ça.
6: Et quand je vais le voir, parce que quand j'ai passé mon CAP en candidat libre, il y a un chef qui me dit, mais écoute, c'est bien beau d'avoir un CAP, mais c'est qu'une feuille de papier. Qui peut t'adouber dans ce métier? Et donc, je vois un chef qui passe toujours à la télé, Bernard Loiseau. Donc, je me rends à Saulieu, donc je prends un train, je vais à Saulieu, et arrivé à Saulieu, je vais me présenter, et Bernard Loiseau regarde mon CV et me dit, bon, en gros, qu'il n'est pas intéressé par ma candidature. Mais il me dit, mais vous arrivez d'où? Je dis, mais j'arrive de Paris. Il me dit, quand même, vous n'avez pas fait tous ces kilomètres, la générosité du monsieur. Et il me dit, écoutez, j'ai un ami qui déjeune là, vous déjeunez avec lui. Et cet ami s'appelait Georges Pralut. Et je m'assois et je me souviens de la carte, des plats qu'il nous a servis. Il y avait trois plats, les cuisses de grenouille à la crème d'ail, etc. Et là, il nous raconte comment il a été apprenti chez Trois Gros, comment il a racheté l'auberge d'Alexandre Dumaine et comment il allait avoir trois étoiles. Et je me suis dit, mais exactement ça, si je dois faire ce métier, c'est à lui que je veux ressembler. Chef et chef d'entreprise. Et je suis parti à Paris. Je me suis présenté au restaurant La Marée. On m'a pas pris, on m'a pas embauché, et on m'a dit d'aller voir chez Taïwan. Je suis arrivé chez
5: Taïwan. Rue du Faubourg Saint-Honoré.
6: Rue du Faubourg Saint-Honoré, exactement rue Lamennais. Et j'arrive et là je vois un monsieur tutélaire, magnifique, à qui je dois toute ma carrière, qui s'appelle Claude Deligne. Ouais. Et Claude Deligne me dit mais oui il y en a un qui part ce soir parce qu'à l'époque le turnover ça allait assez vite. Si vous faisiez pas l'affaire vous parlez. Et il me dit mais t'arrives d'où? Et j'ai dit chez Bernard Loiseau.
5: C'est culotté.
6: Oui, j'avais mis le pied dans la porte. C'était très dur.
5: Vous aviez déjeuné avec Bernard Loiseau. Vous n'aviez pas de travail pour lui.
6: Mais et le chef, je ne sais pas s'il a compris. En tout cas, la seule chose qu'il m'a dit, si tu sais ce que tu veux, tu montres ce que tu vaux.
5: Alors, on va entendre dans un instant la suite de ce parcours parce qu'il va y avoir Mont-Louis-sur-Loire en 1988, première étoile. Vous irez ensuite à Nîmes, à nouveau, près de la cabine téléphonique où il fait chaud, entre 1990 et 1995. Au Cheval Blanc, vous aurez aussi une étoile en 1991. Et puis en 2014, vous devenez chef de l'année au Guide Pudelot avec une consécration 3 assiettes. Thierry Marx, ici ça marche, qu'en pensez-vous? Pour vous, là, à ce stade de parcours, ça marche. Depuis la rentrée, certains parents ont laissé leur enfant faire seul le chemin jusqu'à l'école. Je sais que vous avez des enfants. Et pour beaucoup, cette première fois reste un moment particulier. Les voir s'éloigner, les gros cartables sur le dos, avec toujours ces petites inquiétudes au moment de traverser les carrefours. Pour rassurer les parents et mieux sécuriser les trajets des enfants, une mairie expérimente depuis la rentrée une nouvelle solution. Écoutez le reportage de Robin Bernot avec Elsa Dizier en région Centre-Val de Loire.
7: À Vouvray, juste à côté de Tours, la mairie a décidé d'installer un marquage au sol devant les écoles pour faire ralentir les automobilistes.
8: Moi, je pense que c'est une très bonne idée de protéger les enfants.
7: Les deux écoles de la ville se trouvent juste devant une route départementale et un virage que certains coupent grossièrement. Alors, pour cette rentrée scolaire, la mairie a mis en place un marquage au sol coloré. Il faut imaginer en lieu et place du passage piéton plusieurs cercles de différentes tailles, de différentes différentes couleurs, bleu, jaune, rouge, vert ou encore blanc, le tout sur 100 mètres. L'objectif étant d'interpeller les automobilistes afin qu'ils réduisent leur allure. La commune n'en est d'ailleurs pas à son coup d'essai, comme l'explique Gérard Leclerc, adjoint à la mairie de Vouvray, à notre reporter Élise Dizier.
9: Comme vous le voyez là ici par exemple, la giration d'un bus, c'est compliqué. On ne peut pas mettre de chicanes, de choses comme ça ici.
10: Ça fait des années qu'on réfléchit à comment faire pour sécuriser ces écoles. Donc il y a quelques années déjà, nous avions repeint les barrières en couleur là, pour montrer qu'il y a une école. Nous avons mis les petites figurines attention école. Ça fait partie de la démarche continue.
7: Alors ici en Touraine, ça marche. Mais vous, qu'en pensez-vous? Pour Mathilde, c'est une très bonne chose. Il faut protéger nos enfants.
8: Parce qu'il y a de plus en plus de personnes qui ne respectent pas les zones autour des écoles, qui sont souvent à 30 km/h, donc c'est hyper positif.
7: Ce que je ne vous ai pas dit, c'est que Mathilde est maman, et forcément le sujet lui parle. Comme pour beaucoup de parents, la traversée des routes pour aller à l'école est source d'inquiétude.
8: C'est une crainte, et on privilégie les passages piétons qui sont aux alentours des écoles, justement parce qu'il y a des personnes qui aident à traverser où il y a les forces de l'ordre.
7: Et côté conducteur, qu'en pensez-vous? J'ai rencontré Inès, qui a le permis depuis quelques semaine.
11: Je pense que tous ceux qui sortent d'avoir le permis, qui ont leur code, etc., on a justement bien le code en tête et on s'arrête. Mais il y a pas mal de gens, les passages piétons, tout ça, ils s'en foutent. Donc ouais, je trouve que c'est une bonne initiative. En plus, mettre des couleurs, c'est assez ludique pour les enfants. Et ouais, ça va permettre de sensibiliser.

0: qui a complètement disparu de nos éducations. Alors il faut le faire pour la petite enfance aujourd'hui, pour reconstruire ça, mais aussi pour les adultes qui des fois enfreignent et qui trouvent merveilleux de découvrir le Japon et de dire c'est un pays merveilleux, et ils oublient toujours de ramener 15% d'éducation civique qu'on a dans ce pays.
1: Thierry Marx, votre invité, on parlait de Nîmes il y a un instant, on va continuer de se balader. On pourra évoquer l'inauguration du Centre français de l'innovation culinaire, la cuisine du futur. Et puis, il y a encore plein de jolis lieux que nous allons évoquer sur votre parcours, sans oublier aussi l'UMI dont vous êtes président, la Tour Eiffel dont vous êtes le chef, chef du restaurant, et au Nord, qui est justement là où était Taïwan. Donc quoi, la boucle est bouclée, rue Faubourg-Saint-Honoré. Thierry Marx, chef, est votre invité jusqu'à 21h.
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1: Alors, on survole la France hein, chaque soir. Si on vole de nuit, vous imaginez un peu comme la France doit être belle. En parlant de voler de nuit, c'est le nom de la chanson de Calogero que voici.

0: jusqu'à 21h.
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2: Thierry Marx, l'un de nos plus grands chefs cuisiniers en France, auteur de nombreux livres comme Paris Marx, je peux citer celui-ci, Saveur Capitale, chez Flammarion, ou encore le répertoire de la cuisine innovante, prix littéraire d'ailleurs. C'était en 2013, vous l'avez vu dans Top Chef également, ça fait partie de son parcours sur M6 de 2010 à 2014. Il supervise deux restaurants dont il est chef, Madame Brasserie, la Tour Eiffel et au Nord, étoilée au Faubourg Saint-Honoré, c'est à Paris. Je rappelle qu'il est président

0: l'Union des métiers et des industries de l'hôtellerie, qui représente les cafés, restaurants et les hôtels. C'est vrai que vous avez été sélectionné par le CNRS pour élaborer les plats de Thomas Pesquet à bord de l'ISS ?
1: Oui, on a été sélectionné pour la Comfort Food. L'astronaute qui nous a formés à faire le vol en 0G nous a appris énormément de choses. Qu'un astronaute ne peut pas être malade de son alimentation. Sur cette planète, on commence à être malade de notre alimentation, donc des pistes importantes. Un astronaute ne peut pas manquer d'eau. On commence à manquer d'eau sur notre planète et il va falloir travailler là-dessus. Un astronaute ne peut pas déprimer en vol, donc il va falloir qu'il accepte de manger avec les autres. C'est ce qu'on appelle la commensualité, et c'est pour ça qu'on fait ces plats de comfort food. Un astronaute ne peut pas vivre dans ses déchets. Donc il va falloir qu'on travaille, pas sur des matières plastiques, mais des matières dégradables naturellement. Tout ce qui a été évoqué dans notre laboratoire de recherche et développement, tous les travaux que nous faisons encore pour le CNRS, eh bien, ont une incidence sur la Terre, et c'est ce que vous avez dit Jean-François Clairbois, qui est un astronaute remarquable et un pédagogue incroyable, et puis évidemment l'amitié que j'ai pour Thomas Pesquet, qui est un excellent judoka, au-delà d'être un aviateur d'élite, un astronaute d'élite.
0: En 2018, vous reprenez le restaurant situé au premier étage de la Tour Eiffel. Madame Brasserie, finalement, vous restez dans les airs, hein, puisqu'on parlait de l'espace, vous avez la tête dans les nuages. On a dû déjà vous en parler, mais de diriger comme ça les cuisines d'un monument national, symbole de Paris, symbole de la France, symbole dans le monde entier, ça confère une sacrée responsabilité.
1: Alors, c'est une responsabilité, mais c'est pas ce que j'évoquerais un restaurant. Je pense que beaucoup de chefs auraient été capables de tenir un restaurant. Je suis assez convaincu qu'il y a une compétence métier dans ce pays pour cela. Mais c'est le symbole de la Tour Eiffel, ce qui m'a le plus impressionné. Il y a le symbole de la créativité française et de l'ingénierie française. Tous ces ingénieurs, notamment architecte et Gustave Eiffel. Et puis tous ces ouvriers qualifiés qui ont levé la Tour Eiffel sous les ordres d'un seul homme qui s'appelait Eugène Milon. Levageur, charpentier, bois, qui transforme son savoir-faire sur la charpente métallique, quelque chose de très nouveau. Il va diriger le levage de la Tour Eiffel. On était un pays d'ingénieurs, on était un pays de créateurs. On doit garder ça et on ne doit pas rester un pays que d'inspecteurs et de contrôleurs.
0: Qu'est-ce que l'on déguste quand on est chez vous ?
1: Une cuisine très simple, on défend évidemment le fait maison. Donc on a trois entrées, faites maison, trois plats, fait maison et trois desserts, fait maison. Mais il faut servir ça pour entre 600 et 800 personnes jour dans les grands pics de fréquentation.
0: Ah, vous imaginez pas. Alors je connais le nombre de personnes qui visitent la Tour Eiffel, mais 600 couverts, 600, 800 couverts jour.
1: Oui, donc,
0: à Madame Brasserie.
1: Oui, dans les pics forts, c'est ça. Et un lieu qui reste, vous voyez, ce matin j'ai pris mon café tranquillement à 8h du matin face à Paris, comme ça, c'est...
0: Vous avez un bureau extraordinaire.
1: Vous êtes en... Oui, d'ailleurs, il y a toujours le bureau de Gustave Eiffel qui est au dernier étage.
0: Mais sa chambre même, d'ailleurs.
1: C'est un lieu emblématique où vous voyez tous les savoir-faire de cette nation française. Ouais. On peut s'apercevoir à cet endroit-là qu'il n'y a pas de conflit sérieux entre tradition et innovation. C'est ça qu'il faut reconnaître à notre pays et qu'il faut lui redonner cette dynamique-là. Mais il y a un coin où je me mets chaque fois que j'y suis, c'est de regarder à l'est. Parce que je suis né à l'est. Et quand j'étais en haut de la rue de Belleville, je voyais la Tour Eiffel toute petite.
0: Et vous repensez à ce parcours ?
1: Ah ouais, tout le temps.
0: Ouais, tout ce que vous avez fait.
1: Tout ce que.
0: De vos débuts à aujourd'hui, quoi.
1: Ouais, et puis partir du 20e et d'avoir vu la Tour Eiffel microscopique en haut de la rue de Belleville, quasiment au métro Jourdain, là-haut. Et puis de me dire, un jour je serai dessus. J'ai ressenti la même chose que j'ai ressenti à Tokyo quand j'ouvre mon premier restaurant à Ginza, où il y avait mon enseigne et une enseigne d'une grande marque française.
0: Ah, puis pour le petit gars qui a été refusé en école d'hôtellerie parce que la scolarité était pas au rendez-vous, on vous a envoyé en mécanique pendant un mois, on vous a dit ce métier en gros il est pas fait pour toi.
1: On est dans une usine où les usines fermaient déjà.
0: Vous êtes sur le toit de Paris et vous voyez Ménil Montand, vous êtes démarré ce gène de Racine, là, hein, c'est le Père Goriot, vous c'est la conquête.
1: Ouais. Non mais c'est vrai. Je dans nos écoles d'inclusion et d'insertion que nous avons fait naître avec Philippe et Véronique Carillon dans le 20e arrondissement au départ pour dire aux gens qui nous rejoignent, qui viennent des fois dans des univers d'univers très compliqués, de leur dire ne vous sentez jamais assigné à une situation, qu'elle soit sociale, qu'elle soit de quartier, qu'elle soit de différence, quelle qu'elle soit, ne vous sentez pas assigné à quelque chose, mettez-vous en mode projet et vous allez voir, ça va décoller.
0: En une minute, un mot sur l'Union des métiers et des industries de l'hôtellerie, dont vous êtes président.
1: un quart de minute, 4 ans, 4 ans de redécouvrir encore plus une complexité de l'âme humaine. Voilà, c'est les dernières semaines. Donc, content parce que j'ai rencontré un univers. Je me suis aperçu que cette industrie était une industrie où il y a quand même 1 600 000 salariés et qu'on avait des combats à mener, qu'il fallait pas se tromper de combat. Le combat de l'impact social, le combat de l'impact environnemental et du surtourisme et les grands enjeux pour protéger la cuisine d'auteur et le fait maison. En France, il y a 175 000 restaurants. Il doit nous rester 2000 chefs et chefs auteurs. Donc, si on veut garder ce patrimoine vivant, bien vivant dans notre pays, il va falloir se bouger sérieusement.
0: Parmi les restaurants, je pourrais citer le Bouillon Saint-Ouen sur Seine, le Bouillon du Coq, c'est la reprise du Coq de la Maison Blanche qui a été reprise, une institution locale, et dont vous êtes aussi, vous supervisez aussi la cuisine.
1: Ah bah oui, avec Thierry Martin qui est un garçon formidable, qui fait des choses merveilleuses là-bas, et surtout, pour moi, c'est mon camp de base le dimanche, parce que je suis aux puces, et avec les puciers, j'adore ça, ouais.
0: Thierry Marc, c'est votre invité sur ICI. Alors, il y a deux lieux que l'on a en commun, c'est l'Auvergne, on va s'en dire un mot dans un instant parce que je viens de là-bas, mais j'ai vu aussi que vous aimez particulièrement un endroit que j'ai adoré, c'est l'abbaye royale de Fontevraud.
1: Oui, je fais beaucoup de méditation et de prière.
0: Ah, pour le coup, c'est silencieux.
1: Hein. Oui,
0: c'est près de Saumur.
1: C'est près de Saumur et ça appelle à la spiritualité et à une époque de ma vie, j'avais besoin de retrouver du silence, vraiment du silence et de la prière et de la méditation. Et après, quand j'ai quitté la France pour le Japon, ben j'ai retrouvé un peu ça au Mont Koyasan. Mais dans un premier temps, j'avais découvert avec beaucoup de religiosité l'univers de l'abbaye de Fontevraud.
0: On y croise Aliénor d'Aquitaine, Richard Cœur de Lyon. Ils sont là-bas. Hein.
1: Aliénor d'Aquitaine, très inspirante, Richard Cœur de Lyon.
0: Henri II.
1: Henri II, exactement.
0: Lieu de spiritualité, en tous les cas, auquel vous tenez. Il y a les Pyrénées orientales, on pourrait évoquer le pic du Canigou, c'est aussi partie de votre
1: vie. Alors, les Pyrénées orientales, je peux en parler parce que je connais bien un centre d'entraînement commando qui est à Mont-Louis et à Collioure. Et j'ai un de mes meilleurs amis, pour ne pas oublier d'où on vient, et notamment la nature des choses, on part faire du trek dans la montagne avec une boussole et une carte. Et on fait de la topographie, enfin, il m'enseigne la topographie. Et j'avoue que c'est des heures et des heures et des nuits passées en montagne.
0: J'adore parce que vous n'êtes pas un chef fermé dans sa cuisine, quoi. Vous restez ouvert sur plein d'autres choses.
1: Mais surtout, c'est que je suis rentré par effraction dans ce métier. Donc finalement, j'ai pas la reconnaissance que on pourrait avoir d'autres chefs qui d'abord vivent très bien ensemble parce qu'ils ont travaillé dans les mêmes maisons, ce qui n'a pas été mon cas. Donc j'en souffre pas, mais je sens bien qu'à un moment donné je suis rentré par effraction dans ce métier et que je suis pas le premier chef qu'on invite. S'il y avait pas eu les étoiles Michelin, s'il y avait pas eu Hugo Emilio, s'il y avait pas eu le chef de l'année, de gens qui cherchaient aussi des profils un petit peu différents que élève 2 ou fils 2, eh bien j'existais pas dans ce métier.
0: Un dernier mot sur l'Auvergne.
1: J'adore Charbonnières-les-Vieilles, les lacs d'Auvergne. Je vous les recommande parce que y allez pas en groupe.
0: Moi, je les connais.
1: Voilà. Et puis un grand bonjour à un monsieur que j'ai adoré, qui m'a fait découvrir deux choses. Un pain unique qui a complètement inspiré mon fils, qui est Pierre Nury, et il m'a fait découvrir un fromage qui est absolument somptueux que je recevais par caisse. Et je pense à une dame, et je peux pas la nommer, qui m'a fait découvrir le Saint-Nectaire.
0: Oh là là là là,
1: c'est à pleurer. Le
0: Saint-Nectaire. Aïe, aïe, aïe. Vous le servez avec un petit verre de rouge
1: Le
0: ou pas
1: pain de Pierre Nury et du Saint-Nectaire, et vous êtes le plus heureux des hommes.
0: Oui, mais alors, quel verre ça va, il faut un vin rouge avec ça.
1: Alors, pas
0: vous
1: forcément.
0: Vous pouvez prendre un 5%, pour le coup, ça vient d'Auvergne.
1: Le 5%, c'est bien, mais il m'est arrivé, et moi, je ne bois pas d'alcool.
0: Avec modération, tout ça.
1: Mais avec modération, j'ai découvert de jeunes viticulteurs aujourd'hui qui font des muscadets, c'est vrai même, et je peux vous dire qu'il y a des choses qui marque l'esprit.
0: Un dernier mot, peut-être que votre prochain restaurant sera en Seine-et-Marne, c'est là où il y avait la maison de vos parents, qui vous manque.
1: Ouais, mes parents me manquent parce que, vous savez, c'est la chanson de Mamie Blue qu'adoraient ma mère et mon père, Nicoletta. Et je suis parti trop tôt. Je suis parti à 15 ans, donc et je voulais tout prouver, tout montrer que je pouvais ceci, que je pouvais cela. Et finalement, le jour où ils partent, bah, je suis à Hong Kong. Ou quand ma mère part, et bah, j'arrive trop tard. Et ça, c'est les volets fermés. C'est tout un monde qui disparaît. Donc c'est leur dire, mais j'aurais aimé tellement leur dire plein de choses, ce que j'avais vécu, mais finalement, ce qui leur suffisait, c'est que je sois leur fils. Et voilà, on se trompe, c'est des erreurs d'adolescents, mais c'est vrai que j'aurais aimé être là au départ.
0: Et vous le dites sans tarir un secret avec émotion, puisque je vous en face de moi, on va aller se consoler autour d'un bon Saint-Nectaire, Thierry Barthes. Exactement. Ça va nous faire du bien, il est presque 21h, je vous remercie franchement pour cette balade, pour votre parcours, pour tout ce que vous faites, et je vous souhaite le meilleur pour la suite. Merci. On a passé un très bon moment, ici.fr pour réécouter cette émission. Si ça ne vous a pas mis en appétit, je ne comprends pas personnellement, je vais dîner, à demain, salut.
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0: Non, il y a Queen également avec We Are The Champions. Belle soirée sur ICI.

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1: Excellente soirée et bon appétit. 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
2: Bonsoir à tous. Et ben voilà, c'est reparti pour une semaine de rendez-vous chaque soir hein, pour une heure de tubes qui font partie de notre patrimoine. 100% années 80. Ce soir, ça commence comme ça.

0: Maxime Le Forestier, c'était né quelque part.
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0: 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Et oui, ces chansons des années 80 font partie de notre patrimoine et peuvent pour certaines être considérées comme des hymnes. Tiens, par exemple, Ce n'est quelque part, titre engagé contre le racisme, écrite en révolte contre la loi Pasqua de 86, qui disait qu'un enfant né en France de parents étrangers ne devenait plus français à sa majorité. Eh bien, en 87, ce titre permit à Maxime Le Forestier de revenir au top du top. Autre artiste engagé qui, en 82, impose ses thèmes et ses rythmes, Johnny Clegg, Scatterlings of Africa.

Daniel Balavoine avec Dieu que c'est beau. Une chanson écrite par Daniel Balavoine pour évoquer son émotion lorsqu'il est devenu père pour la première fois. C'était en juillet 1984. Et alors pour l'anecdote, c'est Frida du groupe ABBA qui est dans les chœurs. Bah oui, les deux artistes s'étaient rencontrés lors de l'enregistrement d'un conte musical sur TF1 pour Noël. Ça s'appelait Abracadabra. Ils chantaient en duo Belle. Mais attention, rien à voir avec celui de Notre-Dame de Paris, puisqu'évidemment, c'était en 83. Voilà. Et puisque l'on parle de duo, tout de suite, Philippe Bellet et Phil Collins, Easy Lover.

0: voisine, bien sûr, c'était Hélène. Et non, c'était pas pour sa petite amie à lui qu'il a écrit cette chanson. Rock voisine a juste rendu service à un de ses amis qui voulait offrir une chanson pour la Saint-Valentin à sa petite amie. Alors il paraît qu'elle a beaucoup aimé la chanson, mais on ne sait pas si le couple tient toujours. Hein. Hélène, c'est le tube qui a fait de Rock voisine une star, c'était en 89. Madonna, Who's That Girl, c'était 2 ans plus tôt et c'est dans un instant.
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0: Simple Minds, c'était Don't You.
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0: Qui a dit que les stars 80 étaient fatiguées ou à la retraite? Bah, l'hiverne, à l'instant, un groupe qui m'a rendu dingue dans les années 80, notamment grâce à ce tube Don't You, tube mondial en 85, et je continue à les idolâtrer. Le nouvel album sortira en janvier prochain. Le groupe du génial Jim Kerr sera en concert à Lyon, Paris, Amnéville en avril prochain. Julien Clerc, lui, est toujours en pleine forme aussi. Il sera sur la scène de l'Athanor de Montluçon dimanche prochain. En 80, il chantait « Quand je joue ».

C'était François Feldman avec les Valses de Vienne. La chanson qui a lutté dans le top 50 pendant des semaines avec Hélène de Roquevoisine, oui, qu'on a écouté tout à l'heure en décembre 89, Feldman est numéro 2 du top. Hélène est numéro 1, mais en janvier, elle passe devant lui pendant 4 semaines. Mais Hélène reprend le dessus et retrouve le top du top. Et oui, c'est ça la dure vie d'un tube. Allez, un peu d'Italo Disco maintenant, ça va nous calmer, ça va nous faire du bien. Cha-cha-cha, Finzi, continue.

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1: 100% années 80, chaque soir, notre rendez-vous avec les tubes, les anecdotes, ça fait du bien. On revient demain. La suite, c'est 100% chansons françaises. Passez une belle fin de journée avec ici votre radio. Il est 22h.
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3: Le destin de Si j'étais un homme de Diane Tell a failli s'arrêter net lors d'un concours de chant en Belgique.
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3: À l'époque, Diane Tell veut rompre avec ses morceaux au disco en proposant une balade complexe sur 26 accords différents. Mauvais calcul, du moins au début. Le jury du festival élimine la chanson dès les premiers tours, la jugeant beaucoup trop lente et trop longue. Déçue, la chanteuse s'apprête à tourner la page. Mais ses concurrents, bluffés par la mélodie, la supplient de l'enregistrer, malgré tout. Dès sa sortie, le titre devient phénomène.

0: Cette complainte sur le manque de romantisme bouscule les codes et impose Diane Tell comme une musicienne hors pair.
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1: Découvrez Ce qui reste, le nouveau titre de Pascal Obispo en duo avec David Hallyday.

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2: Saviez-vous que le titre Confidence pour Confidence de Jean Schultes cache une formule mathématique ?
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2: En 1981, pour son premier essai en tant qu'auteur, Jean Schultes invente un jeu de domino verbal. Chaque vers commence par le mot qui termine le précédent. Ce ping-pong textuel crée un rythme obsédant qui hypnotise la France entière. Pourtant, le chanteur ne réalise pas tout de suite l'ampleur du séisme.

0: en vacances dans le sud-ouest en entendant un titre grimper dans les hit-parades qu'il finit par reconnaître sa propre voix à la radio. Il est alors obligé d'écourter ses congés pour gérer ce succès grandissant.
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3: Si je vous dis Johnny Hallyday, Belmondo, vous pensez cinéma? Oui. Mais pour moi aujourd'hui, ça me fait penser Bichon Maltais, Yorkshire, bref, des toutous quoi.
4: C'est beau, hein, cet homme-là avec son chien.
3: Car aujourd'hui, je teste le métier de toiletteur canin. Mais pas chez n'importe qui. Non, non, non. Chez un coiffeur des chiens de star. On est chez Rhinocérose. C'est à Strasbourg. C'est le salon de Didier, qui est toiletteur canin depuis plus de 25 ans. Et ici, on rigole pas avec le pelage, la touffe, le poil, derrière la porte vitrée, les odeurs de shampoing, les bruits du séchoir. Et chez Didier, chaque chien est traité comme un client VIP. Et ce, pour le plus grand bonheur de ses propriétaires, qui eux sont confortablement installés, eh bien, dans le canapé pour papoter. Je regarde Didier au loin qui est en pleine retaille de mèche sur Anouk. Anouk, c'est un petit bichon maltais très précieuse. En pleine cure de rafraîchissement, il observe beaucoup. Et il me dit, tu sais Maxime, il faut savoir lire le chien. Son âge, son caractère, sa morphologie. Anouk, par exemple, eh bien, elle porte actuellement la fameuse coupe bébé, qui est très demandée pour les bichons maltais. Ça lui fait une petite tête toute ronde et résultat, effet rajeunissant immédiat. Anouk a perdu 10 ans. Presque, vous m'avez compris. Mais rien n'est automatique parce que chaque race, chaque pelage, chaque chien est différent. Alors évidemment, moi je suis là pour tester. Alors j'ai voulu tenter un petit geste, un petit coup de ciseau. Mais alors clairement Anouk, alors là, elle m'avait déjà capté. À peine le ciseau en main et ce regard qui voulait clairement me dire « Toi mon gars, c'est même pas la peine ». Je me suis rapproché tranquillement. Anouk, elle, s'est reculée. J'ai pas insisté, même si maman me disait « Mais si, allez-y, elle dira rien ». Et j'ai préféré ne pas croire maman. Non. Didier reprend la main, précis, calme, le chien se détend. L'expérience parle quoi. Nickel. Eh oui, Didier c'est un peu comme le Franck Provo des cabots. Il a coiffé les fidèles compagnons des plus grandes stars. Oui, Johnny, Bebel. Mais ça pour lui, ça n'a pas d'importance parce que chaque chien est, sans mauvais jeu de mots, bichonné de la même façon pour lui. Et ça fonctionne aussi pour les clients, hein, qui sont littéralement, mais alors, aux petits oignons. Et pour Didier, c'est ça, sa récompense. Voir le chien bien, mais aussi voir les maîtres heureux. Et pour ça aussi, il faut le dire, Didier, ah, il a le coup de patte. Le petit mot qui va bien, la petite attention qui fait plaisir, les nouvelles des dernières sur Simba, Loki ou encore Marley, il les connaît tous, hein. Moi, je repars avec des poils partout sur le pantalon, mais avec une certitude, ce métier est bien plus profond que ce que j'imaginais. Quant à Anouk, la voilà prête pour aller batifoler avec moi. Moment, direction chez le boucher, qui, j'en suis sûr, ne manquera pas de souligner la beauté de cette nouvelle coupe à sa maîtresse. N'est-ce pas, Anouk?
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5: C'est sur la route en contrebas du village que Nathalie Castellagne a son troupeau de brebis. Originaire du Niolou, l'éleveuse s'est installée à Règne, le village de son mari, également berger.
6: C'est une famille, donc ils sont bergers de père en fils. Et moi, ça fait une quinzaine d'années que je suis exploitante agricole avec mon mari, sur la commune donc d'Arègne, qui a une particularité, puisque c'est un village donc qui est à 200 mètres d'altitude. Et son territoire s'étend jusqu'au littoral, jusqu'à la mer. Et c'est un territoire quand même assez vaste, puisque nous avons plus de 900 hectares de terrain et deux hameaux qui sont Thor et Praoli, qui se détachent du centre-bourg.
5: Le couple possède 800 brebis.
6: Nous sommes apporteurs laitiers et à la fois nous sommes transformateurs donc fromagers. Sur la commune d'Arègne, où nous avons créé la fromagerie il y a de cela pratiquement maintenant une dizaine d'années. Alors la transformation, c'est en priorité le fromage frais. Ensuite, nous avons le fromage affiné et le brooch. Nous fonctionnons donc en vente directe, circuit court, les restaurateurs, les hôteliers et les boulangeries, exclusivement pour essayer de valoriser au maximum le produit.
5: Nathalie a également une oliveraie sur l'exploitation.
6: Nous avons des oliviers et lorsque la saison d'olive se présente, nous confectionnons un petit peu d'huile d'olive. Alors les olives, ce sont des sabines. Alors la récolte se passe à l'ancienne, bon, au filet. Nous attendons que l'olive soit mûre, qu'elle tombe. À ce moment-là, nous les ramassons dans les filets, nous les effeuillons et nous les descendons au pressoir, donc à la coopérative oléicole de Balagne, afin qu'elle soit pressée.
5: Des brebis aux oliviers, le couple Castellani souhaiterait continuer à développer son activité agricole ces prochaines années.
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7: Si vous êtes né un samedi soir, surtout n'écoutez pas cette chronique. Si vous vous appelez Kélek, eh bien aujourd'hui ce sera votre heure de gloire.
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7: Mais pour les autres, j'explique. Vous allez voir. On a en breton une petite phrase bien étrange. Si vous souhaitez parler d'une personne que vous ne prenez pas quand même pour la lame la plus affûtée du tiroir, eh bien vous pouvez dire de lui en breton « Hema, zo grand et des finers une » Goudé Hofat Krampus. C'est assez long à distriper, je sais, mais tellement efficace. Hemos au Gannet. Ceci est né. Et fin Narcisune, à la fin de la semaine, Goudé Hofat Krampus, après une ventrée de crêpes. Et croyez-moi, si vous dites ça d'une personne, c'est que c'est pas la crêpe la plus crasse de la douzaine. C'est imagé aujourd'hui, je sais, mais c'est ça, la richesse de langue bretonne. Et cette expression est à utiliser avec modération, évidemment. Donc à revenir aujourd'hui. Hemor zo gannet et finer zun, goudé hofat krampus.
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7: Et maintenant, honneur aux Kélek, les hommes qui nous écoutent aujourd'hui. Voilà un nom de famille qui va flatter votre ego. Si vous ne connaissiez pas encore la signification, ça va vous faire votre journée, croyez-moi. Quant aux autres, je vous laisserai interpréter ou jouer au jeu de voir si ça se vérifie auprès de ceux que vous connaissez. Alors, Kélek, c'est un adjectif qui nous vient de Kel. K-E-2-L, Kel, Kelou au pluriel. Eh bien, je vous le donne en mille, ce sont les testicules. Alors, désolé pour la traduction, mais c'est comme ça, il faut appeler un chat un chat. Donc, Kel, transformé en Kélek, laisse à penser que ceux qui étaient à l'origine de votre nom de famille avaient des attributs assez remarquables. Kélek, c'est un homme vraiment très viril, en se basant sur cette particularité physique. Alors, je vous avais prévenu avant, hein. Et pour Calor, bah, c'est un patronyme commun aussi, bah, c'est à peu près identique, c'est voire encore plus gros, car Calor, bah, ça s'utilise pour les étalons. Donc, les Kélek et les Calor vont pouvoir s'en vanter maintenant. Moi, je vous dis à demain. Memeur, Ken Warhoas, ma peu se rendre juste.
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1: Et pour ce nouveau reportage, je vous propose de me suivre. On part à Vouneuil-sous-Biard, retrouver Badr, il gère la société Black Sheep. Bonjour.
2: Bonjour.
1: Alors vous, votre spécialité, c'est les vannes aménagées.
2: Ouais, c'est ça, vannes aménagées. On fait de la location de vannes aménagées et de la vente également.
1: Alors, c'est quoi aujourd'hui les vannes aménagées? Parce que depuis le Covid, le confinement, il y a énormément de gens qui ont acheté de vannes aménagées. Ça a la cote et il y a de plus en plus de nouveautés, de petites choses qui simplifient la vie.
2: Ouais, bah en fait, depuis le Covid, on a une très grosse demande parce que les gens veulent chercher la nature. Le van aménagé, c'est vraiment le bon produit puisqu'il est à la fois compact et à la fois spacieux à l'intérieur. Et en plus, comme on peut le voir, il a un toit relevable, donc du coup c'est un produit qui marche pour 4 voire 5 personnes. Donc on a pas mal de familles, de couples ou d'amis qui viennent nous voir pour des week-ends, des semaines, etc. Donc et puis dedans, bah ouais, il y a tout ce qu'il faut pour cuisiner, pour se restaurer. Donc c'est ça qui plaît.
1: Génial. Voilà, donc là je viens de récupérer le van aménagé et on va donc pouvoir partir et profiter de ce van aménagé direction le lac de Saint-Cyr. Allez hop, me v'là garé au lac de Saint-Cyr. On éteint le moteur. Première chose à faire, il m'a dit, si je veux bien dormir, fermer les espèces de stores en les mettant comme ça. Nickel, j'ai plus qu'à déplier le lit. Et normalement, tac. Hop, ça c'est fait. On n'a plus qu'à mettre un peu de chauffage. Hop, l'écran tactile. Chauffage stationnement. Chauffage permanent activé. Franchement, je vais bien dormir. J'ai plus qu'à dormir. Et à vous souhaiter une bonne nuit. À demain. 5h45. Bon, que dire? J'ai bien dormi. Je pensais avoir froid. J'ai eu chaud. J'ai même dû baisser le chauffage dans la nuit. Mais rien à dire. Un van, c'est vachement bien foutu. On dort bien. On a de la place, franchement rien à dire. Bon, je vais vous épargner ma morning routine d'aller se doucher dehors avec le tuyau et tout. Mais pour le reste, franchement, nickel. Je me prépare et je retourne au travail. Bon bah voilà, c'est validé.
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3: Mais bonjour, je m'appelle Yannick, je suis alésien de passage à Nîmes et ma passion principale à l'heure actuelle, c'est l'occitan, la culture et la langue occitane que je pratique quotidiennement, soit dans l'écriture, soit dans la parole. Je fais des cours d'occitan, je donne des cours d'occitan, je participe à des animations en occitan et tout ça pour essayer de faire vivre la culture et la langue occitane qui sont à mon avis fondamentales dans la région, pour moi en particulier, et pour le monde en général. L'Occitan nous entoure, est présent partout dans la ville, soit dans le nom des personnes, dans les noms des lieux. Évidemment, dans l'accent qui est la marque principale de la langue occitane, tous les gens qui ont un accent dit du Midi sont nécessairement occitans de langue maternelle. C'est leur langue maternelle, même s'ils ne le savent pas. J'encourage tout le monde à participer à la vie culturelle occitane et à faire vivre cette langue autant que faire se peut.
4: Et vous, c'est une langue qui vous a été transmise à la maison quand vous étiez enfant ?
3: C'est une langue que j'ai volée. Dans ma famille, on le parlait, on parlait français et on parlait occitan aussi. J'ai découvert cette richesse petit à petit. Et alors que mes parents ne l'avaient pas cultivée, moi je l'ai cultivée. Et je la transmets maintenant à mes petits-enfants, parce que j'ai un certain âge, et qui sont quasiment bilingues. Français, occitan et trilingues, parce qu'ils commencent à parler anglais aussi.
4: Et alors, est-ce que c'est une langue qui est difficile à apprendre ?
3: C'est une langue comme toutes les langues, ça demande un effort. On n'apprend pas anglais comme ça. On apprend anglais en travaillant l'anglais, en allant en Angleterre. Donc pour apprendre l'occitan, il faut prendre des cours d'occitan. Ça peut se prendre au collège, au lycée. À la faculté pour les plus vieux, il y a la faculté de Montpellier à Paul Valéry. On a un cursus d'occitan qui vous amène de la licence 1, comme on dit maintenant, jusqu'au doctorat. Et donc ça s'apprend, comme toutes les langues s'apprennent. On n'a pas l'anglais de naissance, on n'a pas l'occitan de naissance. Même si on croit connaître quelques mots, ça ne suffit pas, ça se travaille.
4: Est-ce que vous pourriez nous dire quelques petits mots en occitan pour terminer ?
3: Ben, vos merceggia ici Garlozère, ça ne veut pas que c'est dire, de m'avez donat les casens de Charampau in lingua nostra à la radio nationale. ou locale, ça vit pas.
4: Qui veut dire ?
3: Je remercie ici Gare Lozère de m'avoir donné l'occasion de dire quelques mots en langue nostre, dans notre langue, à une radio d'audience nationale.
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6: Bonjour Arnaud Fromage.
7: Bonjour, bonjour à tous.
6: La nécessaire minute comptoise, c'est maintenant. C'est vous que j'ai vu tout à l'heure, hein, le doigt dans le pot à pâte à tartiner. C'est quand même pas très propre, hein, tout ça.
7: Je sais, mais que voulez-vous, c'est tellement bon et tellement régressif, la pâte à tartiner, du chocolat, des noisettes et plein d'huile. Bon, ça aide pas à rentrer dans du 38, mais flûte à la fin, il faut savoir se faire plaisir. Et surtout, cette merveille a bien failli ne jamais exister.
6: Alors comment ça, à cause de Monsieur Ferrero, c'est ça?
7: Non, lui, il y est absolument pour rien, ce serait plutôt à cause de l'homme de Néandertal. Je vous explique. L'année dernière, des scientifiques de l'université d'Aarhus au Danemark se sont mis en tête de reconstituer le paysage et d'identifier les essences de plantes qui poussaient en Europe il y a 100 000 ans avant l'arrivée de l'homme. Pour cela, ils ont collecté des pollens anciens, les ont analysés et les résultats ne sont finalement pas si surprenants que ça. On y retrouve du tilleul, du hêtre, du charme et donc bien sûr des noisetiers. Beaucoup de noisetiers même, l'arbuste prolifère en effet dans les plaines hors des forêts. Or, il faut s'imaginer qu'à cette époque, l'Europe était remplie de hordes de bisons, de rhinocéros, d'éléphants de 4 mètres de haut qui pouvaient peser jusqu'à 13 tonnes, autant dire des débroussailleuses, des animaux géants qui, en empêchant la forêt de tout grignoter, assuraient ainsi indirectement un espace pour les noisetiers. Bon, les années passent, et il y a 45 000 ans, l'homme quitte son berceau africain pour gagner l'Europe. Les premiers humains s'habituent à leur nouvel environnement, ils commencent à chasser les grosses bestioles. Aucun risque pour ces espèces, les humains sont bien trop peu nombreux pour représenter le moindre risque. Mais il n'empêche que ça commence à modifier légèrement l'équilibre en place. Moins de grands animaux, moins de défrichage, donc plus de forêts et moins de noisetiers. Si bien que, nous dit encore l'étude, ils sont passés pas loin de l'extinction.
6: Alors qu'est-ce qui a sauvé les noisetiers justement, Arnaud ?
7: Eh bien, ces mêmes humains. En effet, alors que les noisetiers étaient sur le point de disparaître, nos ancêtres ont commencé à développer ce qu'on appellera plus tard l'agriculture. Or, le bois de noisetier, c'est très pratique si l'on veut se fabriquer des outils, des armes, réaliser un peu d'artisanat ou tout simplement manger des noisettes. Les premiers hommes ont donc commencé à les cultiver, sauvant ainsi les noisetiers de la disparition. Alors, aujourd'hui, on n'a plus d'éléphants sauvages de 4 mètres de haut en Europe, mais heureusement, il nous reste les noisettes, la pâte à tartiner peut donc exister, et ma journée peut commencer.
6: Ouf, je suis rassuré aussi parce que le petit déjeuner n'aurait pas la même saveur. Sinon, merci beaucoup Arnaud Fromage, et heureusement également qu'on n'a plus d'éléphants. Eh bien, à demain, je crois.
7: À demain.
6: Bah oui, c'est ça, demain, pour la nécessaire minute comptoise en réécoute, évidemment, sur l'application ICI et sur ICI.fr.
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1: Bonjour Serge Papagali.
2: Oh monsieur Thomas, que faites-vous là? Ben si en fait c'est votre boulot, vous êtes là.
1: Vous êtes là depuis
2: minuit, vous avez
1: pas quitté. Au moins ça.
2: Dauphinoise, bien le bonjour également. Alors aujourd'hui, allons chez les Dolomoises et les Dolomois, dans la bonne ville donc de Dolomieux. Ben, il doit y avoir des amoureux, parce que c'est la Saint-Valentin aujourd'hui.
1: Oui.
2: Les amoureux pendant tout le Dauphiné, on est tous amoureux. Ça tombe bien parce que ce soir, moi j'y joue justement à Dolomieux. Ben oui, donc moi j'y suis vraiment en chair et en os. Plus en chair qu'en os. D'ailleurs, on fait autre chose. Bah, Dolomieux, la commune natale de... Alors, prenez des notes. Prenez des notes, les gars. La commune natale de Déodat Grattet de Dolomieux.
1: Rien que ça.
2: Déjà, un gars qui se présente Déodat, chapeau bas. Je crois même que la Saint-Déodat n'existe pas, à mon avis. Bon, c'est vous dire, hein, moi. Mais bravo à ce géologue célèbre qui a découvert la Dolomie et laissé son nom au massif des Dolomites en Italie. Ben, je suis sûr que vous n'êtes même pas quatre à le savoir, ça. Ben, maintenant, vous serez des millions, parce que vous êtes des millions à nous écouter. Bon. C'est ça aussi, ici, Isère, le savoir à portée d'oreille, bien sûr. Je continue. La Dolomie est une roche sédimentaire carbonatée. Bon, d'accord, j'arrête. J'en vois deux qui roupillent, monsieur Thomas. Non, il rigole, ça va, bon. N'empêche, ça fait plaisir de savoir que le nom Dolomieux a un rapport avec les Dolomites dauphinoises, celle-là, bien sûr. Nous sommes bien sûr...
1: Quand même.
2: Ah ben oui, quand même. Nous sommes sur les terres froides iséroises. Les fameuses terres froides, vous savez, qui n'existent pas vraiment. En fait, puisque personne n'accepte de reconnaître qu'il habite bien dans cette terre pas chaude. Moi, j'y ai tourné beaucoup, mais là, la réponse est toujours « Non, mais les terres froides, non !»
1: C'est plus loin.
2: Ça commence plus loin. Après le ruisseau. Mais je m'en fiche, moi j'aime bien tous les Dauphinois, même celles et ceux qui sont au pôle Nord. Attention, j'ai pas dit le Groenland, hein, parce que oh là là...
1: Ouh là oui, attention.
2: Oh là là,
1: en ce moment...
2: Ouais. Laisse-nous tomber, si Trump s'intéresse aux Dauphinés, on est foutus. Non. Pas d'iceberg à Dolomieux. Mais en revanche, dans le secteur de l'étang, un ruisseau qui s'appelle le Pissou. Ah bon, ça va, ouais, mais ça va prêter à rire, bien sûr, on va éviter
1: ah bah
2: de se
1: voilà.
2: Ne nous moquons pas. Le Pissou passe donc à côté de Dolomieux, et on y trouve, écoutez-moi bien, une espèce protégée, mais oui madame, mais oui monsieur, l'écrevisse à patte blanche, qui peut donc aller où elle veut, puisqu'elle peut la montrer.
1: Eh ben oui.
2: Sa patte blanche. Elle a même plusieurs, quand elle peut aller où elle veut, en fait. Tout ça se passe en Dauphiné, et dans le Pissou, qui n'est pas un très, très grand comme ruisseau, hein. C'est juste, un petit Pissou.
1: Oh
2: non,
1: là
2: mais
1: là.
2: J'ai pas pu. Non, mais je me suis dit, je la fais pas, puis j'ai dit, si, il faut que je la casse, parce que c'est un
1: ruisseau. Vous allez la garder pour ce soir, celle-là, Serge.
2: Un petit Pissou, mais ce soir, je vais peut-être le refaire. Tiens, pendant que j'y pense, en parenthèse, demain, 15 février, après notre départ, hein, aura lieu une vente au boudin dans les Halles. Aucun rapport avec notre venue, parce que c'est un pur hasard. C'est pour ça que j'ai bien précisé, après notre départ. Hein. Bon, j'embrasse tous les Dolomois et les Dolomois, même celles et ceux qui ne viendront pas nous voir ce soir. Moi, je suis comme ça, moi. Moi, j'embrasse tout le Dauphin. Tous les Dauphinois qui existent, parce que dans le coin, bien sûr, vous le savez,
1: on n'est pas des quand même.
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3: Bonjour, mon nom, évidemment, c'est Joseph Fragomène, et en italien Giuseppe Fragomène, alias Mazarin. Messieurs, dames, bonjour. Le musée que vous allez visiter, c'est toute ma vie.
4: Le musée dont nous parle Joseph Fragomeni retrace des centaines d'années de costumes. Il a été créé de toutes pièces à l'Espar-Médoc et il est à l'image de cet homme de 90 ans. Joseph est né en Italie, mais son cœur bat pour la France depuis 70 ans. Il a été couturier de star à Paris avant de poser ses valises dans le sud-ouest et au cœur du Médoc. Il nous reçoit dans son musée, habillé tout en bleu.
3: Regardez la photo avec Michou, je suis là avec Michou, c'est moi qui ai donné la couleur en 70. Il n'avait pas les moyens de se payer le costume chez moi. Il rentre dans la boutique à Place des Vosges et il m'a demandé, monsieur Mazarin, pourriez-vous me faire un costume? J'ai regardé ses yeux, je dis, vous savez, tellement des yeux bleus, jolis et beaux, franchement, vous devrez vous habiller en bleu ciel, ça vous va très bien. Et c'est à partir de ce jour-là qu'il s'habillait tout le temps en bleu.
4: Qu'est-ce que vous avez fait à Paris de beau? Parce que là, je vois face à nous des tas de photos de stars, d'Alain Souchon à Karen Cheryl, de Philippe Chevalier à Ariel Dombal.
3: Tous les stars de cinéma de France, des 70 en 2000, venaient chez moi.
4: Pourquoi venaient-ils chez vous? Est-ce que c'était pour leur costume personnel ou pour non. les rôles qu'ils non. allaient jouer?
3: C'était pour le cinéma. Hein. J'étais obligé d'habiller l'artiste.
4: Charles Aznavour est en photo.
3: Il était très content de s'habiller chez moi parce qu'on avait la même taille. Et d'ailleurs, on mettait des talons tous les deux à l'intérieur de la chaussure pour s'agrandir.
4: Qu'est-ce que ça fait d'habiller les gens, les stars, les personnes célèbres. Est-ce qu'on a un petit peu de pression?
3: Oui, une seule fois avec un seul comédien, un italien qui s'appelle Michel Piccoli, figurez-vous. Je croyais qu'il était gentil, non, pas du tout. Ce monsieur, il voulait un costume près du corps. Et une fois fini, oh monsieur, il est trop serré. Et surtout, je ne sais pas lui dire, mais monsieur, vous savez la tête en avant, vous savez les épaules basses, vous savez le dos rond. Franchement, vous êtes mal foutu, mais je ne pouvais pas le dire.
4: Est-ce qu'on peut dire que vous avez, depuis Paris, habillé toutes les stars et les politiques, et depuis l'Espar Médoc, créé un musée du costume aussi? C'est-à-dire que c'est le fil conducteur de votre vie, tout ça?
3: C'est un musée que j'ai mis sur scène tous les costumes du cinéma et le théâtre.
4: Dans le musée, Joseph, il y a une partie consacrée à la Révolution française. C'est l'époque où on coupait des têtes, et vous avez reconstitué cette partie de notre histoire, avec les costumes dédiés.
3: Vous savez, Marat, Danton, Robespierre...
4: Qu'est-ce qu'on voit là? Parce que...
3: Là, c'est une guillotine avec la tête de Marie-Antoinette qui tombe. Je peux faire même le bruit de la lame, comme il tombe. Alors évidemment, il y avait le bourreau qui tirait.
4: C'est ça qui est bien dans votre musée, c'est qu'effectivement, il y a les costumes et les accessoires. C'est vraiment une exposition très complète.
3: Regardez la lanterne, d'où vient la chanson. L'aristocrate a la lanterne. L'aristocrate le pondera.
4: Le palais du costume Mazarin est plus qu'un musée. Il est un lieu de culture et d'histoire. Il est aussi un endroit de témoignage, incontestablement celui d'un homme dont la passion a toujours été dévorante pour le travail du tissu, l'art de créer des vêtements et finalement des costumes.
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3: Sur 25 hectares dans une nature préservée, Jérôme, le propriétaire du parc de Castel dans les Pyrénées-Orientales, nous invite à découvrir des animaux du monde entier.
4: Ça y est, vous avez démarré la voiturette, Jérôme.
5: C'est ça, on est parti pour la visite du parc.
4: Le parc de Castel.
5: Qui s'étend sur plus de 25 hectares et avec un parcours de presque 4 km à pied. Et ben là, on part sur le départ, on a la mini-ferme, on a les ours, dont Willy, qui avait tourné pour des films et des publicités à la télévision, qui a été recueilli par le parc. La mini-ferme aussi, c'est que des animaux qu'on récupère de gens qui abandonnent. Et après, l'essentiel de nos animaux, c'est des animaux qu'on récupère soit saisis par la justice, soit dans des cirques aussi, ou des échanges entre parcs zoologiques.
4: Et les voiturettes, elles sont pour qui ?
5: Ben les voiturettes en priorité pour les gens qui ont des difficultés à marcher, mais aussi on a des familles avec des gens plus jeunes et au lieu de porter les porte-bébés, c'est vrai que monter en voiturette c'est plus sympathique.
4: J'ai l'impression qu'on a des animaux à regarder les pancartes qui arrivent vraiment des 5 continents.
5: On a de tout, oui. On a vraiment des animaux de partout. On a des lions blancs aussi. Les lions blancs, il y en a un peu moins de 100 dans le monde. Et du coup, il y en a 2 à Castel.
4: Et comment vous avez réussi à avoir des lions blancs ?
5: Justement, c'est pareil. C'est des lions qui avaient été récupérés dans un parc qui ne pouvaient plus s'en occuper.
4: Là, on est à combien d'altitude ?
5: Ben là, à Castel, vous partez à peu près 900 mètres et on dépasse 1200 mètres d'altitude en haut du parc.
4: Et ça va, les lions, ils arrivent à s'acclimater à cette altitude ?
5: Oui, parce que, bon, déjà, on a la mauvaise idée chaque fois de dire que c'est des lions d'Afrique, mais en fait, ils sont nés souvent en Europe et vers chez nous, donc ils connaissent les climats. Et nous, ils ont des tanières chauffées par le sol, donc ils peuvent rentrer et sortir en permanence comme ils veulent. Et donc là, on va s'approcher bientôt de l'enclos des loups, par exemple, et on arrive aussi à l'enclos des lynx.
4: Alors ça, ce sont des loups de l'Arctique ?
5: C'est ça, c'est des loups blancs, des loups arctiques. Donc on avait récupéré un couple qui était assez âgé, mais on nous avait dit « reproduirons pas ». Et il y a 2 ans, ils ont fait 6 petits.
4: Ah, ils sont magnifiques.
5: Et maintenant, on utilise un moyen de contraception pour éviter justement la surpopulation.
4: Et là, vous m'emmenez où ?
5: Ben là, on va changer un peu de continent, on va partir voir les lions.
4: Oh, mais que c'est mignon, là ! C'est des petits kangourous ?
5: Voilà, c'est la même famille que le kangourou, c'est le wallaby. Donc ça reste un petit kangourou, très, très docile, très gentil, avec un albinos qui est né il y a 2-3 ans sur le parc. Là, juste en face de nous, il y a Elsa qui vient de nous voir et qui s'approche. C'est une lionne d'Afrique, vous savez, le poil bien, bien jaune. Contrairement au lion blanc qu'on va voir juste un peu plus loin.
4: Elle est décidée à venir nous voir, hein ?
5: C'est ça, là, elle est très curieuse, elle voit que je suis là, elle doit se dire qu'est-ce qu'il fait là, est-ce qu'il m'emmène encore à manger ? Et donc elle s'approche très près. Et donc il y a le mâle qui va pas tarder à arriver, je pense. Donc là c'est Maui, le mâle lion blanc, aux yeux bleus, qui est sorti parce que comme sa femelle Elsa vient de s'approcher de nous, et il est un peu inquiet, il se demande qu'est-ce qui se passe ? Qui sont ces gens ?
4: On les voit vraiment, ils sont à quelques centimètres de nous. Hein.
5: Ah ben là, vous êtes, elle est collée quasiment contre la vitre, donc effectivement, elle est très proche.
4: Quel âge il a ?
5: Lui, il a plus de 12 ans déjà. Donc ça vit à peu près une 15aine d'années. Nous, ce qui nous importe, c'est le bien-être des animaux et récupérer les animaux où ils peuvent et pas forcément choisir un animal pour une espèce ou pas. On essaie de s'adapter au maximum.

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1: Ici, on est à la médiathèque Saint-Sulpice-le-Dunois et on est avec
2: Monique Valette, la responsable de ce bel établissement. Suivez-moi. Le bâtiment est assez impressionnant parce que à l'origine, c'est l'ancienne forge du village. La médiathèque existe depuis 2020, donc ça fait 5 ans cette année. On est installé dans ce bâtiment qui a été complètement refait à neuf. L'architecte a souhaité garder toute la hauteur de plafond de l'ancienne forge, donc on y voit les poutres. Et nous avons encore des personnes sur la commune qui ont vécu et qui ont le souvenir de cette forge, notamment monsieur Serge Petit, et qui nous parlait que quand petit, il venait amener les deux chevaux de son papa pour pouvoir être ferré. L'odeur du sabot, quand il reçoit effectivement le fer chaud, cette odeur-là lui est restée, voilà, c'est vraiment, on va dire, peut-être une Madeleine de Proust, je ne sais pas. Voilà, et donc voilà, ils ont des petits souvenirs comme
3: je
2: ça.
3: Je suis Nadine Lemoine et je viens de savoir par ma responsable, avoir confirmation, qu'il y a dû y avoir l'incendie en 2010. Après, la commune a acheté la maison pour, du temps de monsieur Delafont, pour faire une médiathèque. Parce que la bibliothèque qu'on avait dans la mairie, il fallait monter des escaliers et c'était pas évident pour les personnes d'un certain âge. Ben, le monsieur n'était pas chez lui quand c'est arrivé. Heureusement. Ah oui, monsieur Charles pourrait vous le dire plus de choses. Il arrive.
4: Moi, je suis Charles Parineau.
1: Avant, comme c'était une forge, le dernier forgeron, il était là quand ?
4: C'est mon oncle qui était le forgeron ici, là. En 78, il est descendu, donc il a travaillé pratiquement jusqu'à la fin à la forge là. Il y avait ce qu'on appelle le travail, c'est-à-dire c'était pour ferrer les vaches et les bœufs, et il y avait un travail aussi pour ferrer les chevaux, mais dans la cour. Et puis ici là, il y avait ce qu'on appelle un marteau pilon à l'époque.
1: Je ne sais pas du tout ce que c'est.
4: Et bien, c'était un gros marteau. Il s'en servait pour affûter les socles de charrue. C'est un truc qu'ils appuyaient sur une pédale et ça marchait tout seul. C'était une grosse tête en ferraille avec un truc en bois. Ils dégrossissaient les socles de charrue avec cet engin là. Du temps de mon oncle et de ma tante, là, ils vendaient. Vous pouviez acheter un tracteur, une mobilette, une tronçonneuse, un vélo. Après, mon oncle a pris des problèmes de santé, donc il travaillait beaucoup moins, quoi. Mais c'est quelqu'un qui forgeait très très bien. Hein, la clinique de la Marche à Guéret. La maison qui est à côté, c'était la maison du docteur Tran, c'était le fondateur de cette clinique. Et si vous avez l'occasion de regarder, vous verrez tous les fers forgés. C'est mon oncle qui les a tous faits dans les années 70-75. Hein. Si vous avez l'occasion, faut s'arrêter dedans, faut y penser, quoi, pour le. Mais c'est vraiment chouette. Hein.
1: Ouvrez l'œil à Guéret pour retrouver ces fers forgés de Saint-Sulpice-le-Dunois.
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5: Isabelle Moulin, coach professionnelle et cofondatrice d'une marque de bien-être, Terra Sudoris.
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5: J'aurais voulu être avocate. Vers 16-17 ans, je vais faire des premiers cours de droit et je vais être assez catastrophée par certaines lois et je me dis non, c'est pas encore ça que j'ai envie de faire.
7: Les études se poursuivent, études commerciales, c'est ça ?
5: Oui, j'avais...
7: Ça n'a rien à voir avec le droit, finalement.
5: Non, ben, c'est la notion de justice ou de justesse, je pense, qui m'habitait.
7: Finalement, vous terminez vos études et vous devenez agent immobilier.
5: Et oui, j'ai 18 ans, je vais être dans une agence immobilière Paris 5e et je vais vivre 2 ans extraordinaires à vendre des appartements. J'aurais pu rester dans l'immobilier, mais je me suis dit, j'ai envie de découvrir autre chose et je vais aller faire de la vente, mais alors là, plutôt par téléphone et aux entreprises.
7: L'amour rentre dans la vie et là, il y a ce premier chemin qu'on décide de prendre.
5: Effectivement, je vais faire un premier choix de quitter le salariat, mais pas un choix forcément pour moi, mais pour un de mes rêves, qui aurait été celui, effectivement, peut-être, d'être mariée et maman.
7: Malheureusement, la vie fait que ça ne se passe pas
5: tout à fait comme prévu. Je vais être femme, mais ni mariée, voilà, ni maman. Mais par contre, je vais être bien sortie du salariat pour une première fois. Très vite, je vais faire des missions de consultance dans ce que je sais faire, la gestion de projet. Je vais même travailler un petit peu pour mon ancienne boîte. Et puis, j'ai un projet de dessin animé qui va arriver dans ma vie. En tout cas, à ce moment-là, le projet va pas aboutir.

0: un TGV. Et après, il a fallu que je me pose un peu, je suis retournée en entreprise. Il fallait que je fasse quelque chose que j'aime. Donc au contraire, je vais rentrer dans cette boîte extraordinaire. On est dans une boîte d'événementiel à l'international, des événements télé. Et je vais prendre soin des gens qui viennent pour la première fois à ces salons. Et la petite anecdote jolie, c'est que ce sont ces clients-là, notamment des Américains, qui m'ont dit « Mais Isabelle, tu devrais être coach ».
1: Comment vous en arrivez ici à Saint-Martin-Térésus, en Limousin, à côté de Limoges ?
0: Je m'étais toujours dit qu'un jour je quitterais Paris, puisque justement j'avais été un peu au Canada, en Finlande, j'avais goûté à la nature, et je rencontre un homme. Et le Limousin, c'est moi qui le trouve, et ça va faire 5 ans maintenant qu'on a emménagé ici.
1: Voilà, et aujourd'hui donc coach.
0: Oui.
1: Dans quelle particularité ?
0: J'accompagne les gens à plus de connaissances d'eux-mêmes. C'est plutôt gestion des émotions, prise de décision.
1: Quand vous regardez derrière, quand vous regardez dans le rétroviseur, vous referiez la même chose ?
0: Quitter Paris, être au calme, oui. Par contre, j'ai une bonne liste des choses à pas faire. Déjà dit, donc non, pas de regret.
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3: Vous entendez ? Envoyez mon corps restressa. Entendez mon cœur stressé de bonheur ? Je vais vous le dire, mon cœur palpite. En occitan, nous, on sait palpiter. On est les pros du palpitage. Nous avons une expression qui déchire. Je vous la conseille. Vous êtes face à l'être aimé. Vous ne le ou la connaissez pas. Il ou elle est devant vous. Votre cœur bat la chamade. Dites-lui, mon cœur bat comme le tuyau d'une zacho. C'est beau, hein? Mon cœur bat comme le tuyau d'une zacho. Je traduis, mon cœur palpite comme le cul d'un jet. Et là, t'es sûr de faire fondre ton interlocuteur autrice. Son désir s'emballe à coup sûr. Imaginez l'autio d'une zachou, comment il doit remuer sa queue. C'est une belle image, non? Alors c'est pour cela que je parle d'un point G. Le G. Non, elle était trop facile, celle-là. Allez, adieu.
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1: Printemps 1907, le midi viticole se soulève. À l'origine de la révolte des gueux, surproduction, concurrence de l'Algérie, vin frelaté, coupé ou chaptalisé, prix qui s'effondre, les vignerons n'en peuvent plus. C'est dans l'Aude que le mouvement se structure, dans le village d'Argelières, sous Marcelin Albert est viticulteur et cavetier. Avec des vignerons du Minervois, il crée le comité de défense viticole qui organise la toute première manifestation.
2: Hey, au vin artificiel, vive le vin naturel.
1: Le 11 mars 1907, ils sont 87 derrière lui. Quelques jours plus tard, les voilà 300 à Salelles d'Aude. Le comité décide alors de faire un meeting chaque semaine dans une commune différente. Marcelin Albert est un orateur qui galvanise la foule. Ils sont 600 à manifester à Bise Minervois le 31 mars, 1000 à Ouveillon le 7 avril, 5000 à Coursan le 14 avril, puis 10 000 à Capestan, 25 000 à Lézignan, 80 000 à Narbonne, où le maire Ernest Féroul s'engage à son tour, 150 000 à Béziers, où ont lieu de nombreux incidents, 180 000 à Perpignan, 200 000 à Carcassonne, 250 000 à Nîmes le 2 juin, et dit-on entre 600 et 800 000 manifestants à Montpellier le 9 juin 1907. Côté des vignerons, commerçants, ouvriers, employés, on estime qu'un languedocien sur deux était sur la comédie ce jour-là. Une marée humaine. L'évêque de Montpellier fait même ouvrir les portes de la cathédrale et des églises pour que les gens y trouvent refuge. Malgré la démission de près de 400 maires, des débats houleux à l'Assemblée nationale, l'État fait la sourde oreille. Face à la menace d'insurrection, Clémenceau, président du Conseil, envoie l'armée à Narbonne. Bilan, 6 morts et 33 blessés. Mais le soir du 20 juin, les soldats du 17e régiment d'infanterie se mutinent et refusent de tirer sur les manifestants sous les acclamations des Biterrois. Clémenceau n'a alors plus le choix. Il accepte de rencontrer Marcelin Albert et lui promet de porter une loi anti-fraude en échange du retour au calme. Mais le tigre, malin, glisse au leader de la contestation un billet de 100 francs pour prendre le train pour rentrer dans le sud. Et s'empresse de le raconter à la presse. Cette obole humiliante qu'Albert a eu la maladresse d'accepter lui vaudra d'être conspué par les siens, accusé de s'être laissé acheter. La loi protégeant le vin naturel contre les vins trafiqués est adoptée, les viticulteurs sont exonérés d'impôts sur les 3 années passées, les émeutiers sont amnistiés. Quant à celui qui avait rassemblé tout un peuple qui voulait vivre du travail de sa terre, Marcelin Albert, héros déchu, il s'exilera pour plusieurs années en Algérie.
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3: Bonjour Élodie Fons.
4: Bonjour Angélique.
3: Oui. L'engagement associatif, pour vous, c'est une vraie vocation. Vous êtes tombée dans la marmite de l'associatif très très jeune.
4: Oui, c'est ça. Je suis arrivée en tant que stagiaire il y a 17 ans dans l'association et j'en suis jamais partie. J'ai été administratrice depuis plus de 11 ans et du coup là, je suis nouvelle directrice depuis le 1er janvier.
3: Le collectif Manifeste à Montbéliard, on le connaît bien. On connaît aussi forcément le Festival des Mômes à la fin de l'été, juste avant la rentrée scolaire.
4: Alors oui, comme vous l'avez dit, notre grosse manifestation, donc c'est le Festival des Mômes qui a lieu fin août. Ensuite, on co-organise avec la ville de Montbéliard et l'office de tourisme du pays de Montbéliard les journées gourmandes en septembre. Et on est présent sur le marché de Noël, donc c'est une grosse partie de notre activité également, avec nos 3 chalets de vente de boissons et notamment notre célèbre vin chaud.
3: Qu'est-ce qui fait que cet engagement associatif est présent aussi pour les jeunes aujourd'hui? Alors, pas forcément pour adhérer à l'association ou faire partie du bureau, mais pour venir vous donner un coup de main sur les manifestations.
4: Alors, c'est vrai qu'on a pas mal de jeunes, on en a plus d'une centaine qui nous rejoignent sur les manifestations. Alors après, nous, comme on leur dit, c'est toujours un petit plus dans le CV. Ça fait des connaissances, des relations, on rencontre du monde, on rencontre d'autres jeunes. On peut rencontrer aussi des professionnels, selon aussi le secteur. Si, par exemple, sur le Festival des Mômes, si c'est quelqu'un qui veut partir dans la petite enfance ou autre, il peut se faire aussi des relations. Donc voilà, ça apporte aussi un petit plus et c'est toujours une expérience sympa à vivre.
3: Mais oui, c'est vrai que c'est une expérience sympa. Vous êtes nombreux? Combien vous êtes dans l'association?
4: Alors nous, on a plus de 150 bénévoles adhérents à l'année et donc une centaine de jeunes qui nous rejoignent sur nos manifestations.
3: Qu'est-ce que vous diriez à quelqu'un qui n'oserait peut-être pas encore franchir le pas, quel que soit son âge, pour venir rejoindre le collectif Manifeste?
4: L'essayer, c'est l'adopter. Non,
3: Excellent.
4: Non, il faut venir essayer. Après, voilà, chacun fait, tous les savoir-faire sont les bienvenus. Chacun fait comme il veut, comme il peut. Après, voilà, ça reste des bénévoles. On essaye de toujours prendre en compte leurs désirs, ce qu'ils aiment faire, leur hobby, par exemple, s'ils aiment la peinture ou autre. Voilà, les mettre sur des choses qu'ils aiment faire. Et puis voilà, venir essayer. Après, ça coûte rien d'essayer de venir nous rejoindre sur une manif et puis de voir si on veut revenir par la suite ou pas.
3: Bien sûr, et quand l'ambiance est bonne, hein, forcément, ça motive davantage. Les grandes lignes directrices pour 2026, vous les avez déjà ?
4: Alors là, on va rester principalement sur nos manifestations, donc le Festival des Mômes, Journée Gourmande et Marché Noël. Après, on apporte notre concours à la ville de Montbéliard et à de nombreuses associations locales sur leurs organisations de manifestations, telles que le Carnaval des Enfants là, le 17 février, Ma Ville en Terrasse en juin et aussi le Semi-Marathon du Lyon en septembre. Donc voilà, on a un planning assez chargé. Pour l'instant, on se tient à ce planning-là, mais on a des projets peut-être pour la suite.
3: Et ça, c'est positif aussi. Oui. Merci beaucoup, Élodie France.
4: Merci beaucoup, Angélique.
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5: La nature.
6: Aux gens qui habitent à côté.
7: Bah moi, je sais pas, mais il y a monsieur le maire. Dans son prénom, il y a le maire. Bah, il y a la mère. Du coup, je pense que c'est Ali.
8: Ah, tu penses que monsieur le maire est le propriétaire de la mère?
7: Oui.
8: Et comment on appelle les habitants de la mer?
7: C'est ceux qui habitent dans les îles.
8: Et est-ce que vous savez combien elle mesure, la mer? Est-ce que vous savez jusqu'où ça peut descendre?
7: 60 mètres.
9: 3 kilomètres.
10: 100 mètres.
8: Quels sont les animaux qui vivent tout dans le fond de la mer?
11: Une raie.
12: Une pieuvre.
13: Une tortue.
14: Les étoiles de mer.
15: Les corails.
16: Les requins.
17: Les poissons.
18: Et avec ceci,
19: oui,
18: ce sera tout.
19: Non.
18: Ce sera tout.
19: Non.
8: Comment ils font pour voir?
20: Ils ont une vision plus adaptée dans l'eau.
21: Ils ont des gros yeux.
8: Mais des fois, il fait vraiment très nuit. Hein, vous avez vu des images des fois?
21: Parce qu'en fait, il y a des poissons qu'ils ont une antenne où il y a une petite boule qui fait de la lumière.
8: Mais ils n'en ont pas tous. Alors comment ils font les autres, ceux qui n'ont pas de lampe?
21: Ils s'approchent d'eux et du coup, ils voient.
8: Tu penses qu'en fait, il y en a qui ont des lampes et ceux qui veulent voir, bah, ils suivent ceux qui ont des lampes?
21: Ouais.
8: Et quel est le plus gros des animaux, selon vous, qui vit sous l'eau, tout dans le fond de l'eau?
21: Une pieuvre.
15: Les grosses pieuvres.
16: Des baleines.
17: Une grosse baleine.
18: Et
19: un requin.
18: La barrière des corails.
8: C'est quoi la barrière de corail?
18: Bah, ça permet pour pas que les requins aillent manger ceux qui sont après la barrière.
8: C'est comme une clôture, en fait?
18: Un peu.
21: C'est comme un filet dans l'eau. Et c'est pour que les gens ils se baignent dedans et pour pas que les requins ils mangent les gens qui se baignent.
8: Est-ce que les requins, ça mange des gens?
7: Les requins, c'est méchant, donc moi, je pense que oui.
10: Des fois, je regarde des vidéos de requins et du coup, je vois où des fois, ils en mangent des gens. Et je pense que c'est très, très, très méchant.

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3: Itinéraire bis à Avallon cette semaine, et j'ai choisi de m'arrêter aujourd'hui au Silo Rouge avec nous Guillaume Dallot. Guillaume, bonjour.
4: Bonjour.
3: Le Silo Rouge, c'est quoi ici à Avallon?
4: Alors c'est un magasin de producteurs avant tout. Tous les produits ici présents sont produits ou transformés dans le département de l'Yonne ou dans le département limitrophe. Et donc on a une centaine de producteurs qui livrent le magasin régulièrement pour avoir des produits frais, des produits secs, de quoi faire les courses toutes les semaines.
3: Vous avez fait connaissance avec ce magasin, le Silo Rouge, de quelle façon, Guillaume?
4: Eh bien, ma femme, Adeline, est maraîchère depuis plus de 10 ans à Vaudeluny. Et donc, elle a créé ce magasin avec d'autres collègues en 2018, en mars 2018. Il y avait 9 associés à l'origine de ce magasin. Moi, j'étais sur une autre activité et je l'ai rejointe dans les jardins en 2020. Et donc, voilà, je fais partie maintenant de l'équipe du magasin du Silo Rouge.
3: Quelles sont les caractéristiques de ce magasin?
4: On a vraiment souhaité mutualiser la commercialisation. En agriculture, c'est toujours un peu compliqué d'être à la fois à la production qui nous prend beaucoup de temps, d'énergie, et de pouvoir valoriser nos produits sur des circuits courts et aller sur d'autres marchés que la filière longue plus classique.
3: Et puis, vous succédez à la tête du magasin, c'est-à-dire que si je viens le mardi et si je viens le mercredi, je ne verrai pas les mêmes têtes.
4: Exactement. L'objectif du magasin, c'est qu'il y a toujours un producteur en présence dans le magasin, donc aussi bien que ce soit sur l'aspect administratif ou sur l'aspect vente. Ce qui fait qu'on se sépare, on se répartit les différentes demi-journées de vente. Et donc, il y a normalement toujours un membre de chaque structure des associés, donc souvent l'associé, qui est présent en vente avec notre équipe de 2 salariés qui permet de faire toute la gestion du magasin au quotidien.
3: Ça vous apporte de quoi? C'est de rencontrer vos clients?
4: Eh bien, quand on a la tête baissée à travers dans nos activités, les légumes ou autres, parfois c'est un peu difficile quand il fait chaud, quand il fait froid, quand il pleut un peu trop souvent à nos goûts. Et ben le fait de rencontrer les gens, on sait pourquoi on fait ce métier. Ça donne un sens à ce qu'on fait, c'est valorisant pour nous d'avoir des retours généralement positifs, et ça nous donne envie de retourner, de bêcher et puis de reproduire de nouveau, et que ça soit à travers ce magasin nous permet effectivement d'avoir ce retour positif, et ce qui est valorisant pour nous et donne un sens à ce qu'on fait au quotidien.
3: Est-ce qu'on peut parler de la philosophie de votre exploitation?
4: Une des philosophies qui nous tient à cœur, c'est effectivement la source d'emploi que procure notre activité, que ce soit dans nos jardins. Je travaille avec ma femme Adeline et également 3 salariés, dont 2 temps plein. Et au magasin, on a également 2 temps plein, au magasin de producteurs Le Silo Rouge. Et donc, on voit bien que l'argent que les gens dépensent en consommant nos légumes ou d'autres produits au Silo Rouge permet de rester sur le territoire et de faire vivre l'emploi. Et ce qui nous tient particulièrement à cœur, d'avoir des gens habitant sur le territoire, travaillant sur le territoire pour des produits sains et de qualité.
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5: Bonjour Johan.
6: Salut Manu.
5: Merci de nous recevoir dans ta boutique.
6: Tu commences à connaître l'adresse, toi.
5: Voilà, on est toujours très très bien reçus. Des globes, alors ça, il faut en parler. À une époque, nos parents,
6: nos grands-parents
5: recevaient ça en cadeau de mariage.
6: Alors là, tu vois, on est sur un objet emblématique de la brocante. C'est-à-dire qu'en décoration, dans la brocante, je connais des chineurs et des chineuses qui vont rechercher le globe de mariée. Là, on est à la fin du 19e. C'est un globe de mariée d'époque Napoléon III, dans toute sa splendeur. C'est-à-dire un globe en verre soufflé.
5: Flamboyant.
6: Ouais, flamboyant. Un socle en bois noirci. Et puis, à l'intérieur, il y avait souvent un petit coussin recouvert de soie qui recevait soit les alliances, soit une garniture en fil d'or, comme ça, des fleurs et des oiseaux en laiton doré, des petits miroirs. Là, celui-là est richement décoré. Ouais.
5: Une composition exubérante.
6: Oui, complètement. Et puis, des fois, on mettait des fleurs, des fois, on mettait une petite bague en or. On célèbre une union avec un objet emblématique de la brocante.
5: présenté comme ça, ça paraît un peu kitsch,
6: ça mais paraît...
5: on transforme aussi.
6: Oui, alors globe. Ma femme Emmanuelle a l'habitude, dans les globes Napoléon III, d'inclure discrètement une petite guirlande lumineuse qui marche avec des piles ou qu'on peut brancher. Et puis on en fait une superbe lampe, soit une lampe de table, ou sur une commode, ou sur une console à l'entrée. Ces globes-là ne sont pas très onéreux, hein. On les trouve aujourd'hui entre 50 et 200 euros. Mais dans tous les cas, ils peuvent être très très efficaces en décoration. Ils sont très recherchés pour la déco.
5: J'adore, mais je le valide aussi, ça.
6: Oh, ça c'est super.
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7: J'ai raconté un petit peu la vie au patron du... C'est un ami, je ne connais pas son nom.
8: Vous étiez en train de bavarder avec le patron du bar du village.
7: C'est ça.
8: Donc vous ne connaissez pas le nom.
7: Non, je ne connais pas le nom. J'ai honte, mais bon, c'est pas grave.
8: Comment ça se fait que vous ne connaissez pas son nom, mais que c'est un ami quand même?
7: Oui, je ne sais pas, on aime bien parler ensemble, mais c'est vrai que son nom, je ne me rappelle pas. Bon,
8: disons que vous êtes une fidèle cliente.
7: Voilà, c'est ça, c'est ça.
8: Mais alors, vous habitez ici à Parnay-sur-Roc?
7: Oui, monsieur.
8: Depuis combien de temps?
7: Depuis 7 ans.
8: Alors, qu'est-ce qui vous a fait débarquer ici à Parnay-sur-Roc?
7: La maison, un achat d'une maison. On est venu ici.
8: Parce qu'avant, vous étiez où?
7: Oh, avant, j'étais en Lorraine.
8: Ah oui, il n'y a rien à voir.
7: Rien à voir, je travaillais au Luxembourg et j'habitais en Lorraine. Et puis, on est venu ici en Mayenne s'installer pour le travail et pour faire une nouvelle vie à la campagne.
8: Et donc, vous avez grandi en Lorraine?
7: Non, j'ai grandi au Luxembourg.
8: Donc, vous êtes luxembourgeoise, en fait?
7: Non, je suis italienne. Je suis italienne, c'est compliqué.
8: Moi, je comprends plus rien. Donc, vous êtes italienne, vous habitez en Mayenne, mais vous avez vécu au Luxembourg.
7: Au Luxembourg, c'est ça, c'est bien ça. Ouais, c'est compliqué.
8: Et c'est pour ça que vous avez le sourire, vous rigolez, vous avez la Dolce Vita, comme vous dites.
7: Voilà, c'est ça. Il faut toujours garder le sourire. Même dans les mauvais moments, il faut garder le sourire. Il ne faut pas perdre l'espoir, en fait.
8: Vous retournez en Italie, alors, de temps en temps?
7: Ah ben, en vacances, oui. Pour aller chercher le soleil, parce que pour faire bronzette un peu, parce qu'ici, il n'y a pas beaucoup de soleil.
8: Vous appelez comment?
7: Teresa.
8: Teresa, belle journée Teresa.
7: Merci beaucoup à vous aussi.
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1: Nous l'avions déjà reçue dans Toujours à la page en tant que romancière. La romanaise Magali Milo est de retour dans les librairies, mais cette fois en tant que médecin. Le métier qu'elle a exercé passionnellement jusqu'à un burn-out en blouse blanche. C'est d'ailleurs le titre qu'elle a choisi pour ce témoignage qui paraît chez l'Archipel. Mon burn-out en blouse blanche. Un livre qui commence le jour où Magali échappe de peu à la mort au volant parce que son cœur déclenche au milieu de nulle part une crise de tachycardie. Et ce n'était pas le premier symptôme, il y avait eu des bronchites à répétition, l'eczéma et même l'apparition d'un foyer d'endométriose. Et bien sûr, la course contre le temps pour s'occuper de ses enfants, recevoir ses 40 patients par jour, les ruminations nocturnes, la boule au ventre le jour. Et il y a aussi eu le déni, un refus de voir qu'il était urgent qu'elle arrête. Même cet accident, évité de justesse, n'aura pas su lui mettre les points sur les i. Pourquoi, Magali Milo?
2: Je ne sais pas exactement, mais c'est vrai que j'avais beaucoup de culpabilité à m'arrêter par rapport aux patients, par rapport à ma famille. Dans nos études, on ne nous apprend pas à prendre soin de nous. On nous apprend à toujours être là, toujours travailler, voilà, faire plus. Et puis, en tant que femme, on est un peu des rocs. On est, voilà, on est les piliers. Et oui, je me disais, il faut que je tienne, quoi. Il faut tenir.
1: Et vous aviez des reproches qui vous étaient faits dans le cadre familial, effectivement. Comment vous les expliquez?
2: Je pense que c'est pas compris ce qu'on vit quand on est en burn-out. Et voilà, et peut-être que l'entourage a besoin de savoir que c'est pas quelque chose qu'on ne veut plus faire, c'est juste qu'on peut plus parce qu'on n'a pas assez d'énergie. Donc je pense que c'est pas compris.
1: Pas compris non plus par une partie du corps médical, parce que vous avez quelques consultations qui sont quand même assez violentes.
2: Oui, les médecins ne m'écoutaient pas vraiment, en tout cas certains que j'ai vus. C'était assez compliqué ça pour moi.
1: Qui a été ou quelle a été la première personne ou le premier moment qui vous a autorisé à vous dire là, je vis quelque chose et c'est légitime de dire stop?
2: Alors la première personne, ça a été quand même la psychologue qui m'a suivie. Mais au début, c'est pareil, je voulais pas croire à ce qu'elle me disait. Elle m'a vraiment dit, c'est un burn-out, etc. Il va falloir du temps. Mais moi, j'étais encore dans le déni en me disant, non, mais c'est trop long. Elle me parle d'un an et demi de repos. Moi, j'ai envie de reprendre et je vais reprendre bien plus vite.
1: Écrire ce livre, pour vous, c'était un bilan, c'était un message? Comment est-ce que vous l'avez abordé?
2: Pour moi, c'est plus un message, en fait. C'est plus pour aider les gens qui sont en burn-out, mais aussi les proches. Après, c'était aussi alerter, parce qu'il y a beaucoup de burn-out en ce moment, dans toutes les professions, mais le milieu médical est quand même bien impacté. Le système médical actuellement, je vais dire, il est plus performant, parce que chaque médecin a trop de patients, comme je le mets à la fin. La patientèle a augmenté de 1/5 par médecin. C'est très compliqué. Donc c'est pour ça qu'il y a des médecins qui tombent, j'allais dire, malade de plus en plus. Moi, je dirais ce qui est essentiel par rapport aux professions médicales, aux médecins, c'est prendre soin de soi pour pouvoir ensuite redonner aux autres. Et puis après, même pour la plupart des personnes, essayer toujours de se ramener un peu à soi et à quels sont mes besoins, quelles sont mes limites, et j'ai le droit de dire non pour certaines choses pour pouvoir me préserver ma santé.
1: Magali Milo a vécu 3 ans de descente aux enfers et a mis 3 ans à se reconstruire grâce au repos, à la méditation, à la danse, à l'écriture. Grâce à un recentrage sur elle-même et une remise en question profonde de son mode de vie. Elle délivre un témoignage touchant et un message indispensable dans « Mon burn-out en blouse blanche » paru chez l'Archipel.
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3: Patrick Citeau nous emmène chaque week-end dans des communes de notre Poitou. Nous allons dans les Deux-Sèvres aujourd'hui, où Patrick Citeau se promène dans la rue Léonce Perret. On est à Niort, l'occasion d'évoquer le parcours artistique de cet homme de théâtre et également de cinéma.
4: La rue qui porte son nom rend ainsi hommage à cet artiste né à Niort le 14 mars 1880. Son goût pour l'art prend ses racines dès son enfance, passée rue Hiver à Niort, où ses parents possèdent un atelier de menuiserie. Les quelques mois de convalescence qu'il passe dans un Paris en pleine ébullition artistique confirment le choix du jeune homme. De retour à Niort, il obtient l'accord de ses parents pour tenter sa chance à Paris. Il s'inscrit dans une école musicale de Montparnasse et se révèle notamment bon chanteur. En parallèle, Noël, Léonce Perret prend des cours de théâtre. Il affiche rapidement une forte expérience théâtrale. En 1900, il obtient son premier contrat comme jeune premier au théâtre de l'Athénée. C'est un peu le hasard qui le pousse jusqu'au 7e art. En 1909, après un contrat de quelques mois dans un théâtre de Saint-Pétersbourg, il joue Cyrano de Bergerac à Berlin. Il fait alors la rencontre du directeur de la filiale allemande de la Société française cinématographique, Gaumont. Léonce Perret découvre le cinématographe. De retour à Paris, il travaille pour Gaumont sous la direction artistique de Louis Feuillade.
3: Et il y débute comme acteur, mais très vite, Patrick, il passe derrière la caméra.
4: Léonce Perret réalise ainsi de plus en plus de films en dehors des studios et teste de nouvelles techniques en plein air. En 1913, il connaît la consécration. Son film « L'enfant de Paris » le propulse définitivement au rang des meilleurs réalisateurs français de l'époque. Quand la guerre éclate, Léonce Perret est mobilisé. Mais il ne tarde pas à revenir derrière la caméra pour réaliser quelques films patriotiques. Fin 1916, à la fin de son contrat, il part exercer son art aux États-Unis. Le film intitulé « N'oublions jamais » est son premier gros succès en France et outre-Atlantique. Quand la situation économique commence à se dégrader aux États-Unis, la récession n'épargne pas le cinéma. À la fin de l'été 1921, Léonce Perret rentre en France avec dans ses bagages les méthodes de travail de l'industrie cinématographique américaine. Avec Königsmarck, qui sort en France en mars 1924, Léonce Perret va ensuite définitivement entrer dans la légende du 7e art. Le film est en effet considéré comme une œuvre majeure du cinéma des années 20. Quelques années plus tard, alors que Léonce Perret entame une nouvelle version de Königsmarck, parlante et bilingue, il tombe malade. Il meurt finalement le 12 août 1935. Léonce Perret repose depuis lors au cimetière cadet à Niort. La rue qui porte son nom à Niort lui rend un hommage bien mérité.
3: Quel hommage que vous lui rendez aussi, vous, Patrick Citeau. 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
1: Dans la rue Poncillon, il y a un atelier de gravure, Philippe Estrade. À mon avis, ça fait belle lurette qu'il est là, cet homme. On va essayer d'aller faire connaissance. Allez, on va aller dans l'arrière-boutique, discuter avec Philippe Estrade himself. Vous êtes là depuis combien de temps ?
5: 1987.
1: Le métier de graveur, c'est quoi en fait ?
5: Alors, je fais des plaques de toubib pour les bancs et des plaques de cercueil quand les toubib sont mauvais.
1: Et vous faites aussi les clés pour ouvrir certains cœurs ?
5: Non, non, malheureusement, non. Je fais des clés pour ouvrir les chambres des jeunes filles.
1: Vous avez des souvenirs de gravures un petit peu spéciales qu'on vous a eu demandé, parce que vous gravez un peu de tout, des plaques, j'imagine.
5: Alors, j'ai un souvenir, alors ça reste un peu dans le même secteur. Un jour, un monsieur m'a amené une jolie médaille, un bijou, quoi, où il m'a demandé de graver salope. Je lui ai dit que le bijou était beau, que c'était qu'il fallait pas le faire, quoi. Et il a insisté, je l'ai fait.
1: Et alors, c'est la fin, là ? Vous arrêtez votre activité ?
5: Oui, à la fin de l'année.
1: Content ou finalement, quand même, ça fait un petit pincement au cœur ? Parce que moi, je la vois, votre enseigne, depuis longtemps. Hein.
5: Alors, ça date des années 50. Mon prédécesseur, à qui j'ai racheté le magasin, on ne s'en est pas à la retraite, et je passe la main, et mon successeur est là, c'est mon fils.
1: Histoire de transmission, encore une fois. Votre fils qui, du coup, allez hop, reprend le flambeau.
5: Voilà, il me pousse au trou.
1: C'est difficile d'arrêter, du jour au lendemain.
5: Ouais, faut se réinventer, et j'ai encore pas eu l'idée. Je sais pas ce que je vais faire, je vais m'ennuyer.
1: C'est pas dit.
5: Je sais pas. C'est compliqué, hein.
1: Ah, il y a une inquiétude, hein, c'est clair. Oui, Mais rien ne vous empêcherait de continuer.
5: Si, lui.
1: On va aller lui dire deux mots.
5: J'aurais pas travaillé avec mon père, hein, donc il est pareil, hein.
1: Bah pourquoi pas ?
5: C'est infaisable.
1: Mais si, j'en connais plein, moi, qui travaille avec leur père.
5: C'est toujours un vieux con. Là, la pièce où on est, c'était l'endroit où on cassait la croûte avec les copains. Il y avait donc les photos de mes copains, des quelques bringouilles qui se sont fait là. Il a tout viré.
1: Ils font plus la bringue, les jeunes ?
5: Il a mis des trucs comme ça, là. C'est plus pareil. Mais mes copains étaient désespérés quand ils ont vu.
1: Bah, il y a de quoi ?
5: Mais oui.

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3: Philippe Richard.
4: Ici matin.
5: Le temps de vous lire en marseillais. Bonjour Médéric.
4: Bonjour Philippe.
5: Notre linguiste marseillais. Donc on va jouer ce matin un peu comme des enfants.
4: Oui, tout à fait. Alors vous savez à quoi jouent les enfants en ce moment?
5: Enfin ces jours-ci, ces temps-ci.
6: Ces temps-ci, bah, avec le smartphone, ouais, jeux, voilà quoi.
4: Les tablettes, les jeux vidéo, etc. Ouais. On est d'accord. Bon, les tout petits jouent encore avec des voitures, des robots, les trucs Pokémon, etc. Voilà. Alors autrefois, alors non, je vais pas faire celui qui grommelle à mon réguignaire.
7: C'était mieux avant. C'est ça.
4: Non, mais je vais vous parler quand même des réguignaires. Les Réguignaires de Luberon, c'est une association provençale qui, comme son nom l'indique, regroupe des amoureux de la culture de la langue provençale, des gens du Luberon, qui s'appellent avec autodérision donc les Réguignaires, en gros les râleurs. Hein. Eh bien, la présidente de cette association est bien connue chez nous, il s'agit de Claudette Ocelli, aussi connue sous le nom de Mamette, dont on a entendu la voix sur notre antenne pour nous apprendre un peu de provençal. Avec ces Réguignaires, elle organise jusqu'au 14 mars, à Pertuis, à l'espace de Croze, une exposition appelée Joe et Jugué d'antan, qui propose de retrouver des jeux et jouets d'antan et avec leur petit nom en provençal. Alors, autrefois, les Minots jouaient à Ouda, au Dé, au Baoduf, au Toupi ou au Quille. Il y avait les Osselets aussi. Alors, je me souviens que mon frère jouait, j'ai toujours trouvé ça bizarre, les Osselets. Mmh. Mais voilà, ça a disparu, j'ai l'impression.
5: Oui, c'est vrai.
4: Non, voilà, on ne voit plus ça. Jouer aux Osselets, c'est Djouga, Djibotra ou Emilisa Ousset. Par contre, les billes, on y joue encore. À mon époque, on prisait les gros galops comme ça et on tirait les soldats Starlux.
5: Ouais,
4: ça aussi, voilà.
5: Ouais, ouais.
4: Ou on jouait au pot. Enfin bref, voilà, j'adorais les billes. Dans la cour de récré, je pense qu'on joue encore à la marelle ou à la corde Persaouta, je traduis pas. Mais probablement plus aux yeux bandas, les yeux bandés, aux Colin Maillard, qu'on appelle aussi Kukuruma. On dirait une chanson Kukuruma. En revanche, on fait encore liser Skundai, le jeu de cache-cache, à partir du verbe s'escoudre, se cacher. Et on dit parfois, c'est Avateskuna, va te cacher. On joue aussi à la poupée, la titeille, dans son usta ou des titeilles, sa maison de poupée, ou bien avec une poupoune pour Djouga à la mama, là non plus, je traduis pas. Quand j'étais minot, j'adorais jouer avec les taraillettes, la dinette, mais aussi à la marchande. J'avais d'ailleurs un bel établi de marchande et je vendais à ma mère, à ma grand-mère, plein de beaux fruits et légumes en plastique, ou du poulet, ou en plastique, ou du fromage en plastoc. Avant, la malbouffe, vous voyez, avait déjà tout prévu. Tous ces jeux d'enfants d'hier ou d'avant-hier sont présentés à l'exposition Joe et Jugué d'antan à Pertuis jusqu'au 14 mars pour ce... Et samedi, donc demain, il y aura en plus un grand jeu de piste sur le double thème du parler provençal et des jeux d'enfants dans les rues de Pertuis, mais aussi du Motus. Tout le t-shirt, toute l'après-midi, nous serons sur place avec mon collègue Bla pour vous faire jouer à Motus en mode démo ou initiation. Mais il y aura aussi un Motus en live, en public, avec les meilleurs joueurs de Motus à défier. Alors, de mon temps, on jouait à cache-cache, et celui qui comptait, on disait qu'il pégait. On disait, allez, c'est toi qui pègues. Ouais. Et on joue aussi à faire des moulons dans la cour. Et pour signaler un attroupement, on crie moulon. Donc ce samedi, moulon à Pertuis.
5: Allez, moulon.
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8: Il s'appelle Frédéric Brand et ça fait maintenant 17 ans qu'il travaille à l'élaboration des créments, des 4 millions de bouteilles de créments de l'entreprise Louis Bouillot à Nuit-Saint-Georges. Il nous fait voir l'envers du décor, mais d'abord on s'équipe de chasubles orange fluo.
9: Sur le site, il y a une centaine de personnes qui travaillent sur le site et c'est un site classé IFS BRC, c'est-à-dire qu'on respecte des normes qualité et sécurité consommateur et donc mettre des chasubles qui permettent l'identification des visiteurs avec un enregistrement bien adéquat.
8: Eh bien, allons-y, ouvrons cette porte.
9: Oui, on va y aller.
8: Oula !
9: Donc, en fait, ici, nous n'avons pas de cave enterrée. Les cuves font jusqu'à 7 mètres de haut.
8: Ah ouais.
9: 7 mètres de haut et une seule cuve représente le volume d'un petit domaine viticole. Ça représente environ 520 hectolitres de vin. Ici, nous avons dans cette cuverie-là 50 cuves différentes. Et cette diversité de cuves, cette quantité de cuves est importante parce qu'en Crémant de Bourgogne, nous sélectionnons les zones géographiques. Mais également, nous avons un grand travail au pressurage où nous séparons la cuvée et la taille que nous vinifions séparément. Et afin d'avoir une grande diversité de profils aromatiques qui vont nous servir de nos assemblages crémants futurs, nous avons besoin d'avoir une grande quantité de cuves qui vont pouvoir mettre en musique nos assemblages par la suite.
8: Donc malgré le fait qu'on soit dans un environnement plus ou moins industriel et gigantesque, on a quand même cette notion de terroir, c'est important de le rappeler.
9: C'est important. Si maintenant je mélange tout, parce que c'est effectivement une seule appellation que l'on vinifie, mais si je commence à tout mélanger pendant les vinifications, après les assemblages qu'on va faire n'auront plus aucun sens. Il faut vraiment respecter ces trois principes, donc le cépage, le terroir et le fractionnement au pressurage qui vont nous permettre justement d'accorder. Il faut savoir que Louis Bouillot a plus d'une dizaine d'assemblages différents et il faut que chacune de ces assemblages ait une personnalité bien précise avec son moment de dégustation et de plaisir propre. Et donc c'est grâce justement à ces diversités qu'on peut avoir ça.
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2: Salut Brizizel.
3: Comment tu t'appelles?
2: Je m'appelle Olwen, j'ai 57 ans et je suis maquettiste d'édition.
4: Je vais vous laisser mon dossier maquette, ça vous distraira si vous avez du mal à dormir.
5: Qu'est-ce que vous faites là, vous?
2: Je suis dans les petits bonheurs.
5: La bonne humeur, c'est le début du bonheur.
3: Vous habitez où en temps normal?
2: Donc j'habite à Spézette, dans la campagne à Spézette.
6: Ça c'est très rare aujourd'hui, la campagne qui ressemble à la campagne.
2: On est peinards. On vit au milieu de la vie sauvage. Il faut aimer la nature et le silence.
7: Mais le silence, ça peut pas exister dans la nature.
2: Moi je suis pas originaire de Spézette et j'ai été vraiment très bien accueillie. Et c'est très chaleureux, très vivant, il se passe plein de choses. Quand il y a une animation ou quelque chose d'organisé dans le bourg, tout le monde, la population vient. C'est pas cloisonné.
8: Dieu a dit qu'il avait créé l'homme à son image. Alors pourquoi ne pas vivre tous ensemble sur un pied d'égalité?
9: J'espère que tu vas m'inviter à faire une promenade.
2: Un des coins préférés, c'est vraiment marcher au bord du canal. Le matin, très tôt.
9: Là, je suis sûre qu'on dérangera personne.
2: C'est silencieux, il y a beaucoup d'oiseaux. On peut observer beaucoup d'oiseaux.
10: Et c'est comme ça tous les jours?
2: Oh, je vais pas forcément tous les jours, mais quand j'y vais, je fais 5-6 kilomètres. C'est vite fait, c'est plat.
11: Tu crois que c'est encore loin?
12: Je ne sais pas, Obélix. Avec cette purée de pain, je ne vois plus l'étoile polaire. C'est vraiment très mal indiqué.
13: Tu écoutes de la musique, mais... Sur les vinyles.
2: Moi, j'avais une chaîne Hi-Fi.
14: Wow, je suis impressionnée.
2: Dès que j'ai eu un petit peu de sous, j'étais au collège, j'avais acheté une chaîne Hi-Fi. J'écoutais, pour différentes raisons, les Diratom.
3: C'est quoi ça?
2: C'est un groupe Vantais qui chantait en breton. C'est pas une avoine, mais en fait, personne n'écoutait ça de mon âge, à l'époque.
14: Tu m'étonnes.
15: Ce matin, exercice d'expression orale.
5: Autrement dit, passez-moi l'expression.
2: Alors, ça viendrait de ma mère, donc... au nom de Tui. Moi, je dis plus trop ça, mais... Ouais, nom de Tui, ouais. Ma mère était vantaise et elle disait ça au nom de Tui. Tui de Dieu.
16: Au nom de Dieu, quelle merveille.
17: Ce sont les très grands pêcheurs qui sont les plus proches de Dieu.
18: C'est déjà fini?
2: Oui. Eh bien, salut.
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1: 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Je suis trop fier de mon jingle, j'en suis fier. Je l'assume, j'en suis fier. Comment ça va les gens sur ici Picardie? C'est la Camini Minute, votre chronique de la joie et de la bonne humeur. Écoutez-moi, ça va, sauf que je suis encore un petit peu ému, parce que comme beaucoup de Français, j'ai vu le biopic sur la vie de Philippe Nicolic des To Be Free partir un jour. Sans retour, c'était émouvant. Il paraît que Caris, le rappeur, l'a vu et il a pleuré. C'est pas vrai. Je précise que c'est pas vrai parce que j'aime mon nez, ok, je veux le garder. Les années 90, nous, on a connu les grandes manias, les plus belles manias. Michael Jackson mania, Club Dorothée mania, Patrick Bruel mania. Et vous avez quoi? La chikungunya mania. Voilà, c'est chikungunya, c'est nul, nul. Nous, on a connu des manias de ouf, on a connu les boys bands. Et au final, les To Be Free, qu'est-ce qu'ils faisaient? Ils faisaient un peu de la dance et de la techno. Vous connaissez cette musique? La musique avec des textes extraordinaires, dignes de Baudelaire, de Balzac et de Molière. Il y a un Américain, il est arrivé, il a dit... I like to move it, move it. I like to move it, move it. I like to move it, move it. You like to move it. I like to move it, move it. I like to move it, move it. Ça, c'est même pas un refrain. C'est un mantra, les gars. Extraordinaire. Les Allemands, ils ont vu ça. Ils ont dit, OK, nous aussi, on va s'y mettre. Eins, weins, Polizei. Drei, vier, Grenadier. Fünf, sechs, Sankt-Kirk. Siete Nacht, gute Nacht. Je suis pas très fort en allemand, j'ai fait ce que j'ai pu. Mais on sentait le niveau du texture. Il y a un mec qui a écouté ça, il a dit, OK, d'accord, vous voulez jouer ça? Tout ta, tout ta, tout ta, ta. Tout ta, tout ta, tout ta, ta. Lui, on pensait qu'il avait fini le game. Mais non. Après, les mecs, ils se sont dit, nous, on fait plus de mots, on fait juste des sons. Pi, pa, pa, palopo. Pa, pa, palopo. Pi, pa, pa, palopo. Même les chanteurs, ils comprenaient même plus ce qu'ils disaient. I'm a scatman. Vous allez pas me faire croire que le mec, il comprenait ce qu'il disait. Voilà, c'était ça les années 90. De la créativité, des chansons à texte. Mais bon, toutes les bonnes choses ont une fin. Les années 90, elles sont parties. Un jour, sans retour, effacées. Votre amour, sans se retourner. Excusez-moi, je suis encore ému par le téléfilm sur Philippe Nicolic.
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2: Mon linge pue. J'ai beau le laver, mais quand je le sors, il sent mauvais. J'ai changé de lessive, mais rien n'y fait. Les fringues, les serviettes, les draps, tout pareil. Alors, c'est apparemment lavé, c'est propre. Ça dégage une odeur de renfermé dans ce mouchlit de l'humidité, de moisi. Alors, j'ai demandé à ma maman le pourquoi du comment. Elle m'a demandé de me raconter comment je faisais. Moi, je fais tourner la machine la nuit pour profiter de l'électricité moins chère. Mais comme j'ai pas le temps le matin, je sors le linge en rentrant chez moi le soir. Et voilà. Je vous raconte pas ce qu'elle m'a mis. Laisser le linge dans le tambour, même une heure de trop, ça favorise la stagnation de l'humidité et la prolifération des mauvaises odeurs. Alors, en hiver, c'est vrai, c'est tentant de remettre à plus tard la sortie du linge, surtout là, aujourd'hui, il y a du vent, il pleut, mais la chaleur résiduelle, associée à une ventilation quasi nulle, ça transforme le tambour fermé en serre à bactéries. Même le synthétique qui sèche plus vite, ça n'y échappe pas. Alors, dès la fin du cycle, chez moi, il me joue la truite de Schubert, il faut sortir les textiles immédiatement, les secouer énergiquement pour les détasser, c'est comme ça qu'on dit, et les installer sur l'étendoir en les espaçant au maximum. L'aération du linge, ça empêche la prolifération des bactéries. Et c'est ça qui donne ces mauvaises odeurs. Merci ma maman.
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4: Aujourd'hui, je me trouve au 53 bis rue Ledroux-Rollin, devant un huissier de justice. Mais avant d'être un huissier de justice, c'était tout autre chose. C'était quoi avant? Vous allez le savoir maintenant.
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4: Et donc, pour vous présenter ce que c'était avant ce 53 bis rue Ledroux-Rollin, je suis avec Amélie Bourmeau-Binard, guide conférencière de l'Office de tourisme de Châteauroux. Bonjour Amélie.
6: Bonjour.
4: Alors nous voici au 53 bis rue Ledroux-Rollin, mais avant, qu'est-ce que c'était ici?
6: Avant d'être l'huissier de justice que c'est aujourd'hui, c'était le gymnase, qui était une société omnisport, dont le nom vous dira peut-être quelque chose, la Berrichonne.
4: Ah oui, on ne peut pas passer à côté.
6: Et oui, alors c'est la Berrichonne au moment où c'était donc un club omnisport et donc notamment une salle d'armes. D'où le fait qu'on peut voir là sur la façade deux personnages avec épées, en tout cas des armes sportives. Et donc

0: fondateur de la Berrichon Omnisport et surtout le premier président de la Berrichon Football.
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3: Pour décrire un petit peu cette façade, qu'est-ce qu'on peut voir là? Il y a deux petits personnages.
0: Oui, c'est ça, on a deux personnages qui se font face. Et on a un premier personnage où on voit bien, il a une tenue plutôt d'escrime avec une épée dans une main, le casque d'escrime dans l'autre. Et puis en face, on a un autre personnage qui est aussi en tenue de sport avec ce qui ressemble à une canne, qui était aussi un des outils qu'on va retrouver dans les salles d'armes sportives, hein, bien sûr, puisqu'on n'était pas là pour se battre et apprendre la guerre, mais bien combattre à titre sportif comme aujourd'hui.
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2: J'ai certainement rencontré le seul Marseillais de la montagne ardéchoise. Il s'appelle Olivier et c'est un passionné de couteaux, qu'il soit de poche, de cuisine, de table ou de lancer dans sa boutique au cœur du village de Sainte-Eulalie. Il en a pour toutes les envies, du plus vieux couteau pliant de France au plus petit couteau du monde.
3: Alors oui, c'est considéré comme le plus petit couteau du monde. Mais bon, là, il faut le voir, quoi. Alors voilà. C'est un couteau qui est entre 3 et 4 mm de manche. C'est un couteau pliant. Son étui, c'est un noyau de cerise coupé en deux avec serti, qu'on peut même mettre en pendentif. Dans le noyau de cerise, il rentre.

0: mettre 6 petits couteaux.
1: C'est surprenant d'avoir une boutique de couteaux ici à Sainte-Eulalie.
0: Eh bien oui, parce que c'est moi qui ai décidé de vivre ici et de choisir la qualité de la relation client plutôt que la quantité de la vente, en fait. C'est un choix de ma part. C'est un choix de vie, en fait.
1: Cet accent, il vient d'où ?
0: De Marseille, Marseille Centre. Ça fait 25 ans que j'habite là et j'ai choisi de venir vivre là où je partais en vacances. Donc ça fait 25 ans que je suis en vacances.
1: Alors, il y a les couteaux, puis il y a aussi le bois dans les jeux, dans les jouets, ce qui est très présent.
0: Au départ, je suis ébéniste tourneur sur bois de métier. Donc j'ai mon CRP d'ébéniste, enfin voilà. Et du coup, ça tourne toujours autour du bois, autour de l'artisanat. Là, dernièrement, j'ai mis en cadre les photos que je prends quand je vais me balader dans le pays, quoi.
1: Alors, je les vois ici, puis je les vois derrière. Il y en a pas
0: c'est
1: mal,
0: ça.
1: Hein.
0: Ah,
1: oui.
0: Elles
1: sont... Tiens, on va passer de l'autre côté.
0: Alors c'est pas moi qui fait des belles. Moi je suis pas du tout photographe. Hein. Moi je suis un observateur. Et par contre là le paysage lui ici il est exceptionnel. Moi je vois le pays comme ça. Donc j'ai juste appuyé sur le bouton. Et du coup moi j'ai mis mes photos sur le Facebook, enfin tout ça. Et puis j'ai eu beaucoup de demandes de gens qui me disaient tu devrais les mettre en cadre, etc. Donc je l'ai fait. Donc magnette, cadre, avec des photos vraiment exclusives prises par moi et non photoshopées du tout.
1: Olivier, tu es aussi très actif sur Internet, autrement, avec des pages Facebook où tu fais vivre un peu
0: tout à fait,
1: la montagne ardéchoise.
0: J'essaye de faire. En fait, alors ça, voilà, c'est purement par amour du pays et avec la page Facebook du Mont Gerbier de Jonc, avec pas mal de choses, les amoureux du plateau ardéchois aussi, où j'ai pas mal d'abonnés, et j'essaye de faire vivre le pays. En fait, j'offre une scène aux gens pour qu'ils puissent parler. D'eux, s'exprimer, faire des photos, enfin, que le pays se fasse connaître un petit peu, enfin, que ce morceau de paradis se fasse connaître un petit peu.
1: C'est un personnage, notre Olivier, à découvrir sur place ou sur Internet. Je vous ai mis le lien sur notre site rubrique Gens d'ici.
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3: Moteur !
4: Allez, on démarre !
5: Hey, c'est quoi le texte ?
6: C'est ma France, hein. C'est moi qui l'a dit tout le temps.
7: Action !
8: Je passais le plus clair de mon temps au cinéma Le Star.
9: Coupé ! Elle était bien celle-là.
10: Poupou, pidou.
11: Juillet 1989, Yves Robert pose sa caméra à Marseille pour réaliser son prochain film, La gloire de mon père.
12: Je suis né dans la ville d'Aubagne. Sous le gare Laban, couronné de chèvres, au temps des derniers chevriers.
11: Marcel Pagnol naît à Aubagne, à la fin du 19e siècle. Sa mère, Augustine, est couturière, son père, Joseph, instituteur. La famille a grandi d'un petit frère et d'une petite sœur, part en vacances dans les collines, avec l'oncle Jules et la tante Rose. C'est l'occasion pour Marcel de découvrir la nature et l'amitié, avec Lily.
13: Mon père était instituteur public. Il s'appelait Joseph.
14: Dans sa mort prochaine,
13: il rencontra un dimanche une petite couturière qui s'appelait Augustine. Il la trouva si jolie qu'il l'épousa aussitôt.
11: À partir de 1956, Pagnol s'éloigne du cinéma et du théâtre qui ont fait sa gloire. Il se tourne alors vers le roman, presque par hasard. Lors de déjeuners parisiens, il aime raconter des anecdotes de son enfance. Ce qui donne des idées à la directrice du magazine Elle, Hélène Lazareff. Qui lui demande d'en écrire quelques-uns pour ses lectrices. Il accepte, puis oublie. Mais un beau jour, un coursier dépêché par la journaliste se présente chez lui alors qu'il n'a pas écrit le moindre mot. Il le fait patienter et rédige à la hâte quelques lignes.
13: Alors, nous sortîmes du village et commença la féerie. Je sentis naître un amour qui devait durer toute ma vie.
11: Prise au jeu, Pagnol en fait un premier roman, La gloire de mon père. Les lecteurs se l'arrachent. Suivent alors Le château de ma mère et Le temps des secrets. Et parmi les lecteurs, un certain Yves Robert, ami de l'écrivain et réalisateur à succès, qui lui demande s'il pourrait les adapter au cinéma. Pagnol refuse en lui disant « Je me les réserve, ce sera mon dernier film ».
15: Voilà la Bastide Neuve, voilà la villa de nos vacances.
13: Alors commencèrent les plus beaux jours de ma vie.
11: Une dizaine d'années passent. Pagnol a vieilli, il est fatigué et appelle Yves Robert pour lui dire « Je ne tournerai pas le film, pourquoi pas toi ?» Il meurt quelques mois plus tard, mais ses héritiers refusent de vendre les droits au cinéaste. jusqu'au succès phénoménal de Jean de Florette et Manon Desources, de Claude Berry, qui prouve que l'on peut adapter Pagnol sans le trahir.
3: J'ai un point commun avec Marcel Pagnol. J'ai été un petit garçon ébloui de bonheur, ébloui de vivre, ébloui de ce qui m'arrivait comme enfant. Et je sentais ce parcours initiatique de la vie qui est dans la gloire de mon père, et ça m'a ébloui.
4: Hé ! Quoi ? Je m'appelle Marcel. Et toi ?
7: Lily. Lily des Bellons.
11: Pour représenter le village marseillais de La Treille, cher au cœur de Pagnol, Yves Robert choisit Grandbois, un village du Luberon. Tandis qu'une bastide, sur les hauteurs de Marseille, dans les collines d'Allau, se transforme en bastide neuve.
10: Allons, Joseph, le gibier qui est le rêve du chasseur.
14: Je ne sais pas.
10: Allons, voyons. Je t'accable. Alors, le plus rare, le plus beau, le plus méfiant?
14: Non, je ne sais pas.
10: La Partavelle.
14: Qu'est-ce que c'est?
11: Le petit Marcel, qui ne voulait plus quitter La Treille, y repose pour l'éternité, aux côtés de son glorieux papa et de tous les siens.
12: J'avais surpris mon cher surhomme en flagrant délit d'humanité. Je sentis que je l'en aimais davantage. Je haussais vers le ciel la gloire de mon père en face du soleil couchant.
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2: Bonsoir à tous et bienvenue sur ICI, votre radio partout en France, un réseau de 44 radios unis chaque soir d'ailleurs entre 20h et 21h autour de ce nouveau rendez-vous. Il n'y a pas que Paris dans la vie. On va se balader dans toute la France, dans vos villes, dans vos villages, dans vos régions, avec un invité qui arrive d'ici une poignée de secondes. C'est aussi l'occasion eh bien, de retrouver Benoît Prospero chaque soir pour la revue des merveilles. Il s'intéresse au monde des vivants, on ira dans le Gard d'ici quelques minutes. On restera en région PACA pour découvrir également une expérimentation qui lutte contre le harcèlement scolaire. Enfin, les activités aquatiques feront l'objet d'un coup de projecteur et Catherine Quicandon, ce sera en Occitanie. Jusqu'à 21h, on va donc se balader dans la France très personnelle de notre invité. Il est ingénieur, il est prévisionniste, il est météorologue, il est surtout un visage familier depuis quelques décennies de votre quotidien, les bulletins météo sur TF1, également la radio, concurrente et néanmoins amie sur RTL. C'est un sportif passionné de voile, d'aviation aussi. J'ai la chance ce soir, vous avez aussi ce plaisir de recevoir Louis Bodin. Bonsoir Louis Bodin.
3: Bonsoir.
2: Comment ça va?
3: Bah, très bien, merci de me recevoir.
2: Je suis ravi de vous accueillir. Il est 20h. Qu'est-ce que vous faites à 20h généralement la semaine quand vous avez du temps pour vous?
3: Ah bah 20h, c'est le moment où les modèles météo sont réactualisés. Ouais. Donc en général, je jette un œil sur les dernières cartes, les dernières réactualisations, ouais, pour voir si la prévision est bonne et puis déjà penser à celle du lendemain parce que très vite, bah, il va falloir se préparer pour ces prévisions-là. Donc ça ne s'arrête jamais.
2: C'est-à-dire vous travaillez tard et vous travaillez très,
3: très
2: tôt.
3: Très tôt, bah, c'est le lot de ce travail, de ce fil conducteur qu'est la météorologie.
2: Alors Louis, on va parler de la France, de votre France à vous, mais alors, vous qui présentez la météo, vous connaissez la France par cœur, mais j'ai presque l'impression que la carte de France, c'est un prolongement de vous-même.
3: C'est vrai, mais les deux sont liés, hein, d'ailleurs. J'adore mon pays, j'adore la France, j'adore voyager dans ce pays qui est extraordinaire, qui offre une diversité. Alors quand on est météorologiste, on comprend vite pourquoi. Parce qu'en fait, ouais, en France, on a l'influence de plein de climatologies, entre guillemets, différentes. Mmh. On a l'Atlantique, on a le climat continental venant d'Allemagne, ouais, méditerranéen remontant du sud, montagne, on a quand même bien des reliefs un peu partout. Donc tout ça se mélange pour nous donner des paysages, des ambiances et des météos qui peuvent être très différentes parfois à quelques kilomètres près.
2: Alors vous nous aidez beaucoup parce que vous avez une vie extraordinaire, vous avez beaucoup voyagé en France. On va essayer de survoler, ça commence à Reims. Je crois que c'est un peu le fruit du hasard à Reims parce que votre papa était militaire.
3: C'est vrai.
2: Et il avait un stage, je crois, quelques mois là-bas à ce moment-là.
3: Exactement, et donc j'en profite pour naître à Reims. Bon, c'est pas désagréable hein, comme ville,
2: non,
3: voilà, parce que j'ai découvert après, pas forcément dans ma jeunesse, puisqu'on est très vite reparti, comme vous l'avez dit.
2: On va continuer.
3: On en reparlera après. Mais en tout cas.
2: C'est une vie qui compte malgré tout.
3: Ah, qui continue à compter. Pourquoi? Parce que, alors bon, on va le dire avec modération, mais ouais, j'adore le champagne. Je suis assez épicurien. Avec modération, je le répète. Mais justement, avec modération, on peut vraiment se faire plaisir avec des flacons, ouais, qui sont extraordinaires. Et puis, ça veut dire des paysages, ça veut dire un sol, ça veut dire une histoire, ça veut dire un patrimoine. Et Reims, bah, c'est un peu déjà l'illustration de tout ça. En tout cas, ça correspond à beaucoup de valeurs autour de ça.
2: Louis Bodin, vous êtes le fruit aussi de voyage, et d'ailleurs, parce que votre papa était de Saint-Malo.
3: Ouais.
2: Donc là, on n'est pas du tout dans la Marne, on est déjà en Bretagne. Enfin, non, je crois qu'elle est née en Afrique.
3: Voilà, mais elle a des origines au Sénégal, ouais, exactement. Mais sinon, alors plus compliqué ses origines, mais plutôt du Nord. Il y a peut-être, ouais, une branche du côté de la Belgique, en tout cas plutôt dans
2: Ils
3: le Nord.
2: Ils se sont rencontrés où?
3: Ils se sont rencontrés en Afrique, hein, au Maroc, puisque mon père a travaillé là-bas pendant ses premières années comme militaire. Ils se sont rencontrés, je pense, sur une base, puisque mon grand-père d'adoption était lui aussi militaire, ouais, donc j'imagine que c'est lors d'un déjeuner ou dîner sur une base.
2: Vous parlez du Maroc, vous êtes parti aussi vivre au Maroc, je crois très